0: Dis-moi cette histoire, qui est Jacques Bruneau ?
1: Ah oui, Jacques Bruneau, alors c'est mon grand-père. Et c'est vrai que j'ai pas tout de suite fait le lien entre ces aventures dans l'agroalimentaire, notamment les fruits et légumes pour essayer d'aider les producteurs. Et puis un journaliste m'a dit un jour, mais votre grand-père a fait toute sa vie dans l'agroalimentaire. Donc il était, lui, parti à Madagascar il y a bien longtemps. Et il le raconte comme ça, parce qu'il était d'une modestie, il était de cette famille des gens plutôt très modérés, qui se mettait pas beaucoup en avant, il n'aurait pas fait autant de communication qu'on a pu en faire. Il a eu cette chance, à un moment donné, d'importer en Europe
2: le poivre vert.
1: Mais ça lui a donné le moyen, après, de faire bien d'autres choses.
2: Il va développer l'industrie de la pêche et de la crevette, notamment sur l'île de Madagascar, modèle d'inspiration, je l'imagine. Pour vous, vous partez très vite en Ardèche.
1: Oui, on revient en Ardèche.
2: Vous revenez en Ardèche.
1: Parce que le grand-père, du côté de mon père, et puis toute la famille, je sais pas si beaucoup de gens sont comme ça, quand j'arrive en Ardèche, je rentre dans une maison.
2: C'était où?
1: À Erillac, exactement, qui est un petit hameau de Lussas. Ouais. Il y a le festival de documentaire bien connu maintenant là-bas, mais c'est un tout petit village. Et dans cette maison, 350 ans d'histoire familiale. Et puis quand on retrace l'histoire, on s'est rendu compte que les Chabannes avaient fait peut-être 25 kilomètres en quelques siècles. Donc on est vraiment de là-bas, côté paternel.
2: Il y a Montélimar.
1: Montélimar, puisqu'après l'Ardèche, c'est quelques mois à Montélimar.
2: Vous allez vivre à Montélimar ?
1: Ouais, très rapidement, en fait. Je peux même pas vous dire aujourd'hui pourquoi on est passé par Montélimar. Peut-être une question d'école, parce que le village, c'était la toute petite école. À Lussas, il y avait une école primaire. Peut-être que c'était un début de collège à Montélimar. Et ensuite, rapidement, Carpentras, où là, je retrouve la ville où notre grand-père, qui était sous-préfet à Carpentras après la guerre, les résistants étaient un petit peu finalement récompensés par le fait de devenir sous-préfet au préfet. Et lui avait comme ça eu la sous-préfecture. Enfin, il avait été nommé à Carpentras. Donc c'était sa ville à lui, c'est devenu la nôtre.
2: Il y a des lieux comme ça, un endroit, une image qui vous revient avant Carpentras, du côté peut-être de Montélimar. Vous parliez de l'école, vous vous souvenez d'une rue, d'une ambiance, de quelque chose en particulier, d'un endroit qui vous a marqué.
1: C'est toujours très, très personnel, mais quand on fait l'exercice, je me rappellerai pas d'une journée entière à ces âges-là. Puis je me rappelle de petits flashs dans les cours, évidemment, de récréation, dans les salles de classe. Si vous avez fait ce voyage incroyable des années après, qui consiste à revenir dans une des salles de classe de votre enfance, je l'ai fait. Et là, je pense qu'on est assez nombreux aussi à l'avoir fait. On découvre que ces robinets qui au début finalement devaient nous obliger à nous mettre sur la pointe d'épée pour arriver à boire sont quasiment à ras du sol. Donc il y a une espèce comme ça de sensation un peu à la Gulliver, de retrouver une échelle complètement différente de la nôtre. Et on se dit, j'étais là à l'échelle de mon enfance dans une salle qui me paraissait si grande.
2: Voilà, et ça, donc, c'était où du coup?
1: Ça, c'était à Carpentras. Où effectivement on a retrouvé ça. Et puis on dit, je suis repassé à Montélimar.
2: Vous avez des attaches, on découvrira que vous vivez au pied du Mont Ventoux, mais vous repassez de temps en temps à Montélimar ou pas loin?
1: Oui, pour aller en Ardèche, donc ça nous permet de repasser par des endroits, et de temps en temps, c'est pas tout le temps, on fait un petit crochet, on arrive devant des maisons, on a avec nos frères et sœurs dans la maison, on a passé vraiment toute notre adolescence. Là, c'est la maison où on se construit en sortant de l'enfance, avant d'aller faire des études, notamment à Paris. On a mis un tout petit mot derrière un petit interphone, on s'est dit un jour, ils vont peut-être le réparer, ce mot tombera, et ils sauront qu'ici, il y avait une famille qui était heureuse.
2: J'ai repéré, du côté de Montélimar, s'il y avait des forêts, j'ai trouvé le bois de Lyon, la forêt de Saou, la forêt de Marsanne, ou encore la forêt d'Allan. Je vous parle de forêt, vous me direz dans un instant si c'est un endroit dans lequel vous vous sentez bien, parce qu'on va retrouver Benoît Prospero pour la Revue des Merveilles, et aujourd'hui, Benoît nous emmène en Occitanie. On est dans les Pyrénées-Orientales, au pied du Canigou, à Corneilla de Conflans.
3: Une école dans la forêt. Dit comme ça, on se croirait au Pays des Merveilles, et pourtant, on est bien dans la Revue des Merveilles, avec ici Roussillon, et plus précisément en Occitanie, donc dans les Pyrénées-Orientales, au pied du Canigou, à Corneilla de Conflans. Est-ce que vous avez vu le film La Belle Verte de Colin Serrault ? C'est dans ce film qu'on peut entendre notamment la fameuse réplique «
4: Quand on a marché 2 heures dans une montagne, on est plus intelligent ».
3: Eh ben oui, et ça, quelque chose me dit qu'Angélique Malo et Magali Panuel l'ont bien compris, et elles ont créé l'école La Belle Verte. Et comme l'explique Magali,
5: le cœur cœur du projet, c'était vraiment le lien à la terre. Donc ce qu'on voulait, c'était que les enfants puissent être au quotidien en lien avec la nature, avec les saisons, avec le temps qui passe.
3: Et c'est pour ça qu'elles ont donc créé cette école, qui est une école adaptée au potentiel et à la personnalité de chaque élève. En fait, l'idée de l'approche pédagogique, c'est de s'adapter à l'enfant. Concrètement, ça veut dire que, oui, il y a un socle commun de connaissances et de compétences, maths, français, sciences, etc. Mais ça veut dire aussi que tous les vendredis, donc, c'est l'école dans la forêt.
5: Et c'est parti. Ouais. On a mis les chaussures, on prend les gourdes, le sac à dos, et puis on part à pied pour un petit quart d'heure de marche. Alors, la carriole, elle transporte le matériel pédagogique dont on a besoin, la trousse de secours et le bidon d'eau pour se laver les mains. Là, on est sur l'ancienne route de Fiols, qui est entre Cornéa de Conflans et Fiols, qui est vraiment entourée d'un côté de champs et de l'autre côté de la forêt. Au fond, le Canigou, qui est vraiment pas si loin.
3: Et c'est ainsi que chaque vendredi, hiver comme été, tous les enfants partent passer la journée dans la nature. Et puis, alors il y a aussi les parents qui peuvent, s'ils le souhaitent, participer. Par exemple, une fois c'est une maman qui vient jouer de la harpe, une autre fois c'est un papa qui fait du pain bio, qui vient expliquer son métier de boulanger, ou encore un papa spécialiste de la forêt transmet ses connaissances.
6: Donc devant vous, vous avez 10 empreintes d'animaux. Et c'est des empreintes qui sont à taille réelle. C'est-à-dire que si vous vous promenez en forêt et que vous en trouvez, elles seront exactement comme ça.
3: Et oui, ici, la classe a lieu dans l'herbe. On est assis par terre, on est en cercle dans une forêt de chênes. Et excellente nouvelle, si au début, seuls les enfants de maternelle étaient accueillis, aujourd'hui, l'école de la Belle Verte accueille désormais les élèves jusqu'au CM2.
7: Peut-être.
6: Donc tu peux regarder les animaux.
7: Non, taille pas de 3 cm.
8: Non.
3: Ah, on en rêve, hein. Eh oui, c'est une merveille.
2: Merci, c'est vrai que c'est beau comme tout, Benoît Prospero et les équipes d'ici Roussillon. Nicolas Chapelle, vous auriez aimé aller dans une école comme celle-ci ?
1: Absolument. Et d'ailleurs, ça nous montre à quel point on a quitté un autre monde, quoi. C'était le monde quand même de notre enfance. Et puis ces forêts qui me rappellent quand même, et qui nous rappellent à tous, ce que disait le couple bourguignon, vous savez, sur cette agriculture avec énormément de pesticides, de produits, ouais, pour essayer de faire grandir des plantes artificiellement dans une forêt. Jamais vu le moindre produit. Il y a les arbres les plus puissants et il y a la plus belle des végétations du monde. Voilà les deux images qui me viennent à l'esprit.
2: Nicolas Chabanne, votre invité sur ICI ce soir jusqu'à 21h, chef d'entreprise. On lui doit entre autres la marque qui est sous nos yeux avec ce lait qui rémunère au juste prix son producteur. C'est qui le patron ? On continue de se balader partout en France parce qu'il y a encore plein de choses à vous raconter ce soir.

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2: Et soyez les bienvenus sur ICI. Je suis très heureux que vous soyez avec nous. Vous allez peut-être découvrir cette émission pour la première fois. Elle s'appelle « Il n'y a pas que Paris dans la vie ». Et on y répond bien, hein, d'ailleurs, depuis 20h avec notre invité, Nicolas Chaban, entrepreneur, chef d'entreprise. On lui doit la marque « C'est qui le patron ?». Un soutien essentiel à la protection des producteurs en France. On a parlé, pour ceux qui nous rejoignent, de son enfance à Madagascar, de sa naissance notamment à Moulins, du côté de sa maman, passage très court à Montélimar, les parcours de sa vie continue jusqu'à 21h et nous sommes pour l'heure à Carpentras. Vous y arrivez à quel âge? Vous posez à quel moment? 7, 8, 9 ans, quelque chose comme ça?
3: Ah, écoutez, je pense que c'est à 8 ans, ouais. 8 ans.
2: Ouais. 8 ans, 8 ans. Quelle première image comme ça, si moi je ne connais pas Carpentras, bon, ce qu'il faut, hein, mais imaginons, première image qui vous vient comme ça.
3: On visite, je crois, en arrivant, parce que c'était un souvenir pour mon père, la sous-préfecture, où lui avait passé son enfance. Où était donc mon grand-père.
2: Votre grand-père sous-préfet.
3: Et c'est le premier souvenir comme ça de cette maison un peu hors norme, un peu d'un autre temps. Et puis après, très rapidement, l'école. Le bonheur de se connecter tous les jours à des gens qui viennent, que vous retrouvez, que vous aimez, les copains. Enfin, moi, ça a toujours été des journées qui me passionnaient.
2: Et alors, il y a aussi des odeurs, des senteurs, des saveurs qui reviennent.
3: Ah oui.
2: Il y a ça aussi.
3: Ah bah oui.
2: Est-ce que vous avez le sentiment d'être un peu pagnol quand vous arrivez là-bas, de vous balader dans les allées comme ça?
3: Ben on est, je crois qu'on n'est pas dépaysé parce qu'il fait chaud, comme à Madagascar il faisait très chaud, en Ardèche il faisait chaud, et puis très vite quand on est enfant, on est cette éponge naturelle qui va s'adapter rapidement et qui va aimer d'ailleurs son environnement. Et puis vous avez le phare qui se met au bout comme ça de toutes les journées, de tous les moments où vous sortez de Carpentras, c'est le Mont Ventoux. Et ça, quand on dit que c'est un phare, c'est pas une espèce comme ça de vision un peu de proximité ou chauvine. C'est que c'est vraiment un point de repère. Quand on est de là-bas, ouais, on va pas bien si on reste trop longtemps sans voir le Mont Ventoux.
2: Ouais. Vous parliez de l'école, on va aller faire un tour à rue Moricelli. Moricelli, c'est pas
3: ouais,
2: ça comment on le
3: prononce. C'est bien dit comme ça.
2: Moricelli. Alors j'ai vérifié, Isidore. Je me suis dit, qui est ce Moricelli? C'est évidemment là que vous êtes à l'école. Il est devenu un riche minotier marseillais. Il a vécu au 19e siècle. Il a fait énormément pour la ville de Carpentras. Et c'est dans cette rue que vous allez à l'école, en fait,
3: voilà, c'est les centre-ville, là, donc le centre-ville de Carpentras. Et puis, un souvenir, je ne sais pas si c'est très glorieux, mais finalement, on s'est rappelé ça avec j'ai deux frères et une sœur. Et on était si proches de l'école qu'on entendait la sonnerie, il y en avait trois. Donc, on essayait de rester le plus longtemps possible dans une nuit qui se prolongeait, et on allait quasiment à la deuxième sonnerie en courant, on dévalait les escaliers, et on était dans cette école. Voilà. Donc, je me rappelle que vraiment, c'était très proche du lieu qui occupait nos journées, l'école primaire et le collège.
2: Qui est monsieur Brenu?
3: Ah, Brenu, mais oui, c'est...
2: Il faut mettre des accents partout, en fait, tout à l'heure. Je me suis embêté. Brenu. Qui est ce monsieur Brenu qui vous a marqué?
3: Monsieur Brenu, c'est un professeur d'histoire. Vous savez, je crois qu'on en a tous un ou une
2: qui nous a marqué
3: dans nos vies, où on se dit waouh, ce lien, il n'est pas celui comme ça d'arriver, d'écouter quelqu'un qui nous explique des choses qu'on doit essayer d'apprendre et de restituer. Lui, il avait cette magie et il nous avait fait faire une espèce de voyage dans 1968, inoubliable, avec de l'humour, avec quelque chose qui fait que vous avez envie de revenir le lendemain. Et très longtemps après, j'ai reçu un appel qui était très touchant de ce professeur. Et
2: il s'est intéressé à votre parcours.
3: Ouais, il s'est intéressé, voilà, au parcours. Mais c'était étonnant parce que là, vous retrouvez, en étant un adulte lui-même, alors que vous étiez plus un enfant comme ça, avec cette figure un peu magistral là, du professeur qui vous expliquait des choses. Mais c'était une belle rencontre à l'époque et nos retrouvailles étaient très belles aussi.
2: Quels sont les autres endroits dont vous auriez envie de parler? Parce que vous êtes installé à Carpentras, c'est tout le Vaucluse. Il y a plein de villes magnifiques. Vous avez peut-être envie d'évoquer certains lieux comme ça qui ont pu marquer votre enfance, votre adolescence aussi.
3: Près de Carpentras, il y a tous les villages. Il faut imaginer, je sais pas comment sont les régions de passion de tout le monde, mais vous avez cette ville un peu centrale. Mais après, plus vous allez vers le Mont Ventoux, maintenant j'habite plus au pied du Mont Ventoux, plus vous avez des villages. Et là, quand je travaille à Paris, j'y viens 3 ou 4 jours par semaine, vous mesurez une chance incroyable. Je me rappelle d'un ami parisien qui me dit « Mais tu te rends compte, entre chez toi et Carpentras, il n'y a pas un feu rouge et un stop. » C'est-à-dire qu'on est dans quelque chose qui est libéré même de ces petites contraintes même si elles sont nécessaires, bien sûr. Et puis après, on a la chance d'habiter près d'une rivière. Et quand vous vous immergez...
2: Ça s'appelle comment cette rivière ?
3: C'est l'Ozon, ouais. qui prend sa source pas très loin. Et puis c'est notre région d'enfance, on connaît chaque coin. On accroche chaque moment en passant en voiture et on se rappelle qu'il s'est passé quelque chose. Récemment, Jean-Louis Aubert... donc leader et créateur du groupe Téléphone.
2: Ouais.
3: Je savais pas, je découvre qu'il est sa ville natale, c'est Ville-sur-Ozon, tout à côté. Et donc il raconte que c'est sa première enfance, ses premières émotions, ses premiers moments de guitare, ses premiers endroits, ses premiers lieux. Et je redécouvre à travers lui et cette proximité à ce lieu d'enfance à quel point ces premiers villages, ils nous construisent sans doute jusqu'à nos années futures.
2: Et puis il y a Cavaillon, il y a Apt.
3: On n'allait pas trop à Cavaillon, étonnamment, pas trop à Avignon.
2: Fontaine-de-Vaucluse.
3: On était plutôt tourné à Fontaine-de-Vaucluse.
2: C'est
3: magnifique, mais bien évidemment magnifique endroit. Crillon-le-Bras, pour ceux qui connaissent pas, il y a des lieux magnifiques autour du Vaucluse. Mais le Mont Ventoux, qui est pas le Luberon. Vous avez le Luberon, ouais. qui attire énormément de touristes. Alors je sais pas, ça va faire plaisir à tous les gens de chez moi, parce qu'à la fois il faut que le tourisme vienne essayer d'éclairer notamment économiquement des endroits, et puis moi je suis dans un petit village où je crois que les gens ne veulent pas trop voir de monde, c'est très
2: étonnant. Comment s'appelle votre petit village?
3: Mormaron. Je vais me faire engueuler par la moitié du village qui va me dire, mais pourquoi tu as dit ça? Et puis il y a une autre partie du village qui va dire, tu as raison. C'est pas qu'ils veulent pas voir de monde, mais c'est cette espèce de tranquillité. Alors que juste à côté, il y a Bédouin, qui est à 6 kilomètres,
2: ouais.
3: qui est sans doute le village du pied du Mont Ventoux le plus connu et le plus visité.
2: Nicolas Chaban, avant d'entreprendre et faire tout ce que vous avez fait, on va en parler dans un instant, vous avez fait des petits boulots. Il y a la récolte des cerises, il y a le melon d'été, c'est ça, vous faisiez
3: le tri du melon? Ouais, c'était on est le Vaucluse, c'est le jardin de la France, même si aujourd'hui on lui conteste un peu ce nom. Il y a tellement de produits, de producteurs, c'est tellement extraordinaire en été. C'est des fruits magnifiques, le melon de Cavaillon, la fraise de Carpentras, la cerise des Monts de Venasque. C'est incroyable d'être entouré de produits comme ça. Et donc on allait travailler pour donner un coup de main, mais j'allais pas que l'été. C'est ce qui sans doute m'a rapproché aussi un peu de la vie des producteurs, c'est que j'allais chez eux aussi chez les copains le week-end. Les fils de producteurs qui étaient copains de classe, quand j'allais chez eux le week-end, on bossait, surtout eux, mais on bossait.
2: Je vous parle de ça, Nicolas Chaban, parce que on va parler des petits jobs d'été, ou en tous les cas, la façon dont on peut se faire parfois un petit peu de l'argent de poche en travaillant pendant les vacances. C'est le quotidien de nombreux adolescents, d'étudiants, à la recherche donc d'un job saisonnier. On va aller à Béthune. Vous connaissez Béthune ?
3: Pas bien.
2: Pas assez. On est dans le Nord. Le dispositif argent de poche porté par la ville séduit de nombreux jeunes cet été. C'est encore l'été, on va en parler avec Robin Bernot.
4: Très vite, le dispositif a affiché complet.
5: J'ai sauté sur l'occasion.
4: En effet, de nombreux adolescents, à l'image de Mathis, 17 ans, que vous venez d'entendre, ont répondu à l'offre de la ville de Béthune. Cette offre, elle est toute simple. La commune a proposé à des jeunes âgés de 16 à 25 ans de leur verser de l'argent de poche en échange de petits travaux pour la commune. Et lorsque Juliette Penn d'Issinor est allée à leur rencontre, elle est tombée sur Iron, 17 ans.
6: On est en train de faire les sous-bassements et puis ça se passe bien pour l'instant.
4: Iron, s'il est là, c'est grâce à sa maman et aux réseaux sociaux.
6: C'est ma mère qui a trouvé ça sur Facebook avec l'annonce de la ville de Béthune qui cherchait des jeunes. Donc ma mère m'en a parlé vu que j'ai 17 ans, je viens d'avoir le bac et puis c'est un peu compliqué de trouver un job d'été. J'ai vu parler de ça et puis je me suis dit pourquoi pas.
4: Parmi les activités, il peut y avoir une matinée de nettoyage, du désherbage ou de la peinture. Et en échange, les jeunes sont rémunérés à hauteur de 20 euros. Pour Capucine, 16 ans, c'est l'occasion de mettre de côté.
7: C'est la première fois que je fais une activité l'été. Je me suis dit, pour me lancer, ça peut être bien. En plus, on aide à embellir la ville. Ça va payer mon permis, rembourser un petit peu le code que je viens de passer. Donc voilà, c'est cool.
4: Vous venez de l'entendre, ici ça marche. Mais alors vous, qu'en pensez-vous? Je suis venu vous voir dans la rue et je vous ai montré l'article sur notre site. Je vous ai demandé votre regard sur cette initiative.
8: Allez,
4: on commence par Lucie.
8: À chaud. Je trouve que c'est une bonne initiative pour les jeunes, parce qu'on sait qu'il y a beaucoup de jeunes qui sont en précarité en ce moment.
4: Lily, quant à elle, est un poil plus dubitative.
9: Faut pas oublier que tout ça, c'est du travail. Et du coup, argent de poche, c'est un petit peu minimisant. Après, j'imagine que du coup, ils sont bénévoles, mais c'est sûrement des petits jeunes qui ont besoin vraiment d'argent et qui n'ont pas trouvé de travail pour l'été.
4: D'ailleurs, sur ce dernier point, j'ai rencontré Jazz qui est complètement d'accord.
10: Ça permet aux jeunes d'avoir un peu d'argent pour financer différents
5: projet.
4: Et vous, tiens, est-ce que vous auriez pu vous inscrire à ce type de dispositif dans votre ville ?
5: Oui, carrément. Je suis issue d'une famille de 5 enfants et mon père était seul à travailler, donc ça aurait pu mettre un peu de beurre dans les épinards.
4: Au total, cette année, dans le Nord, à Béthune, une 60aine de jeunes a bénéficié de ce dispositif.
2: Ici, Nord pour les équipes et Robin Berdeau. Nicolas Chaban, vous écoutiez le reportage. On a parlé un petit peu de ces jobs d'été. Vous, on était sur plus un engagement qui viendra aussi par la suite de votre vie, la récolte des cerises, le melon, on l'a dit. Vous êtes papa, hein, je crois, vous avez des enfants, ils sont peut-être grands aujourd'hui.
3: 3 enfants.
2: Job d'été, c'est des choses qu'ils ont fait, qu'ils font encore, je ne sais pas quel âge ils ont.
3: Oui, ils ont fait, bien qu'un naturiste pas loin de chez nous.
2: Ah ouais ?
3: Certains, ils font des périodes à la réception. Enfin, je vous dis la première chose qui.
2: Et
3: qui
2: où ce camp naturiste ?
3: C'est à Bélézy, énorme camp naturiste européen, c'est un des plus grands d'Europe, ah ouais, à Bédouin. Et j'ai connu très tôt parce que le professeur de musique que nous avions au collège était un des fondateurs, donc il nous en parlait régulièrement. Alors je sais pas l'endroit que j'ai le plus fréquenté, mais il y a énormément de monde et il y a des jobs d'été.
2: Nicolas Chaban est votre invité ce soir jusqu'à 21h. On va continuer de se balader. On va monter à Paris parce qu'à un moment donné, vous êtes arrivé à Paris et notamment à la Sorbonne avec un camarade de fac qu'on connaît tous. Pour le savoir, restez bien avec nous sur ICI. J'espère que je vous ai fait un bon teasing là.
3: Oh, magnifique.
2: À tout de suite.

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18: Excellente soirée, merci d'écouter ICI. Nicolas Chaban est mon invité ce soir jusqu'à 21h. C'est un chef d'entreprise, on découvre son parcours à travers les lieux qui ont évidemment marqué, inspiré son parcours, façonné son existence. Il est avec nous jusqu'à 21h. On a parlé des petits boulots, Nicolas Chaban. Votre parcours vous pousse à Paris. Vous cherchez un peu en fait, parce que vous savez pas trop, j'imagine, à 17-18 ans, ce que vous voulez faire.
19: Bah, je réussis par miracle à avoir le bac et puis à arriver à la Sorbonne, c'est pareil. Je suis passionné de théâtre, donc j'essaie de faire du théâtre, mais là je découvre que c'est un vrai métier avec un talent.
18: C'est ça que je vous dis que vous cherchez finalement.
19: Ouais, bah, c'est un âge. Alors, ce qui est merveilleux quand on se cherche, c'est que tout est absolument ouvert. Enfin, on a un regard à 360, on se laisse toutes les possibilités. Puis après, quand vous voyez des vrais copains comédiens, vous vous dites, ok, ça, c'est quand même un vrai métier, c'est pas pour moi.
18: Ouais, vous êtes super à l'aise. On voit beaucoup la télévision, on sent qu'il y a, je sais pas si les cours de théâtre, même deux mois, ça joue un peu quand même.
19: J'essaie de pas faire un teasing à l'envers, mais on parlera de la personne qui m'a donné ce conseil un jour, qui est un copain qui lui est devenu évidemment tellement célèbre et qui a gardé toute son humanité. On va peut-être vous en parler.
18: Attendez, Nicolas, on va en parler tout de suite. Vous arrivez à Paris, vous êtes à la Sorbonne, vous allez aller à la fac et vous rencontrez Nikos Aliagas.
19: Voilà, Nikos Aliagas. Et c'est vrai qu'au moment où ses aventures deviennent de plus en plus connues, où les journalistes me sollicitent, moi, c'est pas mon histoire de départ. Je fais pas une émission comme je ferais une pièce de théâtre, parce que ça parle tellement de la vie de producteur et des enjeux énormes. Vous êtes dans quelque chose qui doit être absolument vrai. Mais il m'avait dit, parle avec ton cœur. Vaut mieux dire un peu spontanément quelque chose qui peut être pas forcément le mieux choisi, mais dans la vibration de ce que tu vas dire. Ça va s'entendre que tu dis quelque chose qui a du sens pour toi et ça en aura pour les autres. Parle aux gens. Voilà ce que m'avait dit Nikos Aliagas. Parle aux gens, adresse-toi à eux. Ne t'adresse pas à des business.
18: Évidemment, Nico, je sais pas si c'est avec lui, mais alors, on est à la maison de la radio et de la musique. C'est un lieu que vous avez un peu fréquenté plus jeune. Vous avez arpenté les couloirs vides.
19: J'en parlais avec Louise qui prépare cette émission et on s'est rendu compte, vous êtes au sixième étage lorsque vous préparez l'émission.

0: On va le saluer, Nikos, parce que c'est resté un copain, hein, je crois, ah, aujourd'hui.
1: Non, c'est plus qu'un copain. Je sais, dans ces cas-là, qu'il ne faut pas verser dans le trop de compliments et de pathos. Mais surexposé comme il l'est, être à ce point, comme ça, dans la lumière, avoir cette notoriété aussi grande, et pas avoir écorné un gramme de cet ami qui était le mien il y a 18 ans, avec sa simplicité, sa loyauté et son humanité, ouais, c'est un beau parcours de vie.
0: Nicolas Chabanne, vous faites des allers-retours entre Paris, où vous essayez aussi au journalisme, il y a le Figaro, vous faites des piges à 17 euros la pige. Bon, c'est pas votre truc, encore une fois, vous trouvez ça un peu trop parisien, il n'y a pas que Paris dans la vie, comme vous l'avez compris. Vous allez croiser des copains, et à un moment donné, vous allez voir qu'il y a des copains qui jettent un peu des fruits et légumes, quoi, un peu un mauvais aspect. Et vous dites, c'est quand même dommage. Et c'est là que vous avez le déclic, c'était où? Vous vous souvenez du jour où il y a eu ce déclic des gueules cassées que vous avez créé?
1: Absolument, c'était dans le Luberon, juste avant. C'est ce qui m'avait connecté, notamment aux distributeurs. On avait fait des centres de lavage solidaire pour notamment les copains qui étaient en galère juste avant. Mais comme les distributeurs, finalement, on arrivait à leur parler, on découvre qu'ils jettent des fruits ou des légumes, notamment là, c'était des abricots, mais il y en a bien d'autres, pour des mini défauts d'aspect. Les cahiers des charges, faits toujours par des gens tellement savants qu'ils font des choses que notre bon sens ne ferait pas, décident qu'il faut que ce soit parfaitement rond, que la couleur doit être absolument comme celle-là. Et je vois, c'était la famille dans le Luberon Saint-Michel, je vois Thierry Saint-Michel qui jette sous l'établi des abricots parfaitement mûrs et très bons, alors qu'ils auraient, moi, je les aurais pris immédiatement pour les amener chez moi. Et là, c'est sa maman, je crois, qui me dit, s'il y a un seul fruit qui n'est pas parfait dans la palette, on peut avoir un refus de toute la palette. Mmh. Et là, on se dit, si ça devient du gaspillage, alors que c'est parfaitement bon, il faut qu'on les sauve. Voilà comment.
0: C'est comme ça qu'on est les gueules cassées,
1: Alors, les gueules cassées.
0: Il y a eu le label Le Petit Producteur, ça c'était juste avant. Et puis la marque de lait équitable, on va en dire un mot, qui est arrivée dans votre vie. On est en 2016. Les premières briques de lait, c'est qui le patron, qui sont produites. Il y a un endroit particulier d'ailleurs où elles sont produites. Je crois qu'on est dans la Bresse, on est à Pont-de-Vaux.
1: Ça c'est le moment où naît effectivement la brique de lait avec les producteurs. Mais la laiterie qui est importante aussi, elle est à Orléans. Il y a deux lieux, mais il y a cette laiterie qui va accueillir et ramasser le lait. Je me suis remis effectivement tout ça en tête puisque il y a une production qui a décidé de raconter l'histoire dans un long métrage et elle nous a fait repasser par toutes ces étapes. Et c'est vrai qu'il y a une scène dans ce qui deviendra un film, la scène de la mairie de Pont-de-Vaux, c'est absolument incroyable. Il faut imaginer en 2 secondes des producteurs, 80 familles, à qui il restait 2 mois avant de mettre la clé sous la porte. Chaque matin, quand ils tournaient le bouton de la machine à faire, 120 euros par jour, perdu. Et quand ils arrivent dans la salle, je me rappelle très bien de ce moment-là, nous on est un peu en retard, il y a le responsable de la laiterie, l'acheteur de Carrefour, Marc Delage, ils arrivent, dernière chance, nous les consommateurs, parce qu'on est consommateurs toujours aujourd'hui, on leur dit, on va pas vous laisser tomber. Et c'est le moment clé où, alors que Carrefour et la laiterie se demandent combien de litres ils peuvent récupérer, ils avaient 26 millions de litres à vendre, Carrefour et la laiterie disent 5 millions peut-être, mais pas plus. Nous, en tant que consommateurs, et merci à eux d'avoir entendu, on leur a dit, vous voyez, si vous prenez pas les 26 millions, ils vont disparaître. Si vous prenez 5 millions, vous allez un petit peu améliorer, mais leur vie ne va pas changer. Nous, consommateurs, si on est sûr que leur vie change, on achètera les 26 millions. Vous vendrez plus facilement les 26 millions de litres, si vous les sauvez, que 5 millions si vous les aidez un peu. Ils se sont tapés dans la main, et c'est qui le patron est né.
0: Nicolas Chabanne, vous recevrez 2 fois le prix de l'audace marketing, c'est pas rien, en 2015 pour les gueules cassées, en 2018 pour C'est qui le patron, vous avez les éloges du New York Times, du Guardian, je sais pas comment on réagit à Carpentras quand l'enfant du pays comme ça réussit, vous nous le direz peut-être dans un instant, il y a même l'ONU qui s'est intéressé à vous. Nicolas Chabanne est notre invité, vous êtes gourmand Nicolas
1: Ça se voit, je crois.
0: Non, je suis pas du tout, mais voilà. Je vous parle de ça parce que c'est avec beaucoup de gourmandise qu'on va retrouver Catherine Cricandon et qu'on va parler de cuisine. Parce que pour cuisiner, il y a 2 écoles. Tout à l'heure, on était dans l'école de la forêt, là on est dans l'école de la cuisine. La cuisine au beurre ou la cuisine à l'huile. Fait penser au film avec Fernandel, tourné dans le sud d'ailleurs. Alors Catherine Cricandon, elle, a peut-être une solution à nous proposer aujourd'hui. Écoutez.
2: À Jaune, un petit village de 800 habitants du Loir-et-Cher, il y a une usine qui reçoit 3 tonnes de piments par jour. Mais pourquoi donc ? Eh bien, pour faire des sauces piquantes, pardi. La Maison Martin sort 8000 produits par jour, 600 000 par an, et cela demande un immense investissement de son cofondateur, Jean-Baptiste Martin.
3: Pour ma part, il faut savoir que les 2 premières années dans le Loir-et-Cher, je dormais dans l'usine pendant 5 nuits par semaine. Ma famille est du côté de Versailles. En ce moment, c'est plus que 2 nuits par semaine.

0: voilà, il y a un rapport aussi charnel en fait à la fabrique, pas qu'au piment. Donc on se donne beaucoup. Maintenant, on est hyper heureux et surtout très heureux en fait d'emmener avec nous toute une équipe, de voir en fait qu'on a des clients aussi qui sont très contents en fait de découvrir que le piment c'est pas juste quelque chose qui brûle, mais quelque chose qui peut avoir un vrai sens gastronomique dans l'assiette. Donc la complétude, si je puis dire ainsi, de tout ça fait que ouais, c'est ultra kiffant.
1: Une équipe d'une quinzaine de personnes trie, lave et équeute à la main les piments. Ceux-ci sont ensuite réduits en purée avant d'être cuisinés seuls ou avec d'autres ingrédients. Il y a actuellement près de 25 références différentes et le mariage des saveurs est parfois étonnant. Framboises, algues, ananas et il y a même des éditions limitées avec du pastis et du vin. Les sauces ou salsa picante sont vendues dans plus de 1500 endroits en France et dans le monde. Pour en arriver là, il faut remonter 15 ans en arrière. Jean-Baptiste est chef cuisinier aux États-Unis. Il travaille avec une brigade composée entièrement de Mexicains qui venaient tous les jours au travail avec des petits piments à grignoter. Jean-Baptiste décide alors de s'intéresser à ce fruit. Oui, c'est un fruit, même si en cuisine on l'utilise comme légume ou condiment. De retour en France, il s'associe à sa femme Anna et son cousin Benjamin et il nous explique pourquoi et comment leur usine est maintenant en centre Val-de-Loire.
0: Alors on est arrivé ici mais vraiment totalement par hasard. Notre aventure elle a commencé dans notre école de cuisine en fait à Viroflay qui est juste à côté de Versailles. Il y a eu une tellement grosse demande en fait qu'il a fallu passer à un stade artisanal mais peut-être un peu plus industrialisé avec quelques machines. Et donc du coup on a cherché en région parisienne, il n'y avait pas chaussures à notre pied et en visant au sud on a trouvé un local en fait du côté de Jaune. C'était un ancien abattoir à volailles qu'on a transformé en paradis du végétal pour sa rédemption. Et là on est arrivé surtout dans un endroit très accueillant avec des gens très accueillants et une région vraiment hyper accueillante à notre écoute.
1: Plus d'infos sur m-martin.fr. Merci à Nathanaël Bruni d'ici Orléans pour cette idée piquante mais qui marche. Ici, ça entreprend Martin Hot Sauce de la maison Martin, des sauces fabriquées et cuisinées dans le Loir-et-Cher.
2: Merci beaucoup Catherine Quicandon. Mais dit famille Martin, il y en a une aussi dans le sud de la France.
3: À Carpentras, Nicolas, pour le concassé de tomates.
2: Ouais, alors on parle le poivre vert avec votre grand-père, le piment là à l'instant, ça vous a inspiré ce sujet de Catherine Quicandon?
3: Ouais, c'est très important tout ce qui d'ailleurs fait notre gastronomie. C'est un patrimoine tellement important. Tous les jours, on se lève, nous l'équipe, en se disant qu'il faut qu'on défende ceux qui nous nourrissent tous les jours.
2: Nicolas Chabanet, votre invité ce soir, encore pour quelques minutes. On va s'intéresser à votre quotidien dans un instant. Peut-être ce très bel endroit, je ne vais pas en dire plus, où vous vivez au pied du Mont Ventoux. Et puis on continuera voilà, de sillonner ce beau pays que vous défendez à travers la production, entre autres. Nicolas Chabanet, votre invité jusqu'à 21h.

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2: Chaque jour, autour d'un invité, je vous invite à découvrir un parcours inspirant avec ce soir un chef d'entreprise venu du Sud, venu d'un peu partout, il l'a dit d'ailleurs tout à l'heure, c'est un peu réducteur d'ailleurs de vous dire qu'il vient du Sud. Nicolas Chabanne qui revient sur les lieux qui ont marqué sa vie, qui ont fait qu'il est aujourd'hui à la tête d'une belle histoire collective, familiale aussi, on va en parler. Nicolas, il y a une confrérie, comme il y en a beaucoup hein, partout en France, de la fraise. Alors vous êtes quoi? Comment on dit?
3: Membre de la confrérie.
2: Président non même?
3: Non. Non. Il y a des présidents et des présidentes très actifs. Membres de la confrérie, c'est-à-dire que dans une confrérie, il y a les producteurs. Ils sont très importants pour défendre la fruit, la fraise de Carpentras. Mais vous avez aussi des transporteurs, des emballeurs. Et moi, j'avais le rôle du communicant. Voilà comment j'ai intégré cette très belle équipe de la confrérie de la fraise de Carpentras.
2: Je m'éloigne un tout petit peu de quelques kilomètres. On a parlé tout à l'heure un petit peu de quelques villes comme Fontaine de Vaucluse, comme Avignon, plan campagne, plan de Cuc. Vous me voyez arriver où?
3: À Marseille.
2: De l'OM?
3: Ouais, comme tous les gens. En fait, vous voyez, j'ai une mini... Je renierai jamais cette passion infinie pour ce club merveilleux.
2: Ouais.
3: Mais comme on est une communauté de gens et qu'on dédie toute notre énergie collective aux producteurs, on essaye de pas trop fragmenter et de créer comme ça des gens qui seraient plus pour un club. On ne parle jamais de politique, par exemple, c'est le patron. Ouais. On accepte de parler un peu de foot.
2: Qu'est-ce que ça représente Marseille pour vous? La ville en elle-même, qu'est-ce que vous aimez dans cet endroit?
3: À Marseille, vous avez le stade Vélodrome. Hein,
2: bon, d'accord, ça.
3: Et là,
2: c'est le centre-ville, quoi.
3: Oui, c'est le centre du monde, même, on pourrait dire. Le centre du monde,
2: carrément.
3: Non, mais vous avez cet écrin, si vous voulez comprendre, sans qu'il y ait de mots, de récits, par juste une sensation, une impression, ce qu'est cette région et cette ville, vivez au stade Vélodrome. Quelques minutes avant le match et quelques minutes après tout ce qu'est Marseille. Voilà. Et c'est autre chose que du foot et des chants. Il y a une âme dans ce lieu et dans cet endroit tellement important pour ceux qui sont issus de cette région, mais aussi pour ceux qui ne la connaissaient pas.
2: Pour vous, c'est le lieu des copains?
3: Ah, ben oui, c'est le lieu des copains parce que avant le match, on arrive, on se parle. On va manger un sandwich, je crois que ça s'appelle le Daïlala. Et puis c'est toujours le même patron, et puis on comprend toujours la même chose, et puis il y a toujours le même nombre de gens, et puis il y a toujours le même timing, et puis il y a une bière qui est bonne comme aucune autre bière, quelques minutes avant le match. Voilà, c'est tout ça autour du match. Ouais. C'est retrouver des amis dans ce qui nous rassemble, cette ville, Marseille.
2: Alors aujourd'hui, on l'a un peu évoqué, vous vivez au pied du Mont Ventoux. Dans un endroit complètement atypique, je vous ai un peu parlé de Pagnols tout à l'heure, j'aurais pu citer Alphonse Daudet, parce que vous vivez dans un ancien moulin.
3: J'ai une chance incroyable, parce que en rencontrant ma femme Martina, j'ai découvert en même temps que tout ce qu'elle est, ce lieu qui était sa maison, un moulin de 1000 ans, au bord d'une rivière, et c'est pour tous ceux qui ont pu venir... un lieu qui dépasse le cadre comme ça de la simple maison, c'est un lieu de vie chargé de 1000 ans de vibrations et de, on se dit à chaque fois, mais qu'est-ce qui s'est passé dans ce lieu? Combien d'histoires se sont nouées, dénouées ici?
2: Alors, pour quelqu'un qui est né à Moulins, vivre dans un ancien moulin, c'est un mauvais jeu de mots, vous avez une vie à rebours, hein.
3: J'avais pas pensé à ça.
2: C'est une vie à rebours.
3: Il reste plus que Don Quichotte et...
2: non, mais la boucle est presque bouclée, hein.
3: Ouais, c'est vrai, j'avais pas pensé à ça, effectivement.
2: Bah, oui.
3: Mais je souhaite à tout le monde d'avoir une adéquation entre ce bonheur familial. Bonjour à Martina et puis ce lieu de vie tellement magique.
2: Alors, je vais vous demander, par exemple, si on va à la montagne. Avec vous. On n'a pas beaucoup parlé de la montagne. Vous allez me dire que le Mont Ventoux, c'est montagneux, évidemment, mais vous voyez ce que je veux dire. Si on se balade en France et que on va faire du ski, ou, déjà, je ne sais pas si vous aimez la neige, mais la montagne, ça vous parle ou pas du tout?
3: C'est très dur pour moi parce que vous allez être déçu et je vais vous parler que du Mont Ventoux, mais nous, c'est le Mont Ventoux. Donc ouais. Après, on s'est retrouvés, évidemment, dans d'autres destinations parce qu'on suivait des copains. La vallée de Chamonix. Alors, je sais pas si on dit Chamonix ou Chamonix.
2: Ouais, je crois qu'il y a plusieurs écoles, mais.
3: Ouais, je crois qu'il y a qu'une façon de le dire, mais j'ai jamais
2: su. Comme Avoria. Est-ce qu'on dit Avoria ou Avoriaz?
3: Voilà, ben ça, c'est évidemment tellement beau et magnifique, mais parce qu'il y a aussi des copains, hein, c'est pas simplement pour le tourisme. Mais le Mont Ventoux, si vous allez là-bas, je vous donne en 30 secondes une raison d'être heureux pour toujours. Vous allez un matin, vous arrêtez à une barrière qui vous empêche en hiver d'aller plus loin, vous regagnez la crête, vous marchez un kilomètre à peine, vous vous calez derrière des buissons et un peu de pierre, et vous attendez le lever de soleil. Et vous ressentirez ce que peu de gens, et finalement tellement de gens sur Terre ont ressenti, ce moment où le jour se lève.
2: quand vous entendez la plage, la mer, les vagues, on va où ?
3: Madagascar.
2: Ah ! Il n'y a pas que Paris dans la vie, il y a Madagascar aussi.
3: Ouais, parce que...
2: dans l'océan Indien. Ouais, je vais vous demander une plage française quand même, après.
3: Alors, pour une plage française...
2: Non, mais allez-y, si vous voulez développer les plages...
3: Non, mais il y a tellement de belles plages à Madagascar. Mais parlons de la France. Je ne pensais pas tomber aussi amoureux en étant du sud, d'une région autre et tellement différente, mais pas tant que ça finalement, la Bretagne.
2: Que vous connaissez peu.
3: Voilà, que je connais peu, j'y vais de plus en plus, mais j'ai envie d'y être beaucoup plus souvent. Quelle région extraordinaire, pour des raisons différentes de celles du sud, bien sûr. Mais c'est étonnant parce que c'est une mer dans laquelle on se baigne peu quand on vient du sud. Mais on va donc à la mer en Bretagne, mais on est tout aussi heureux, même sans s'y baigner. Ça veut dire à quel point... Vous imaginez, si on se baigne pas dans une région où une mer est présente et qu'on est heureux, c'est qu'il y a de belles choses à côté.
2: Normalement, ça dépend, mais ça peut être à 18, 19, 20. Moi, je me suis baigné dans l'archipel des Glénans à 14. Et c'est vrai que quand je dis aux copains du sud « viens », il rigole. Ah oui, si elle n'est pas à 24, vous n'y allez pas.
3: Alors, je vous le ferai volontiers pour le bonheur d'être dans cette belle mer. Il y a des plages magnifiques.
2: Vous connaissez un peu la Bretagne. Vous avez évoqué, il y a déjà des endroits que vous connaissez en Bretagne.
3: Oui, parce qu'il y a une magnifique histoire là-bas aussi, liée au producteur. C'est Renan Evin qui est à côté d'Auray, qui est un passionné de bons produits, de bons fruits. Payé au juste prix, lui aussi, ça s'appelle Gustatif et Solidaire, faisons aussi de la pub si vous m'y autorisez à autre chose que c'est qu'il patron. Et il défend des variétés qui ont du goût, cueillies à maturité, fait dans les règles de l'art, fait dans un mode de production respectueux des sols. Et donc voilà comment je me suis retrouvé très souvent là-bas, parce que il me racontait comment il était important de protéger les sols pour protéger... ces fruits et ces légumes merveilleux qu'on a en France.
2: Notre chef d'entreprise, Nicolas Chaban, votre invité ce soir sur ICI. Nicolas Chaban, encore quelques minutes pour profiter de vous et de cette balade un peu partout en France. On a parlé de plage, on a parlé de montagne, on a parlé de bons produits, vous avez évoqué le fait que vous étiez gourmand. Je vais vous poser la question que je pose un peu tous les jours, qui est très dure. Est-ce qu'il y a une région particulière où on mange le mieux en France ?
3: Écoutez,
2: et quel plat ? Faites-moi saliver, il est presque 21h.
3: Non, c'est très facile.
2: Pour ceux qui ne sont pas passés à table.
3: Je crois que là, c'est facile de répondre. Je vous renverse la question. Si vous deviez partir au bout quel est le seul plat que vous amèneriez ?
2: Oui.
3: Eh bien, évidemment, moi, deux plats me viennent à l'esprit. C'est un résumé qui n'est pas très original, mais c'est... alors, trois plats. Le pâté à la patate, on l'appelle comme ça.
2: Un bourbonnais,
3: avec une salade et seulement avec la sauce faite par ma mère, salade, évidemment, hein. Mais une salade capitale. L'adobe a des choses. Voilà, faite avec ce qu'il faut de pommes de carottes, presque sucrées, dans un jus absolument unique. Et ensuite, faite par mon cousin Bernard. Et ensuite, le roux mazave. C'est beaucoup moins connu, c'est le plat à Madagascar, qui est un plat qui permet en une seconde, de se retrouver dans son enfance.
2: Avant de se quitter, 10 ans, bel anniversaire pour C'est qui le patron ? Un film, vous l'avez évoqué. D'autres choses à venir, d'autres projets autour de cette marque.
3: Oui, et je crois que je peux vous annoncer quelque chose qui va beaucoup compter. On a parlé de Nikos Eliagas récemment. Il est arrivé, il est venu dans la Bresse par amitié parce qu'il voulait rendre hommage à tous ces gens qui bossent tous les jours, les producteurs, pour nous nourrir. Il a fait des photos extraordinaires. Il y a un grand magazine qui en a publié certaines. Ça a beaucoup fait parler. Et ça va devenir une exposition.
2: Wow.
3: Et je sais pas si je peux le dire. Je vais dire un truc un peu rapidement, mais on a un partenaire qui, tout de suite, en ayant vu ces photos, la SNCF, Gare et Connexion, qui nous a dit, on est un lieu, nous, quand on prend un train, on traverse ces paysages. Il n'y aurait pas de tourisme, on serait pas la première destination mondiale du tourisme si les producteurs ne façonnaient pas ces paysages. Et donc, dans les grandes gares, et beaucoup de gares en région, on va pouvoir voir le visage de ceux qui nous nourrissent tous les jours à travers ces photos de Nikos Eliagas, et on le remercie pour cette très belle exposition, et on remercie ceux qui accueilleront cette exposition.
2: Un dernier clin d'œil à l'association Solidarité Paysan, je sais que ça vous tient à cœur.
3: Il y a des fois où on ne sait pas quelle association choisir, il n'y en a qu'une vraiment à mettre, enfin il y en a plusieurs, mais mettons en avant Solidarité Paysan, des producteurs souvent à la retraite, qui viennent au chevet bénévolement de gens en extrême difficulté, des gens qui sont capables de s'arrêter, voire pire. Il faut leur rendre hommage, ils ont besoin de moyens et ils les utilisent tellement bien.
2: Longue vie à C'est qui le patron et à tous vos beaux projets. J'étais ravi que l'on se balade dans votre vie. C'est pas trop dur de regarder dans le rétro, ça va?
3: C'est merveilleux. Ça se dit pas normalement dans les émissions, mais quelle belle idée cette émission.
2: Merci.
3: Au-delà du voyage qu'on refait nous-mêmes, vous ponctuez évidemment de moments et de reportages qui étaient passionnants.
2: Merci beaucoup Nicolas Chaban, ça touchera l'équipe que je remercie d'ailleurs. Mathilde Mallet à la réalisation de cette émission, Louise Morin à la préparation. Je souhaite une excellente soirée. On se retrouve avec un autre invité, d'autres chefs d'entreprise dans les prochains jours d'ailleurs, dès demain à partir de 20h. Merci Nicolas encore.
3: Merci.

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3: Salut à toutes, salut à tous et bienvenue dans votre émission Décibel. Vous le savez, chaque samedi, une personnalité vient partager avec vous ses chansons préférées. Et quand en plus, c'est quelqu'un qui chante et qui sort un album, eh bien nous faisons d'une pierre deux coups et nous parlons aussi nouveautés. Et ce soir, mon invité s'appelle Amanda Lear. Bonsoir Amanda, bienvenue.
4: Bonsoir, bonsoir tout le monde, bonsoir, bonsoir.
3: Comment ça va?
4: Bah ça va plutôt bien, vous savez je suis en pleine promo, donc c'est vrai que c'est une course un peu fatigante,
3: oui,
4: faire plein de radios. Hier j'ai enregistré Belle Époque, comment ça s'appelle? Quelle époque
3: Léa Salamé,
4: voilà,
3: ah oui c'est ça.
4: Voilà qui passe ce soir,
3: ouais.
4: Et puis j'ai enregistré C'est à vous, et puis non, il y a plein de trucs à faire. Mais c'est excitant parce que comme ça me fait un petit séjour parisien, et puis après je retourne dans ma campagne, voilà.
3: Avec vos chats.
4: Voilà, on me remet dans la naphtaline.
3: Alors, Amanda, ce nouvel album qui est sorti vendredi, et il est fort surprenant.
4: Ah,

0: titres, dont 8 chansons originales, et enfin vous chantez en français.
1: Oui, voilà, c'est ça un petit peu. Ça fait des années que j'en avais envie. Moi, j'ai toujours aimé la chanson. J'aime les mots. Moi, j'aime les mots, et c'est pour ça que j'ai toujours aimé les Aznavour, Beko, la belle chanson française. Mais, comme j'avais une maison de disque allemande, et une qui me distribuait dans le monde entier, et qui voulait absolument que je fasse de la chanson disco, ben c'est vrai, j'en ai vendu plein, c'était en anglais, voilà.
0: Ah oui.
1: Et chaque fois que je disais, mais j'aimerais bien faire des trucs en français, genre Gainsbourg, et des... On me dit, mais non, Amanda, ça, en Italie, ils s'en foutent, vous voyez, en Amérique du Sud.
0: Ouais.
1: Et donc, là, j'ai pensé vraiment au marché français, pour une fois, les fans français qui vont me voir au théâtre, au cinéma, ils m'ont dit, on aimerait un album où tu chantes vraiment des chansons en français.
0: Ah ben, c'est le cas de ce Looking Back, hein, 8 chansons originales.
1: Ah, mais il fallait trouver, évidemment, des auteurs. Alors là aussi, soit il y avait reprendre, comme j'ai fait une fois, de faire des reprises, des reprises de Charles Trenet, d'un autre, ou alors des trucs nouveaux. Et là, j'ai eu la chance d'avoir Patsy Garat qui avait fait l'album de Loane, Sacha Rudy qui avait fait l'album d'Edith Preto, Pierre Lapointe, c'est vrai, qui m'a envoyé 3 chansons et j'en ai gardé une. Et donc, j'étais très flatté d'avoir ces auteurs qui voulaient travailler avec moi.
0: Bah,
1: évident, ils auraient pu me dire, ah non, t'es trop vieille, on s'en fout. Non, c'était vraiment sympa.
0: C'est bien parce que on peut pas dire que vous êtes trop vieille, Amanda, puisque de toute façon, votre page Wikipédia étant quand même la page biographique la plus zinzin d'Internet, personne n'est d'accord sur rien. On sait pas si vous avez 25 ans ou 250 ans.
1: Vous savez qu'il y a rien. C'est Elon Musk, je crois.
0: Ouais.
1: Il a décidé de la mort de Wikipédia, parce qu'il y en a assez des fausses informations.
0: Bah voilà.
1: Et il lance un nouveau truc qui s'appelle Grospédia, je crois, un truc comme ça. Grospédia.
0: Pensez
1: vraiment. Je ne sais pas comment ça s'appelle.
0: Je suis pas sûre du marketing du nom, mais pourquoi pas. En tout cas, les amis, ce que je peux vous dire, c'est que nous, on s'en fiche de savoir si Amanda Lear, elle est née à Hanoï, Saïgon, Londres, Hong Kong, Genève, Moscou ou dans le château de Dracula en Transylvanie.
1: Ce qu'on sait,
0: c'est qu'elle a... Ou Cavaillon, comme les melons. On sait qu'elle a bon goût en musique, elle en a fait de très bonnes et elle va vous en faire écouter de très bonnes aussi ce soir.
1: Ah, la musique, j'adore ça.
0: Bah ouais, mais je vois ça. Ça a toujours été votre passion ?
1: Ben, ma passion, c'était la peinture. Vous savez, moi, j'étais étudiante à l'école des Beaux-Arts, je voulais être peintre. Pas une seconde, j'avais pensé qu'un jour, je monterais sur une scène, je ferais du théâtre, du cinéma, tout ça, c'était impensable. Mais la musique me plaisait déjà.
0: Ouais.
1: Et donc, même quand j'étais étudiante, je suivais beaucoup les groupes rock, j'ai été à Londres, et donc j'ai été tout amoureuse des guitaristes à cheveux longs, enfin, ça a toujours été mon
0: truc. Brian Jones, on va dire.
1: Entre autres.
0: Premier Rolling Stone.
1: Voilà, c'est la grande période des Rolling Stones, des Kings, des Loving Spoonful, de Jimi Hendrix, de tout ça. Et j'avais la chance de fréquenter ce milieu. Donc, c'est vrai que la musique, c'était déjà très important. Mais j'imaginais pas que moi aussi, un jour, je chanterais ça, non.
0: Alors, ce soir, vous allez chanter, mais vous avez aussi choisi des chansons pour nous. Et puisqu'on n'en est pas à une surprise près avec vous, la première chanson de votre liste, Amanda Lear, c'est Édith Piaf.
1: Ah ben oui, ça, quand on passe à la chanson française... C'est la vraie connue dans le monde entier, ça c'est Edith Piaf.
0: Mais enfin, c'est quand même votre négatif, c'est-à-dire c'est une petite dame brune discrète, tout le temps sapée en noir.
1: Ah ouais, complètement.
0: C'est pas vous.
1: Elle est pas, c'est vrai qu'elle est pas glamour, extravagante, etc.
0: On l'associe pas à vous.
1: Voilà. Mais c'est le contraire de moi, justement, parce que c'est une voix. Et moi, sachant très bien dès le départ que j'avais pas une voix de grande chanteuse, aujourd'hui vous avez Nicoletta, vous avez des gens qui ont des voix, vous voyez. Mais moi non. Et donc moi c'était plus une voix de diseuse. En fait, en allemand on appelle ça Sprachgesang. C'est-à-dire la chanson parlée, comme Juliette Gréco, comme Marlène Dietrich, comme les actrices qui chantent, Jeanne Moreau. Et Piaf, souvent, c'est le contraire. Piaf, c'était une voix qui venait du cœur, qui venait de là, des tripes. Et ça m'a toujours fasciné, ces chanteuses-là.
0: Alors, on écoute, grâce à Amanda Lear, qui vous gâte, l'hymne à l'amour.
1: Ah ben, c'est de toute façon ça, c'est la passion folle. Pour toi, je ferais n'importe quoi. Voilà,
0: oh. c'est...

0: Ça me donne la chair de poule.
1: Bah, je comprends. Amanda Lear nous a tous collé la chair de poule avec son premier choix de chanson ce soir. Hyper surprenant. Edith Piaf, l'hymne à l'amour. Alors, oui. L'amour.
2: Oui, déjà, les paroles même de cette chanson, de l'amour, on est prêt à tout pour la part amour. Voilà, on est prêt à faire les pires conneries, à renoncer à tout. Non, c'est vrai, à se raser le crâne. Et c'est vrai que ça nous arrive à toutes et de perdre la tête. Littéralement, c'est ce qu'on dit, j'ai perdu la tête pour ce mec qui peut-être n'en valait pas la peine. Et en fait, moi, dans mon nouvel album, je voulais parler d'amour, justement, mais de ces amours un peu ratés, moi, vous voyez, parce que quand on regarde en arrière, l'album s'appelle Looking Back.
1: Oui.
2: Et quand on regarde en arrière, on dit, oui, ça n'a pas toujours été le top. Il y a des fois où ça, on s'est séparé trop tôt, d'autres fois, je l'attendais, il n'est jamais venu, d'autres fois, il m'a trompé. Et donc, il y a toutes ces amours qui sont diverses, c'est des rencontres d'une nuit, ça, c'est la chanson de Pierre Lapointe. Oui. Et je voulais parler de ça, en effet, parce qu'on parle toujours d'amour, c'est vrai, mais à chaque fois, c'est là. Alors, on fait rimer amour et toujours, ce qui est une erreur. En gros, peut-être amour toujours. Pourquoi c'est cette rime idiote?
1: Ah, on ment aux petites filles en leur disant que ça
2: amour
1: va être toujours.
2: Toujours ça,
1: oui. Forcément, on est déçu si on part sur du toujours. Ça, c'est vrai. Alors, au rayon amour, il y a quand même une histoire géniale où vous êtes sur la pochette de l'album Brian Ferry, Roxy Music. Voilà, avec la panthère en laisse. Et David Bowie, en 73, voit cette pochette et a un coup de foudre pour vous en photo.
2: Non, c'est ça l'erreur, justement.
1: Ah, c'est pas vrai?
2: Pas du tout. Il est tombé amoureux de la photo. Ah. En fait, il est tombé amoureux d'une photo. Et il a trouvé la photo géniale parce que Brian Ferry voulait une héroïne un peu de Hitchcock. Voilà,
1: c'est vrai qu'elle est incroyable, hein, la photo.
2: Donc, il m'a habillé en femme mystérieuse, lointaine, comme ça, hautaine, très Hitchcock. Et David Bowie a vu cette photo. Il a dit, oh, c'est génial, cette fille, c'est vraiment ce loup comme ça. Et il a dit, j'aimerais connaître cette fille. Mais en fait, il est tombé amoureux d'une photo, pas de moi. Et après, bon, on s'est rencontrés. Il y a eu cette histoire qui a débuté. Mais au départ, c'était la photo qui lui plaisait. Sur ça que comment j'ai fait mon premier album, la première chanson que j'ai écrite, je l'ai appelée I am a photographe.
1: Oui, l'album, je suis une photo.
2: C'est ça, parfaite, retouchée, papier glacé, je suis une photo. Parce que quand j'étais mannequin, c'est ça qui était frustrant, c'est qu'on était des photos, c'est tout.
1: En 2D, voyait à plein.
2: Mais c'est vrai que Bowie est tombé amoureux de cette photo. Voilà.
1: C'est vrai qu'il a produit votre premier enregistrement musical en 75.
2: Il m'a mis sous contrat, j'étais sous contrat pendant 2 ans avec son manager, Tony DeFries, et donc il a produit un premier single qui s'appelait Star, qui n'est jamais sorti. Donc, comme moi j'étais avec David, bon, je le suivais partout, j'ai suivi à New York, et puis j'attendais, je disais tout le temps, mais quand est-ce qu'il sort mon single? Ah, mais attends, Amanda, écoute, bon, tranquille, calme-toi. D'abord, il y a la tournée de David, là en ce moment, on est très occupé, et après sa tournée, on pourrait. Bon, alors j'ai dit, bon, attendez, je sais pas, mais tranquille, on paye ton loyer, tout ça. J'ai dit, oui, on paye mon loyer, mais en attendant, moi j'attends. Et donc, ça s'est passé tellement difficilement. Qu'au bout d'un moment, j'ai dit, bon, j'en ai marre, je rentre en Europe, et les Allemands m'ont appelé. Et là, j'ai pas pu résister, j'étais à Munich, et les Allemands m'ont dit, nous, ça nous intéresse, une blonde comme ça, la voix un peu... parce que les Allemands, vous savez, ils ont toujours eu ce fantasme de la blonde dans un cabaret qui fume des cigarettes.
1: Oui.
2: Marlène Dietrich, c'est un cabaret plein de fumée, et la blonde comme ça. Et ça, c'était leur fantasme. Et en fait, je me suis rendu compte que ce qu'ils cherchaient, c'était une Marlène Dietrich, mais disco. C'est ce qu'il voulait, Marlène disco. Et j'ai dit, bon, ben, je laisse tomber David Bowie, tout ça, j'ai signé avec les Allemands.
1: Bon, alors on ne laisse pas complètement tomber David Bowie, puisque vous avez choisi une chanson de lui ce soir.
2: Oui, alors ça,
1: chère Amanda, c'est ça.
2: On a fait un show ensemble, on a fait un spécial pour la télévision américaine, pour NBC, qui s'appelait Midnight Special. Et dans cette show télévisé, j'avais eu l'idée d'un échiquier géant, avec les carreaux noirs et blancs. Et moi, j'étais la reine noire, et lui, c'était le chevalier blanc. Donc David était habillé tout en blanc, très beau, en satin blanc. Et moi, j'étais perché sur un truc et j'étais la reine noire, un peu méchante, avec une énorme cape noire. Et il était à mes pieds et il me chantait cette chanson. Il me chantait « Sorrow » avec tes cheveux blonds, tu me rends malheureux, je suis amoureux de toi. Et c'est pour ça que c'est un bon souvenir, parce que quand on a enregistré ça, j'avais jamais fait de télé avant.
1: C'est vrai ?
2: Jamais.
1: Parce que moi, j'ai vu la vidéo et je vous ai trouvé super à l'aise.
2: Oui, mais parce qu'il y avait des prompteurs, vous savez, c'était pour la télé américaine, donc tout était écrit sur des prompteurs. Et ils ont filmé les répétitions où je me trompe. Je lis le prompteur, je dis, oh merde, c'est pas ça que je devais dire. Et c'était assez rigolo. Mais c'est vrai que c'était un bon moment, ça, un bon moment.
1: Un bon moment avec Bowie et Amanda Lear. La chanson s'appelle
2: Sorrow.

0: David Bowie.
1: Ah oui, c'était une belle époque. Ça, c'était sa période après Ziggy Stardust. Il a été en évolution parce que c'est un peu un caméléon. Il a changé de personnage à chaque fois. Et après cette époque, ça a été Young Americans. Alors là, il s'éteint les cheveux en blond. Il a changé de look. Mais là, c'est encore là, à cette époque, il avait encore les cheveux rouges, tout dressé sur la tête. Non, moi, je trouvais ça très séduisant. Maintenant, il y a des gens qui disaient, oh là là, c'est n'importe quoi, les mecs qui se maquillent. Ça. Non, moi, je trouvais ça très sexy.
2: Oui, sexy, talentueux. Enfin, est-ce que vous trouvez que c'est exagéré quand on dit que c'était un génie?
1: Ah ben oui, non, c'était absolument génial. C'était génial parce que justement, comme tous les génies, ils ne s'intéressent pas que à la musique. C'est ça, les génies. Dali, c'était pareil. Dali, c'était un génie, mais il ne s'intéressait pas que à la peinture. Il s'intéressait aussi aux découvertes scientifiques, au cinéma. Et Bowie, c'est pareil. Il était fasciné par la bande dessinée, par le cinéma, par la littérature, par des tas de choses comme ça. Et il peignait, lui aussi, faisait de la peinture. Alors que la plupart des musiciens de cette époque que je fréquentais, ils ne parlaient que de musique. Vous voyez, ils se jalousaient entre eux, ils étaient là à se critiquer. T'as entendu le dernier disque de Marc Bolland, voilà, que c'est mauvais. mais lui, pas du tout. Et j'aimais ça, parce qu'il n'avait pas été assez longtemps à l'école. Et ça, il s'en rendait compte, qu'il lui manquait donc quelques années de culture. Et donc, notre relation s'était aussi basée sur beaucoup d'échanges. Comme ça, je lui parlais de tel écrivain. Comment il s'appelle, tu me dis? Ah, bah, et le lendemain, il achetait le livre, vite, pour
2: ça. C'est la vraie intelligence.
1: Voilà, j'aimais beaucoup
2: la curiosité. Amanda Lear est l'invitée de Décibel.
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2: Et l'album Looking Back est sorti vendredi. La deuxième chanson du disque s'appelle Rendez-vous. Amanda, j'ai envie qu'on l'écoute, mais avant, je veux que vous me racontiez l'histoire de cette chanson.
1: Bah, on a tout eu un rendez-vous qui s'est terminé en lapin, quoi.
2: Oui. C'est-à-dire...
1: C'est vrai.
2: Le cri du cœur, oui.
1: On donne rendez-vous à un mec, et puis bon, on attend, il vient pas.
2: Même
1: et...
2: vous?
1: Même moi, alors, il y a toujours une excuse, oui, parce que... Ou alors, il arrive en retard. Ah. Et moi, à ce moment-là, je suis déjà parti.
2: C'est ça. Alors, quelle est votre politique? On attend combien de temps?
1: Voilà, on attend un certain temps. On prend deux cafés, et puis au bout d'un moment, on dit, bon, ben maintenant, ça ira.
2: Deux cafés, on dégage.
1: Et après, il vous appelle, on dit, excuse-moi, hein, oui, le trafic, le métro, le machin, mais tant pis. Et donc, c'est parti de cette idée, la chanson de vous. Donc, j'ai dit à Sacha Rudy, on va travailler là-dessus. Mais j'avais jamais travaillé comme ça. D'habitude, on m'envoie, je donne l'idée d'une chanson, et on m'envoie la musique, ce qui se passe avec Patrick Gras, et là, on s'est mis ensemble tous les deux dans le studio, lui s'est mis au piano, et au fur et à mesure que je lui disais bon, je suis assis dans un café, alors il était là, assis dans un café, etc., il pianotait son truc, et petit à petit, les mots s'enchaînaient comme ça, ce soir, je t'attendais, alors t'es nané, mais tu n'es pas venu, et là, on l'a vraiment fait ensemble, la chanson, et avec ses idées, et moi, on complétait les rimes, et c'était sympa. Et en fait, les bases, oui, c'est ça. Je t'attendais, t'es pas venu. Mais je fantasmais. En t'attendant, toujours, j'ai fantasmé comment il va être. J'imaginais déjà ses baisers dans mon cou, etc. Alors on se fait tout un cinéma. Et puis à la fin, bon, t'es pas venu.
2: Tant pis. Voilà. Mais c'est un peu l'idée du disque aussi. C'est que même ces moments-là qui ont l'air tout raté, tout pourri, ça vaut le coup d'exister.
1: Ah, mais complètement.
2: Si on en fait quelque chose.
1: Tout ça, ce sont des rencontres. C'est pour ça. Vous savez, quand j'ai fait la pochette, parce que j'ai dessiné la pochette aussi.
2: Ah, c'est vous qui avez décidé.
1: Oui, parce... non, mais j'ai voulu éviter aussi vous savez, la photo hardcore très retouchée où on est toute mignonne. J'ai dit, bon, pour une fois, non, je vais faire.
2: C'est un beau dessin. Comme, vous êtes en marinière,
1: comme,
2: vous êtes
1: comme
2: belle.
1: Comme je peins, je me suis peinte. Plus jeune, évidemment, c'est moi plus jeune, mais sur un port, vous voyez, c'est le port de Marseille, il y a un bar glauque qui est éclairé, il y a un chat errant, et l'atmosphère, c'est ça, sur sa rencontre qu'on fait la nuit, peut-être un seul soir, et qui n'aboutissent nulle part, et l'ambiance, c'est ça que je voulais, c'était les rencontres, surtout les rencontres qui ont marché ou qui n'ont pas marché, qui vous ont déçu ou qui vous ont laissé un bon souvenir, et l'idée de tout l'album, c'est ça. I'm looking back, je regarde en arrière et je me rappelle je fais un petit peu un bilan de toutes ces rencontres amoureuses, sentimentales, sexuelles qui sont passées, mais c'était avant évidemment, maintenant la boutique est fermée, voilà.
2: Heureusement l'émission est ouverte. Rendez-vous, Amanda Lear ne vous pose pas de lapin ce soir dans Décibel.

0: tout nouveau, ça vient de sortir, Looking Back, le nouvel album d'Amanda Lear, sur lequel elle raconte donc ce rendez-vous. Est-ce qu'on donne rendez-vous au public sur scène ou pas, Amanda?
1: C'est vrai qu'on me le demande souvent, vous savez.
0: Ah oui.
1: Bah oui, parce que j'ai beaucoup tourné à l'étranger, à l'époque du disco, j'en ai fait des tournées.
0: Mais j'ai vu vos disques qui sont sortis en version grecque, en Russie,
1: oui,
0: au Japon.
1: J'ai tourné en Russie, j'ai chanté à Moscou, j'ai chanté partout. Ouais. Et des fois, ça s'est mal terminé parce que le type qui nous organisait la tournée s'est enfui avec la caisse.
0: Alors, ça arrive souvent avec des promoteurs du bout du monde.
1: Mais bon, c'était excitant les tournées. Et puis après, j'ai découvert le théâtre, etc. Et là aussi, bon, c'est le bonheur d'être sur scène. Et puis, c'est pas pareil que la tournée parce qu'il y a toute une équipe autour de vous, etc. Mais c'est vrai que c'est un bonheur d'être sur scène. Alors, je sais pas, on va peut-être y penser.
0: Un petit concert 2026.
1: Un petit concert 2026.
0: Allez, Amanda, peut-être. Une bonne résolution. On s'en reparle en janvier. Ça vous va?
1: Voilà, bon. Exactement.
0: Restez bien. Votre radio ici a décidé de vous faire passer la soirée avec Amanda Lear. On revient dans quelques secondes.

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3: En 1985, Alain Souchon sort la ballade de Jim. Et c'est le texte qu'il a eu le plus de mal à écrire.
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3: C'est une chanson à fleur de peau qui mêle rupture amoureuse et idées noires. À travers l'accident de Jim, Souchon exorcise un traumatisme personnel. La perte de son père dans un accident de voiture alors qu'il n'avait que 13 ans. Mais la magie de ce titre, c'est qu'il finit dans la lumière. Jim se réveille à l'hôpital et retrouve l'envie de plaire.
4: Le

0: Ce message d'espoir lui vaudra sa première victoire de la musique. Même son clip entrera dans la légende en battant ceux de Johnny Hallyday et de Mylène Farmer.
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2: Mon invité de ce soir est mannequin, chanteuse, animatrice télé, actrice. Elle est polyglotte également, en français, en anglais, en italien, en espagnol, en allemand. Oui. Hello Amanda.
3: Hello darling. Non, c'est pas pourquoi, j'ai toujours aimé parler les langues étrangères, et comme j'ai beaucoup voyagé, c'est vrai que c'était nécessaire. On peut pas arriver dans un pays et on vous comprend pas. Donc là, je parlais anglais parce que j'habitais en Angleterre, et après j'ai épousé un français, je parlais français. Avec Salvador Dali en Espagne, forcément je parlais espagnol. Et comme j'ai fait une carrière à la télé italienne avec Berlusconi, je parlais italien. Ouais. Et ma maison dit c'est en allemande, je passais mon temps à Munich aussi. Donc voilà, je parlais ces cinq langues. Maintenant, je veux bien en apprendre d'autres, hein. S'il faut. Non, moi j'aime ça.
2: Et Amanda chante enfin en français, ouais. Voilà, nouvel album d'Amanda Lear.
3: Alors il y a des chansons, des titres en anglais sur la face B, sur la face B, des titres en français, comme ça chacun en a pour son argent, chacun est content. Et c'est vrai que c'est tellement beau la langue française, les mots français sont tellement beaux. Genre, je rêvais moi de faire des textes français. J'adorais Gainsbourg, Trenet et tout ça. Et donc j'espère que c'est peut-être le début d'une collaboration avec d'autres compositeurs qui me proposeront des trucs.
2: Si vous nous entendez, les amis,
3: oui,
2: Amanda
3: voilà,
2: est prête.
3: Envoyez-moi des chansons.
2: Voilà, à chanter en français. Et c'est un album hyper varié que je vous recommande, ce Looking Back d'Amanda Lear. Et finalement, la sélection de chansons qu'Amanda vous a fait ce soir, bah, elle reflète bien ça, c'est un vrai éclectisme. On a écouté Piaf, Aznavour est pas bien loin, mais là c'est Mariah Carey.
3: Ah, Mariah Carey. Ah, ça c'est amusant, Mariah Carey, parce que j'ai dû l'interviewer pour une émission de télévision.
2: Ah, il paraît qu'elle est infecte.
3: Non, pas vraiment.
2: Non, c'est pas vrai.
3: Bah, quand on s'appelle Carey, qu'on fait un mètre cube. Mais non, mais c'est surtout que.
2: Mais qu'elle est mauvaise. Ah
3: non.
2: En même temps, c'est.
3: Non, c'est... Et donc, j'ai dit, bon, comme je vais l'interviewer, il faut que j'aille dans sa loge, qu'on discute des questions que je vais lui poser.
2: Ouais.
3: Alors là, vous avez l'entourage américain. Ah non, you can't. Non, it's impossible. C'est impossible. Je dis, mais attends, il faut que j'aille lui parler. Non, vous ne pouvez pas rentrer dans la loge. Je dis, mais je vais lui poser. Non. Ah, et puis surtout, quand vous la croisez, vous baissez les yeux.
2: Mais enfin.
3: Oui, je veux dire, les Américains, ça, il ne faut pas la regarder dans les yeux, il faut baisser le regard. Je dis, mais enfin, vous n'y pensez pas, c'est pas le pape, non. Si, non, it's impossible. C'est impossible. Après, elle est arrivée, elle était mignonne comme tout. Je l'ai regardée droit dans les yeux, on a déconné, on n'a pas de problème. Mais vous avez toujours cet entourage, vous savez, ouais. Les assistants, les machins, il ne faut pas toucher, attention, et là, la lumière, oh là là. Mais bon, là, ça y est, on la décongèle, là, pour...
2: Ah ben oui, ça y est.
3: Ah ben, all I want for Christmas.
2: C'est ça. Et avant la chanson de Noël de Mariah Carey, Amanda Lear a décidé de vous faire écouter, alors pour le coup, une de ses
3: belles reprises. Elle a beaucoup de talent, c'est qu'elle a écrit ces chansons, ça c'est une langue qu'elle a écrite. Ah, elle a beaucoup de talent.
2: Elle est merveilleuse, Without You.
3: Without You. Oh. Alors ça, c'est magnifique cette chanson aussi.
2: On va pleurer ensemble ou danser un slow, comme vous voulez.

0: Moi, je suis fasciné par des voix comme ça extraordinaires. Barbara Streisand, c'était Whitney Houston, elles ont des voix extraordinaires.
1: Oui, mais alors, si on joue à Tu préfères, parce qu'en ce moment, c'est le grand jeu. Alors, non, mais est-ce que pour avoir la voix de Mariah Carey, vous acceptez d'avoir les cuisses de Mariah Carey? Hein? Voilà, c'est ça le truc.
0: Des bonnes cuisses. Voilà,
1: bah
0: des
1: bonnes cuisses. Non, mais c'est ça. C'est qu'on ne peut pas tout avoir. C'est-à-dire. Amanda, il faut choisir, bon sang.
0: Oui, c'est vrai. Elle met des bas. On les trouve aussi en Italie. Ce sont des bas conténétiques, comme on dit, qui sculptent. Voilà, archi élastiques. Oui. Alors vous en mettez une ou deux perles l'un sur l'autre et tchac, ça vous.
1: Ah oui, ça fait ce bruit là, vraiment. Hein. J'en ai mis une fois une culotte comme ça.
0: Comment elle s'appelait? Ah oui, en Italie, c'était Raffaella Carrà qui mettait ça aussi. C'est pour mincir les cuisses.
1: Ouais.
0: Mais la télé italienne, c'est ordinaire parce qu'ils ont des très bonnes lumières et ils avaient même inventé une lentille spéciale, un objectif spécial pour l'allonger.
1: C'est pas vrai.
0: Oui, oui. Comme elle était petite, pas très grand, ça allongeait la silhouette.
1: C'est fou ça. Les temps changent.
0: C'est de la triche.
1: Exactement. Dans la liste de chansons que vous nous avez apportées, chère Amanda Lear, il y a Sylvie Vartan.
0: Oui, parce que quand même, il faut penser aussi aux chanteuses françaises, pas que des Américains. Et moi, j'aimais beaucoup Sylvie Vartan. Bon, c'était forcément l'idole yéyé. Je la connaissais pas parce que moi, j'habitais en Angleterre. Oui. Donc, mes idoles, là-bas, c'était Marianne Faithfull, c'était des chanteuses anglaises, Sandy Shaw. Mais en France, je sais que je l'ai découverte, en fait, quand je suis arrivé en France, parce que j'ai épousé un garçon qui était Alain-Philippe Malagnac et qui était son producteur.
1: Okay.
0: Et donc, comme il avait produit Sylvie, c'est lui qui avait produit son Palais des Congrès, le premier, le deuxième, et il me racontait justement que Sylvie avait, il avait voulu la présenter au public français pour faire oublier le côté yéyé, chanteuse de minette.
1: Oui. Et puis le petit côté Sylvie
0: voilà.
1: Et Johnny, le
0: et
1: petit
0: la présenter
1: couple.
0: Vraiment à l'américaine, habillée par Bobby Mackie, avec des bons danseurs, et grand spectacle, etc. Et c'est pour ça que je pensais à cette chanson, parce que...
1: Comme un garçon.
0: Oui. Chanter ça aujourd'hui, ça fait penser aussi un peu à Mylène Farmer, vous voyez.
1: Sans contrefaçon.
0: Je suis libertine, je suis un garçon. Ouais. Et c'est un de ses titres. Il y avait ça, ce soir je serai la plus belle, etc. Et elle avait eu un succès fou à ce Palais des Congrès. Qui avait ruiné mon mari, évidemment, parce que c'est lui qui avait tout payé. Mais ça avait très bien marché. Ça l'avait relancé, disons, avec une nouvelle image. Voilà.
1: Les gens comme Sylvie Vartan ou d'autres, quand ils vous ont vu débarquer en France, ils ont réagi comment au début, le showbiz français?
0: Vous savez, quand je suis arrivé en France, je me suis rendu compte que toutes ces chanteuses, elles étaient rassurantes. C'est-à-dire, vous aviez Nana Mouskouri, France Gall, blonde, mignonne, voilà.
1: Sheila, des filles.
0: Exactement.

0: ressemblait à aussi de nos familles.
1: Ça ne faisait pas peur. Moi, justement, je voulais projeter l'image d'une femme tout en cuir noir, avec des fouets, des chaînes et des machins.
0: Une panthère en laisse.
1: Exactement, une panthère en laisse. Ouais. Donc, ce n'était pas du tout ça. C'était même un peu assez inquiétant. Et moi, je voulais montrer cette femme libre, complètement libérée, qu'on n'a plus besoin de tout ça pour séduire les hommes. Et évidemment, ça a un peu choqué. Ça les a surprises. Ça. On disait, maman, Dalia, mais qu'est-ce que c'est? On ne comprend pas. C'est quoi? Ça vient d'où? C'est quoi? Ça faisait beaucoup jaser, mais ça faisait vendre des disques. En même temps, ça faisait vendre des disques. Et je vois que des années après, ben, finalement, elles sont toutes mises. Hein. Toutes, elles s'y sont mises aux danseurs, au cuir, au méga show.
0: Et au girl power.
1: Oui, au girl power, les robes transparentes, on est à moitié à poil, et des ventilateurs pour les extensions.
0: J'ai hâte d'aller à votre concert, Amanda. Alors là, quel programme! Écoutons Sylvie Vartan qui a ruiné votre mari donc dans les années 70 comme un garçon.

0: Comme un garçon. Amanda Lear est l'invitée de Décibel. Ce soir, c'est elle qui fait la programmation musicale. Alors, Sylvie Vartan, c'était un joli moment. Merci,
1: Amanda. Ah oui, j'aimais beaucoup Sylvie, c'est vrai.
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0: Et Looking Back, le nouvel album d'Amanda Lear. Et dessus, oui, il y a When I Was Your Favorite Singer. Parce que oui, on a dit Amanda chante l'amour en français de manière plus calme.
1: Mais aussi Amanda, en anglais.
0: En anglais et puis de manière dansante.
1: Bah ça, vous voyez, c'est un petit peu un constat parce que, en fait, il arrive, les paroles de la chanson anglaise là, que j'ai écrite, c'est à un certain moment, le rideau va tomber, les lumières vont s'éteindre et ce sera la fin, tout a une fin. Mais rappelle-toi qu'à un certain moment, c'était quand même moi ta chanteuse préférée. Voyez, I was your favorite singer. Et when the curtain falls, quand le rideau descend, when the light goes out. Et donc c'est pas triste hein, comme constat, mais bon, c'est comme ça. Au bout d'un moment, ça va s'arrêter forcément, mais ne oubliez pas complètement.
0: Mais non. En plus, non mais c'est dingue parce que je vois que vous êtes très sereine quand vous dites ça, etc. Mais vous pensez, alors que vous venez de sortir un album,
1: oui,
0: vous pensez à vous arrêter ?
1: Ça s'arrêtera un jour. Bah oui, forcément, un jour ça s'arrêtera.
0: Mais il faut que ce soit vous qui le décidiez.
1: Comme un amour, dans les paroles dans la première chanson Amour, c'est « Toutes les histoires ont une fin, alors je pars toujours avant la fin ». Il faut partir la première, il ne faut pas attendre qu'on vous largue, il vaut mieux partir avant que ça soit fini.
0: Et ça, c'est la leçon de vie à retenir, jeunes filles, jeunes gens qui nous écoutaient.
1: Voilà.
0: Amanda Lear a toujours raison, sachez-le. C'est soit elle, soit le Dalai Lama, et je préfère vraiment que ce soit elle. Voilà, je vous dis la vérité. Allez, Amanda Lear, dans vos oreilles et dans Décibels.

0: I was your favorite singer.
1: J'étais ta chanteuse préférée. Oh là là, c'est beau comme tout. Et c'est sur le nouvel album d'Amanda Lear. Mais quelle bonne surprise. C'est quoi le point de départ de ce disque d'ailleurs, Amanda? Qui a eu l'idée? Qui a eu l'envie?
0: C'est ma maison de disque. Vous savez, comme j'avais... il y a eu la publicité du parfum. Ils ont pris ma chanson Follow
1: Chanel,
0: Me pour
1: Follow
0: parfum.
1: Me.
0: Ouais. Et là, ils ont renouvelé la publicité encore. Donc, ils se sont dit, tiens, finalement, Amanda Lear, dans le monde entier, les gens ont découvert cette chanson Follow Me. Il y en a plein qui savent même pas qui j'étais. Et alors ils vont sur Shazam, Amanda Lear se connaît pas, après ils vont sur Spotify, ils téléchargent, et donc ma maison dit, ça dit, tiens, c'est peut-être le moment de la dépoussiérer, hein, on va la sortir du placard.
1: Taper trois coups, voilà, elle sortira.
0: Exactement. Et donc on a dit, bon, ben, on rentre en studio, et c'est quand même le 23e album. Vous avez, après le deuxième, je crois que je m'arrêterai. Et le 23e, c'est déjà plus de 25 millions d'albums vendus dans le monde, donc c'est rassurant, voilà.
1: Bravo. Dans la même veine, finalement, que la chanson qu'on vient d'entendre, When I Was Your Favorite Singer,
0: oui,
1: le retour en arrière, et avec émotion, évidemment, il y a une chanson d'Aznavour qui est sublime, qui s'appelle Hier encore, j'avais 20 ans.
0: Ah, ça, c'est...
1: Et vous l'avez choisi.
0: Oui, parce que la chanson est très émouvante. Je voyais beaucoup Aznavour, vous savez, dans le Midi, parce que moi j'ai une maison dans le Midi, c'était mon voisin. En fait, on portait nos olives tous les deux au même moulin, parce que je suis oléicultrice.
1: Vous faites de l'huile d'olive.
0: Oui, je fais de l'huile d'olive. Et donc, je déjeunais souvent avec Aznavour. Alors, il était très sourd, il avait un appareil, et quand la conversation l'emmerdait, il décrochait son amplifon. Et il m'avait dit, Amanda, je t'écris une comédie musicale. Alors, j'ai dit, c'est formidable, vous voulez m'écrire une comédie musicale? Et puis il est mort avant d'avoir terminé. C'est vraiment dommage parce que ça m'aurait bien plu. Mais je trouvais que c'était vraiment un grand poète, Aznavour. Et cette chanson, c'était émouvant. Hier encore, j'avais 20 ans, j'avais plein de projets, je voulais conquérir le monde. On est là quand on est jeune. Et puis finalement, rien. Voilà.
1: Des millions d'albums vendus.
0: Oui, je sais, mais enfin,
1: et
0: je veux dire.
1: Quatre fois le tour du monde.
0: Non, mais quand on est jeune, on est rebelle. On se dit, j'ai tout révolutionné. Oui. Moi, j'ai connu mai 68. Vous voyez. Et puis finalement, on rentre dans le rang, comme tout le monde, et voilà, et tout ça reste des souvenirs. C'est dommage.
1: Ouais. Oh, et quand même, alors, vous n'avez peut-être pas fait la révolution, mais vous avez quand même vécu un peu comme un pirate toute votre vie.
0: Ah ben, j'ai toujours été assez contre les conventions,
1: ouais,
0: contre la bourgeoisie. Voilà, c'est le mot qui est très affreux, je trouve, c'est le sans-bourgeoiser.
1: Ouais.
0: C'est-à-dire de faire comme tout le monde, de le consensus. Ça, c'était pas possible. Aussi bien dans la mode que dans nos goûts vestimentaires, que dans notre attitude, on avait envie de bousculer tout ça. Et bon, quand j'habitais à Londres, c'est vrai que là-bas, c'était en ébullition. Ouais. Il y avait tout le temps des nouvelles modes, des nouvelles musiques, des nouvelles Marie Quant, les mini-robes, tous ces trucs-là. Et j'ai connu tout ça. Et j'ai l'impression qu'aujourd'hui, les jeunes n'osent pas. Oui, on voit, bon, ils s'habillent différemment, etc. Mais il faut vraiment allez dans la rue. Nous, on était dans la rue avec les pavés, boulevard Saint-Germain. Moi, je pense qu'il va falloir en arriver là.
1: Voilà, un bon conseil de plus. Décidément, cette émission devrait être écoutée dans les écoles.
0: C'est vrai.
1: Je vous le dis, moi, Amanda Lear a choisi pour vous hier encore, pour vous dire.
0: J'avais 20 ans, c'est vrai.
1: Faut profiter de vos 20 ans. Sur Wikipédia, oui, on dit que vous avez 22 ans et demi. C'est ça, Amanda?
0: Voilà. Pourquoi me vieillir?
1: C'est vrai, je suis gonflée quand même.

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0: J'adore ça, c'est de la grande chanson.
1: Eh oui, c'était très beau. Ça avait été repris en anglais, ça. Dusty Springfield, c'était Yesterday when I was young. C'est très beau, c'est très beau. Vous savez, en France, on a eu vraiment des poètes, des compositeurs merveilleux, que ce soit Beko, Trainé, Aznavour. Même Beko, je trouve qu'il n'a pas la place qu'il devrait avoir.
0: Alors, c'est très drôle que vous parliez de ça, Amanda, parce que la fille de Gilbert Beko dit la même chose que vous. Elle dit, je ne comprends pas pourquoi mon père...
1: Ben oui, complètement.
0: Il fait partie
1: des trois. Ah ben, il fait partie des trois grands, hein, c'est Aznavour, Beko, Trainé, tout à fait.
0: Oui, d'accord, c'est votre sainte trinité.
1: Oui, il y a aussi Gainsbourg, ça, mais ce sont des gens qui... Nougaro, ils jouent avec les mots, c'est magnifique ce qu'ils savent faire avec les mots. Enfin bon...
0: Sinon, j'ai pas eu l'occasion de vous le dire pendant cette émission, mais donc je vais le placer ici. Dites-moi, parce que je tiens à ce que ce soit posé. J'adore vos reprises d'Elvis Presley. Vous avez fait une dizaine d'années.
1: Alors moi, mon idole, c'était Elvis. Je le trouvais tellement beau.
0: Il était très sexy.
1: Il était magnifique. Elvis.
0: Ouais.
1: Et
0: vous l'avez rencontré ?
1: Non. J'ai pas eu cette chance. J'ai jamais rencontré. Mais j'aimais bien. Je trouvais super Elvis. Et donc j'avais fait un hommage un petit peu à Elvis en reprenant quelques-unes de ses chansons.
0: Oui.
1: Et dont justement la chanson de Beko. Et maintenant, que vais-je faire? Elvis l'avait chanté,
0: What
1: now, my love, now that you live. Et j'avais repris ça, justement, à la manière plutôt d'Elvis que de Beko. Mais c'est vrai que j'aimais beaucoup Elvis. C'était, je sais pas, c'est, alors les gens trouvent ça peut-être un peu ringard et tout. Mais moi, je trouve qu'il était, magnifique.
0: Bon, alors c'est bientôt fini l'émission, il va falloir que je rappelle.
1: Non, puis surtout qu'il est tard, moi, je dois partir. Là,
0: vous couchez tôt maintenant, vous?
1: Non, mais j'ai une vie sexuelle, ma chérie, mais samedi.
0: Ah, c'est l'heure? Ah, mais oui, c'est samedi. C'est le... ça fait le cardio de la semaine. Est-ce que vous croyez? Elle va pas à Basic Fit, Amanda Lear? Ben non.
1: Non, en vrai, c'est pas ça. En vrai, je regarde Inspecteur Colombo et puis je vais me coucher.
0: Ça va, c'est plus sexy que Derrick. Colombo, il y a un petit côté américain,
1: un peu
0: paillette.
1: Oui, j'ai connu Sparker. En plus, c'est toujours les mêmes qui repassent.
0: C'est ça, on connaît la fin, on n'a plus peur. Alors, Looking Back, c'est le nom du nouvel album. Il y a 11 chansons. La chanson que vous avez entendue tout à l'heure, When I Was Your Favorite Singer. Voilà. Oui. Sur l'album, il y a une version un peu plus longue et un peu plus club.
1: Oui, aussi. Voilà. Elle a été remixée par Chris Cox, quand même, qui a travaillé avec Lady Gaga, avec Cher, avec Madonna.
0: Exactement. Des chansons en français et en anglais. Et oui, elles vont vous surprendre et vous séduire. Looking Back, Amanda Lear. J'ai essayé de vous négocier un concert pour 2026.
1: Oh là là.
0: Bon. Amanda, elle est partante, mais en même temps, je la sens pas ultra prête. Donc, voilà. C'est un work in progress, comme on dit en français.
1: Oui. Il y a plein de propositions. On propose une nouvelle pièce de théâtre aussi.
0: J'allais vous demander, alors.
1: Bah oui, il y a ça. On propose une série télé. Alors, il y a d'autres projets. Il faut choisir. Le théâtre, moi, ça me plaît beaucoup. C'est vrai, c'est fatigant. Hein. C'est mal payé. C'est tous les soirs. Mais
0: ça a l'air sympa.
1: Oui, bon, mais c'est excitant.
0: Mal, les mecs sont moches, ils puent les pieds.
1: Mais c'est excitant parce qu'on est là sur scène pendant 2 heures. C'est très excitant.
0: Évidemment.
1: Mais il faut voir. Il va falloir faire le tri dans tous les projets. Et sinon, j'irai dans un EHPAD et puis on n'en parle plus.
0: Ah non, on vous garde. Ne serait-ce qu'alors pour la sortie de ce film-là que vous avez tourné au Portugal. Donc ça,
1: oui, il y a ça c'est vrai.
0: Voilà, ça ne va pas tarder. Et donc voilà, sachez, chère Amanda, qu'on a hâte de vous retrouver pour d'autres aventures musicales.
1: Et avec plaisir. Avec
0: bien
1: plaisir.
0: Agréable.
1: Je serai là pour vous.
0: D'écouter toutes ces chansons grâce à vous. Alors, bonne soirée.
1: Bonne soirée à tous.
0: Et à la prochaine. Merci
1: à
0: Amanda
1: Lear. Bisous.
0: J'ai tellement hâte qu'elle écrive ses mémoires. Amanda Lear était l'invitée de Décibel. Bonne soirée, les amis, sur votre radio ici. Et à demain, 20h.
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2: Bonjour, merci d'avoir choisi votre radio ici. C'est Willy vient déjeuner chez vous, saison 6, épisode 1083.
3: Ça filoche.
2: Là, ça filoche.
3: On est encore là.
2: Eh oui, vous êtes encore là. Bonjour la tribu.
3: Bonjour.
2: C'est le retour de la tribu. Alors, qui est là pour cette nouvelle saison?
3: Il y a du nouveau.
2: Ouais, tenez-vous bien. Nicolas Malabeuf, notre enfant de la télé, là.
3: Bonjour tout le monde.
2: Nicolas, ça va Nicolas?
3: Oui, super. Heureux de vous retrouver.
2: Tu as passé un bel été, mon Nicolas.
3: Deux mois, vous m'avez manqué. Hein.
2: Nicolas travaille deux jours par semaine, donc il se repose deux mois. C'est normal.
3: C'est proportionnel.
2: C'est proportionnel, exactement. Et Fabien Imo, notre geek. Bonjour mon Fabinho.
4: Bonjour Willy, bonjour à tous. Quel plaisir de vous retrouver.
2: Fabien, il a travaillé tout l'été.
4: Ah oui, vous avez vu studieux.
2: Très bon, mon chéri.
4: Il était studieux.
2: Ah oui. Début, Fabien, tu animais quoi, par exemple?
4: Le 16h-19h, tous les samedis, tous les dimanches.
2: Ouais. Alors au début, j'ai écouté. Oh, alors au début, il n'était pas bon. Après, au milieu, il y a un petit coup de mou.
4: Et à la fin, ça se le dernier week-end, impeccable.
2: C'était très bien. Non mais bravo, j'étais fier de toi, mon Fabinho. Je suis très heureux de vous retrouver, mes deux bébés. Et très heureux, mes amis, de vous retrouver. C'est reparti pour un nouveau numéro de votre grand talk show du week-end. Pas comme les autres, le seul, l'unique. On est très heureux d'accompagner vos déjeuners de fin de semaine où, comme d'hab, vous allez apprendre des choses, vous allez sourire, vous allez écouter de la musique, vous allez gagner des cadeaux, vous allez vous exprimer sur cette antenne. Bref, plus que jamais, c'est votre émission utile sur votre radio utile. Et pour remercier votre fidélité, remercier le succès de cette émission, remercier notre talent aussi, eh bien, nos patrons nous ont offert cette année 30 minutes de plus.
4: Wow. Hey, on est
2: alors,
4: heureux.
2: Offert, c'est une manière de parler.
4: Hein.
2: On va quand même les faire payer. Enfin, pas non plus. Bon, enfin, en tout cas, voilà.
4: Surtout vous. Hein.
2: Surtout moi. Oui, oui, mais aucun cadeau. Alors, notez bien le nouvel horaire de Willy vient déjeuner chez vous. Midi, 13h30. De midi à 13h, comme d'habitude, nos invités. Et de 13h à 13h30, c'est vous et vous seul qui ferez l'émission avec le grand retour des Youpi la vie sur votre radio. Ça, c'était bien. On va vous expliquer dans une seconde. Mais déjà, notez bien les dossiers du jour de la première heure. Dans un instant, lundi, c'est la rentrée des classes. Et normalement, cette année, c'est terminé le portable dans les collèges et dans les lycées. Mais est-ce vraiment réalisable? La réponse dans une minute. Et à 12h30, après cet été caniculaire, sommes-nous tous plus inquiets du changement climatique? D'après des études, il y a de plus en plus d'éco-anxieux en France. Alors c'est quoi un éco-anxieux? On en parle dans 20 minutes. Et donc, nouveauté, on va parler de tout ça tous ensemble entre midi, entre 13h et 13h30, puisque dorénavant, le samedi, c'est Youpi la vie. Voilà, si vous étiez avec nous il y a quelques années, le vendredi, on faisait une émission qui s'appelait Le vendredi, c'est Youpi la vie. Et le concept est très simple. Pendant 30 minutes, c'est vous qui faites l'émission. Donnez-nous vos Youpi du moment, la bonne nouvelle, le truc qui vous met en joie. Si vous voulez mettre en avant une association, un ami, nous faire un petit coucou et réagir sur les thèmes du jour, la fin du portable à l'école, qu'en pensez-vous? Êtes-vous inquiet du changement climatique? Qu'en pensez-vous? Eh bien, ici, c'est chez vous. Alors, appelez-nous 0810 055 056. On fait une demi-heure rien qu'avec vous. Hein. Je vous donne les clés de l'émission. Je veux vous entendre, 0810 055 056, et aussi le groupe Facebook, mon Fabien.
4: Ah oui, le groupe Facebook qui s'appelle Youpi la vie avec Willy Rovelli. Si vous découvrez voilà, l'émission pour la première fois, vous vous connectez sur Facebook, vous tapez dans la barre de recherche Youpi la vie avec Willy Rovelli. C'est un groupe où on partage voilà, que des bonnes nouvelles, et où vous avez la parole, bien sûr. La question du jour, avez-vous des astuces pour lutter contre le blues de la rentrée?
2: Ah,
4: alors on a déjà pas mal de messages.
2: C'est pas mal.
4: Guillaume a posté, je prépare mes prochaines vacances, ça c'est pas mal.
2: Ça c'est très bien.
4: Et Damien lui a écrit, ça me rend de bonne humeur. En fait, c'est que mes enfants retournent à l'école mardi et ça, c'est une bonne nouvelle.
2: Ça, c'est une bonne nouvelle.
4: Continuez à réagir, c'est gratuit. Facebook, Youpi la vie avec Willy Rovelli.
2: Voilà, 0810 055 056. Et quand vous passez à l'antenne tout à l'heure, vous repartez?
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2: Bon, et dis donc, 0810 055 056, vous avez vu cette année, hein, on se fout vraiment pas de vous. On est avec vous, ici, c'est chez vous. Est-ce qu'on a tout dit?
3: On a tout dit.
2: Alors démarrons, parce que là, on a un sommaire.
3: C'est bientôt fini.
2: On nous a donné une demi-heure de plus.
3: On les a perdus.
2: On a fait un sommaire d'une demi-heure en même temps, c'est ça le problème. Ah oui, mais il fallait qu'on vous explique tout, mes amis. Voilà. Allez, démarrons avec notre premier dossier. Bonjour, Christelle Kaufmann.
0: Bonjour, oui.
2: Bienvenue ici, ma chère Christelle. Vous êtes proviseure du lycée Louis Rascol à Albi. Et secrétaire générale adjointe au CNPDEN. Allez-y, c'est quoi? C'est le syndicat majoritaire chez les chefs d'établissement, mais c'est quoi le
0: sigle? Oui, syndicat national des personnels de direction, chef et adjoint, majoritaire, tout à fait.
2: Très bien. Alors, dans un instant, on va évoquer ensemble l'interdiction du portable dans les lycées. Mais d'abord, parlez-nous un petit peu de votre lycée à vous, à Albi, ma chère Christelle. Il y a combien d'élèves, il y a combien de profs, c'est un lycée de quoi?
0: Alors, c'est un lycée polyvalent, ouais. Filière générale, technique et professionnelle. On va accueillir lundi nos 200 professeurs et en tout 320 personnels. Bon. Parce qu'en tout, nous avons pas loin de 2000 élèves étudiants, des mineurs et des majeurs.
2: Bon, dites-moi Christelle, est-ce que parfois, vous y allez parfois dans la salle des profs
0: j'y vais souvent.
2: Alors, est-ce que vous critiquez les élèves ou pas? Est-ce que ça critique un peu les élèves ici?
0: Parce que moi... J'explique pourquoi. Sinon, c'est trop facile de dire jamais. Parce que dans chaque élève, il y a quelque chose de bien, il y a un levier, il y a quelque chose de positif. Donc, on y va.
4: C'est beau.
2: Dans la série Pause Café avec Véronique Jeannot, ça critiquait dans la salle. Après, c'est peut-être autre chose. Donc, mardi dernier, ma chère Christelle, a été publiée la loi interdisant les portables à l'école. Les établissements scolaires doivent bannir le portable dans les enceintes dès cette rentrée. Alors Christelle, une question toute simple, est-ce que c'est faisable?
0: Eh bien, je prends ma baguette magique.
2: Allez.
0: Oui, je dis c'est possible.
2: Ah ouais, donc on a compris que non, c'est ça?
0: Alors beaucoup plus sérieusement, pour certains établissements, ça sera possible la mise en œuvre parce qu'ils ont anticipé, il y a quelques établissements dont le mien, mais pour la majorité, ça ne sera pas possible parce qu'il faut adapter le règlement intérieur. Il n'y a pas que la loi. La loi, elle dit oui, c'est interdit dans les lycées, mais elle laisse la possibilité de faire des dérogations, soit pour certains publics comme les étudiants, soit en certains lieux de l'établissement, par exemple les cours de récréation. C'est pas forcément du tout interdit comme au collège. Au collège, c'est tout interdit. Ouais. Au lycée, on est chez les plus grands, c'est pas du tout interdit.
2: Alors, par exemple, dans votre lycée, par exemple, vous allez faire comment? Alors, des casiers? Comment ça va se passer?
0: Non. L'idée de cette loi, c'est pas du tout d'enfermer les téléphones portables, c'est pas la pause numérique comme au collège, c'est responsabiliser le jeune. Il a le téléphone portable dans la poche, dans le sac, où il veut, mais le téléphone est invisible dès lors qu'il rentre dans les bâtiments. Du moins, ça sera comme ça dans mon établissement. Mmh. Et je précise le téléphone et les écouteurs qui vont avec, les casques qui vont avec, parce que pourquoi est-ce qu'il y a cette loi-là? On va pas se le cacher, c'est qu'il y a quand même un problème sur le fond. C'est-à-dire que nos jeunes sont très connectés, mais déconnectés entre eux. Ça, c'est franchement, c'était plus supportable. Sur le fond, on est d'accord.
2: Ça, c'est vrai, Christelle, vous le voyez, ça, les jeunes se parlent moins.
0: Alors, ils se parlent par téléphone interposé.
2: C'est-à-dire qu'ils s'appellent, même quand ils sont à côté, ils s'appellent.
4: Ça envoie des SMS.
0: Oui, c'est Snapchat, enfin surtout ces réseaux. Alors pas tout le monde évidemment, voilà. Donc c'est quand même, c'était triste. Enfin c'est triste, mais attention. Une fois que j'ai dit ça, ça ne veut pas dire que mardi, ça sera la révolution et que tout le monde va bien faire ce que je viens de dire, c'est-à-dire mettre son téléphone dans sa poche, le rendre invisible. Ouais. On sait très bien que le lycéen vient d'être hyper connecté là pendant un mois et demi. Oui. Ce sont des ados, voire des jeunes adultes pour les étudiants, parce que la loi, dans mon établissement en tout cas, sera la même pour tout le monde. Le règlement sera la même qu'on ait 16 ans ou 20 ans.
2: Il y a l'un de vos collègues qui disait cette semaine dans la presse, tout ça est un petit peu schizophrène. D'un côté, des régions distribuent des ordinateurs aux élèves, et d'un autre, ils interdisent les téléphones et les objets connectés. On a surtout le sentiment que ce nouveau texte est là pour satisfaire le grand public. Vous en pensez quoi?
0: Alors, on est tout à fait d'accord avec ça. C'est-à-dire qu'il faut y aller aussi progressivement et en toute conscience. Ouais. On est parfaitement conscient que mardi, ça sera pas la révolution parce que l'école ne peut pas tout résoudre. C'est pas parce qu'il y a une loi qui est promulguée que par magie. Quand j'ai parlé de la baguette magie, c'est que vraiment on y est. Faut vraiment convaincre. Je crois que les parents aussi vont nous aider quand même. Il y a un réel souci, mais je crois pas qu'il faille ni dramatiser ni stigmatiser. On n'est pas là-dedans parce que sans téléphone portable au lycée, on fonctionne pas.
2: Ouais, c'est ça.
0: On a besoin. Voilà. Au quotidien, on en a besoin, mais pas toute la journée. Voilà, quelquefois, voilà. Donc, bon. On leur laisse la possibilité d'aller dans la cour pour regarder le pronote, pour regarder les devoirs, pour faire ce qu'ils veulent avec leur téléphone portable. Mais l'idée, c'est de remettre l'outil à sa place. C'est voilà. Un outil, c'est pas l'alpha et l'oméga de leur vie. Voilà.
2: Et bah, c'est très clair. Vous aimez votre boulot, hein, ma chère Christelle. Ça s'entend. Hein, ouais. Sans qu'elle ait une belle énergie. Merci beaucoup d'être passé nous voir. Bonne rentrée, alors, Christelle Kaufmann, proviseur du lycée Louis Rascol à Albi. Allez, dans un instant, bientôt là, dans trois quarts d'heure, hein, la libre antenne du week-end. Si vous voulez réagir sur ce que vous venez d'entendre, la fin du portable, qu'en pensez-vous? Si vous voulez nous faire un petit coucou, vous n'hésitez pas aussi. 0810 055 056. Le samedi, c'est Youpi la vie. Et les Youpi, c'est avec vous, parce que c'est vous les Youpi. On parle de quoi avec toi, mon Fabien, dans un instant?
4: L'actu web, j'ai repéré une arnaque sur TikTok qui concerne la rentrée de vos enfants. Ah, explication dans 3 minutes.
2: Explication dans 3 minutes. Merci, mon Fabien. Tiens, on va commencer avec les négresses vertes et voilà l'été.
3: Voilà la rentrée, là. On n'est pas trop à la page.
2: Cette émission a été enregistrée le 20 juin. Donc c'est pour ça qu'on la passe aujourd'hui.
3: 2022.
2: Voilà l'été avec...

0: C'est
1: bien la trompette.
0: Merci beaucoup. C'était les Négresses Vertes. Voilà l'été. Au revoir.
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0: Mes amis, cette année, nous sommes en direct entre midi et 13h30. Nouvelle horaire, hein, midi 13h30. Donc midi 13h, comme d'hab, l'actu, nos invités, nos chroniques. Et 13h30, dorénavant, le samedi,
4: c'est youpi la vie.
0: C'est vous et vous seul qui avez les clés de la radio. Donc appelez-nous 0810 055 056 pour réagir à tout ce que vous voulez.
1: On va déjeuner plus tard, nous, ça nous arrange.
0: C'est vrai. Ah non, moi j'ai mangé pendant l'émission. Heures, hein. Tu peux te barrer, toi. Moi j'ai mangé pendant que les auditeurs parlent. Moi je mange.
1: Voilà, bah c'est ça,
0: moi j'ai pris ma petite.
1: Oui, c'est super voir. Petite...
0: Voilà, moi je m'en fous, ça me gêne pas. Alors qui es-tu, toi?
1: Ouais, c'est Fabien Hémot.
0: C'est Fabien Hémot, exactement. Et donc, tu vas nous parler.
1: Eh bien, c'est
0: de
1: parti
0: quoi
1: pour toute l'actu web. En moins de deux minutes, en tout cas, on va essayer. Et on démarre avec une nouvelle arnaque. À quelques jours de la rentrée, des vidéos TikTok promettent aux parents de découvrir en avance la classe et l'emploi du temps de leur enfant. Une promesse totalement fausse qui vise uniquement à récupérer vos données personnelles et bancaires. Donc, soyez vigilants, car pour avoir accès à ces infos, il faut se connecter sur des sites véreux comme mafutureclasse.com ou voirtaclasse.com. Attention, ce sont des faux sites internet, car une fois dessus, on vous demande plein d'infos. Nom, prénom, classe de l'enfant, votre adresse que vous avez mangé hier. Et au fur et à mesure, on vous demande vos coordonnées bancaires.
0: Et bim, le piège.
1: Donc ne vous faites pas avoir, s'il vous plaît. Et j'ai un message pour les escrocs. Faire ça, franchement, à quelques jours de la rentrée, ce n'est vraiment pas classe. Oui, j'ai bossé
0: ça,
1: des jeux de mots pendant l'été.
0: Deux mois. Ça, c'est bien.
1: Allez, toujours dans l'actu web. Avec tous les incendies qui se sont multipliés cet été, une société près de Marseille a créé un site internet très pratique pour savoir si vous êtes obligé de débroussailler votre terrain. C'est très important, le débroussaillage, pour tenter d'éviter les incendies. Les pompiers ont rappelé cette semaine que 90% des maisons détruites cet été se trouvaient sur des terrains non ou mal débroussaillés. Donc, pour savoir si votre maison est concernée, vous vous connectez sur le site pyrold.fr, ça s'écrit PYROLD, pyrold.fr. Vous entrez votre adresse et là, la carte vous dit immédiatement si votre maison est concernée trop par bien les obligations légales de débroussaillement, parce que c'est à vous, c'est obligation pour les propriétaires. Et pour les écolos, voilà, qui nous écoutent et qui râlent, le débroussaillement ne veut pas dire tout raser. Non,
0: ah,
1: mais parce
0: non
1: que. Voilà,
0: non. Ouais.
1: non. C'est juste entretenir son terrain, élaguer les arbres et enlever bien les bien herbes sûr sèches. Ah, voilà. Non, mais
0: c'est un peu comme nous quand on va chez l'esthéticienne, mais c'est pareil.
1: Et vous,
0: c'est
1: bien élagué?
0: Oui, c'est élagué, j'enlève pas tout.
1: Donc pas d'incendie?
0: Non.
1: Pas d'incendie prévu, et ça nous rassure. Allez, on termine l'actu web de ce samedi par la tendance food de cet été. Sur TikTok, vous avez été des milliers à tenter le croissant glacé.
0: Ça c'était n'importe
1: pour
0: quoi.
1: Pour tester cette nouvelle tendance culinaire, vous devez ouvrir un croissant et glisser à l'intérieur un esquimau. Et ensuite, vous n'avez plus qu'à déguster. Écoutez la réaction de cet internaute.
5: On commence par enlever le bout du croissant. On met la glace dans le croissant. Et voilà le résultat. Comme quoi, parfois, il ne faut pas grand-chose pour avoir du bonheur. Écrase.
1: Et ça craque,
5: tire pour aller
0: la glace. C'est pas mal, ça craque.
1: Alors voilà, ça a séduit des millions d'internautes. Ouais. Alors j'ai testé le croissant glacé.
6: Ah ouais, c'est vrai.
1: Je vous laisse admirer mon summer body.
6: Oui.
1: Mon corps a désormais une bouée intégrée. C'est très pratique.
0: J'ai notre McDonald's, toi. Merci mon Fabien, grande forme mon Fabinou. T'es parti où cette semaine avec Fleur, sa chérie et le petit Loïs?
1: À côté de Bergerac.
0: Ah, il paraît que c'était très beau.
1: Ah, magnifique.
0: Magnifique.
1: Les caves à vin.
0: Ah oui,
1: ça c'est magnifique.
0: T'as si loin pour boire, ça m'étonne. Tu sais, il y a un bistrot juste en bas.
1: Oui, c'est vrai, je suis bête.
6: Il n'a pas changé.
0: Non, il n'a pas changé. Merci beaucoup. Allez, dans un instant, mes amis, puisqu'il est 12h22, on va vous présenter un invité pas banal, parce que cette année encore, on aime vous présenter des invités pas banaux. Mais d'abord, on va écouter Tame Impala.
1: Tame Impala.
0: Ah, Tame Impala.
1: Avec Jenny.
0: Il est pas là. Et avec Dracula. Ah, j'aime bien Dracula.
1: C'est un tube de cet été.
0: Bah oui, bon, on va pas. C'est notre genre de passer des tubes d'avant. Oui, forcément.

0: Mala et Jenny. Ouais, ils étaient deux. Avec Dracula.
1: Ouais.
0: C'est pas ça?
1: Oui, c'est ça.
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1: C'est presque
0: cette saison, je vous promets de massacrer tous les. Ouais. C'est une promesse que je vous fais.
1: Ah, mais vous allez la tenir en plus.
0: Ah, je vais la tenir. C'est la seule que je vais tenir. Comme promis, place à la personne pas banale du samedi. Bonjour, Kamel Sekraoui.
4: Bonjour. Oui,
0: bienvenue. Bienvenue, bonjour. Mon cher Kamel. Alors, de temps en temps, on va prendre des nouvelles de nos invités pas banaux qu'on a eus il y a quelques temps, histoire de faire, voilà, de voir un petit peu où vous en êtes. On avait fait votre connaissance en avril 2025. Vous êtes une figure de Toulouse, mon cher Kamel, designer, artiste de rue. Et à la fin du Covid, vous vous étiez dit, il faut que j'aide l'autre. Et vous aviez imaginé quoi?
4: Eh bien, de faire une plancha avec une remorque et de créer des repas, des moments partagés autour du bien manger ensemble pour les sans-abri.
0: Voilà.
4: Partager un moment autour de la bonne nourriture.
0: Voilà, c'est-à-dire que vous sillonnez les rues de Toulouse donc avec un vélo plancha, hein, c'est ça, hein. C'est ça. Hein.
4: C'est ça, exactement.
0: Voilà. Donc pour les sans-abri, ça se passe comment? Vous alliez à un endroit précis? Ils savent à quel moment où vous êtes, quand vous y êtes? Comment ça se passe?
4: Alors, je sais où aller, je connais les lieux, ouais. Et maintenant qu'elle a grandi, l'association, ouais. Je travaille aussi avec d'autres associations,
0: ouais.
4: Et ça nous permet d'aller faire des événements, donner des rendez-vous, et pour des personnes comme la Maison des Femmes, ça va beaucoup, ouais, plus loin que les sans-abri,
0: voilà.
4: Même avec les hôpitaux, l'hôpital pour enfants de Purpan, que les Toulousains connaissent bien,
0: ah ouais,
4: même pour le
0: bien,
4: personnel,
0: hein.
4: On peut organiser, donc ça a carrément grandi.
0: Ça a carrément grandi depuis qu'on s'est eu. Hein. L'association s'appelle toujours Plancha Social Club?
4: Exactement,
0: okay.
4: Toujours Plancha Social Club.
0: Voilà.
4: Et elle a même grandi, et on travaille avec aux âmes citoyens. On,
0: ouais,
4: a enlevé le R, aux,
0: ouais,
4: âmes.
0: Aux âmes
4: aux citoyens. Âmes citoyens.
0: Ouais.
4: Voilà, et ensemble, on crée des projets comme ça qui réunissent ça et qui font du bien au cœur.
0: Et Kamel, dis donc bravo, hein, parce, ouais, que vous aviez vraiment démarré tout seul, hein, mmh, avec son petit vélo, sa petite plancha. Plancha, ouais. Il s'est dit, je vais filer un petit coup de main, parce que vous disiez, je veux humaniser la ville avec des gestes simples. Donc effectivement, ça a démarré, j'allais dire, entre guillemets, je mets plein de guillemets, simplement, et puis ça a grandi. J'allais dire, ça a grandi malheureusement,
2: oui,
0: parce qu'il
2: y a de plus en plus de gens dans le besoin.
0: C'est ça?
4: Exactement, ouais, c'est ça. Et là, par exemple, semaine prochaine, il y a des bénévoles qui vont à Pouma, le village sinistré,
0: ouais,
4: dans l'Aude.
0: Dans l'Aude, ouais.
4: Eh bien, ils vont prendre la plancha. Moi, je ne pourrais pas y être, hélas. Mais pendant 3 jours, ils vont faire à manger pour les bénévoles qui aident.
0: Ah,
4: ils vont faire à manger avec la plancha.
0: Ah bah bravo Kamel, hein, bravo. Vous aviez obtenu un prix, hein, je crois, la médaille d'or du Grand Prix humanitaire de France, c'est ça?
4: Exactement,
0: voilà.
4: Au Sénat, le Grand Prix humanitaire de France, et petit à petit, ça grandit.
0: Voilà.
4: Et donc là, on a toujours besoin de bénévoles.
0: Ouais,
4: je pense,
0: ouais. Allez-y, passez le message, Kamel.
4: Ah, ben on a toujours besoin de bénévoles, de partenariats, et avec plaisir être, ouais, dans l'action. Et je tiens à remercier beaucoup les bénévoles qui participent.
0: Ouais.
4: Et puis j'en profite pour faire. C'est l'anniversaire d'un acteur qui s'appelle Franck, et je sais qu'il nous écoute, pour ses 50 ans, donc il nous écoute. Alors je voulais souhaiter le bon anniversaire,
0: Franck,
4: à Franck.
0: Il a quel âge, Franck?
4: 50 ans.
2: Oh, il fait 50
0: ans. 50 ans, oui, il l'est fait, ou il est tapé, ou il est encore jeune?
4: Parce que... Ah non, il est fait, il est acteur.
0: Il l'est fait. Et on passe à Toulouse bientôt, non, ou pas, Nicolas?
2: Tout à fait. Le 30 octobre,
0: et
2: à la Comédie de Toulouse,
0: Kamel,
2: avec votre spectacle.
0: Kamel, je passe le 30 octobre avec le One Man Show. Heureux, faut qu'on se voit, Kamel, d'accord? On vient vous filer
4: avec
0: un coup
4: plaisir,
0: de main avec Nicolas et Fabien, d'accord? On se fixe un rendez-vous et on vient vous aider, d'accord? Merci beaucoup.
4: Ça
0: donc,
4: avec plaisir.
0: Merci infiniment, Kamel. Donc Sekraoui. Donc l'association s'appelle Plancha Social Club. Donc il est dans les rues de Toulouse et il va aider les sans-abri avec un vélo et une plancha.
1: Ça, bravo,
0: voilà.
1: Bravo,
0: mon cher Kamel, pour tout ce que vous faites pour eux.
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4: Allez, partons gaiement vers la deuxième demi-heure de votre grand talk show du samedi. Alors ici, c'est comme le talk show de Léa Salamé qu'à l'époque,
5: mais en pas pareil.
4: Sinon, c'est la même chose. Ben oui, dans un instant, on va parler changement climatique. Est-ce que ça vous inquiète? Et votre tribu est là, notre enfant de la télé, Nicolas Malabeuf, est là. Tu es là toujours?
6: Oui, toujours.
4: Là, tu es là.
6: Je croyais qu'il était endormi.
4: J'ai pas bougé.
6: Tu peux dire bonjour.
4: Un petit
6: malaise.
4: Oui, parce que
6: ton mot. Bonjour. Il est toujours en vacances, le gars. Oui, moi, je suis encore à la plage.
4: C'est pas possible. Et notre spécialiste web, Fabien Hémot.
6: Quel plaisir de vous retrouver à côté de vous, Willy, d'être avec vous, de pouvoir vous toucher. Là.
4: Tu vois, prends exemple, Nicolas. Pas possible. Et bien sûr, mes amis, vous faites partie de cette tribu. Notez bien, on fait l'émission ensemble. Ici, c'est votre radio. D'abord sur le groupe Facebook.
6: Pour nous trouver, c'est gratuit. Vous tapez sur Facebook Youpi la vie avec Willy Rovelli. Vous tombez sur nous. Ce groupe, on partage bien sûr des bonnes nouvelles. Et bien sûr, vous avez la parole. La question du jour, avez-vous des astuces pour lutter contre le blues de la rentrée? Alors Mireille nous a posté à l'instant, pour éviter le blues, elle fait du sport, elle chante et elle nous écoute. Donc merci Mireille.
4: Bien,
6: et Francis, lui, moi pas de blues, car au mois de septembre, il part en vacances, il part en décalé.
4: Il a raison.
6: Les septembristes.
4: Bonnes vacances.
6: Continuez à réagir, c'est gratuit sur Facebook. Pour nous trouver, vous tapez Youpi la vie avec Willy Rovelli.
4: Voilà, 0810 055 056. Notez bien le numéro, c'est très important, parce que dorénavant, le samedi et le dimanche, entre 13h et 13h30, on vous donne les clés de la radio. Vous venez dire ce que vous voulez pour réagir sur les thèmes du jour. La fin du portable dans les lycées, qu'en pensez-vous? Est-ce que le changement climatique vous inquiète? Et quand vous passez à l'antenne, vous repartez?
6: Eh bien, en parlant de vacances, l'un d'entre vous va pouvoir prolonger ses vacances, justement, avec un séjour dans un club Bellambra, d'une valeur de 2000 euros. Assez incroyable.
4: Là, c'est beau.
6: Donc, merci Bellambra cadeau. Et merci ici.
4: Voilà, et le tirage, c'est demain vers 13h25. Voilà, mais d'abord, si ce n'est pas suivi l'actu, pas de panique, l'actu vous suit. Il est temps pour moi de mettre
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4: Et on commence avec un point, Patrick Bruel. Patrick Bruel. Ouais. Ma bite. Patrick Bruel, visé par 32 plaintes, veut quand même faire ses 35 concerts. Bah c'est bien, bientôt ça fera une plainte par concert. Allez, c'est bon, on s'accroche, tu peux y arriver, bravo. Le maire de Chartres ne veut pas que Patrick Bruel vienne dans sa ville. Pourtant, apparemment, c'est un homme qui aime bien les Chartres. Par mesure de précaution, lors de ses concerts, Patrick Bruel devra porter une ceinture de chasteté électronique. Philippe Bouvard est mort lundi. C'est tout Bouvard, ça, faire sa sortie le jour de la rentrée. Cette semaine, 7 candidats à la présidentielle se sont affrontés à Roland-Garros. Normal de faire ce débat sur le central de Roland-Garros, hein, puisque la plupart des concurrents ne passeront pas le premier tour. Si les candidats à la présidentielle sont à Roland-Garros, ce sont quand même bien les contribuables français qui se feront racketter, je vous rassure. Francis Lalanne, officiellement candidat à l'élection présidentielle 2027, n'a pas été invité à Roland-Garros. Maintenant, ils ont eu peur qu'il défonce le central avec ses cuissardes. Jordan Bardella et Maria Carolina de Bourbon des Deux-Siciles partagent des clichés de leur séjour en amoureux en Sardaigne. Putain, l'autre, elle a deux Siciles et ils vont en Sardaigne. Non, c'est complètement con, c'est pas possible. Jean-Baptiste Marteau remplace Léa Salamé aux 20h de France 2. Jean-Baptiste Marteau, ça vaut pas un clou, dixit Gilles Boulot. Jean-Baptiste Marteau, qui n'est pas le fils de Monsieur Bricolage. Voilà, je le précise au cas où.
6: Merci.
4: Après son annonce à la candidature présidentielle pour son premier déplacement, Raphaël Glucksmann en visite dans une éolienne. Oui, on ne sait pas lequel des deux brassait le plus d'air. La veuve de Johnny Hallyday, Laetitia, aurait retrouvé l'amour dans les bras de Frédéric Suant. C'est le gérant de chez Bob, un célèbre resto situé en Charente-Maritime. Remarque lui aussi, il allume le feu, mais en cuisine. L'autre, elle passe de Johnny transpirant à Frédéric

0: Qu'est-ce qu'on écoute?
1: Alors, on écoute quoi?
2: Oui, je ne sais pas.
0: Réveillez-vous,
2: mais... c'est Laurent Voulzy.
0: Mais c'est écrit devant vous.
1: Vous avez remarqué, les émissions sont toujours aussi bien préparées.
2: Mais nous, on les prépare après, tout le temps. Voici Bubble Star, à tout de suite, mes amis.

0: C'était Laurent Voulzy, bien évidemment.
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0: Allez, ouvrons notre nouveau dossier, mes amis. Bonjour, Pierre-Éric Suter.
3: Bonjour.
0: Bienvenue ici, vous êtes le directeur de l'Observatoire de l'éco-anxiété. Alors après cet été hors norme avec la canicule et tout ce qui en a découlé, c'est-à-dire la sécheresse, les feux de forêt, maintenant on nous dit qu'il va peut-être y avoir des pénuries sur certains fruits et légumes, de plus en plus de personnes sont donc inquiètes du changement climatique. Certaines de ces personnes, voilà, on les appelle, sont des gens qui sont éco-anxieux. Est-ce que vous pouvez nous dire c'est quoi un éco-anxieux, mon cher Pierre-Éric ?
3: Un éco-anxieux, c'est quelqu'un qui s'inquiète de voir qu'effectivement la crise environnementale prend de plus en plus d'importance. Ouais. Et plus elle prend d'importance, plus l'inquiétude croît, jusqu'à parfois menacer leur santé mentale. Parce que il y a différents types d'éco-anxiété, des éco-anxiétés relativement faibles, quand les inquiétudes sont faibles, et des éco-anxiétés qui peuvent menacer

0: mentales quand elles sont trop importantes, ces inquiétudes, et même chroniques, qu'elles s'installent en fait dans l'esprit des gens.
1: Et là, donc cet été, il paraît que vous avez reçu plus de monde que d'habitude, au point que vous avez certaines fois dû leur dire « désolé, je ne peux pas vous recevoir », c'est vrai ça ?
0: Oui, tout à fait, tout à fait. C'est-à-dire que ça, c'est pas la première fois que ça m'arrive, hélas. Ouais. À chaque pic de canicule, depuis que je consulte, que les éconxieux me consultent, il y a depuis une dizaine d'années, depuis le pic, par exemple, de 2019, 2022, 2023, et comme cette année, eh ben, les éconxieux viennent en nombre parce qu'ils sont inquiets par ce qui se passe sur la planète. Et donc, les années précédentes, je pouvais faire face, mais là, je peux plus.
1: Ah, voilà, c'est ça, ils vous disent ça. Ils vous disent, j'ai l'impression de plus y arriver.
0: En fait, ils sont très effrayés parce que l'avenir nous réserve, parce qu'ils se font des projections dans l'avenir qui sont que des projections futures. Donc le futur n'est pas arrivé et est dans le présent, tout va bien. Mais c'est vrai que ils regardent aussi en arrière les prédictions des scientifiques, et les prédictions des scientifiques il y a 50 ans disaient qu'on allait en arriver là où on en est. Et comme on en arrive là où on en est, et qu'ils regardent les projections futures des scientifiques et que c'est assez noir, et que comme on n'a pas l'air de changer nos habitudes de consommation, nos modes de production et nos projections de gaz à effet de serre en atmosphère, ils sont forcément inquiets. Voilà. C'est un peu comme s'ils disaient, l'humanité se tire une balle dans le pied, qu'est-ce qu'elle fait? Pourquoi elle ne réagit pas?
1: Et donc, ça se caractérise comment, alors, un éco-anxieux? Vous nous le disiez un petit peu, mais c'est quoi? C'est physique?
0: Alors,
1: c'est plus mental? C'est quoi?
0: C'est évidemment mental, parce que moi, je suis psychologue, je ne suis pas médecin, donc je ne vais pas m'intéresser aux aspects physiques.
1: Bien sûr.
0: Mais on a d'abord des ruminations, c'est-à-dire des pensées qui tournent en boucle dans la tête, c'est-à-dire on y pense tout le temps, ça nous empêche de dormir, ça nous réveille la nuit, on fait même des cauchemars. Comme ces informations sont anxiogènes, on a des peurs avec objets, de se dire, peut-être plus pouvoir manger, comme vous l'avez signalé, ou mal manger, en tout cas, ou plus à notre faim, c'est déjà le cas d'ailleurs de certains qui gagnent mal leur vie, mais en plus, ils ont les prix qui augmentent à cause des denrées qui se raréfient parce qu'elles ne sont plus sur les étals, ça leur cause des soucis en plus. Donc il y a des peurs qui se réveillent, et puis des peurs donc de choses, effectivement des peurs physiques, mais des peurs non physiques, c'est-à-dire ces projections dans l'avenir qui sont des idées noires, qui peuvent aller jusqu'à les pousser à quoi bon continuer à vivre, et donc pour certains c'est des tentatives de suicide. Et puis bien sûr il y a d'autres symptômes encore, c'est l'isolement, parce qu'ils sont inquiets, et donc ils essayent d'alerter les autres. Mais vous vous rendez compte qu'est-ce qu'on est en train de faire comme bêtise? Arrêtez de prendre l'avion, arrêtez de prendre votre voiture, c'est en train de foutre le système en l'air. Alors du coup, les autres qui ont pas envie d'entendre ces choses-là, parce que c'est pas agréable de s'entendre critiquer,
1: Et du coup, on s'isole.
0: Et puis de se dire, mais comment je vais remettre en cause mon mode de fonctionnement? Effectivement, ça les isole.
2: Oh là là. Et alors, qu'est-ce que vous leur dites aux éco-anxieux? Vous les rassurez?
0: Alors, il y a tout un travail psychothérapeutique à faire, parce que ceux-là viennent me voir quand ils sont arrivés à un niveau d'intensité d'éco-anxiété fort et qui est effectivement menaçant pour leur santé mentale. Donc, comme n'importe quelle détresse psychologique, il faut retrouver la paix intérieure. Et pour ça, il faut déjà limiter les informations négatives. Pas la peine d'entendre 10 fois la même information négative, comme on l'entend souvent dans les chaînes d'information qui font tourner en boucle les infos. Une fois, ça suffit. Et il y a un autre truc important à faire, c'est de contrebalancer les informations négatives par des informations positives.
1: Parce qu'il est c'est ce qu'on fait ici.
0: Et ça, c'est chouette. Il faut vous écouter.
1: Exactement.
0: Parce qu'effectivement, les informations positives sont très importantes pour le bon moral et pour la bonne santé.
1: Vous me le promettez, vous le direz à vos patients. Écoutez ici tout le temps, entre midi et 13h30 le week-end. T'imagines, qu'est-ce que vous dites, docteur?
0: Je vous le promets.
1: Très bien. Et dites-moi, Pierre-Éric, ça touche toutes les tranches d'âge. Parce qu'on dit souvent que les vieux, ils s'en foutent un peu.
2: Les hommes, plus les femmes.
0: C'est un peu vrai, malheureusement.
1: Oh là là,
0: Alors, vous êtes le premier un peu à me dire ça, parce que c'est souvent plutôt le mythe du jeune éco-anxieux désœuvré. Et ce serait que les jeunes, plus on serait jeune, plus on serait éco-anxieux. C'est un peu vrai, mais c'est pas totalement vrai. En fait, c'est pas significatif, c'est-à-dire qu'il n'y a pas de différence significative d'une tranche d'âge à l'autre, c'est-à-dire que les 15-24 ans sont peut-être un peu plus éco-anxieux, mais pas significativement plus éco-anxieux que les 50 ans, pardon, c'est les 50-64 ans qui sont les plus éco-anxieux.
2: Et c'est plus les hommes ou c'est plus les femmes?
0: C'est plus les hommes, mais on vient de lancer une étude cet été et les choses montrent que la différence entre les hommes et les femmes se sont atténuées. Il y a vraiment plus trop de différence entre les hommes et les femmes, même si les femmes le sont un petit peu plus que les hommes.
1: 48% des Français ont été très angoissés cet été pour leur santé ou pour la santé de leurs proches. 56% ont souffert de troubles du sommeil. 43% ont dû annuler des activités extérieures. D'autres ont eu des difficultés à travailler. Plein de problèmes de santé comme ça, légers. Bon, bah voilà, c'est une vraie réalité, Pierre-Éric. Et non, vous allez avoir des clients là, pour les 50 ouais. prochaines années, là, apparemment. Hein.
0: Ouais, alors c'est dommage, incroyable. Je pars à la retraite bientôt, mais je vais être obligé de travailler après, là, pendant ma retraite.
1: Bah, incroyable. Voilà, donc c'est l'éco-anxiété. Merci infiniment d'être passé nous voir, Pierre-Éric Sutter, donc directeur de l'Observatoire de l'éco-anxiété, qui va donc avoir plein de boulot pour les prochaines années. Allez, n'oubliez pas, 13h, mes amis. Le samedi, c'est Youpi la vie. C'est vous et vous seul qui ferez la dernière demi-heure de l'émission. C'est nouveau, on vous donne les clés de cette radio parce que vous écoutez, c'est très important. Donc on va le faire à partir de 13h. Si vous voulez réagir là-dessus sur l'éco-anxiété, est-ce que ça vous inquiète le changement climatique? On en parle ensemble à partir de 13h. On parle de quoi avec toi, mon Nicolas, dans un instant?
2: Eh bien, pour cette première, on va rendre un hommage à une grosse tête.
1: Merci, c'est moi.
2: Non,
1: vous êtes très attention.
2: Non, vous avez une petite petite tête. Vous avez toute petite mignonne. On a envie de cajoler.
1: Voici One Republic, ils sont là. Il est où? Il est là. C'est qui? Il est tout seul?
2: C'est un groupe.
1: C'est un groupe.
2: Ah oui, de pop rock américain.
1: Mais je crois qu'on chante sur eux, on parle sur eux, je crois.
2: Je crois qu'on les dérange. Allez-y.

0: Voilà, c'est bon, ça suffit.
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0: Ah, bah regardez, 12h50, quand il y en a mal,
3: il y a Malabeuf.
0: Nicolas Malabeuf, notre enfant de la télé. Alors, bon. Mon Nicolas.
4: Eh bien, cette semaine, Philippe Bouvard nous a quittés à l'âge de 96 ans, l'homme aux 18 000 émissions radio, 6 000 émissions télé, 30 000 chroniques et 69 livres. Bon courage à nous pour faire pareil. Bouvard démarre donc au Figaro en 1953 en tant que coursier cycliste et petit à petit, il va gravir les échelons au culot. Boulevard avait repéré que le patron du Figaro allait soulager sa vessie chaque matin à 11h. Donc pendant des mois, Bouvard allait à l'urinoir à cette heure-là et à force, le patron le repère et c'est comme ça qu'il décroche un job au Figaro. Comme quoi, le culot, ça marche. Puis sa première télé, c'était en 1958 alors qu'il lançait un concours de sosie face à la présentatrice Michel Arnaud.
5: Il s'appelle Philippe Bouvard. Et alors, la première fois où je l'ai vu, je me suis dit qu'on laissait vraiment les enfants sortir très tard le soir. Alors maintenant, j'ai des renseignements plus amples. Je sais qu'il est majeur, même un peu plus. Je sais qu'il est marié, qu'il a même un enfant.
4: Bouvard, un homme de radio, mais aussi de télé. Dans ses émissions, son ton incisif ne plaisait pas à tout le monde, comme Enrico Macias qui lui faisait savoir.
6: Est-ce que vous permettez que l'auteur de la merguez dans le couscous pose des questions à l'oursin dans le caviar? On peut.
7: Allez-y.
6: Vous aussi, vous faites des livres. Oui. À chaque fois, vous nous dites les droits d'auteur. Et vous aussi, chacun, le soleil se lève pour tout le monde. Pour vous comme pour nous, à chaque fois, vous nous critiquez.
7: Ah, je ne vous critique pas, je m'informe. Et comme on vous aime bien, dans la mesure où vous jouissez d'une certaine prospérité, nous nous réjouissons.
6: Ça, c'est vrai, parce que de temps en temps, vous lancez des pics comme ça. Mais en ce qui me concerne, vous finissez toujours par un mot doux, mon frère. Bon, alors, c'est très bien. Mais en même temps, vous les avez placés, vos trucs.
4: Et alors, parfois, ça a même valu à Bouvard quelques déconvenues. Un jour, il est à une terrasse de restaurant quand arrive la comédienne Michèle Mercier. Sauf que la veille, il avait écrit un papier sur elle en disant qu'elle n'avait rien dans la tête. Et donc là, en le voyant, elle lui donne une grosse gifle. Il avait reçu une grosse baffe de sa part. Et alors, dans l'émission Samedi Soir, certains s'en souviennent peut-être, c'était sur Antenne 2, Bouvard avait reçu le gourou Raël qui lui racontait avoir dîné avec des personnes très haut placées.
8: Alors, vous débarquez donc sur une autre planète.
9: Oui. En arrivant, c'est un paysage paradisiaque. J'ai vu, par exemple, des petits écureuils avec des têtes d'ours.
8: Je pense à ce repas que vous avez pris avec des gens très connus, vraiment, c'était le gratin. Qu'est-ce qu'il y avait à table?
9: En face de moi, il y avait Jésus. À sa gauche, il y avait Bouddha, il y avait Moïse, il y avait Mahomet, enfin tous les grands prophètes qui sont là.
8: C'est pas un dîner d'anciens zouaves, c'est quelque chose d'assez extraordinaire. Comment vous avez vu que c'était Bouddha?
9: On me l'a présenté.
8: Tiens, voilà du Bouddha.
4: C'est poli. Oui, c'est récurrent. Et alors, sa plus grande fierté en télé, le théâtre de Bouvard, où il a déniché un bon nombre de talents. L'émission dure 4 saisons jusqu'en 85, avec une dernière en chanson.
10: Ah, je n'ai plus rien à vous apprendre, puisqu'on vient de vous donner la nouvelle. Bon, n'exagérons rien, ça n'est pas terrible, ça n'est pas dramatique, mais c'est un peu triste pour nous. Et peut-être pour vous, puisque c'est ce soir notre dernier rendez-vous.
11: Chanson avec des verres de
4: mirlitant.
11: Quand je vous surveille, caché par ma corbeille,
4: c'est lui qui chante.
11: Là, mes chers neveux, je vous envie un peu. Quand je chante en soliste, vous savez, c'est pas triste. Profitez-en bien, ce sera la dernière fois.
4: Et oui, la première et dernière fois où Bouvard a chanté à la télé. Et le petit potin, dommage. Philippe Bouvard, a été renvoyé 7 fois du lycée. Il a raté son bac 3 fois. Comme quoi, on peut réussir dans la vie. Et quelle vie! Merci, monsieur Bouvard.
0: Merci, mon Nicolas, pour ce bel hommage à cet homme de radio. Et on embrasse la radio d'en face. Hey,
4: évidemment.
0: On est concurrents, mais néanmoins amis.
4: On est tous amis.
0: Évidemment. Est-ce que vous connaissez le service Cyclades?
4: Ah non.
0: Tant mieux, parce qu'on en parle juste après ça.

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1: De retour ici, c'est Willy vient déjeuner chez vous. On passe à table tous ensemble le samedi et le dimanche en direct entre midi et 13h30. Ah. Alors vite, ce sont les 5 dernières minutes avant le journal.
2: Alors
1: place à la bonne initiative, à la bonne idée du samedi. Vous avez écouté bien. Bonjour Antoine Saint-Oyant.
3: Bonjour Willy.
1: Bienvenue ici mon cher Antoine, vous êtes le directeur général adjoint de la Caisse des dépôts et consignations. Et donc avec vous ce midi, là on a 5 minutes, on va parler d'un service public qui peut rapporter de l'argent. Écoutez-moi bien tous, hein, qui peut vous rapporter de l'argent, c'est le système Cyclades. Alors pour qu'on comprenne bien mon cher Antoine, on va y aller étape par étape en simplifiant bien parce que vous savez à quel point je suis un grand crétin. Alors déjà, petit crétin, déjà vous êtes chargé de centraliser l'argent non réclamé d'assurance vie ou d'épargne salariale oubliée. C'est bien ça, mon cher Antoine ?
3: Oui, tout à fait. Alors, le système, effectivement, Cyclades, c'est le système qui permet aux Français et aux Françaises de rechercher et retrouver de l'argent qui aurait été oublié sur de l'assurance vie, comme vous le dites, de l'épargne salariale, mais aussi des comptes bancaires, des livrets A, des livrets de développement durable. Donc, en fait, tout type de produits financiers d'épargne qui auraient été oubliés à un moment.
1: Et ça représente de grosses sommes, hein.
3: Oui, tout à fait. C'est des sommes importantes qui, en fait, après 10 ans d'inactivité de ces comptes ou de ces contrats, sont transférées à la Caisse des dépôts en vertu d'une loi, hein, la loi Eckert de 2014. Cet argent est transféré et centralisé à la Caisse des dépôts, qui ensuite est chargée de pouvoir les restituer à la demande aux Français et aux Françaises qui feraient une recherche.
1: Voilà, et donc cette recherche, on peut tous la faire, tous. Hein. Donc pour ça, il suffit d'aller donc sur le service Cyclades, regarde, les deux là, ils y vont déjà, C-I-C-L-A-D-E, c'est ouvert vraiment à tous. Alors expliquez-nous comment ça marche, Cyclades.
3: Alors, effectivement, c'est cyclades.fr, donc c'est très simple à trouver. Et donc là, il suffit d'aller sur ce site, de rentrer son nom, sa date de naissance.
1: C'est très simple, c'est gratuit, donc nom, prénom, date de naissance, pardon, excusez-moi Antoine, je vous ai coupé.
3: Voilà, c'est totalement gratuit et accessible à tous. Accessible d'ailleurs, on peut le faire pour soi-même ou on peut le faire à l'occasion de succession d'ailleurs, je le précise, hein. On peut le faire pour retrouver de l'argent à l'occasion de succession.
1: Voilà.
3: Donc, mais imaginons que ce soit pour soi-même, on y va pour soi-même, on rentre ses informations et à ce moment-là, la plateforme examine s'il y a une concordance entre les informations qu'on a rentrées et des informations qui auraient été transmises par des banques, des compagnies d'assurance. Et si c'est le cas, à ce moment-là, on en est informé. On ouvre un compte, on complète, on fait des vérifications et on peut récupérer l'argent qu'on a oublié.
1: Et on peut avoir de très bonnes surprises, hein, parce que je crois qu'il y a eu, par exemple en 2025, 200 000 demandes de restitution ont été enregistrées, 174 000 paiements effectués. C'est quoi la moyenne par dossier à peu près ?
3: La moyenne par dossier, c'est 900 euros.
1: Bah, c'est pas mal.
2: C'est pas mal.
1: Et attends.
3: Il y a un grand écart, hein. Il y a des dossiers, des retours qui sont évidemment quelques
1: millions
3: d'euros, mais il y en a qui sont beaucoup plus importants.
1: Ah non, mais
3: Au total, en 2025, c'est 164 millions d'euros qui ont été restitués.
2: C'est énorme, c'est énorme.
3: Et depuis la création du service, il y a 10 ans, c'est 1,2 milliard d'euros qui ont été restitués. T'imagines. Donc effectivement, c'est des sommes importantes et évidemment c'est rapide et
1: voilà,
3: ça peut être
1: la plus grosse
3: une bonne
1: somme
3: surprise.
1: Restituée, 2,3 millions d'euros. Hein, vous voyez, donc c'est pas mal. Hein. Donc vous nous rappelez le site, mon cher Antoine, comme ça au moins que
3: donc,
1: tout le monde note bien.
3: Cyclades.fr. Cyclades.fr. C'est un site de la Banque des Territoires qui est.
1: Donc c'est sérieux les amis. Hein. Franchement, allez-y tous. Tout le monde va y aller.
2: Moi, je fais la recherche maintenant.
1: Regardez, il y a Fabien et moi en train de
2: peut-être qu'il
1: va être s'il se barre dans deux minutes. C'est que Fabien et moi est millionnaire.
2: On sera plus que deux.
1: Bon bah merci beaucoup mon cher Antoine. Antoine Saint-Oyant, directeur général adjoint de la Caisse des dépôts et consignations, lancé donc une recherche Cyclades peut vous rapporter gros mes amis et c'est pas de l'arnaque.
2: Non,
1: hein,
2: non.
1: Voilà.
2: Donc, pour l'instant je reste.
1: Bon pour l'instant. tant mieux. Je suis ravi que tu ne sois pas riche. Allez dans un instant mes amis le samedi c'est Youpi la vie. C'est vous qui allez faire la dernière émission, la dernière demi-heure de cette émission. Notez bien 0810 055 056, 30 minutes de libre antenne et lorsque vous passez à l'antenne, vous repartirez avec quoi, mon
2: un
1: cher Nicolas ?
2: Un séjour Bellambra est à la clé, il vaut 2000 euros, donc appelez-nous.
1: Et donc appelez-nous 0810 055 056, on démarre ça là dans 5 minutes.
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1: Merci d'être avec nous. Partons gaiement vers la troisième demi-heure de votre grand talk show du samedi en direct avec votre tribu, Nicolas Malabeuf, notre enfant de la télé.
2: Rebonjour tout le monde.
1: Fabien et moi, notre geek. Ouais.
2: Bonjour.
1: Rebonjour.
2: C'est l'école des fans. Ouais. On s'applaudit.
1: Et surtout avec vous tous, mes amis, puisque dorénavant, le samedi,
7: c'est Youpi la vie.
1: Voilà, pendant 30 minutes, on vous donne les clés de cette émission. C'est la libre antenne du week-end, plus que jamais. ICI, c'est votre radio. Alors, appelez-nous pour réagir sur les thèmes du jour, la fin des portables au collège et lycée. Qu'en pensez-vous? Êtes-vous inquiet du dérèglement climatique? Si vous voulez essayer de nous donner les youpies, vos bons moments de la semaine, la personne que vous avez rencontrée, l'association que vous voulez mettre en avant, si vous bossez, venez nous dire un petit peu le boulot que vous faites, si vous êtes sur la route. Bref, c'est ce que vous voulez. C'est vraiment votre émission. 0810 055 056 pour nous joindre. Il y a le groupe Facebook.
2: Oui, le groupe Facebook, c'est Youpi la vie avec Willy Rovelli, c'est gratuit.
1: Évidemment,
2: bien sûr.
1: C'est gratuit. Puis il y a aussi un WhatsApp.
2: Oui, c'est nouveau.
1: C'est quoi ça alors, le
2: à
1: WhatsApp?
2: À tout moment, vous pouvez nous envoyer des messages, des photos, ou des vocaux sur WhatsApp.
1: Des vocaux.
2: Ah ouais, carrément. Et le numéro ne change pas.
1: D'accord.
2: C'est toujours 0810 055 056.
1: Mais par WhatsApp.
2: Vous vous connectez sur WhatsApp et on reçoit en direct vos messages dans le studio sur nos écrans.
1: Eh ben, j'ai trop hâte de voir ça. Mes amis, vous savez quoi? Eh bien, place à notre premier Youpi.
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1: J'adore cette jingle. Le samedi, c'est Youpi la vie sur votre radio. Et celui qui va démarrer ce nouveau rendez-vous, c'est Dorian. Bonjour Dorian.
8: Bonjour Willy, comment ça va?
1: Et toi, comment tu vas mon Dorian?
8: Ça va, j'ai passé un bel été à t'écouter tous les week-ends, tu vois.
2: Voilà. Un fidèle
1: de l'émission.
8: Tout à fait, ouais. Et là, c'est la rentrée qui va approcher.
1: Voilà, tu es parti toi cet été un petit peu en vacances, mon bébé?
8: Oui, on est parti un petit peu au bord de la mer, ouais. Du côté de la Grande Motte.
1: La Grande Motte, elle est mieux que la Petite Motte.
8: Oui, c'est différent.
2: C'est pas pareil.
1: Qu'est-ce qu'il y a de différent dans les deux mottes? C'est quoi alors la différence entre les deux mottes? Je connais pas bien le coin là-bas. Faudrait que j'y aille. C'est joli la Grande Motte.
8: Oui, c'est très bien. Ouais. Joli, ouais.
1: Ouais. Est-ce qu'il y a Florent Motte qui chante à la Grande Motte? Non, voilà, comme ça c'est facile.
2: C'est vrai, on a tout fait, je crois. Je
1: crois que c'est bon. On va pouvoir passer la suite. T'as vu Dorian, il a trouvé ça nul, il a fait ouais, c'est bon.
2: C'est bon, allez.
1: Ça va, c'est bon.
8: T'as eu fait mieux.
1: Oh non. C'est rare.
2: Je suis pas sûr que donner 30 minutes en plus, c'était une bonne idée.
1: Ah oui. C'est vrai que les patrons, là, ils écoutent.
2: Ils regrettent une demi-heure pour ça.
1: Une demi-heure, attends.
2: Faut pas être la Grande Motte.
1: Une demi-heure pour la Grande Motte et Florent Motte, je suis pas sûr
2: non plus, mais.
1: Dorian, tu voulais réagir sur quoi alors? Tu voulais nous dire quoi?
8: C'était pour te demander un petit service.
2: En plus, si c'est de l'argent, oublie. Alors là,
1: si c'est payant,
2: raccroche vite.
1: C'est payant, c'est bon. Vas-y, c'est quoi le service, mon Dorian?
8: En fait, le petit service, c'est que alors moi, je suis pas du tout fan de peinture. Et en fait, mon fils va avoir 8 ans, du coup, et il voudrait qu'on lui repeigne sa chambre.
2: Alors, c'est pas Valérie Damido. Hein.
1: Ah oui, tu t'es trompé. Tu crois que c'est Denko aussi?
2: C'est pas le Maroufleur.
8: Non, mais tu vois, mode petit garçon, du coup, il voudrait avoir un peu des stickers, un peu des, voilà, des trucs un peu originaux, tu vois.
1: Et,
8: ouais.
1: Donc, tu veux que je cherche comment idées. C'est quoi,
8: Eh ben, je sais pas. Alors, est-ce que tu serais d'accord pour te déplacer, pour faire la peinture ou pas déjà?
1: Oh, bah, si tu veux.
8: Comme on dit, t'es un expert en peinture.
1: Si tu veux que je te massacre la maison, je peux.
2: Il faut une grande échelle. Parce que là, il va faire les plaintes. Hein.
1: Moi, j'arrive au niveau des plaintes, mais ça va être vite chiant pour toi. Mais
8: oui.
2: Tu habites où, là?
8: Moi, je suis à Montélimar.
1: À Montélimar.
2: Ah oui, c'est pas à côté.
8: C'est pas à côté. Ou quand tu pars en vacances dans le sud, ou quand tu vas voir Mama Rovelli, par exemple, tu fais un petit crochet par Montélimar, et voilà.
1: Ouais. Bah, écoute, c'est pas con. Hein.
2: Pourquoi pas,
8: oui,
1: il a des idées, quand même, de ce qu'il veut comme déco.
2: De couleurs.
8: Il veut un peu des personnages du Disney, il veut un peu des voitures, des trucs comme ça, le truc vraiment garçon, tu vois.
1: Ouais.
8: C'est de la peinture, mais un peu des graphes aussi, tu vois, un petit peu. Ouais.
1: D'accord, ouais. Un truc un peu déstructuré, quoi. Un truc
8: voilà,
1: exactement. Bon, écoute, je peux essayer de te faire un petit pâté, un petit truc rapide. Ça, je peux faire, ça.
8: Oui.
1: Allez. Pourquoi pas? Donc tu n'as qu'un enfant, mon Dorian, que je sache un petit peu ce qu'il y a à faire.
8: Non, j'ai une fille aussi qui a 2 ans.
1: Et qu'est-ce qu'elle veut? Elle a que 2 ans, elle.
8: Non, 12.
1: Et qu'est-ce qu'elle veut, la petite? Alors dis-moi, t'entends que j'y suis.
2: Sa chambre
1: à la peinture.
8: Non, sa chambre a été refaite il n'y a pas très longtemps, du coup.
1: Petit peu de bricolage.
8: Non, elle veut.
1: Il y a un meuble à monter, un meuble qui traîne, un truc.
8: Ah oui, par contre, oui, un meuble à monter, ouais.
1: Bah écoute, je viendrai tout faire. Bah écoute, je suis ravie de cette nouvelle séquence. Je pense qu'on va vite arrêter. Si tout le monde me demande des services. C'est pas une bonne idée.
8: Alors, je pense que sur la journée, c'est faisable. Hein. Si tu viens le samedi ici et le dimanche chez Mama Rovelli, c'est bon.
1: Allez, c'est noté, mon cher Dorian.
8: Bon.
1: Merci beaucoup, c'est adorable. Merci. En tout cas, merci pour ta fidélité. Hein.
8: Merci, je t'en prie, avec plaisir.
1: Alors, attends, tu nous donnes les deux prénoms des enfants, pardon, mon chéri, parce que j'ai pas entendu. Le fiston, il s'appelle?
8: Oui, Léo.
1: Léo. Et la chérie, elle s'appelle?
8: Elisa.
1: Bon, Elisa et Léo. Je te promets pas de passer pour la peinture, mais je vais t'envoyer un petit truc pour tes deux enfants, là, d'accord?
8: Ah, c'est gentil, ouais. Ouais,
1: c'est normal, mon Dorian. Merci infiniment.
8: Je suis inscrit pour les vacances, de toute façon.
1: Oui, il a pas perdu le nord, lui. Oui.
2: Et on t'inscrit au tirage au sort du séjour Bellambra, en plus de la chambre repeinte.
1: Voilà, le séjour
8: en plus,
1: est
8: là, oui, en plus.
1: Le tirage, ça sera demain vers 13h25. D'accord, mon cher Dorian, merci beaucoup pour ta fidélité. Hein. Tu aimes bien cette radio? Tu aimes bien ici? Oui. Hein.
8: Oui. Ah oui.
2: Cache ta joie.
8: Oui, bien sûr.
1: Dis-le que tu adores cette radio. Voilà, dis-le.
8: J'adore.
1: Mais voilà, c'est mieux. Merci, mon Dorian.
2: C'est naturel, spontané.
1: Passe un bon week-end. Merci infiniment. Bah voilà, mes amis. Et Dorian, il a donné le ton.
2: Franchement, si vous avez d'autres services, appelez-nous.
1: Non.
2: C'est pas Monsieur Bricolage. Hein, c'est...
1: Non, c'est pas une succursale de Castorama. Se calmer. Mais en tout cas, voilà. Dorian a donné le ton. T'as vu où vous venez.
2: On déconne.
1: Voilà, vous racontez ce que vous voulez.
2: La parole est libre, en tout cas.
1: La parole est libre.
2: On ne censure rien.
1: Non. Et puis, si vous voulez aussi réagir sur les thèmes qu'on a développés aujourd'hui, hein, la fin des portables au lycée, est-ce que vous êtes inquiet du dérèglement climatique, 0810 055 056, et aussi donc ce WhatsApp.
2: Sur le WhatsApp, ça, c'est premier bien, message de Christelle, ça vient d'arriver, jour de fête aujourd'hui, je suis à la retraite depuis dimanche dernier, j'étais infirmière.
1: Ah,
2: et à la fois qu'on l'appelle.
1: Avec, ça, c'est un youpi, ça.
2: Un beau youpi, merci Christelle.
1: Voilà.
2: Donc alors, le numéro, c'est le même, hein, pour nous envoyer des messages sur WhatsApp, c'est 0810 055 056.
1: Merci mes amis, allez, on prend un prochain appel dans quelques petites secondes. D'abord, on va écouter Dalida, tiens, avec Bésame Mucho.
2: C'est un ordre.

0: C'était très bien, c'est toujours très bien, Dalida, sur votre radio ici.
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0: Ah oui.
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0: J'adore ce jingle. Le samedi, effectivement, dorénavant, le samedi, c'est youpi la vie. C'est vous qui faites l'émission, la dernière demi-heure, entre 13h et 13h30, le samedi et le dimanche, on vous donne les clés de la radio. Voilà, vous en faites ce que vous voulez, parce que nous, sans vous, on n'est rien, et je trouve que c'est très important de vous entendre, même si c'est pour faire un petit coucou. C'est très bien, parce que on est ensemble, c'est la grande famille, ici, tous les week-ends. Sarah est avec nous, ça va ma Sarah ?
3: Bonjour Willy.
0: Bonjour ma Sarah, tu vas bien ?
3: Ça va.
4: Bon, bonjour Willy.
0: Bonjour, oh, tu veux bleu. Comment s'appellent les petites choupinoutes ?
3: Eh ben, il y a Lilia et il y a Louis.
0: Lilia et Louis, quel âge
3: Lilia.
0: Lilia et Louis, quel âge ils ont ?
3: Eh ben, Lilia a 6 ans et demi, et Louis, il a 11 ans.
0: 11 ans, très bien, 6 ans. Lequel des deux tu préfères entre Lilia et Louis ?
5: Un sourire.
3: Les deux.
0: Ah, les deux, il n'y a pas de préférence, hein. C'est comme ça.
3: Non.
0: Et Sarah, dis-moi, je vais te poser une question qui est toute bête, d'accord, mais je vais l'assumer. Quand tu as eu Louis, quand Louis est arrivé, d'accord, c'est le plus grand, hein,
3: oui.
0: Comment je peux te poser la question ? Mais elle est sérieuse, hein, tu verras. Est-ce que tu as... Tu sais, on dit que quand on a un enfant, et Fabien va me le confirmer parce qu'il est papa, de quel âge il a maintenant, Loïs ?
5: 4 ans.
0: Que tout est bouleversé dans sa vie, que c'est un bouleversement total, c'est vrai ça ?
3: Oui, c'est vrai.
0: Ça change du tout au tout.
3: On vit plus pareil, on vit différemment, mais après c'est sympa. Hein.
0: Ouais. C'est que sympa. On sent que Sarah le voilà quoi.
5: Non. Vivement la rentrée.
3: Alors là oui, vivement la rentrée.
0: Voilà.
5: Je suis d'accord là.
0: Voilà, il fallait creuser un peu. T'as vu entre d'accord. Parents, ils se comprennent entre parents. Et c'est vrai parce qu'il a fallu les occuper pendant 2 mois. Ouais, quoi. C'est ça
5: facile,
0: le truc. Hein.
3: Là, c'est ça.
0: Ah voilà. Donc là, soulagement. Et du coup, ma Sarah, c'est très bien, mon Fabien. Tu nous as donné une jolie perche puisque tu parlais de la rentrée scolaire. Tu voulais réagir sûrement sur la fin des portables, c'est ça ?
3: Alors, la fin des portables, pas forcément la fin, mais du coup, pas donner tout de suite les téléphones aux enfants.
0: Ah, voilà, très bien. D'accord, toi tu dis, voilà, il faut qu'on attende un petit peu avant de leur donner un téléphone. Louis, il l'a pas déjà à 11 ans quand même.
3: Ah bah non, il l'a pas. Même si des fois il pose la question, c'est non.
0: Ah ouais, il t'a déjà demandé ? Il t'a déjà posé la question ? Non ?
3: Oui, il a déjà commencé à demander, il va la rentrer au collège, alors du coup, il questionne, quoi, il tente.
0: Ah ouais, et donc toi tu vas essayer d'attendre jusqu'à quel âge ?
5: Souvent, c'est le collège.
3: J'aimerais bien fin du collège, ce serait bien.
0: Ouais, fin du collège. Fin du collège.
3: Là, pour l'instant, du coup, on a pris une petite alternative. On lui a pris une montre connectée où nous, on rentre les contacts dedans. On peut
0: gérer
3: quand est-ce qu'il s'en sert et tout.
0: Ah.
3: Donc, il peut l'emmener au collège, par exemple. Il n'aura que l'heure. Et puis, quand il sortira du collège, il pourra appeler si besoin ou des choses comme ça.
0: Ah, ça c'est pas mal.
5: Ça, c'est bien, ouais.
0: Ça, c'est une bonne idée, ouais. Ça. Très bien, Sarah, dis donc. Qui a eu cette idée ? C'est pas toi, c'est pas possible. Non, mais c'est bien. Franchement, c'est une très belle idée, Sarah. Lia, elle va attendre un peu, 6 ans. Bon, voilà. Mais,
3: oui, elle va attendre un petit peu, quand même.
0: Et dis-moi, est-ce que de temps en temps, toi, tu es le genre de maman, quand pour les occuper un peu, tu dis, allez, prends le portable et tais-toi. Tu fais ça pour t'en débarrasser un peu ?
3: Non. Non, et puis il réclame pas, donc après, voilà, on a toujours des crayons de couleur dans le sac ou des jeux de société, enfin des petits trucs qu'on peut emmener.
0: Voilà,
5: un petit dessin animé, quand même, de temps en temps.
0: Non, mais à la télé.
3: C'est ça, en fait, c'est quand il y a plusieurs enfants, c'est de tout le monde devant la télé, alors du coup, c'est toujours compliqué de choisir un film, mais voilà, c'est tout comme nous à l'époque, en fait.
0: Exactement.
5: C'est ça.
0: Exactement, ma Sarah.
3: Et puis voilà.
0: Non, mais en tout cas, on voit que ça te préoccupe un peu. Voilà, ça t'inquiète un peu, tu te dis le plus tard possible devant le portable. Quoi.
3: Oui, après, voilà, aussi, on peut pas non plus leur dire non. Donc, on accompagne, en fait, on fait avec eux, on leur montre aussi, parce que sinon, après, ça peut être compliqué pour eux.
0: Bravo.
3: Et puis, avec les autres enfants, mais on accompagne, et puis on fait avec eux, et puis voilà.
0: Et bravo, ma Sarah.
3: On prévient les dangers, quand même.
0: Et bravo, ma Sarah. Une mère, tu vois, qui fait attention à ses enfants, ça fait du bien. Merci, ma Sarah. Est-ce que tu veux être sélectionnée ou pas pour le séjour, ou tu t'en fiches, Sarah ?
3: Je pense que oui, et je pense qu'il y en a deux qui seraient contents aussi.
5: Grâce à Mélambra, peut-être, le tirage au sort, c'est demain à 13h25.
0: Voilà, tu verras, le séjour est super. Un séjour, 2000 euros, hein ?
5: 2000 euros.
3: Oui, c'est bien.
0: C'est pas mal, quand même. Merci, ma Sarah, d'être passée nous voir. Hein.
4: nous avons reçu un nouvel. Enfin, nous avons beaucoup de messages sur WhatsApp, mais Yannick nous a envoyé bonjour Willy.
0: Bonjour.
4: Un petit coucou de champagne pour ta nouvelle émission allongée. Tu peux passer en champagne quand tu veux.
0: Avec plaisir.
4: Même si tu ne bois pas d'alcool, non, nous saurons te recevoir.
0: Ah, bah, c'est gentil.
5: On boit pour vous.
0: Merci Nicolas. Oui, bon, les deux vous vident les caves, il n'y a pas de souci. Sarah, merci beaucoup. On t'embrasse très fort et tu embrasses Lia et Louis. D'accord, ma Sarah, très très vite. Tiens, petit jingle et on prend quelqu'un d'autre.
1: Qui est là?
5: Il y a plein d'appels. Hein.
2: Youpi la vie.
5: Mais oui, c'est Youpi la vie.
0: Qui est là? C'est qui? Allô?
6: C'est moi.
0: C'est toi? Bah, tant mieux.
5: Parce que nous, c'est nous.
0: C'est comment ton prénom, toi?
6: Lucie.
0: Ah, Lucie. Comment tu vas, ma Lucie?
6: Ça va.
0: Bon, tu nous appelles d'où, Lucie?
6: De Flunch.
0: De Flunch? Bah, dis-moi, Flunch, c'est une ville en Moselle? C'est où Flunch? Dans quel Flunch tu aimes, Lucie?
6: Au Flunch de Ballaruc.
0: Ah oui, quand même, oui, au Flunch, c'est pas mal. Hein. Et t'as commandé, t'as pris un plateau? Oui, un plateau avec les frites.
4: Les frites à volonté, les nuggets aussi?
0: Oui. T'as pris quoi?
6: Oui.
0: C'est quoi, t'as pris quoi là à manger là, ce midi, alors dis-nous?
6: J'ai pris un poisson pané avec de la sauce tartare.
0: Oh, c'est bien.
5: J'adore ça.
0: Mais laisse tomber le poisson. Prends que la sauce, laisse tomber le poisson. Oh, bon, fait le pané. Donc attends, et il n'y a pas de légumes, il n'y a rien avec Lucie?
6: Si, j'ai pris.
0: Bah quoi? Vas-y, dis-nous, moi je veux
6: des pâtes et des petits pois.
0: Ah, des pâtes et des petits pois.
4: Équilibré.
0: Équilibré, t'as dit. Oh, bah. Et tu vas à Flunch toute seule, Lucie? Oui, hein.
6: Non, je suis avec papa, mamie.
0: Oui.
6: Ma soeur, mon frère et ma tata.
0: Ah oui, d'accord, c'est une soirée, une sortie en famille. Sortie en famille.
5: Et vous nous écoutez chez Flunch, du coup?
0: C'est très
5: tout
0: très
5: Flunch nous écoute. Hein.
0: Tout Flunch est avec nous. Et alors, Lucie, dis-moi, qu'est-ce que tu aimes chez Flunch? Le truc que tu adores chez Flunch et le truc que t'aimes moins. Alors, le truc que tu adores.
6: C'est difficile parce que j'aime tout.
0: T'aimes tout. C'est quoi alors?
6: Difficile.
0: Vas-y, dis-nous, mais c'est quoi? T'aimes quoi? L'ambiance, les plats, c'est quoi que tu préfères? Vas-y. Explique-nous un petit peu.
6: J'aime bien les glaces.
0: Ah, t'aimes bien les glaces. Ouais. Elle aime bien les glaces. Ouais, ouais.
4: Ça, c'est
0: les
4: un classique.
0: Donc là, t'as pris ta glace en dessert, là?
6: Ouais.
0: Bon, très bien, Malucie. Tu voulais nous dire quelque chose en particulier ou juste faire un petit coucou?
6: Oui, j'aimerais vous dire quelque chose.
0: Alors, vas-y. Alors, on t'écoute.
6: Mon rêve, ce serait de vous rencontrer.
0: Ah, bah, ça, c'est bien. Alors, déjà, Lucie, une première chose, il faut dire tu. D'accord? Obligé. Sinon, si tu me dis vous, on se verra jamais. T'es obligé de dire tu. Donc, tu veux me voir, c'est ça?
6: Ouais.
0: Et mais tu habites où exactement? Parce que je vais pas faire tous les Flunch de France pour te retrouver. Ça va être long. Tu es dans quelle ville?
6: J'habite à Margon, à côté de Rougen et Pézenas.
0: Ah oui, Pézenas. Ah, c'est beau par là-bas. Hein. Ok, très bien. Et donc, tu voudrais que je vienne et qu'on fasse quoi? Qu'on se balade? Qu'est-ce qu'on fait?
6: Je sais pas.
0: On va chez Flunch?
4: Oh, ouais, un petit Flunch.
0: Ah bah, tu sais quoi, Lucie? On va chez Flunch. Allez, je te paye un Flunch. Non, pardon, je retire. Tu me payes le Flunch.
5: Ouais, voilà, ouais. Tu viens de faire les calculs et là, ça va pas, là.
0: J'ai pris mon stylo, j'ai fait merde. Non, pour 6 balles, pas exagéré. Lucie, tu me payes un Flunch, d'accord?
6: Ok.
0: Et ben voilà. Ben,
4: on garde tes coordonnées.
0: On garde tes coordonnées. Hey, Lucie, merci beaucoup d'être passée nous voir. On t'embrasse très fort. Tu prends bien soin de toi. T'embrasses toute la famille. Et Lucie, attention, très important, tu repars.
5: Un séjour chez Flunch. Un séjour bel en bras. Tu vas pouvoir prolonger tes vacances.
0: Voilà, Lucie. Peut-être qu'on te rappelle demain à la même heure, tu vois, vers 13h25. D'accord, Lucie, on t'embrasse très, très fort. Merci d'être passée, ma Lucie. Merci. Et bon appétit chez Flunch. Oh, on va fluncher. Oh, mais j'adore ce moment-là, franchement.
4: C'est convivial, c'est familial.
0: Ah, mais moi, j'aime trop vous entendre. 0810 055 056. Tiens, appelez-nous, peut-être qu'on va prendre quelqu'un dans quelques petites... On va écouter les quenelles. Les quenelles, tiens, écoutons les quenelles.
4: C'est un Flunch, ça, les quenelles.
0: Oui, c'est un Flunch. Avec 74-75. Bon, c'est en anglais, mais vous avez compris. A tout de suite, mes amis. Le samedi, c'est Youpi la vie.

0: C'était très beau, c'était les Connors.
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0: Ah ben j'adore ça. 13h30 le samedi, le dimanche et Youpi la vie. C'est quoi le slogan Flunch, Nicolas?
3: C'est ICI c'est permis, ça pourrait être le nôtre.
0: Ils nous ont copié. Le slogan de Flunch c'est ICI c'est permis, non, c'est dingue. On termine cette demi-heure avec qui? Annie, ça va Annie?
4: Oui, ça va très bien, merci beaucoup.
0: Oh Annie,
4: et je vous adore.
0: Oh, bon, nous aussi on t'adore. Annie. Tu nous appelles d'où Annie?
4: Je vous appelle d'une petite ville entre Aix et Marseille qui s'appelle Septèmes-les-Vallons.
0: C'est magnifique, Septèmes-les-Vallons. Hein. Tu voulais nous faire un petit coucou, Annie?
4: Ben, je voulais vous développer un petit sujet, mais bon.
0: Vas-y. Tu voulais parler de quoi?
4: Je voulais parler du courage des pompiers et les remercier mille fois parce que.
0: Tu sais ce qu'on va faire, Annie? Comme c'est aujourd'hui, c'était la première, on est et qu'on t'adore. Annie, tu sais quoi? On peut te rappeler demain à 13h?
4: Demain, 13h, ouais. Qu'est-ce qu'il dit, ce petit con, qu'est-ce qu'il me raconte? Mais non, cher Willy,
0: oui.
4: Un grand merci. Demain, 13h, je marque dans mon carnet, j'ai
3: voilà, tout le monde rendez-vous. Voilà, tu te rappelles.
0: Demain, nous, on te rappelle, nous, à 13h05, demain, d'accord?
4: Le monsieur qui est hyper anxiété, là, j'ai des trucs de science à lui lire.
0: Tu sais quoi? On en parle tout ça demain, d'accord? On te rappelle.
4: Un gros bisous.
0: Ciao. Elle est déjà partie, elle. Annie, on te rappelle demain à 13h05, d'accord? Parce qu'on n'a pas envie de. Attends, si on doit dire au revoir, un petit coucou aux pompiers, c'est normal qu'on prenne le temps de le faire, donc on le fera demain. Merci. Dis donc, c'était trop bien.
5: Ça passe trop vite.
0: Franchement, quel bonheur. C'est déjà fini.
3: Là, c'est la barre.
0: Franchement,
3: on vient d'arriver. Et on repart.
0: Plus c'est court. Je comprends rien à ce système.
3: Faudrait 2 heures.
0: Il y en a marre. Merci infiniment, mes amis. Merci de votre fidélité. Le One Man Show, heureux. On repart sur les routes. Le 18 septembre.
3: À Frémin-Merlebach, c'est en Moselle.
0: Voilà, 18 septembre à Frémin-Merlebach en Moselle et le 19 septembre à Troyes.
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2: Bonjour à tous, je suis ravie de vous retrouver pour une nouvelle saison de votre émission cinéma. Ça tourne, c'est désormais tous les samedis et tous les dimanches entre 13h30 et 14h, toujours pour vous révéler les secrets de fabrication du cinéma. Et ce week-end, j'ai le plaisir de recevoir l'immense comédienne Anouk Grimbert, que vous avez vue chez Jacques Audiard, mais aussi Bertrand Blier, et qui à 63 ans revient sur grand écran dans le rôle d'une médecin de banlieue sur le point de prendre sa retraite, mais qui a du mal à décrocher. La dernière patiente, c'est le titre de ce film qui sort mercredi prochain au cinéma. Nous recevrons également son réalisateur, mais d'abord, on fait le point sur l'actu cinéma.
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2: À voir en ce moment au cinéma, si vous êtes en famille, tenez, c'est parfait, le retour de Tad l'explorateur, l'archéologue le plus maladroit de la planète. C'est un formidable dessin animé déjanté, à mi-chemin si vous voulez, entre Indiana Jones et Aladdin. Depuis mercredi, Tad l'explorateur est la lampe magique, et en l'occurrence, la lampe des mille et une nuits. Vous savez, celle que l'on frotte et qui fait apparaître un génie qui réalise trois vœux. Eh bien là, c'est pareil, sauf que le génie est une femme, doublée par Chantal Latsou.
3: Vous attendiez à quoi? Un gros balèze bleu qui chante?
2: Mais pour trouver cette lampe, Tad et son équipe de bras cassés vont devoir s'infiltrer à Buckingham. Et les problèmes commencent lorsqu'une fois le génie sorti, le personnage de la momie fait le vœu de remonter le temps à l'époque où elle n'était pas une momie, mais un jeune Inca fringant à Paititi, au Pérou.
4: On peut pas retourner dans le passé.
5: Oui, oui, ça a marché. On a remonté le temps.
6: Avance et je t'embroche.
5: Très dangereuse cette époque.
7: Cet humain devient hostile. Mode sauve qui peut, activé. Mode cri de douleur, activé. Aïe.
8: La dernière symphonie du prince héritier.
9: Pour pouvoir rentrer chez nous, il faut trouver la lampe dans ce siècle.
10: C'est donc ma lampe que vous recherchez.
8: On a réussi.
2: Toute la petite équipe est donc transportée au 15e siècle à travers l'océan Atlantique, depuis la mythique cité perdue de Paititi jusqu'à la Grèce antique, avant d'atterrir au cœur du Moyen-Orient, jusqu'à la légendaire grotte d'Ali Baba et des 40 voleurs.
11: Sésame, ouvre-toi.
2: Le voyage est spectaculaire, aussi bien au niveau visuel qu'au niveau du rythme, et un petit peu à l'instar de Shrek, les dialogues sont pétris de références que seuls les adultes comprendront, mais sans jamais laisser les enfants sur le banc de touche. C'est hyper drôle, c'est fou, c'est dépaysant. Tad l'explorateur et la lampe magique, c'est actuellement au cinéma avec les voix de Chantal Latsou, de Moziman. C'est le parfait film d'animation pour votre week-end en famille.
12: La lampe est forcément là, je le sens.
9: Une porte secrète.
5: Accorde-moi mes trois vœux, lampe.
0: Trésor, faut la frotter.
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2: Ça tourne aujourd'hui avec, vous l'entendez, justement, faire des petits sons, Anouk Grimbert et le réalisateur Rémi Bassalaire. Bonjour à tous les deux.
13: Bonjour.
14: Bonjour.
2: Rémi, c'est votre tout premier film en tant que réalisateur. Anouk Grimbert, c'est votre 32e film en tant qu'actrice. Sans compter les séries et les téléfilms. Et ce 32e rôle s'appelle Judith. Elle est médecin de banlieue, sur le point de partir à la retraite. Mais tiens, Anouk Grimbert, est-ce que vous pouvez nous raconter la suite de l'histoire en une phrase et on lance la bande-annonce?
13: C'est l'histoire d'une femme médecin, en effet, une médecin généraliste qui bosse en banlieue et qui va partir à la retraite. Et le dernier jour où elle doit empaqueter son cabinet et tout ça, une jeune fille arrive, très enceinte, très dans la merde. Mmh. Et pour aller vite, elle va commencer à s'en occuper parce qu'elle est en détresse physique et psychique. Et elles vont, et c'est 24 heures dans la vie de ces deux femmes qui se connaissaient pas et qui vont devenir fondamentales et essentielles l'une pour l'autre. Et c'est un film qui raconte comment deux femmes
2: s'entraident entre elles.
13: Comment ça peut aller loin et profond, deux femmes qui se tendent la main.
2: Et on va y revenir, parce que ça fait beaucoup plus qu'une phrase. Mais c'est pas grave, on lance la bande-annonce tout de suite.
15: J'ai emménagé mon cabinet il y a 30 ans.
13: On envoie du monde quand on est médecin.
16: Bonjour, c'est pour une consultation.
13: Je suis désolée, le cabinet est fermé.
17: Et qu'est-ce que vous faites là?
18: Bah, je fais du stop, je vais aux urgences.
13: Je suis venue avec une jeune femme qui a perdu du sang cette nuit. Et vous pouvez la prendre dans combien de temps?
18: On fait l'impossible, madame.
13: Je vous emmène ailleurs.
19: Votre fils est médecin?
13: Ouais. Ça s'annonce bien, cette retraite.
2: Et Extrait du film La dernière patiente avec Anouk Grimbert, notre invitée ce week-end dans sa tourne en compagnie du réalisateur Rémi Bassalaire. Alors ce film, vous l'avez tourné il y a un an, c'était en octobre 2025 à Nancy. J'espère que vos souvenirs sont encore frais parce que c'est l'heure de la séquence souvenirs sensoriels de tournage. Anouk Grimbert, quelle est la première image du décor de tournage qui vous revient en tête là sans réfléchir?
13: Je suis arrivée 2-3 jours avant le début du tournage pour être un peu avec Rémi, continuer à parler, tout ça. Et il m'a emmenée dans la tour, il m'a fait rôder dans le quartier qui devait être mon quartier. Et puis dans la tour, on a passé une après-midi tous les deux comme ça. Et c'était émouvant parce qu'il était tout ému, quoi. Pendant 4 ans, il a préparé ce film. Et là, ce jour-là, c'était vrai, j'étais là dans la tour, dans cet appart. Un peu pourri, mais qui était et voilà, c'était beau, quoi. Puis après je suis devenue une partie de cet appartement, une partie de cette banlieue, et le film avait commencé déjà.
2: C'est important pour vous le décor d'un film, Anouk Grimbert, pour vous immerger dans
13: le personnage.
2: Oui, c'est
13: important parce que c'est comme si c'était des tilts de vérité. Quand un décor est vrai ou quand un costume est vrai, c'est comme si ça vous envoyait des décharges de vérité, et après il y a moins à jouer, on a moins à faire l'actrice, ce qui pour moi est le comble du jeu, quoi. Mmh. Quand l'actrice est derrière, c'est comme s'il y avait une marionnette, mais on bouge très délicatement les doigts, on n'en fait pas des tonnes. Ouais. Et plus un décor est vrai, et moins, plus ça vous amène à l'être vous aussi. Mmh. Donc, ouais, c'est important un décor.
2: Rémi Bassalaire, quel est le son qui vous a marqué pendant ce tournage?
14: Alors un son qui m'a marqué, c'est un son pas ponctuel mais très récurrent pour le coup, c'était le son des marteaux-piqueurs dans ce quartier, en réhabilitation et en destruction, donc quartier de grands ensembles un peu transformé en éco-quartier moderne.
2: Donc ça c'était pas volontaire pour le coup, vous subissiez ces bruits de chantier?
14: Alors en fait, on l'a pas subi parce que moi ce quartier, je savais que je voulais y filmer depuis le début, et on a accueilli le fait que ce quartier était en cours de destruction, la tour dans laquelle on a tourné, une tour qui va vraiment se faire détruire l'année prochaine.
2: Ouais.
14: Et du coup, au contraire, cette rumeur un peu lointaine de marteau-piqueur, je trouve que ça a amené un truc un peu angoissant autour du personnage de Judith, qui se retrouve un peu cernée de travaux, de son destruction, alors qu'elle tient encore debout et qu'elle veut pas lâcher, quoi.
2: Ouais. Question piège, Anouk Grimbert. Quelle est l'odeur que vous associez à ce tournage ou qui vous revient en tête en repensant à ce tournage?
13: Une odeur, peut-être la cantine était vraiment dégueulasse.
2: Je m'attendais pas du tout à ça. Alors c'est assez rare.
13: Mais vraiment dégueulasse,
2: ah
13: quoi.
2: Bon,
13: ah non, il valait mieux manger une table que ce qu'ils nous proposaient.
14: La cantine de midi, on va. Ouais. La cantine du soir, ça allait.
13: Ouais, ouais. Non, mais d'ailleurs, c'était un film tellement où les gens étaient si délicats, parce qu'on a fait le film avec très peu d'argent. Ouais. Et du coup, il y avait une délicatesse humaine très.
2: Mais pas gustative, pour le coup.
13: Si, parce que, en fait, le photographe de plateau était aussi cuisinier. Et donc, comme la cantine était vraiment dégueulasse, ce photographe s'est mis à nous cuisiner des plats ravissant, juste pour les acteurs, quoi. C'était tellement gentil. Et ils nous cuisinaient même pour le soir chez nous. C'était trop. Il y avait tellement de gentillesse sur ce tournage.
2: Donc il n'y avait pas besoin de la cantine au final, si elle était.
13: Bah,
2: si elle
13: sauf
2: était
13: que le
2: midi.
13: Non, mais sauf
14: moi,
13: que.
14: Moi, j'ai été solidaire avec l'équipe.
13: Et il a bouffé le carton, quoi.
14: J'ai bouffé le carton.
2: Mais comment ça se fait? Qui c'est qui choisit sur un tournage de film la cantine? Parce qu'il y a plusieurs sociétés de cantine pour le cinéma.
14: Bien sûr.
2: À quel moment
14: il
2: fait ce choix?
14: C'est la directrice de production qui choisit. Après, c'est des boîtes spécialisées dans les tournages. Hein. Là, je sais pas, il s'est passé un truc. On a eu moins de chance.
2: D'accord. Bon, alors ça.
13: Mais bon, en même temps, on avait un tel plaisir à tourner ça que bouffer du carton, c'était pas agréable, mais c'était pas si grave. Parce que il y avait. C'est comme s'il y avait un foyer entre nous tous qui était le film qu'on avait envie de faire, dans lequel on croyait, dans lequel on a mis beaucoup de notre âme, chacun. Donc bon, la bouffe, c'était pas si grave.
2: C'est pas si grave.
13: Non.
2: Je parlais de questions pièges en ce qui concerne l'odeur, puisque je pense qu'à un moment donné, vous ne sentiez plus rien, puisque vous étiez malade sur le tournage.
13: Oui, j'ai attrapé la maladie du personnage.
2: Oui, voilà, qui est asthmatique donc dans le film. Donc quand vous toussez dans les scènes, vous toussiez vraiment?
13: Ah oui. Oui, et d'ailleurs, il y a une scène où, dans la manif, où j'ai une crise d'asthme, et c'était rigolo parce que j'ai joué la crise d'asthme, et il y a plein de gens qui sont venus pour me secourir, croyant que j'étais vraiment, vraiment en détresse, quoi. Non, ce qui est vrai, c'est que quand il y a une rencontre très forte entre un personnage et un acteur, et ben,

0: Et ça, j'adore ça.
1: Vous vous reconnaissez en elle aussi.
0: Je sais pas si je me reconnais en elle, mais je l'aime vraiment. Mm. Moi, j'ai pas passé ma vie à m'occuper des autres, pas, en tout cas pas autant. Et elle, oui. Et j'aime. Par contre, il y a un truc qui nous est commun, c'est que je suis une folle du travail. Je peux y passer du matin à la nuit sans compter les heures. Et certains disent que je me brûle, alors que moi, je suis intacte. Et Judith, elle a quelque chose de ça. Et puis, il y a aussi quelque chose que j'aime beaucoup d'elle, qui, c'est que les gens généreux d'eux-mêmes sont parfois durs à cuire. C'est pas des empathies dégoulinantes. Et Judith, elle est dure. Ça devait être pas facile d'être son enfant. Mmh. Et elle est pas rassurante. Et c'est très intéressant de jouer ça. C'est très intéressant de jouer une femme qui est pas dans la séduction tout le temps, mais qui est, elle est compacte, elle fait ce qu'elle a à faire, elle a un sens du devoir très fort, et puis encore une fois, elle ne peut pas laisser le mal ronger la vie.
1: Dans tous les sens du terme, le mal.
0: Absolument.
1: Du coup.
0: Ouais.
1: On va revenir sur les lieux de tournage. Vous avez donc choisi la région Grand Est et plus spécifiquement la Meurthe-et-Moselle pour tourner aux alentours de Nancy. Déjà, Rémi Bassalaire, pourquoi ce choix? Est-ce que ça avait un sens pour vous de raconter cette histoire à cet endroit-là?
2: Ouais. Bah, c'est une histoire de donc Judith Schneider, le personnage qu'incarne Anouk. C'est une médecin de banlieue, très spécifiquement. Mmh. Et du coup, tourner en banlieue, je trouvais que, en fait, quand on pense à la représentation de la banlieue dans le cinéma, on pense beaucoup à Paris ou Marseille, alors que c'est une réalité pour moi qui touche tout le territoire. Hein. Les HLM, j'ai grandi à la campagne, mais il y a quand même des HLM. Et du coup, je me suis mis un peu à la recherche d'un quartier qui allait être dans cette période de transition un peu étrange entre les grands ensembles qui commencent et qui continuent à être détruits et un renouveau qui passerait par des éco-quartiers, on revient à des bâtiments plus modestes, plus petits. Et du coup, c'est là où je suis tombé sur ce quartier du Haut-du-Lièvre, en banlieue de Nancy, qui est un quartier fascinant en plus parce qu'il est vraiment entouré de forêts. Donc c'est l'entremêlement du béton et de la forêt, une période de transition avec ces barres HLM immenses qui sont en train d'être progressivement grignotées ou explosées à la dynamite. Et un nouveau modèle, mais qui exclut une partie des gens, parce que tout le monde peut pas être relogé dans ce quartier, et c'est pour ça que dans le film, c'est déchirant pour le personnage de Judith, c'est que toute sa patientèle se retrouve éclatée un peu partout dans la région, et elle-même est un peu poussée à la retraite, de manière forcée.
1: Vous êtes d'accord avec cette vision, justement, sur le cinéma, Anouk Grimbert? On a tendance à trop parisianiser le cinéma français, notamment, on parlait des banlieues, en l'occurrence. C'est quelque chose que vous ressentez, ou... Pas du tout.
0: Bah oui, mais ça vient aussi du fait que déjà la France croit le centre du monde et Paris est le centre du monde dans le centre du monde. Et comme parfois il y a des films un peu bourgeois, on va dire, les bourgeois sont à Paris. Alors que moi je crois que Rémi l'a fait. Un film qui a une dimension politique sans faire aucune leçon, sans qu'il y ait une idéologie qui soit défendue comme ça. Et là, il y a en toile de fond, en tout cas, parce que en toile de fond, il y a cette banlieue qui d'ailleurs ne ressemble pas aux banlieues telles qu'on les voit dans les informations où il y a tant de méchants, tant de violence, tant de ça. Là, c'est plutôt une banlieue assez douce où les gens se connaissent, s'entraident entre eux. Judith que je joue, elle connaît tout le monde, elle a soigné tout le monde, toutes les générations, tous les pays. Et ça crée un espèce de micro-climat de bienveillance qui est tellement loin de comment on nous parle de la banlieue comme
1: un aujourd'hui aux infos par exemple et sur les chaînes d'infos. Ouais.
0: Et moi je trouve ça bien qu'il ait
2: décentré
0: ce récit à un endroit où les gens sont plutôt invisibilisés et c'est comme si là on voyait il y a en tout cas il y a une héroïne des temps ordinaires dans une banlieue dont personne ne parle, que personne ne voit. Et en fait, ça dit que partout dans le monde, il y a des gens vraiment formidables qui embellissent la vie, même dans les endroits les plus pourris, avec une vie dure et qui tiennent bon, quoi.
1: Ouais, un récit pétri d'humanité. On va y revenir. Secret de tournage et coulisses de fabrication du film La

0: Dernière patiente à voir au cinéma mercredi prochain. Anouk Grimbert, Rémi Bassalaire, vous restez avec nous. On se retrouve dans un instant.
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0: Ça tourne ce week-end. Nouvelle formule pour votre rentrée. Rendez-vous chaque samedi, chaque dimanche à 13h30 pour découvrir autrement la façon dont sont fabriqués nos films en France. Et aujourd'hui, nous sommes donc avec la comédienne Anouk Grimbert et le réalisateur Rémi Bassalaire pour le film La Dernière Patiente. Alors, la phrase qui revient souvent dans les interviews autour de ce film, Rémi, c'est assez cocasse. Vous réalisez ce premier film sur un personnage qui, lui, en est à sa dernière mission. Et cette histoire, c'est avant tout celle de votre maman qui a travaillé en Corrèze.
2: Ça part, effectivement, ça part un peu de là.
0: Elle était infirmière.
2: Hein, elle était infirmière, ouais. Et pour le premier film, je me suis dit, je vais prendre le contre-pied de ce qui est un peu attendu, des personnages de jeunes adultes ou d'adolescents qui découvrent la vie. Au contraire, là, c'est un personnage qui a énormément d'expérience et qui met cette expérience au service de l'entraide autour d'une jeune femme beaucoup plus jeune. Et c'est aussi un personnage qui tire sa force de sa capacité à vieillir et à mobiliser des forces toujours plus présentes. Sur ma mère, effectivement, alors je dois quand même dire que dans le film, il y a une relation avec un fils qui est assez cabossé.
0: Problématique, ouais.
2: Cabossé. Avec ma mère, c'est beaucoup plus apaisé, mais oui, moi je l'ai vu se démener toute sa vie pour ses patients, parfois au mépris de sa santé, et je trouve ça fabuleux. En même temps, c'est des gens qu'on a envie du coup de sauver, de racheter, de tenir dans les limites pour pas qu'ils s'autodétruisent. Mais Judith, elle est pas comme ça, parce que sa force, elle est contagieuse en fait, et elle est inspirante. C'est ce qu'elle transmet à sa patiente.
0: Anouk Grimbert, est-ce que vous aimeriez vivre dans ce film? Si oui, pourquoi? Sinon, pourquoi?
3: Vivre dans ce film, oui. Que ce soit la vraie vie?
0: Oui.
3: Ouais, j'aimerais bien être quelqu'un d'aussi bien qu'elle est bien. J'aimerais bien être capable d'aider aussi loin qu'elle a pu aider. Et elle donne la vie, elle protège la vie. Elle a c'est quelque chose comme une gardienne du temple. Si la vie c'est un temple. Et j'aime mieux ma maison que mon appart en banlieue là.
0: Oui.
3: mais je trouve que c'est un film où les sentiments sont élégants. J'aime bien vivre avec de l'élégance autour de moi et en moi. Donc ouais, je pourrais vivre dans ce film et je l'aime, ouais.
0: Alors, vous parliez de l'appartement, on l'a un peu évoqué en première partie d'émission. Vous avez pu tourner toutes les scènes d'appartement dans un vrai appartement parce que donc l'immeuble était voué à la destruction et vous avez investi tout un étage de cet immeuble. Est-ce que vous pouvez nous décrire, Anouk Grimbert, comment c'était? C'était un studio en fait dans des vrais lieux, parce que c'est assez rare.
3: Non, c'était pas un studio, il y avait un décor qui l'appartement et puis on avait à côté un autre appartement pour le maquillage, coiffure, et puis il y avait un autre appartement, tout ça sur le même étage. Où justement le photographe nous faisait à bouffer des plats trop bien, et puis il y avait la production, et tout ça était une espèce de ruche assez heureuse et studieuse. Moi, ce que je peux te dire de Rémi, et ça n'a rien à voir avec l'appartement, c'est que ça a beau être son premier film, c'était assez réjouissant de voir à quel point, en tout cas, il avait pas peur de moi, il avait pas peur de me demander de refaire 10 fois la même scène en jouant différemment dans chaque prise. Il était pas intimidé. Si même j'avais juste un tout petit sourcil qui montait, il me disait non, on l'a fait sans le sourcil. Parce qu'on a vraiment cherché ensemble une espèce de sobriété. Il fallait que je gomme beaucoup l'enfance qui est en moi, parce que ça regardait pas Judith. Et c'était, j'ai adoré le sérieux avec lequel il bossait et la douceur avec laquelle il demandait. Il me remettait mon travail à l'établi, quoi.
0: Ouais. Ouais. On va continuer de parler de ce film. La suite de Ça tourne, c'est demain, même heure, même fréquence. À 13h30, nous accueillons, en plus d'Anouk Grimbert et Rémi Bassalaire, un passionnant métier de l'ombre.
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4: Voici donc l'accent des autres avec la radio-télévision suisse, avec RFI, avec Radio-Canada, avec ICI en France et la RTBF en Belgique. Les médias francophones publics vous accompagnent comme chaque fin de semaine, avec pour commencer des élections partielles au Canada cette semaine, sur fond de tension toujours bien présente avec les États-Unis. Karine Matheux.
5: Oui, trois élections partielles remportées par le parti du premier ministre Mark Carney, qui consolide son pouvoir à quelques jours de l'application des contre-tarifs contre les Américains.
4: Au Niger, nous retiendrons cette semaine une tentative de mutinerie. Nicolas Sûr, elle a donné lieu à de violents affrontements le week-end dernier à Niamey.
6: Le calme est revenu, mais c'est sans doute la pire crise que la junte ait eu à gérer depuis son arrivée au pouvoir il y a 3 ans.
4: Les premiers engagés du service national ont signé leur contrat en France. 10 mois au sein de l'armée pour 3000 jeunes volontaires. Qu'est-ce qui les motive? Nous avons suivi leur premier pas à Besançon. Des tirs, des règlements de compte depuis plusieurs semaines à Bruxelles dans le milieu du trafic de drogue. N'importe qui peut se prendre une balle, c'est l'une des phrases choc prononcées par le procureur du roi de Bruxelles cette semaine, Jacques Remers.
7: Oui, il s'appelle Julien Moigny, le magistrat sous protection judiciaire qui réclame plus de moyens pour lutter contre les trafics de drogue. En quelques jours, au moins 7 fusillades ont retenti en région bruxelloise.
4: Enfin, en Suisse, une fusillade aussi cette semaine, fusillade meurtrière sur le site d'une fête de musique électronique. L'affaire a tenu tout le pays en haleine ces derniers jours, Pierre Bavaud.
8: Oui. Le suspect est un homme de 43 ans qui souffre de troubles psychiques et qui détenait une arme de guerre en toute légalité.
4: Le premier ministre canadien a donc gagné son pari au terme de 3 scrutins partiels cette semaine au Canada, Karine. Un pari sur fond de guerre tarifaire avec les États-Unis.
5: Oui, c'est un tour du chapeau pour Mark Carney. Son parti a remporté les 3 élections partielles qui se déroulaient au Québec, en Ontario et en Colombie-Britannique pour combler les sièges laissés vacants par des députés. Et ces élections se sont tenues alors que les tensions sont toujours vives avec les Américains. Alors, ce sont des victoires qui semblent confirmer que les Canadiens appuient le gouvernement dans son approche envers le voisin du Sud. Écoutons le premier ministre canadien.
9: Ce n'est pas des questions de Donald Trump, c'est la question qu'est-ce qu'on fait maintenant ici au Canada afin de bâtir un Québec fort, bâtir un Canada fort. Mais ce sont des valeurs.
5: Rappelons que la délégation canadienne s'est retirée des négociations avec les Américains, affirmant qu'ils demandaient trop de concessions, notamment des restrictions sur les alliances du Canada avec d'autres pays, ainsi que des concessions en matière de langue française.
4: Et on assiste aussi, Karine, à une guerre de mots avec les Américains.
5: Bien, ce n'est pas la première fois que le président américain s'en prend au Canada, mais il en a remis, et ce, à quelques jours de l'imposition de contre-tarifs. Il a notamment écrit hier sur son réseau social qu'il était avantageux pour des politiciens canadiens, comme le premier ministre Carney, de faire de lui, Donald Trump, un ennemi jusqu'à ce que leur économie s'effondre. Il ajoute que ce serait alors catastrophique pour leur politique, pire que tout ce qui est jamais arrivé à un politicien canadien. Vous verrez, menace-t-il. Le président n'est pas le seul de son administration à faire des commentaires désobligeants à l'endroit du premier ministre du Canada. Voici le secrétaire au commerce américain, Howard Lutnick. Il affirme que le premier ministre s'est retiré des négociations pour des raisons politiques, parce qu'il y a notamment des élections au Québec et un référendum en Alberta. Après, dit-il, les Canadiens nous traiteront avec respect parce que leurs élections seront terminées.
4: Et puis, Karine, il y a des États américains qui n'apprécient pas le ton de l'administration Trump.
5: Ouais, des États américains sont inquiets parce que le Canada est le principal partenaire commercial d'une 30aine d'entre eux. Voici le candidat démocrate au Sénat américain dans le Michigan, Abdul El Sayed.
10: There's a smart use of tariffs. This ain't it. This is a vanity war.
5: Alors, il existe une façon intelligente, dit-il, d'utiliser les droits de douane, et ce n'est pas le cas ici. C'est une guerre de vanité. Et je tiens à être clair, dit-il, cette guerre de vanité n'est pas une guerre contre le Canada, c'est une guerre contre le Michigan. Mark Carney lui demande à Donald Trump et aux membres de son administration de cesser les attaques. Selon lui, il devrait se concentrer sur la reprise des négociations.
4: Sur le continent africain, la capitale du Niger, Niamey, secouée le week-end dernier par de violents affrontements. Nicolas, il s'agissait d'une mutinerie d'une partie de l'armée.
6: Des affrontements qui se sont poursuivis toute la journée vers la présidence et à la base 101 du côté de l'aéroport, avec d'un côté des militaires rebelles, notamment des forces spéciales, et de l'autre la garde présidentielle appuyée par les forces russes d'Africa Corps. Le calme est revenu, le ministère de la Défense se borne à évoquer un groupe en rupture avec le règlement militaire. Plusieurs scénarios circulent pour expliquer leur colère. Des affectations mal acceptées par les soldats, le fils du général Maudit, ministre de la Défense, envoyé en stage à l'étranger au lieu de rejoindre une zone de conflit, et un ras-le-bol dans les rangs des militaires engagés dans la lutte contre les groupes djihadistes. Ils manquent parfois d'appui aérien et d'équipement adéquat et subissent des pertes dans leurs rangs.
4: Alors à Niamey, la télévision nationale a fait circuler la thèse d'un complot international.
6: Face caméra, un capitaine de l'armée de l'air a notamment affirmé avoir été informé qu'il s'agissait d'une opération appuyée par la France et le Tchad. Niamey accuse régulièrement l'ancienne puissance coloniale de tentatives de déstabilisation, mais les relations avec le voisin tchadien étaient jusqu'à présent plutôt cordiales. Cette mise en cause n'a pas été officiellement commentée à N'Djamena. Sans répondre directement, le président Mahamat Idriss Déby a tout de même publié sur ses réseaux sociaux un verset du Coran disant « Ne mêlez pas le faux à la vérité, ne cachez pas sciemment la vérité. »
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4: Les premiers engagés du service national ont signé leur contrat en France. C'est parti pour 10 mois au sein de l'armée. Ce service, il concerne 3000 jeunes volontaires partout en France, des jeunes âgés entre 18 et 25 ans. Au 19e régiment du génie à Besançon, 26 militaires en devenir tentent l'expérience. Alexandre Rubin a assisté à leur premier pas au sein de l'armée pour ici Besançon.
11: Ah bon ?
12: Une ambiance très solennelle dans la salle d'honneur du 19e régiment du génie au moment de la signature des contrats.
11: Alors, bienvenue au 19e régiment du génie. Mon nom, c'est Guillaume Levasseur et je commande le régiment. Repos.
13: C'est fort. C'est vraiment fort. Le plus fort, ça a été le contrat et surtout le discours.
12: Léo, 21 ans, il repose son stylo après avoir signé son contrat d'engagement. Les débuts d'une nouvelle vie de militaire avec tout son lot d'adaptations.
14: Réveillé à quelle heure ce matin ?
15: 5h30.
13: Trop tôt. C'était trop tôt. Mais après, on est tous arrivés, c'était impressionnant.
12: Il est originaire de la Côte d'Azur et a déjà sympathisé avec William, lui aussi 21 ans. Il vient du Val-de-Marne.
15: On découvre un nouveau monde, par exemple. On voit un peu les alentours, on voit des engins qu'on n'a jamais vus auparavant, sauf dans les films ou les séries.
12: Avec déjà des premiers réflexes militaires, le téléphone portable est resté rangé dans les casiers.
13: On nous a clairement fait comprendre que le téléphone, il n'y a pas intérêt qu'on l'ait sur nous. Si on l'a sur nous, il part dans l'eau.
12: Les premières valeurs commencent aussi à être inculquées.
15: L'entraide et la camaraderie qui commence un peu à se former. C'est par exemple faire en sorte d'aider son camarade quand il a un problème. Nous, pour le moment, le début de la camaraderie, ça a été de faire nos lits, faire le lit en carré, au carré et en bataille.
13: C'est un nouveau départ, je pense, pour un peu tout le monde et ça devrait bien se passer.
12: Un nouveau départ pour ce qui est de Léo, il cherchait à rebondir après l'arrêt de ses études supérieures.
13: J'ai essayé des concours de gendarmerie qui n'ont pas réussi et à un salon de l'armée, j'ai pu voir le salon du 19e régiment. Ça m'a intéressé, je me suis renseigné et j'ai voulu découvrir en premier avec le service national pour plus tard, si ça me plaît, pouvoir ensuite me diriger vers une carrière militaire.
4: Le service volontaire en France, donc, pour 3000 jeunes. En Belgique, ce sont 500 jeunes qui ont opté pour le service militaire volontaire pour un an. Les premiers sont aussi entrés dans leur caserne tout récemment. On va rester en Belgique avec des coups de feu réguliers depuis plusieurs semaines. Maintenant, à Bruxelles, des tirs liés au trafic de drogue. Le procureur du roi de Bruxelles, Julien Moigny, l'avertit, Jacques, n'importe qui peut se prendre une balle.
16: Des impacts de balles sur la façade d'un commissariat, d'autres sur la fenêtre d'une habitation. Voilà quelques-unes des traces laissées par les dernières fusillades qui ont eu lieu en région bruxelloise. Depuis le 8 février, le procureur du roi en dénombre 150 à Bruxelles. Le plus souvent, ce sont des conflits entre des structures criminelles impliquées dans des trafics de drogue, avec des auteurs de plus en plus jeunes, ce qui fait dire aux magistrats que oui, il y a un risque pour les citoyens. Julien Moigny réclame donc des moyens et notamment des caméras de surveillance.
17: Premier problème, on a des caméras qui me font penser qu'elles ont, à mon avis, un âge plus élevé que le mien. Deux, on a des caméras défectueuses. Soit parce que les délinquants ont été coupés le mât et donc voilà, il n'y a plus de caméras, soit parce que la connexion n'est pas bonne. Et trois, il y a des zones qui ne sont pas couvertes. Donc ça me paraît un peu surréaliste qu'à Bruxelles, en 2026, on n'ait pas un réseau de caméras opérationnel, moderne et qui fonctionne.
4: Voilà, des caméras de surveillance donc réclamées par le procureur du roi de Bruxelles, mais il demande aussi, Jacques, des brouilleurs de téléphones portables dans les prisons.
16: Parce que depuis une cellule, on peut, dit-il, importer une tonne de cocaïne. Julien Moinil veut donc aussi s'attaquer aux têtes pensantes des trafics, aux commanditaires, et pas seulement aux petits criminels. Il réclame encore plus de moyens pour la prévention, pour les juges et les services de la jeunesse. Le ministre fédéral de l'Intérieur et de la Sécurité annonce de son côté davantage de policiers sur le terrain et des caméras. La lutte contre le crime organisé lié au trafic de drogue est une urgence nationale, a notamment déclaré Bernard Quintin.
4: Bernard Quintin, le ministre belge de l'Intérieur. On va se quitter en Suisse cette semaine avec là aussi une fusillade meurtrière, Pierre, qui relance la question très sensible du contrôle des armes.
8: Oui, le drame s'est déroulé il y a tout juste une semaine à la fin d'une rave party, une fête de musique électro tout à fait autorisée, lorsqu'éclatent ces coups de feu au milieu de la nuit. Une quarantaine de coups de feu au total qui tuent une jeune fille de 22 ans et blesse 6 autres personnes. Le suspect est un citoyen suisse de 43 ans qui habite dans un paisible petit village du canton du Jura, à une heure de voiture des lieux du drame. Un homme très solitaire, comme en témoigne l'une de ses voisines.
14: Quand il venait fumer sa cigarette dehors, ou quand j'allais relever le courrier, des fois je le croisais, j'ai dit « Salut, comment vas-tu ?» Il dit « Ça va » et hop, il rentrait. Il ne voulait pas discuter avec personne.
4: Voilà, un homme apparemment solitaire. Donc, est-ce qu'on connaît, Pierre, ses motivations ?
8: Il aurait agi seul, tiré au hasard. Enfin, ce sont les hypothèses des enquêteurs, puisque l'homme se mure dans le silence depuis qu'il s'est lui-même livré à la police 24 heures après la fusillade. Mais une chose est sûre, il s'est servi d'une Kalachnikov, une arme de guerre qu'il détenait en toute légalité. Le chef de la police du canton alémanique d'Argovie, où s'est déroulé le drame, confirme.
18: L'acquisition de cette arme a été autorisée il y a environ 20 ans. Cette autorisation était soumise aux conditions en vigueur à l'époque. Aujourd'hui, ces conditions seraient nettement plus strictes. Tout ce que nous savons, c'est qu'à ce jour, la possession de cette arme était légale et que l'arme était enregistrée au nom du suspect.
8: Ce type d'arme, selon la nouvelle législation, n'est autorisé qu'à titre exceptionnel. Alors, pourquoi cet homme présentant des troubles psychiques a pu la détenir ? C'est toute la question qui agite la Suisse, ce pays où le nombre d'armes chez les particuliers est l'un des plus importants au monde.
4: Pierre Bavaud est la Radio-Télévision Suisse pour refermer cet accent des autres. Merci d'avoir été là. On se retrouve la semaine prochaine en compagnie des médias francophones publics. Excellente fin de semaine à vous.
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20: Comment allez-vous en ce samedi matin ? Vous avez choisi de démarrer votre week-end avec ici, et vous avez fait le bon choix, et je le sens bien ce premier week-end du mois de septembre, parce qu'il va faire très beau avec du soleil pour tout le monde, ce qui va permettre à beaucoup d'entre vous de relâcher la pression, de souffler un peu après une rentrée où il a fallu courir un peu partout. Alors ce matin, on va se poser ensemble avec tout plein de conseils pratiques, beaucoup de musique avec Survivor notamment, et puis on va vous informer. Bonjour Féline Leloir-Duhaut.
21: Bonjour Christopher, bonjour à tous.
20: Un premier journal dans un instant, et à la demi-heure, un gros plan consacré à l'info du jour aujourd'hui.
21: Elle était consacrée à la chaleur. 6 départements du Sud sont en vigilance orange canicule depuis hier et ce midi, le Vaucluse les rejoint. Des records de température sont attendus dans l'après-midi et ce alors qu'un violent incendie est en cours dans l'Aude, 150 hectares déjà parcourus par le feu.
20: Et nous allons développer tout ça en ce samedi 5 septembre. Soyez les bienvenus. 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
20: Bon réveil, bon début de week-end avec ici. Bienvenue à tous, il est 6h. Journal Féline Leloir-Duhaut avec 7 départements du Sud qui basculent aujourd'hui en vigilance orange canicule.
21: Ce midi, le Vaucluse rejoint 6 départements déjà placés en vigilance orange. L'Ardèche, l'Aude, la Drôme, le Gard, l'Hérault et les Pyrénées-Orientales. Et des records de chaleur risquent d'être battus aujourd'hui, jusqu'à 39 degrés attendus en Provence. Cette chaleur étouffante risque surtout d'être insupportable dans les transports en commun. C'est le cas à Marseille où le métro n'est pas climatisé, Fabien Ledu.
22: Oui, déjà quand on descend les escalators en direction des quais, Farid nous met en garde.
23: Oh, pardon, c'est le four. Il n'y a pas la clim, il faut mettre la clim.
22: Sur le quai, la température monte d'un cran, mais ce n'est rien comparé à l'intérieur de la rame, on passe du four au sauna.
0: C'est insupportable. Selon les tronçons, ça peut être très étouffant.
22: Une chaleur difficile à supporter, notamment aux heures de pointe.
23: Déjà, avec la chaleur et tout ça, vous devenez irritable. Vous ne vous sentez pas bien dans votre peau parce que vous transpirez. Tout le monde transpire.
22: En août, les températures ont atteint parfois 35 degrés dans les rames. Alors Lucas veille aux autres voyageurs.
2: Souvent, c'est peut-être juste, en tout cas pour mon cas, de regarder s'il y a des personnes qui sont peut-être âgées ou en difficulté et qui auraient besoin de faire une place assise. Mais à part ça, on peut rien y faire.
22: Pour se faire un peu d'air, beaucoup font comme Colette.
3: Je sors en éventail. On a ressorti ça depuis un an ou deux. Avant, on s'en passait.
22: Mais pour Farid, il faut désormais calculer son itinéraire en fonction des vagues de chaleur.
23: Ce que je conseille aux gens, si dans leur itinéraire, ils ont la possibilité de prendre le tram, eh ben je leur conseille de prendre le tram, pas le métro.
21: 8 départements du Sud sont aussi en risque élevé pour les feux de forêt des Bouches-du-Rhône aux Pyrénées-Orientales en passant par l'Aveyron, l'Ardèche et l'Aude. L'Aude où un incendie dans le sud du département a parcouru 150 hectares entre Puy-la-Reims et Axat. Une progression lente, affirme la préfecture du département. Hier soir, une trentaine de personnes ont été évacuées. 300 pompiers sont mobilisés avec 7 canadaires en soutien.
20: Un différend de voisinage à l'origine du drame dans le Finistère.
21: Information de ICI Brésil. Hier après-midi, un homme a ouvert le feu sur sa voisine et son compagnon à Plourin-les-Morlaix. La femme est décédée, son compagnon gravement blessé. Le forcené de 64 ans s'est ensuite retranché chez lui avant d'être retrouvé dans un état critique, d'après le procureur de Brest. Une enquête est ouverte pour assassinat et tentative d'assassinat. Une nouvelle plainte déposée contre Jérôme Barella, le principal suspect du viol et du meurtre de Liana dans le Gers. En plus de cette affaire, il est visé par au moins 6 plaintes et 2 signalements pour viol sur mineur de moins de 15 ans ou agression sexuelle. Et une nouvelle plainte, cette fois pour corruption de mineurs, s'ajoute au dossier. Aurélien Tirard, il est soupçonné d'avoir envoyé des dizaines de messages à une enfant.
19: Des messages que la jeune adolescente a reçus entre février et l'été 2025. Lise, prénom d'emprunt, avait 13 ans à l'époque. Ces messages, l'enfant d'abord y répond. Elle cache la conversation à ses parents. Jérôme Barella sollicite des photos d'elle. Je cite, une petite photo avec un beau sourire. L'enfant s'exécute. Il lui propose aussi une sortie à la piscine ou de venir chez lui pour une pyjama party avec sa fille du même âge. C'est lors de ces pyjama parties que Jérôme Barella est suspecté d'avoir agressé sexuellement une autre mineure. Lise et le quadragénaire se sont rencontrés dans un club de taekwondo à Auch. C'est dans ce même club qu'il est soupçonné d'avoir violé à de nombreuses reprises une autre mineure. Dans le cas de Lise, elle finit par ne plus lui répondre et le bloquer avant que Jérôme Barella ne soit arrêté pour le meurtre de Liana et que la famille de Lise porte plainte auprès du parquet d'Auch.
21: Des explications signées Aurélien Tirard.
20: Plus de 2,5 millions de visiteurs attendus ce week-end à la braderie de Lille.
21: Top départ ce matin à 8h avec plus de 50 km de stands dans tout le centre-ville. La braderie, c'est le rendez-vous incontournable de la rentrée à Lille. Et dès hier soir, les premiers bradeaux ont commencé à chiner. Car Louise Adélaïde Boinard, les bonnes affaires n'attendent pas.
24: Pierre-Emmanuel et Justine donnent le ton. Ils rentrent exprès d'une semaine de vacances à Biarritz pour la braderie. Les bagages sont posés à la maison et eux, déjà en train de chiner.
25: Chichi, moi je la fais depuis que j'ai 5 ans. C'est non loupable chez moi, c'est tradition.
24: Le programme est donc toujours le même.
25: Le soir, on fait les moules frites en famille, donc classique. Et puis toute la journée, là, l'année dernière, on a fait 10 heures de braderie et cette année, on va essayer de faire pareil.
24: Une épreuve pour Justine qui est normande.
26: Je connaissais les petites foires à tout normandes, parce que chez nous, on appelle ça les foires à tout, mais pas à ce niveau-là. Enfin, là, c'est énorme le monde qu'il y a. C'est impressionnant. Le monde et les stands aussi.
25: Faut éviter le centre, quoi. Si tu veux pas être écrasé, faut éviter la Grand Place et les rues du Vieux-Lille, quoi.
24: Mais il y a des bradeux qui viennent de bien plus loin que Biarritz ou la Normandie. Sarah est italienne. C'est sa troisième fois à Lille.
26: L'année dernière, j'avais une valise en soute, mais là, j'ai qu'un sac. Donc, j'espère de pas te acheter, sinon je vais devoir acheter une valise avec.
24: Une mission délicate. Elle a déjà prévu de chiner tous les cadeaux d'anniversaire de ses amis.
21: Et l'un des symboles de la braderie de Lille, c'est bien sûr les moules frites. L'an passé, c'est plus de 500 tonnes de moules qui ont été consommées sur le week-end. En football, toujours pas de victoire pour le PSG, battu hier soir 2-1 par Monaco. Les Monégasques prennent donc la tête provisoire du classement de Ligue 1. Un peu plus tôt dans la soirée, l'Olympique Lyonnais a battu Auxerre 3-1.
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24: Et Christopher, nous, on va se pencher sur la météo avec du soleil pour tout le monde aujourd'hui.
20: Oui, effectivement, Féline, il va faire très beau aujourd'hui un peu partout, dès ce matin, avec parfois quelques nuages, notamment sur le Jura, ou encore en Bretagne, où le ciel sera partiellement voilé durant la matinée, mais vous aurez tout de même de belles éclaircies. Et cet après-midi, ça sera plein soleil sur toutes les régions. Pour les températures ce matin, 17 à Quimper, ainsi qu'à Rouen, 19 à Paris, 1 à Reims, 22 à La Rochelle, 25 à Lyon, 22 à Biarritz, 25 à Nice, 28 degrés dès ce matin pour Ajaccio. Et cet après-midi, les températures seront sur la moitié nord autour des 24 degrés, donc plutôt de saison. Et au sud, il va faire plutôt chaud, avec plus de 30 degrés, avec des pointes même à 34 degrés à Montpellier et jusqu'à 36 degrés à Perpignan.
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20: Un grand bonjour à vous, merci d'avoir choisi ici pour démarrer votre week-end et puis un grand bonjour à tous les chineurs qui vont arpenter les rues lilloises aujourd'hui et puis également demain, on en parlait hein, Féline.
5: Exactement.
20: Avec surtout ces moules frites qui vont être dégustées. Vous les mangez comment vos moules
24: marinières, toujours.
20: Marinières.
24: Moules marinières.
20: Moi j'aime bien avec une petite pointe d'exotisme, vous voyez, avec un petit peu de lait de coco par
24: un
20: exemple. Un
24: peu de curry.
20: Un peu de curry.
24: Ah bah oui.
20: Avec un petit zeste de citron, ça apporte un petit peu de couleur et puis un petit peu de saveur, mais je suis d'accord avec vous. Les moules marinières, grand classique. Et ce week-end, eh ben, il va y avoir pas mal de bons mangeurs, de gros mangeurs de moules marinières. Merci d'avoir choisi ici. Voici Survivor avec Eye of the Tiger pour démarrer votre samedi matin. Il est 6h07. Bon réveil.

0: of the Tiger, c'était Survivor et c'est Alain Souchon qui arrive très vite sur votre radio ici, 6h10.
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0: Bon début de week-end avec ici. Ce matin, nous avons envie de mettre à l'honneur une habitante de la Sarthe qui va tenter de relever un sacré défi dans quelques heures, Féline.
3: Oui, elle s'appelle Salima. Elle a 67 ans. Elle est maître de conférence à l'Université du Mans et elle s'apprête à traverser la Manche à la nage, sans palme et sans combinaison, avec un maillot de bain tout de même. Si elle réussit à nager les 30 km qui séparent Douvres à Calais, elle sera la première Française la plus âgée à traverser la Manche. C'est l'un de ses objectifs, lancer un message sur le bien vieillir. Son autre objectif, c'est également de récolter des fonds pour France Alzheimer. Et ce défi, elle compte le réaliser après-demain.
0: Et on l'encourage, Salima. Bravo à elle. Et on va continuer de mettre le sport à l'honneur ce matin sur ICI avec Nordine Attam, notre coach, qui ne va pas vous inciter à nager, mais plutôt à marcher un peu, pas beaucoup, pour vous remettre en forme en ce début du mois de septembre.
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0: Bon réveil avec ICI, 6h12. Voici la chanteuse Zazie qui retrouvera son public dès le mois de mars 2027 avec une grande tournée, avec au programme une quarantaine de dates. Et on l'écoute avec son nouveau single, peu importe, 6h12. Peu importe.

0: Angers, Strasbourg, Grenoble, Biarritz, Annecy et Paris. Voilà quelques dates de la grande tournée de Zazie qui démarrera au printemps prochain. On l'écoute avec Peu Importe sur ICI, 6h15. Tous les week-ends, faites du sport et surtout du bien à votre corps sans trop d'efforts grâce à notre coach sportif Nordine Attab qui en 2 minutes va vous remettre en forme. Et en ce début du mois de septembre, Nordine, vous nous incitez à sortir pour remettre notre corps en marche.
1: Comme pour les champions et championnes, après quelques semaines de vacances, notre corps a besoin d'un petit temps d'adaptation. L'objectif des premiers jours est donc très simple, remettre progressivement les muscles, les articulations et le système cardiovasculaire en mouvement. On débute par de la marche dynamique. Debout, vous commencez tranquillement par marcher quelques minutes. Puis, progressivement, vous augmentez votre allure en accélérant le mouvement des bras. Allez, on y va. Vous regardez devant vous et vous essayez d'adopter une allure suffisamment soutenue pour sentir votre respiration s'accélérer légèrement, tout en restant capable de parler, bien entendu. Et grâce à ça, vous allez solliciter les muscles de l'ensemble du corps et le système cardiovasculaire. Vous pouvez commencer par 10 à 15 minutes, puis progressivement, vous augmentez la durée au fil des jours.
0: Et ça, pour le cardio, c'est vraiment top. Et si on souhaite également faire du renforcement musculaire, est-ce qu'il est préférable d'attendre un peu ou pas, Nordine ?
1: Pas du tout. Au contraire, on peut recommencer tout de suite, mais avec des exercices simples et surtout en restant progressif. Tiens, ça me donne une idée d'exercice. Assis, debout, sur une chaise. Asseyez-vous sur le bord d'une chaise, les pieds posés au sol et légèrement écartés. Inclinez légèrement le buste vers l'avant, puis vous poussez sur vos jambes pour vous mettre debout. Allez, on y va. On inspire, on descend tranquillement, par exemple sur 4 secondes. Et ensuite, je me relève durant 1 seconde. Et vous alternez comme ceci en effectuant 2 à 3 séries de 10 répétitions. Pour reprendre après l'été, ne cherchez donc pas à battre des records dès les premières séances. Et grâce à ça, vous allez renforcer notamment les cuisses et les fessiers. Bref, vous l'aurez compris, l'important à la rentrée n'est pas d'en faire beaucoup une seule fois, mais de retrouver l'habitude de bouger régulièrement. Et d'ailleurs, on n'oublie pas, avec ICI et le ministère des Sports, on se met encore plus en mouvement pendant Septembre on bouge. Allez, à vous de jouer.
0: Et c'est bien que vous parliez de Septembre on bouge, Nordine, parce que ça vient de démarrer cette semaine et c'est l'un des nombreux héritages des JO Félines.
2: Et oui, l'idée de cette opération, c'est de promouvoir le sport auprès de la population et d'inciter les Françaises et Français à faire de l'activité physique et sportive un vrai levier de santé et de bien-être. Alors pour cette première édition de Septembre bouge, de nombreux événements sont organisés tout près de chez vous jusqu'à la fin du mois.
0: Et vous retrouvez tout le programme sur le site sport.gouv.fr. Il est 6h18.
2: Et oui, et dans 3 minutes, Patrice Gascoin, notre expert TV, vous présentera un documentaire poignant consacré à l'inceste. Il sera diffusé la semaine prochaine sur Arte, mais vous pourrez le voir dès ce week-end avec des témoignages très forts.
0: Extrait à suivre juste après Alain Souchon, quand je serai KO sur ICI, 6h18.

0: Alain Souchon, soyez les bienvenus, vous écoutez ici. Et avec Féline de Le Loir du Haut, nous sommes ravis de vous accueillir et de vous réveiller sur ICI.
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0: 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Et d'abord, on va allumer la télé tout de suite à 6h21 avec vous, Patrice Gascoin. Bonjour, en cette rentrée 2026, il y a de nombreux documentaires qui sortent actuellement et il y en a un qui a retenu votre attention qui sera diffusé dans quelques jours sur Arte. Un documentaire très fort consacré à un sujet très difficile.
3: Il y a des combats qui méritent d'être racontés. C'est le cas de celui mené par Stéphie, victime d'inceste.
4: J'ai pas le souvenir d'un père qui passe de l'autre côté. Moi, j'ai le souvenir d'un père qui a toujours été incestueux.
3: Extrait de Inceste, le combat d'une vie, documentaire réalisé par Stéphanie Pilionka, disponible gratuitement sur la plateforme arte.tv et diffusé jeudi soir prochain sur la chaîne Arte. Un documentaire d'utilité publique, nécessaire, implacable, glaçant aussi. Un film primé au Festival des créations télévisuelles de Luchon. Un film qui raconte donc l'histoire de Stéphie Alexandrian, victime d'inceste, devenue présidente de l'association Carl, association qui lutte contre les violences faites aux enfants. On ne recueille pas la parole d'une victime d'inceste comme la parole d'un politique ou d'un sportif. Qu'est-ce que cela nécessite de la part de la réalisatrice que vous êtes, Stéphanie Pilionka ?
5: Ça nécessite beaucoup de patience, de douceur, de tact, de psychologie et puis de vigilance. J'entends par là de ne jamais aller en force, d'être toujours en délicatesse, même s'il s'agit de creuser et d'aller dans les tréfonds de la mémoire, souvent, malheureusement, sur ces sujets-là. Mais voilà, il faut beaucoup de retenue pour ne pas porter atteinte à la dignité de la personne, ne pas forcer.
3: Quel a été votre parti pris de réalisatrice pour raconter cette histoire pas comme les autres ?
5: De recueillir la parole des différents enfants, et en particulier de notre héroïne, donc Stéphie Alexandrian, de faire la route dans le souvenir avec eux, d'avancer avec eux, de cheminer avec eux tout doucement pour que les choses puissent revenir dans le témoignage avec simplicité, pas comme un diktat, pas comme on pourrait le vivre en reportage par exemple. Arte laisse la possibilité d'offrir du temps en documentariste pour glaner les souvenirs, les informations, de la place pour le témoignage, mais avec toute son humanité, toute sa fragilité aussi.
3: La réalisatrice de Inceste, le combat d'une vie, Stéphanie Pilionka, parce qu'un enfant sur 10 est victime de violences sexuelles en France. Prenez le temps d'écouter le témoignage de Stéphie et de quelques autres dans ce documentaire disponible sur la plateforme arte.tv ou jeudi soir à la télé sur Arte. À demain pour de nouvelles coulisses télé.
0: Merci Patrice Gascoin et retrouvez d'autres suggestions de programmes à voir en cette rentrée sur ICI.fr. Voici Zucchero tout de suite à 6h24. Bon réveil.

0: Madonna, Zucchero, Actu Musique et Bonne Humeur pour démarrer ce week-end. Et pour l'info du jour, tout à l'heure, Féline, à 6h30, ça sera la vague de chaleur que nous allons évoquer.
1: Et oui, un 7e département bascule en vigilance orange canicule. Aujourd'hui, c'est le Vaucluse. Alors, pour fuir la chaleur, les habitants se réfugient au cinéma. On y sera dans quelques minutes.
0: Rendez-vous dans 2 minutes pour les infos. Et à 6h28, bonjour Catherine Viguet, l'horoscope de ce samedi 5 septembre, avec certains signes qui vont devoir faire face à quelques contraintes aujourd'hui, Catherine.
2: Et ce sont les Gémeaux qui sont concernés.
3: Bélier, vous voyagez, vous communiquez, c'est plaisant, utile et agréable.
2: Taureau, vous savez ce que vous voulez, ne vous découragez surtout pas.
3: Gémeaux, vous devez lutter pour retrouver une certaine indépendance.
2: Cancer, dès ce soir, vous passez à l'acte, vous y voyez plus clair. D'ici là, haut les cœurs.
3: Lion, vous ne comptez que sur vous très souvent. Aujourd'hui, vous serez super aidé.
2: Vierge, petite baisse de morale due à une décision qui vous déçoit, mais rien n'est perdu.
3: Balance, vous devrez beaucoup à vous-même. Votre diplomatie produit ses plus beaux effets.
2: Scorpion, l'argent est d'actualité ainsi que l'envie de parler de vous, de vos émotions.
3: Sagittaire, un partenaire doit vous parler ou alors c'est vous, il faut vous rencontrer.
2: Capricorne, il faudra préserver votre jolie personne, entre autres, vous préservez aussi du stress.
3: Verseau, une journée idéale pour aimer, être désiré et désirer, et pour créer également.
2: Poisson, eh bien bravo, vos initiatives prennent vie concrètement, vous êtes ravis.
3: Et pour nous tous, des liens se font, d'autres se défont, on reste debout.
0: Merci beaucoup Catherine Viguet, il est 6h30, c'est l'heure de l'actu en français dans le monde en 90 secondes avec vous Féline de Bordieu.
1: Dans l'Aude, la lutte contre les flammes continue. 300 pompiers mobilisés contre l'incendie qui a démarré hier après-midi dans le sud du département. Le feu a déjà parcouru 150 hectares. Une trentaine de personnes ont été évacuées. L'Aude, qui est en vigilance orange canicule aujourd'hui, comme 6 autres départements. Un jeune homme de 18 ans soupçonné d'être à l'origine du piratage du fisc cet été et du vol des données d'au moins 678 000 contribuables. Il a été mis en examen et placé en détention provisoire à Paris. Un autre suspect mineur a été interpellé avant d'être relâché avant la fin de sa garde à vue. Le parquet de Paris annonce poursuivre les investigations pour identifier les autres mises en cause. Rachida Dati veut réintégrer la magistrature. L'ancienne ministre de la Culture est proposée pour un poste au ministère de la Justice. Elle doit encore être approuvée par le Conseil supérieur de la magistrature. Rachida Dati qui va être jugée pour corruption à partir de la semaine prochaine dans l'affaire Renault-Nissan. Le collectif des victimes de Betaram dénonce un mépris institutionnel. Aucun de ses membres ne sera reçu par le pape lors de sa visite en France à la fin du mois. Léon XIV passera pourtant par Lourdes, tout près de Betaram. La conférence des évêques de France indique de son côté que le pape rencontrera 7 victimes de violences sexuelles dans l'église. Premier match, première victoire pour les basketteuses françaises en Coupe du Monde à Berlin. Les vice-championnes olympiques l'ont largement emporté hier 99-53 face à la Hongrie. Leur prochain match, c'est ce soir contre la Corée du Sud.
0: Et on les encourage bien sûr, nos basketteuses. Arrêtons-nous maintenant, Féline, sur l'info d'ici. C'est le Vaucluse qui bascule en vigilance orange canicule ce midi.
1: Il rejoint 6 autres départements, l'Ardèche, l'Aude, la Drôme, le Gard, l'Hérault et les Pyrénées-Orientales. On attend des températures bien au-dessus des normales de saison, jusqu'à 36 degrés cet après-midi à Avignon. Alors face à ces fortes chaleurs, une seule solution, se réfugier au cinéma, comme celui du Cap Sud à Avignon, Pénélope Jobert.
4: Depuis le début de l'été, le parking ne désemplit pas. Avec les fortes chaleurs, les Avignonnais comme Karine se réfugient au cinéma.
5: J'avoue qu'effectivement, j'avais pris quelques jours de congé. L'Odyssée étant le film à aller voir, on a vraiment apprécié d'aller le voir dans l'après-midi parce que ça faisait le petit côté fraîcheur.
4: Ça se confirme sur les chiffres de la fréquentation au cinéma. Philippe Palissier est le directeur du Pâté Cap Sud.
6: On a fait 66% de plus d'entrées cette année que l'année dernière. L'année dernière, on était à peu près à 71 000 entrées du 1er juillet au 1er septembre. Et là, cette année, on est à 118 000. Donc, effectivement, on a senti quand même un effet programmation attrayante et un effet recherche de climatisation qui fonctionne bien.
4: Il remarque que les spectateurs viennent tout au long de la journée.
6: On a beaucoup de groupes qui viennent, les centres aérés, parce qu'il fait trop chaud pour faire des activités à l'extérieur, donc ils viennent voir un dessin animé. On fonctionne très bien l'après-midi, très bien le soir aussi.
4: Il remarque que les spectateurs viennent tout au long de la journée. Et il pense aussi que la programmation de cet été a permis d'attirer plus de monde.
1: Et cet été 2026 a été inédit dans le Vaucluse avec 46 jours au-dessus des 35 degrés. Aujourd'hui, le Vaucluse est aussi placé en risque élevé pour les feux de forêt, tout comme 7 autres départements du bassin méditerranéen. Et la météo, Christopher, avec du soleil aujourd'hui pour tout le monde.
0: Oui, du très très beau temps. Profitez-en pleinement, bien sûr, dès ce matin, avec parfois quelques nuages, notamment sur le Jura, ou encore en Bretagne, où le ciel sera partiellement voilé durant la matinée. Mais vous aurez tout de même de belles éclaircies. Et cet après-midi, plein soleil pour tout le monde, avec un ciel bien bleu pour les températures. Ce matin, 17 à Quimper, à Rouen, 19 à Paris, ainsi qu'à Reims, 22 à La Rochelle, 25 à Lyon, 22 degrés à Biarritz, 25 sur la Côte d'Azur, notamment à Nice, 28 à Ajaccio, et cet après-midi sur la moitié nord, vous aurez une moyenne de 24 degrés, donc des températures de saison. Et au sud, il va faire chaud avec plus de 30 degrés et des pointes à 34 degrés à Montpellier et jusqu'à 36 degrés à Perpignan.
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0: Bon anniversaire aujourd'hui à Denise Fabre qui fête ses 84 ans, bien sûr, speakerine durant les années 60. Et puis, l'émission à télé dimanche, forcément, ça vous rappelle de bons souvenirs entre la fin des années 60 et 1972 sur la première chaîne de l'ORTF. Voici Julien Clerc tout de suite. Ce n'est rien à 6h34. Bonjour à vous.

0: Voici avec Julien Clerc, Ce n'est rien, chanson qu'il interprète sur scène, hein, puisqu'il est en pleine tournée, Julien Clerc. La tournée Tournée une vie, c'est le nom de sa tournée qui se déroulera jusqu'en octobre 2027.
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0: Merci de vous réveiller avec beaucoup d'actu, de musique, de bonne humeur et puis surtout également, Féline Leloir Duo, de jolis cadeaux que nous avons pour vous.
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4: Et c'est parfois dangereux de les partager. Je pense d'abord au numéro de sécurité sociale. À chaque rentrée, des établissements scolaires vous le demandent sous prétexte d'avoir toutes les informations utiles en cas de besoin, d'accident. Ne le donnez pas. La CNIL, la Commission nationale de l'informatique et des libertés, confirme la collecte d'un numéro de sécu est très encadrée et les établissements scolaires ne sont pas censés l'avoir. Imaginez dans quelle galère vous seriez si cette info faisait partie des données volées lors de la cyberattaque à l'Éducation nationale cet été. Surtout, un hôpital ne refusera jamais de soigner votre enfant si lors de son admission, l'école n'est pas en mesure de lui fournir ce numéro. Donc, on le garde.
0: Alors, on le garde, effectivement, Valentine Letesse. Est-ce qu'il y a d'autres données sensibles auxquelles il faut faire attention, justement, en ce mois de septembre, Valentine ? Parce que c'est vrai que beaucoup de données sont demandées et on ne sait pas forcément auxquelles il faut faire attention.
4: Hormis l'obligation de fournir l'état vaccinal obligatoire de votre enfant, les établissements scolaires n'ont pas le droit de collecter de données de santé. Mais si votre enfant a besoin d'un PAI, d'un projet d'accueil individualisé, ou d'un PPS, un projet personnalisé de scolarisation, vous devez fournir le protocole de traitement. En revanche, vous n'avez pas à préciser la nature de sa maladie ou de son handicap. Et puis dans le privé, attention, les établissements qui proposent de l'enseignement religieux vous demanderont quel culte l'enfant pratique, c'est logique, mais vous demandez la date de son baptême, par exemple, ou de sa communion, du déjà vu par la CNIL, c'est non. Les écoles, collèges et lycées doivent s'en tenir aux informations strictement nécessaires à l'organisation du cours. La date de sa bar mitzvah n'a pas à figurer dans son dossier.
0: Bien sûr, soyez donc vigilants et demain, nous nous intéresserons aux cantines qui, elles aussi, peuvent parfois réclamer des infos très personnel et là encore, certaines peuvent être justifiées, d'autres un peu moins et nous verrons tout ça avec vous demain, Valentine Letesse. 7h-20, vous écoutez ici et dans un instant, nous allons vous faire remonter le temps et sur ici, Féline.
3: Et oui, vous allez découvrir comment la fourchette s'est imposée dans nos habitudes, car avant la fourchette, figurez-vous, Christopher, on mangeait avec les doigts.
0: Et ça, pas sûr que ça soit très propre. Mais bon, on verra ça avec Stéphane Bern dans un instant sur ici, bon réveil.
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3: Et tous les jours sur votre radio, un voyage dans le temps avec Stéphane Bern qui partage avec vous chaque week-end le meilleur de ses histoires. Et ce matin, Stéphane, vous nous faites voyager au temps des seigneurs et des nappes brodées.
4: Des mains grasses, du vin qui coule et des nappes bien blanches. Au Moyen-Âge, on mange avec les doigts, mais attention, toujours avec style. Nous sommes en 876 à l'abbaye de Compiègne. Ce jour-là, l'empereur carolingien Charles le Chauve reçoit une belle assemblée. Aux dignitaires, prélats, barons et abbés. Le carré VIP de l'époque.
5: Carré VIP, le plus dur n'est pas d'y entrer, mais d'y rester.
4: Avec capes et couronnes, est réuni pour un banquet somptueux. Les longues tables en bois sont couvertes de nappes d'un blanc éclatant et fraîchement lavées. On y sert viande rôtie, poisson en sauce, miche de pain, fromage, hydromel et bon vin. Et pourtant, aucune fourchette à l'horizon. À cette époque, les couverts ne sont pas encore en usage dans les festins aristocratiques. On utilise une cuillère pour les bouillons, un couteau pour couper, mais pour manger. On plonge directement les doigts dans les plats, à la bonne franquette. Cela peut sembler rustique, mais détrompez-vous. La bienséance est très codifiée. Avant de s'asseoir à table, chacun doit se laver les mains dans un bassin d'eau parfumée. Une fois installé, on s'essuie régulièrement les doigts, non pas sur ses habits, sacrilège, mais sur la nappe, en respectant sa zone. Car si vous dérapez et essuyez vos doigts sur la partie du voisin, vous passez pour un goujat.
6: En plus, elle est mal élevée.
4: Quelques siècles plus tard, lorsque Catherine de Médicis arrive en France avec ses fourchettes italiennes, les Français restent fidèles à leurs doigts. Ce n'est que sous Henri III au XVIe siècle que l'usage des couverts s'impose peu à peu. La prochaine fois que vous mangez vos frites avec les doigts, ayez une pensée pour Charles le Chauve.
3: Merci beaucoup Stéphane Bern, que vous retrouvez tous les matins de la semaine juste avant 8h pour des voyages dans le temps. Inédit sur ICI. Féline, petite question.
7: Oui.
3: Vous avez une cafetière à la maison?
7: En effet, j'en ai une.
3: Et je suppose que vous ne la détarterez pas régulièrement?
7: Ah non, je ne suis pas bien sur ce niveau-là.
3: Eh bien apparemment, ça peut permettre de prolonger la durée de vie de votre cafetière. C'est ce que l'on peut lire aujourd'hui dans le nouveau numéro de Femme Actuelle. On va passer un petit coup de fil à Marie-Laure Zonshine dans un instant, la rédactrice en chef adjointe, pour voir si ça ne peut pas concerner d'autres appareils d'électroménager. On voit tout ça juste après. Tout de suite, Bruno Mars.

0: Just Might, Bruno Mars, le chanteur hawaïen, et c'est le duo Vanessa Paradis et M qui arrive très vite sur Ici.
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0: À 7 ans moins 10, voici de bons conseils maintenant pour prolonger la durée de vie de vos appareils électroménagers. Bonjour Marie-Laure Sunshine.
3: Bonjour Christopher.
0: Vous êtes la rédactrice en chef déléguée du magazine Femme Actuelle et ce samedi, dans votre nouveau numéro, vous proposez un dossier rempli de conseils pour entretenir nos appareils parce que l'entretien, Marie-Laure, c'est le meilleur moyen de les faire durer, nos appareils.
3: Oui, absolument Christopher. Il faut déjà commencer par respecter ces appareils et donc bien les entretenir. Alors, exemple, s'agissant des appareils qui fonctionnent avec de l'eau, que ce soit un branchement direct comme un lave-linge ou un réservoir comme une machine à café ou une centrale vapeur, il faut absolument traquer les dépôts de tartre qui viennent encrasser les tuyaux et à terme provoquer une panne. Dans ce cas, il faut détartrer l'appareil avec les produits recommandés par le fabricant ou du vinaigre dilué, j'insiste bien dilué et non pur. Côté entretien toujours, on n'oublie pas de nettoyer régulièrement ou de changer les filtres. Ça vaut pour le lave-vaisselle, la hotte aspirante ou l'aspirateur. On pense aussi de temps en temps à faire tourner les machines à vide et à température élevée, ce qui va leur redonner un coup de propre et de neuf. Et puis, sur les notices des appareils, qu'on n'oublie pas de lire, hein, ça sert à ça, on trouve généralement des informations sur l'entretien et justement la fréquence de nettoyage des composants ou des filtres, par exemple.
0: Et ça, ce sont de bons conseils hein, que nous pouvons tous mettre en place au quotidien. Et puis, bien sûr aussi, Marie-Laure, faire attention aussi à l'usage que nous faisons de nos appareils, parce que de mauvaises pratiques, forcément, eh ben, ça peut réduire la durée de vie de nos appareils.
3: Alors, il y a plusieurs conseils à vous donner. Premier d'entre eux, le trop est l'ennemi du bien. Exemple, mettre trop de farine dans le robot, trop de fruits dans le mixeur, trop de linge dans la machine, eh bien, ça risque d'endommager les appareils. Et puis, il faut donc, je le disais tout à l'heure, bien suivre les recommandations et aussi se limiter à l'usage prévu. On n'utilise pas un aspirateur pour aspirer du plâtre, des cendres, de la sueur, autant de particules qui risquent de se retrouver dans le moteur. Et on ne met pas d'eau déminéralisée dans une centrale vapeur qui risque d'abîmer les composants de l'appareil. Voilà deux exemples assez classiques de mauvaises pratiques d'usage de nos appareils électroménagers.
0: Et derrière, Marie-Laure, ce qu'il faut aussi préciser, c'est que bah, tout ça, bah, ça prolonge donc la durée de vie de nos appareils. Et derrière, bah, ce sont aussi des économies potentielles pour nous.
3: Absolument, Christopher. L'ADEME a fait les comptes. Donc l'Agence pour la transition écologique a estimé que si on prolonge d'un an la vie des 7 principaux appareils électroménagers que l'on possède tous chez soi, eh bien on économise 202 € sur l'année, ce qui n'est vraiment pas neutre. D'après l'Agence, près de 70% des pannes durant les 2 premières années sont dues précisément à un manque d'entretien ou à une mauvaise utilisation. Or, à la différence de nos smartphones et ordinateurs, eh bien, il faut savoir que les appareils électroménagers sont vraiment faits pour durer dans le temps.
0: Et c'est vrai qu'on y pense pour la voiture, l'entretien, mais c'est vrai que pour nos appareils électriques, électroménagers à la maison, bah, il faut appliquer en fait les mêmes solutions. Merci beaucoup Marie-Laure Sunshine, et donc plein de conseils à retrouver dans ce nouveau numéro de Femme Actuelle avec un dossier complet consacré à la durée de vie de nos appareils. Très bon week-end à vous Marie-Laure.
3: Merci Christopher, vous aussi.
0: 6h52, voici Vanessa Paradis et M avec La Scène tout de suite pour vous réveiller en ce samedi matin. Nous sommes le 5 septembre et vous écoutez ici.

0: Extrait de la bande originale du film d'animation Un monstre à Paris qui est sorti à la fin des années 2000. C'était Vanessa Paradis et M sur ici. Partons maintenant, Féline, du côté de Tournon-sur-Rhône. Retrouvez Christine à 7h-5. Bonjour Christine.
1: Bonjour Christine.
0: Et nous sommes ravis de vous accueillir. Christine, vous habitez tout près de Valence, hein, c'est ça?
2: Oui, c'est ça, 14 km de Valence.
0: Et pourquoi êtes-vous debout aussitôt ce samedi matin?
2: Parce que nous allons bientôt partir pour aller voir notre petite fille qui est née le 11 août.
1: Félicitations.
0: Une petite choupinette qui se prénomme
2: Alice,
0: très bien. Et donc là, c'est combien d'heures de route qui vous attend aujourd'hui ce samedi?
2: Une heure et demie à peu près.
0: Une petite heure et demie?
2: Oui, à peu près.
0: Et donc, mamie emmène quoi pour Alice aujourd'hui?
2: Grand-mère, elle emmène des gâteaux.
0: Bon, pas sûr qu'elle les mange pour l'instant.
2: C'est déjà donné.
0: Bon, eh ben écoutez, vous embrasserez tout le monde, hein, bien sûr,
2: oui,
0: surtout la maman. Hein. D'ailleurs, comment se prénomme-t-elle, la maman?
2: Laura,
0: donc gros bisous à Laura, au papa également, et puis surtout à la petite Alice, hein, vraiment. Hein.
1: Félicitations à tout le monde.
0: Voilà, et puis nous on vous offre aujourd'hui, en ce samedi matin, ce magnifique poste radio ici qui va vous accompagner partout, Christine. Gros bisous à vous, bon week-end.
1: Au revoir Christine.
0: On vous embrasse, au revoir Christine. Et à 6h56 sur ICI, c'est l'heure de la revue de presse de Willy Rovelli qui vous attend du côté de Lille aujourd'hui pour une émission exceptionnelle dans le cadre bien sûr de la braderie de Lille qui commence aujourd'hui en ce samedi et chaque week-end la revue de presse décalée sur l'actualité. Willy Rovelli qui nous met les points sur les i. Bonjour Willy.
3: Bonjour. Et on commence avec un point Patrick Bruel. Ma bite, à Liège, en Belgique, une dalle portant le nom de Patrick Bruel a été vandalisée. Après, s'il y en a bien un qui manifestement avait la dalle, c'est bien Patrick Bruel. Emmanuel Macron annonce officiellement que l'Arabie Saoudite va créer 3 parcs d'attractions près de Paris, dont un sur l'univers des mangas. Bruno Retailleau aurait préféré un parc Pokémon avec une attraction Attrapez-la tous, où tu dois essayer de capturer des migrants en situation illégale. C'est trop marrant, Tim Curry, le légendaire et terrifiant clown dans le film Ça, est décédé à l'âge de 80 ans. Et oui, plus de curry, d'habitude, cette phrase, on l'entend dans les restos indiens. Alors, ne pas confondre ça, c'est le clown qui fait peur aux enfants et Ronald McDonald, c'est celui qui les fait grossir. On rappelle que la peur des clowns, c'est la coulrophobie, à ne pas confondre avec la peur de grandir dans un congélateur. Ça, c'est la courgeophobie. Pris d'une envie pressante, un randonneur met le feu à son papier toilette pour faire disparaître les traces et il provoque un incendie de 5000 m² dans le Jura. Eh oui, une idée vraiment de merde. D'où l'expression « essuyer un échec ». Force est de constater en tout cas que contrairement au papier toilette, le cerveau de ce randonneur n'était pas triple épaisseur. Son QI n'est même pas à la hauteur de son PQ. Selon le Canard Enchaîné, le conseiller agriculture du Premier ministre a été viré pour consommation de cocaïne. Pardon, mais enfin, tester la qualité de la farine, moi j'appelle ça de la conscience professionnelle. Désolé. De nombreux touristes à Paris marqués par l'insalubrité, la saleté de la capitale française. Aussi, cinéma, Paris, c'est Amélie Poulain. Dans la réalité, c'est Amélie Poubelle. À Toulouse, un garagiste tombe nez à nez avec un boa caché dans le moteur d'une voiture. Eh ben oui, boa ou conduire, il faut choisir. Philippe Bouvard est mort lundi, Dolly Parton mardi. C'est un petit peu Madame Belle-Père de Loche qui s'en est allée. Oh, Philippe Bouvard qui a lancé plein d'humoristes, dont Mimi Mati, mais lancé au sens figuré. Enfin, la question du jour. Aujourd'hui, c'est l'anniversaire de Laurent Delahousse. Est-ce que chaque dimanche, il va à la mèche? Ouh! Eh ben vous avez 2 heures. Allez, passez un bon samedi et à tout à l'heure midi.
0: Midi, en direct donc de la braderie de Lille. En ce samedi, émission publique, si vous êtes dans le Nord, allez faire un petit tour pour découvrir toute l'équipe de Willy qui viendra déjeuner chez vous entre midi et 13h. Ou Féline, à tout à l'heure, 7h30 pour le 90 secondes.
1: À tout à l'heure, Christopher.
0: Et je vous laisse bien sûr avec les équipes d'ici matin dans votre région ce samedi 5 septembre. Très belle matinée à l'écoute d'ici.
4: Bonjour toute la Lorraine, on a la braderie de Nancy, nous, aujourd'hui. C'est bien également. Hein. Il va faire bon, c'est le retour du barbecue, du rosé, de la piscine sur la terrasse. On va en profiter avec vous. Bonjour, c'est ici Lorraine.
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4: 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Le journal d'ici Lorraine avec Jules Ose. Bonjour Jules.
7: Bonjour Marc, bonjour à tous. La station de ski de la Bresse espère en avoir fini avec les vols de câbles de cuivre. 4 personnes ont été arrêtées et condamnées début septembre. Venus du territoire de Belfort, les auteurs ont dérobé tout l'été le cuivre présent notamment dans les canons à neige et les éclairages de la station de ski. Ils ont mené 5 opérations de vol au total avant d'être arrêtés grâce à l'enquête de la brigade de recherche de Remiremont. Un vrai calvaire qui se termine pour le directeur de la station, Nicolas Claudel.
8: C'est des dégradations multiples et majeures sur les installations. C'était des actes de vandalisme d'une grosse ampleur, hein, qu'on déplore aujourd'hui. Et à plus de 6 km de cadre, c'est des actes de vandalisme qui sont passés là sur le domaine skiable, plus précisément sur le réseau de production de neige de culture, hein, et le réseau d'éclairage. Donc on parle principalement des câbles électriques. Ils ont opéré pendant un bon mois. Ils ont déposé à 5 reprises une plainte auprès de la gendarmerie. Donc voilà, oui, c'était vraiment des actes de vandalisme d'ampleur. Nous, on est surtout mobilisés, en fait, pour pas que ça se reproduise. On est mobilisés sur plusieurs axes, sur la surveillance de nos installations, avec des rondes de surveillance nocturne. On échange avec la commune sur un projet de surveillance par vidéoprotection. On a un objectif de remise en route de nos installations pour le début de l'hiver, avant le début de l'hiver. Le troisième point, c'est la sécurisation de nos installations. On remplace, en fait, sur le domaine skiable, le cuivre par des conducteurs en aluminium, avec une valeur marchande à la revente nettement inférieure au cuivre.
7: Et le préjudice pour la station est d'environ 200 000 euros. Les auteurs ont été condamnés à 3 ans de prison, dont 2 avec sursis, et des amendes de 5 000 euros chacun. L'herbe a retrouvé sa couleur verte, mais la sécheresse est toujours une réalité dans les Vosges, selon le préfet. Il maintient ses restrictions qui interdisent notamment d'arroser les pelouses, les terrains de sport ou de nettoyer sa voiture avec de l'eau du robinet. Selon le préfet, une vingtaine de communes connaissent en ce moment des tensions sur leurs ressources en eau potable et 4 sont alimentées par camion-citerne. Football, cirque, clarinette, gymnastique, vous allez peut-être profiter du week-end pour inscrire vos enfants aux activités qui vont les occuper toute l'année, mais les associations qui les accueillent peinent parfois à recruter des encadrants. C'est le cas des MJC qui proposent des activités à tarif réduit. Les animateurs sont de plus en plus difficiles à trouver. Chaque année, il faut dire que le métier n'est pas bien payé. À Nancy, par exemple, la MJC des Forges n'est pas au complet alors que la rentrée est dans quelques jours, Isabelle Baudrier.
9: Le programme est alléchant.
10: On va essayer de transformer le centre de loisirs en une espèce de compagnie de cirque qui va proposer différents spectacles tout au long de l'année.
9: N'empêche, Jean-Luc Nicole, coordinateur du centre de loisirs, peine à recruter 12 animateurs, des étudiants pour la plupart. Les contrats sont peu attractifs, 52,93 euros brut par jour pour 80 jours maximum.
10: Comment on fait ? On va des fois appeler d'autres collègues dans d'autres MJC. C'est très très compliqué.
9: Difficile aussi de fidéliser des équipes.
10: Il y a un turnover qui est très très fréquent, pour pas dire régulier. On tend le dos en permanence.
9: Mieux payer les animateurs ?
10: On pourrait les embaucher à l'heure. Sauf que les embaucher à l'heure, ça voudrait dire demander beaucoup, beaucoup, beaucoup, beaucoup plus aux familles. Un centre de loisirs, il fait aussi le pari d'accueillir tout le monde, et y compris ceux qui ont des faibles revenus.
9: Jean-Luc Nicole reste optimiste pour l'ouverture le 16 septembre.
10: Je garde bon espoir. Oui, le centre de loisirs ouvrira avec une belle piste aux étoiles cette année.
7: Et la MJC des Forges organise ce matin et cet après-midi des portes ouvertes pour rencontrer son équipe. Elle accueille environ 80 enfants les mercredis et pendant les vacances. On est entré de plein pied dans le mois de septembre, mais la saison touristique est loin d'être terminée dans les Vosges. Déjà que les fortes chaleurs ont attiré du monde en montagne, le triathlon de Gérard May notamment remplit les hôtels et les gîtes ce week-end selon Valérie Lanoé. Elle travaille à l'office du tourisme de Gérard May Haute-Vosges.
11: Sur les 2 premières semaines, je parle d'occasion saisonnière, donc c'est du samedi au samedi. On est à plus 5 points d'augmentation. C'est même une belle arrière-saison. Le beau temps y fait beaucoup. Il y a aussi les événements comme le triathlon. Hein. Et puis on va avoir certainement beaucoup de dernières minutes avec le beau temps. Il suffit de regarder le parking des camping-cars pour voir qu'ils sont déjà pleins. Sur les semaine du 1er au 15 août, on est à 90% de remplissage. On a eu un record de 3000 voitures au parking de Longemer sur une journée. Là, par exemple, hier, il y avait 908 voitures. On est entouré de nature. C'est une période où ils ont besoin de déconnexion, de ressentir du calme. On a un public, bon, beaucoup de retraités, évidemment, mais des jeunes retraités actifs et sportifs.
7: Et plus de 5000 athlètes et 30 000 spectateurs sont attendus tout ce week-end pour le triathlon Gérard May. C'est le moment de s'équiper pour les étudiants. La traditionnelle foire à L'équipement est organisé à la salle des sports de Gentilly. Aujourd'hui, le rendez-vous leur permet de trouver de quoi remplir leur cuisine, des meubles et du matériel scolaire. Ça se passe ce matin de 9h à 13h. Gentilly, c'est la salle habituelle du SLUC Nancy Basket qui poursuit sa préparation avant la saison. Les Cougars ont joué hier à Pont-à-Mousson en amical et largement battu l'Alliance Sport Alsace, club de Pro B, la deuxième division. Le score 84 à 47. Les Nancéens enchaînent et affrontent Dijon en fin d'après-midi à Mirecourt. L'une des plus vieilles enseignes de Nancy ferme ses portes. Aujourd'hui, la gérante de la droguerie de la Craff, située Grand Rue, jette l'éponge. Impossible de garder cet établissement historique pour Karine Claude, qui possède déjà plusieurs magasins à Nancy. Le commerce en ville a trop changé.
6: Un peu de nostalgie, puisqu'en fait, les gens consomment différemment, c'est dommage. Les temps changent. Les gens consomment beaucoup en fait sur Internet. Il y a moins d'activités qu'avant. Je trouvais que en fait les petites boutiques c'était un vrai lieu de vie. Et si toutes ces petites boutiques ferment, et ben il y aura plus de lieu de vie sympa. Nous on a un vrai métier, c'est-à-dire qu'on va conseiller les gens s'il y a un problème, si au niveau des insecticides, des problèmes de taches, des teintures, tout ce dont vous avez besoin dans votre vie quotidienne. On était des pros. C'est pas le tout, en fait, de proposer une gamme et de pas connaître ses produits. Le cordonnier, il sait réparer les chaussures. Le droguiste, il savait détacher. Voilà, chaque métier était important.
7: Et en 2 ans, Karine Claude a fermé 3 de ses 5 commerces. Il lui reste encore la droguerie du marché et les cocottes d'Yvonne, un magasin d'équipements de cuisine. Les passionnés de jeux vidéo et de manga ont rendez-vous à Vendeuvre ce week-end au Parc des Sports pour le Salon Geek. Il attire chaque année plusieurs milliers de visiteurs, peut-être vous, au programme des jeux vidéo, des tournois et des ateliers artistiques. Le salon ouvre à 10h. Et puis, si vous préférez la compète en plein air et la bière, la commune de Bettencourt a ce qu'il vous faut. 3e édition du concours de lancer de fûts de bière. Le principe, un bac à sable devant vous et comme pour du saut en longueur, et grâce à un mouvement de bras, vous lancez le fût de bière. Vite, je vous rassure, le record est à 11,42 m. 7h07 sur Ici Lorraine.
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4: La météo dans toute la Lorraine, les Vosgiens sont en train de se dire « Allez, vas-y, dis que c'est chez nous qu'il fait plus froid ce matin, comme d'habitude sur le relief. » Non, c'est pas chez vous, les Vosgiens, c'est à Metz. Metz, Thionville, on a 16 degrés, alors qu'à Tendon, à Gérardmer, on a déjà 17. Nancy, Épinal, Toul, Verdun, 18. Très bien cette journée, quoique un peu venteuse. Alors c'est peut-être le dernier week-end pour les barbecues, parce que la semaine qui arrive et l'autre d'après, on aura du 20 degrés en moyenne l'après-midi, du 11 le matin, 24 tout à l'heure, voire même 25 dans le Grand Nancy qui fait sa braderie aujourd'hui, deuxième jour. 25 pour la fête de l'eau à Metz, 25 degrés pour Verdun qui prépare sa foire, inauguration ce mercredi à Verdun. Et on sera là avec Ici Lorraine. Une belle journée donc, avec du soleil, même s'il y a un peu de nuages ce matin, ça va se dissiper entre midi. Plus que du soleil cet après-midi, mais des rafales de vent à 40 km/h. Si vous faites le barbecue, il faudra aller chercher des galets pour que les serviettes ne s'envolent pas.
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4: Un oracle le matin, Paréo l'après-midi. Bienvenue dans l'été lorrain. Bienvenue dans les 4 départements où on fait la fête un peu partout. Des événements qu'on va vous détailler sur Ici Lorraine après France Galles.

0: France Gall sur Ici Lorraine pour bien commencer le samedi avec nous. Il est 7h13. Marie-Claude sur le Facebook d'Ici Lorraine nous signale 16 degrés à Rémilly. C'est en Moselle, pas loin de Metz. Dites voir, c'est quand même bien nuageux ce matin. Alors oui, Marie-Claude, mais cet après-midi, il y aura que du soleil. 17 degrés au pied de la colline de Sion, chez Bernard. On est en Meurthe-et-Moselle.
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0: Aujourd'hui, c'est le 82e anniversaire de la libération de Toul. Commémoration à partir de 10h30, cimetière communal de Toul. Et beau symbole, parce qu'on n'oublie pas, mais on est réconciliés aujourd'hui. Pendant ce temps-là, en Moselle, Petite Rosselle, à côté de Forbach, fêtera les 60 ans de son jumelage avec la ville allemande d'à côté, Grosse Rosselle. La Petite Rosselle en France, Grosse Rosselle en Allemagne. Deux jours de fête avec de la musique française et allemande. Si vous êtes sage, je vous en passerai de la musique allemande. Mais pas à 7h14, c'est un peu tôt. Là, tout le monde croise les doigts. Oh non, il va pas faire ça. Hein. Tiens, d'ailleurs, croiser les doigts, ça vient d'où ? Explication avec Jérôme Prodhomme à suivre.
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0: On répète tous des expressions sans savoir d'où elles viennent. Avec Jérôme Prodhomme, vous avez l'explication.
7: Ça y est, je me lance. Je vais être acteur.
8: Carrément, mais quel genre de rôle ?
7: Vous avez vu comment je suis sportif ?
8: Ouais.
7: Je suis taillé pour les films d'action. Là, tu vois, par exemple, je postule pour Superman.
8: Pour Superman ?
7: Regarde, je t'ai le slip.
8: Ah oui ?
7: Je le sens bien, ce casting.
8: Ah, dites donc. Vous savez quoi ? On va faire pourquoi on dit croiser les doigts. Déjà noté qu'on ne vous dira jamais ça et qu'il ne faut jamais faire le geste devant quelqu'un au Vietnam. C'est une insulte, comme si chez nous, vous ne montriez qu'un seul doigt.
7: Genre...
8: Un seul doigt. Voilà.
7: Non.
8: Si. Au départ, c'était probablement un signe de reconnaissance entre les premiers chrétiens. Discret, qui permettait de reconnaître un autre chrétien et donc de ne pas finir dans l'arène dévorée par les lions. Ensuite, c'est devenu un signe pour annuler une promesse. On jurait ses grands dieux, mais comme on avait les doigts croisés derrière, ça n'engageait à rien. Sauf que ça pouvait attirer le mauvais œil.
7: Oh bah, un problème à la fois, j'ai envie de dire.
8: Mais l'origine de l'expression croiser les doigts pour porter chance, telle qu'on la connaît aujourd'hui, nous vient d'Angleterre. Au Moyen-Âge, les Anglais ont pris l'habitude de croiser les doigts pour attirer la chance grâce à la forme de croix qu'on obtient en faisant le geste. Cette superstition a fini par traverser la Manche et devenir une expression pour souhaiter bonne chance. Voilà pourquoi on dit croiser les doigts alors qu'on ne sait plus vraiment pourquoi. Encore que vous, maintenant, vous savez.
7: Et il me va trop bien, ce slip.
8: Ah bah là...
7: Franchement, je me sens déjà dans la peau du personnage.
8: Ah ouais, ça va, là, ça va vraiment être super.
0: Et justement, à 7h16, je croise les doigts pour vous.
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Dans un métro Lorraine, dans un TGV Est ou dans un train d'enfer. Je vous rappelle que Brigitte Bardot avait des racines meusiennes. Ses ancêtres étaient de Ligny-en-Barrois, à côté de Bar-le-Duc, qui nous écoute sur 98.5, donc elle a peut-être connu le métro Lorraine, le TGV Est, et le train d'enfer pour les frontaliers chaque matin qui vont au Luxembourg. 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Voici Marc Lavoine et Patrick Fiori pour vous réveiller, occupés sur Ici Lorraine. Bonjour.

0: Patrick Fiori occupé sur Ici Lorraine. Bonne fête patronale à Mont-le-Vignoble. C'est dans le Toulois, deux jours de fête.
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0: Vous serez peut-être à Mont-le-Vignoble aujourd'hui ou à Mézières-les-Metz, au parc Walligator. Quatre entrées offertes par Ici Lorraine, à condition de trouver le mot caché dans cette chanson de

0: un quoi? Un train d'enfer, un métroleur Lorraine, un TGV Est. Bah tiens, bébé, Béatrice, bébé, c'est pareil, Uriménil dans les Vosges. Bonjour Béatrice.
1: Oui, bonjour.
0: Uriménil, c'est le sud d'Épinal, c'est ça, hein, c'est pas très loin.
1: Oui, c'est ça. Non, c'est pas très loin.
0: Vous faites vos courses à Je sais, vous?
1: Non, Saint-Étienne dernièrement.
0: Ah ouais, au Leclerc.
1: C'est ça.
0: Alors vous allez vite comprendre, j'aime bien savoir où vous faites les courses, ça m'intéresse. Je suis le seul à être intéressé par ça, mais c'est pas grave. Béatrice, c'est quoi l'expression cachée, qu'on a cachée dans la chanson?
1: Un train d'enfer.
0: Réponds.
2: J'irais peut-être au paradis, mais dans un train d'enfer.
0: C'est la bonne réponse Béatrice, le parc Walligator vous attend. Va falloir prendre la voie express, ensuite à Nancy, la 31. Et puis après, sortie Walligator.
1: Et vous ferez. Je connais, il n'y a pas de souci.
0: Vous ferez le Monster, par contre, Béatrice, je rappelle, c'est obligé de faire le Monster. Hein.
1: J'enverrai les enfants, alors, parce que moi, les gros manèges, j'ai peur.
0: Oui, mais si vous ne faites pas le Monster, on vous fera payer à la sortie. Hein. C'était la règle, hein,
1: ah
0: Béatrice.
1: Bon oui, bon, on essayera, alors.
0: J'aurais peut-être dû vous le dire avant. Hein. C'est quoi le programme du jour? Il y a un barbecue qui se prépare dans les Vosges?
1: Non, pas aujourd'hui. Aujourd'hui, ce matin, c'est quelques courses pour compléter celles de hier. Parce que demain, c'est l'anniversaire du grand de mes fils. Donc, voilà.
0: Ah oui, puis quand il y a anniversaire des fils, faut au moins 2 jours de course. Hein. Je vous embrasse, Béatrice.
1: C'est ça. Merci, bonne journée, au revoir.
0: Et des Vosges, on va jusqu'en Moselle maintenant. Bon samedi sur Ici Lorraine, dans les 4 départements. L'occasion de faire un peu de tourisme si vous êtes des Vosges, de la Meurthe-et-Moselle, de la Meuse. Pourquoi ne pas venir jusqu'en Allemagne? Vous vous arrêtez en France avant, à Sarreguemines. Il y a plein de manifestations, beaucoup de fêtes ce week-end. Notamment, la fête des moissons, c'est dans le quartier de Velferdin. Mais il y a d'autres choses aussi. L'Office du tourisme avec Johanna va vous le prouver. Bonjour Johanna.
3: Bonjour, bonjour à tous.
0: En bar ou en bac, on va faire des petits cours de prononciation. Les deux se prononcent, hein, il paraît, Johanna.
3: Oui, il y a beaucoup de personnes qui disent soit en bac, soit en bar. Ça dépend des personnes, effectivement.
0: Bon, j'entends plus du hambar. C'est là, pour le reste de la Lorraine, où on fabriquait la Smart. Hein.
3: C'est ça.
0: C'était l'usine de hambar. Hein. Et justement, vieille voiture, expo de vieille voiture.
3: Oui, alors il y a l'Amicale des voitures anciennes de Hambar et environ qui organise son festival des voitures anciennes. Donc il y a un rassemblement avec des véhicules anciens, des oldtimers, des deux roues, des véhicules de prestige. Donc ils ont une bourse aux pièces aussi et un concours d'élégance. Donc c'est dès 8h30 à Hambar et donc il y aura buvette et restauration sur place.
0: Le concours d'élégance, c'est pour la voiture ?
3: Oui.
0: Alors, je ne vais pas emmener la mienne, hein, parce que ma vieille Dacia blanche, l'a pas nettoyée depuis 2 ans, elle ne gagne pas le concours d'élégance. Hein. Je pense que ça ne fonctionne pas. Hein. Sinon, c'est gratuit, hein, les manifestations,
3: oui.
0: Si on y va. À Hambar. Et puis, des portes ouvertes aussi. C'est du sport?
3: Alors, c'est l'aéroclub de Sarreguemines, donc l'aviation, qui organise leurs portes ouvertes le samedi 5 et dimanche 6 septembre. Donc, dès aujourd'hui, avec le baptême de l'air, exposition d'avions, simulateur de vol, exposition de modélisme, un peu tout, le podium de l'armée de l'air. Donc, et bien évidemment, il y a buvette et restauration sur place et soirée musicale avec pizza flamme. Et donc ça, c'est dès aujourd'hui, donc de 10h à 18h à l'aérodrome de Sarreguemines.
0: Oui, c'est du sport, mais c'est du sport qu'on aime bien.
3: Oui.
0: C'est ça. Bon, faut pas avoir peur. Hein. Beaucoup de choses à faire, hein, comme d'habitude. Vallée de la Sarre à Sarreguemines et puis les belles promenades aussi, le bord de la Sarre, près de ce qu'on appelle le casino de Sarreguemines aussi. Ça, les touristes doivent vous demander, le casino, on joue comment, machin. Mais c'est pas un casino pour jouer.
3: Non, pas du tout. C'était l'endroit de rencontre à l'époque des ouvriers de la faïencerie. Donc c'est sûr, rien à voir avec l'endroit de jeu comme on le connaît bien.
0: Oui, pour ceux qui regarderont sur le Google Maps Sarreguemines, vous allez voir casino de Sarreguemines. Non, c'est pas ce qu'on croit. Faut aller à Sarrebruck si vous voulez jouer à la Spielbank. C'est le casino du secteur. Merci Johanna pour cette belle
3: Merci
0: visite de Sarreguemines et puis pour nous avoir prouvé à quel point ça bouge en Lorraine. Passez un bon samedi à l'Office du Tourisme.
3: Merci à vous.

0: nom de la chanson This Love, Maroon 5 sur ICI Lorraine. Bonjour, Distrophe à côté de Thionville où il y a une brocante qui commence à 9h.
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0: À suivre dans 10 minutes, on ira s'occuper de votre jardin qui ressemble toujours au Far West. Pour l'heure, les infos d'ici. Les infos avec Jules Haus. Bonjour Jules.
6: Bonjour Marc. Des auteurs de vol de câbles de cuivre arrêtés et condamnés à 3 ans de prison dans les Vosges. Durant l'été, ils ont pillé le cuivre présent dans les systèmes d'éclairage et les canons à neige de la station de ski de la Bresse. La brigade de recherche de Remiremont a réussi à les coincer début septembre. Un groupe de 4 personnes. Ils ont tous reconnu les faits. Au total, ils ont volé plus de 5 kilomètres de câbles pour les revendre. Préjudice estimé à 200 000 euros pour la station. Les Vosges, toujours en alerte crise sécheresse. Le préfet maintient les restrictions en vigueur, notamment en matière d'arrosage des terrains de sport et de nettoyage de voitures. 4 communes sont toujours alimentées par citernes, une 15aine d'autres connaissent des tensions sur la ressource. Et puis la sécheresse qui fait vivre un calvaire, qui a fait vivre un calvaire aux agriculteurs tout l'été. Dans un instant, nous serons avec un jeune qui vient de reprendre la ferme familiale à Loremonzé. On lui demandera notamment ce qu'il pousse à continuer dans cette voie. Tout ça, c'est dans un instant, après le 90 secondes, le tour d'actu en France et dans le monde avec Féline, le Loir du Haut.
7: 6 départements en vigilance orange canicule ce matin. L'Ardèche, l'Aude, la Drôme, le Gard, l'Hérault et les Pyrénées-Orientales. Le Vaucluse les rejoindra à partir de ce midi avec des records de température attendus jusqu'à 39 degrés en Provence. Dans l'Aude, une 30aine de riverains évacués à cause d'un incendie dans le sud du département. 150 hectares parcourus par le feu qui a ralenti sa progression dans la nuit. Le drame dans le Finistère à Plourin-les-Morlaix. Hier après-midi, un homme de 64 ans a tiré sur sa voisine et son compagnon. La femme est décédée, son compagnon gravement blessé. Le tireur a ensuite essayé de se suicider. Il a été hospitalisé dans un état critique d'après le procureur de Brest. En Moselle, un couple d'assistants familiaux mis en examen fin août pour des viols et agressions sexuelles sur une 20aine d'enfants. Ils étaient famille d'accueil depuis le début des années 90. L'enquête a débuté en 2022 après le témoignage d'une jeune femme tout juste majeure qui les accusait de violence et de corruption de mineurs. En football, toujours pas de victoire pour le PSG, battu hier soir 2-1 par Monaco. Les Monégasques prennent donc la tête provisoire du classement de Ligue 1. Un peu plus tôt dans la soirée, l'Olympique Lyonnais a battu Auxerre 3-1. Et puis dans une demi-heure, top départ pour l'édition 2026 de la braderie de Lille. Plus de 2,5 millions de personnes attendues pour chiner les bonnes affaires. 50 km de stands dans les rues, meubles, vêtements ou encore vaisselle. De quoi y trouver son bonheur. 7h32 sur votre radio ICI.
6: Merci Féline. 1 milliard d'euros pour soutenir le monde agricole, c'est la promesse du gouvernement après un été qui a fait beaucoup de mal aux exploitations. Les experts du climat nous disent que ce n'est que le début. Alors comment garder le moral quand on est jeune agriculteur? Isabelle Baudrier, vous avez rencontré Antoine Didier, 26 ans. Il vient tout juste de rejoindre l'exploitation familiale à Loremonzé en Meurthe-et-Moselle.
8: Tout a souffert au cours de cet été brûlant. Les bêtes.
9: Voilà, on sait que une vache au-dessus d'une 20aine de degrés, ça commence à souffrir de la chaleur, donc on peut imaginer les difficultés cet été.
8: Les cultures.
9: Sur la récolte de maïs en silage, ça fait à peine 50% du rendement. Sur le foin également, voilà, c'est surtout sur l'autonomie fourragère où c'est compliqué.
8: Et Antoine Didier lui-même.
9: Grosse source de stress parce que on savait pas ce qu'on allait trouver des fois en allant au parc les matins, il faisait très chaud, on a toutes nos vaches qui sont en période de gestation, peur des incendies, beaucoup, et puis très fatigant parce que la moisson, nous on a travaillé que de nuit, donc j'ai pas pris le même plaisir que les autres années.
8: Une vache a avorté, Antoine redoute d'autres pertes, et il a fallu acheter près de 300 tonnes de foin et de maïs, une dépense de 20 000 euros pour nourrir le troupeau. Morale touchée, oui, mais foi en son métier intacte lorsqu'il traverse le hangar où meuglent les veaux de 7 mois.
9: C'est un plaisir de tous les matins venir voir les animaux qui sont en bonne santé, leur donner à manger. On a vraiment ça à cœur, quoi qu'ils soient bien sur notre exploitation. On est vraiment fiers, oui.
8: Antoine Didier est arrière-arrière-petit-fils d'agriculteur à Loro-Monzet. Une évidence pour lui de prendre la suite.
9: J'ai toujours été bercé depuis tout petit dans le milieu agricole, à la ferme, avec mon père, mes grands-parents.
8: Son père ? Pascal, admiratif et inquiet à la fois.
5: Ils sont très courageux, je peux vous le dire. Là, on a un apprenti, c'est pareil. Ils y croient en leur métier, quoi. Ils ont vraiment la foi, quoi. Ils ont la vocation. De toute façon, pour faire ce métier-là, il faut y croire, quoi. Sinon, c'est même pas la peine d'essayer de démarrer, quoi. Mais c'est vrai qu'ils sont courageux, hein. Les jeunes, je leur tire mon chapeau.
8: Antoine, lui, sourit.
9: Même aujourd'hui, je me vois vraiment pas faire autre chose, quoi. C'est vraiment un métier de passion. On vit pour ça, quoi. C'est vrai que ça englobe toute notre vie, quoi.
8: Antoine Didier dit qu'il n'attend plus grand-chose de l'État. Lui souhaite avant tout une perspective sur les prix de vente de la viande, des céréales et du lait.
6: Reportage d'Isabelle Baudry dans l'info d'ici.
0: La météo dans les 4 départements de Lorraine. Météo bien sympa. Déjà hier, c'était chouette, hein. On a eu un bon 26-27 dans le Grand Nancy. Je me suis rebaigné dans ma piscine. Ça faisait 2 semaines qu'elle n'avait pas servi. Je me suis baigné dans un océan de mouchettes. Mais c'est pas grave, c'était très agréable. Ça sera peut-être le cas chez vous, parce qu'aujourd'hui, 25 degrés, avec un vent qui va souffler, malheureusement, comme hier. Il y aura des rafales à 40 km/h. Donc ça va voler sur les tables. Mais l'impression de beau temps est là quand même. Même si ce matin, en Moselle, dans le Nord, vous avez pas mal de nuages. Pareil en Meurthe et Moselle, Verdun, Bar-le-Duc, il y a une bonne couche de nuages dans les Vosges également. Tout ça va se dissiper entre midi. Il n'y aura plus que du soleil tout à l'heure. 25 aujourd'hui donc. La nuit prochaine, attention, vous ne couchez pas avec les carreaux ouverts, avec les fenêtres ouvertes, il va faire 11 degrés au plus bas. Et demain, on repart sur du 27 l'après-midi. Belle amplitude thermique, hein. Un beau dimanche, encore mieux que ce samedi, hein. Il y aura moins de vent et beaucoup plus de soleil en Lorraine.

0: Les murs de poussière, Francis Cabrel, sur ici Lorraine. Il y a la fête de l'eau à Metz après les fêtes de la Mirabelle du week-end dernier. C'était grandiose avec un beau feu d'artifice. Il y avait Benjamin Biolay. Fête de l'eau avec les clubs nautiques de la ville. Ça se passe au plan d'eau. Préparez-vous. Demain, il y aura braderie à Vittel et à Toul.
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0: Mon Dieu, l'état du jardin. On a eu un peu d'eau quand même, hein. Ça commence à repousser, mais c'est toujours pas ça, c'est toujours ambiance Far West. La vie des plantes, en Lorraine avec Roland Motte, notre jardinier, et Maxime Verrier. Une plante à découvrir, parce que tout est mort dans le jardin, mais on va pas replanter la même chose, si c'est pour que ça crève l'année prochaine. Alors on va vous présenter une plante qui sent bon l'été et un peu l'automne, qui aime bien notre nouveau temps, ça s'appelle les sédums.
3: Comme chaque jour sur votre radio, ici Lorraine, on vous propose quelques minutes pour avoir la main verte, même quand au départ elle ne l'est pas du tout. Bonjour Roland Motte.
4: Bonjour mon cher Maxime.
3: On va s'occuper des champions de la fin de l'été.
4: Oui, les sédums. Alors les sédums, c'est une plante qui tient bien parce que c'est une plante qui résiste. C'est un peu une plante grasse d'extérieur. Et là, c'est une plante qui est très tendance parce qu'avec les chaleurs qu'on a eues et qu'on aura sans doute à nouveau, eh bien cette plante résiste même à des gaz, si je puis dire, qui oublie d'arroser régulièrement. Et donc, les sédums, parce qu'il y a beaucoup de variétés, sont capables de s'adapter à peu près partout. Avantage de cette plante, c'est que d'abord, elle résiste à la chaleur, donc elle est capable de rester sans eau pendant quelques semaines, carrément. Et puis, elle résiste au froid. Parce que d'habitude, on a toujours des trucs un peu tropicaux, machin, etc. Mais là, les cactus et tout, donc qui résistent pas au froid. Mais là, les sédums, c'est capable de garnir beaucoup de coins et ça résiste au froid également chez nous.
5: Si je comprends bien, tout au long de l'année, vous allez pas me lâcher avec mon bonsaï. Hein.
4: Ah non, mais là, je suis... vous savez, moi, quand une plante disparaît, je suis atterré.
5: Vous êtes un peu le idée fixe du jardin, c'est ça?
4: Ah ben, puis quand j'ai vu la photo que vous m'avez montrée, je suis atterré. Atterré qu'on parte en vacances en laissant son bonsaï. Je m'en remettrai pas. Hein. On en a pour un an, là.
5: J'ai beaucoup de conseils à apprendre avec vous et avec Maître Miyagi, vous savez, dans Karate Kid, qui s'occupait des bonsaïs.
4: Bon, on
3: va rester sur les sédums.
4: Oui.
5: Alors, pourquoi les insectes, ils l'aiment autant?
4: Oui, en plus, c'est l'avantage que vous n'avez pas cité et que vous faites bien d'aborder, c'est que les insectes adorent ça, donc les insectes pollinisateurs.
5: Les abeilles, hein, pour celles-là.
4: Les abeilles, entre autres, les bourdons, mais les papillons aussi. Donc, en fonction des variétés, ce sont des plantes qui fleurissent. Il y a le sedum spectabilis, par exemple, qui fait des fleurs superbes. Et là, on les trouve en ce moment, ces floraisons. Et il y en a d'autres qui fleurissent un peu plus tôt. Mais bref, ça fleurit aussi, mais c'est déjà décoratif de par le feuillage.
5: À ne pas confondre avec l'excès de sébum. C'est pas la même lettre, hein, évidemment.
4: C'est pas la même chose. C'est pas le même résultat non plus.
5: Exactement. Est-ce que c'est une plante exigeante?
4: Non, elle supporte tout. Donc, de plus en plus, on va la voir. Vous verrez, maintenant, il y a des massifs complets dans les jardineries pour aller choisir ces sédums. Et il y a des producteurs maintenant qui se sont spécialisés dans les sédums. Donc là, c'est une plante vraiment qui aura beaucoup de succès dans l'avenir.
5: Quel est le conseil vert du jour concernant le sédum?
4: Eh bien, on ne va pas couper les fleurs en automne. On va les laisser parce qu'elles sont capables d'être décoratives très longtemps.
0: Et attention, info plante, il y a des nuits froides qui reviennent, notamment la nuit de mercredi à jeudi où il fera 6 degrés. 4 localement, va falloir tout rentrer, hein.
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2: À suivre, depuis quelques jours, le 1er septembre, il y a un nouveau bonus pour les achats de voitures électriques d'occasion. Est-ce que ça vaut le coup? Ça aurait été un marqueur de l'été 2026, ça aussi, hein. L'essence trop chère sur la route des vacances. Et en plus, une fois arrivé là-bas au camping, il y a eu des fautes de la part des habitants des autres régions. Ça y a été allègrement encore, le Met et le Gérard Maire. Voici Marine sur ICI.
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0: Marine, ma faute, sur ici Lorraine, très bon réveil à tout le monde. Il fait 16 degrés en ce moment à Moivron, c'est entre Pont-à-Mousson et Nancy. Merci pour votre message, Pierrette. On vous rend la vie plus belle sur ici Lorraine, chaque jour entre midi et 13h avec Enora Malagré et ses experts, et le week-end également aux alentours de 8h moins le quart. Aujourd'hui, on va parler voiture, ici pratique avec Franck Boitiot, rédacteur en chef de l'Argus. On évoque le nouveau bonus à l'achat pour les voitures électriques d'occasion. Il est entré en vigueur le 1er septembre. De quoi s'agit-il et quel est le montant de ce coup de pouce? Est-ce que ça vaut le coup?
1: Alors, le bonus de 1000 euros initialement versé par l'État a été supprimé en 2024. Ce nouveau dispositif repose désormais sur les certificats d'économie d'énergie, les CEE, un dispositif financé directement par les fournisseurs d'énergie. Son montant dépend des accords passés entre les constructeurs automobiles et les fournisseurs d'énergie. Je vous épargne les détails sur les méthodes de calcul utilisées. Ce qu'il faut retenir, c'est que pour un particulier, l'aide oscille entre 295 et 380 euros selon les estimations de l'Argus. C'est assez modeste. En revanche, l'aide est beaucoup plus intéressante pour les professionnels du service à la personne. Elle peut atteindre environ 2000 euros. Le dispositif ne s'applique pas à toutes les voitures électriques de seconde main. Pour bénéficier de l'aide, le véhicule doit être 100% électrique, avoir été immatriculé pour la première fois en France entre le 1er janvier 2017 et le 31 décembre 2023, être acheté auprès d'un professionnel de l'automobile, coûter au maximum 25 000 euros TTC, afficher un poids en ordre de marche inférieur ou égal à 1800 kg, une tonne 8, justifié d'un niveau d'état de santé de sa batterie supérieur ou égal à 80% ou d'une autonomie supérieure ou égale à 200 km et être conservé pendant au moins 3 ans dans le cadre d'un achat ou d'une location. Attention, cela signifie donc qu'une voiture électrique achetée auprès d'un particulier ne permettra pas de bénéficier de cette aide.
0: Ah mince ! Concrètement, quels modèles sont éligibles ?
1: Alors, notre journaliste Vincent Foultier a épluché des dizaines d'annonces correspondant aux critères pour identifier les modèles qui cochent toutes les cases. Bonne nouvelle, ils sont nombreux. Il y a les citadines, dont la Renault Zoé, que l'on trouve facilement à moins de 10 000 euros et avec moins de 100 000 km au compteur. Je peux également citer d'autres modèles comme les Peugeot i208, Fiat 500 électrique, Renault Mégane E-Tech, etc. Beaucoup d'autres voitures électriques sont malheureusement trop lourdes pour être éligibles. Mais en tout, nous avons quand même identifié une quarantaine de modèles éligibles. Vous pouvez retrouver la liste complète sur notre site largus.fr.
0: Tous les conseils pratiques d'ici Lorraine le week-end, juste avant 8h, à 8h moins le quart. Vous venez d'avoir une petite averse dans le Saintois, au sud de Nancy. Il y a eu quelques gouttes sur Épinal, sur les Hautes-Vosges également. Vous avez bien de la chance, pas besoin d'arroser les plantes aujourd'hui. Vous serez tranquille après, c'est que du soleil. À suivre, dans un instant, on va vous raconter que les Mosellans ont eu des petits cadeaux pour la rentrée. Mais pas tous les enfants. À suivre après Imagination sur ici Lorraine. Il est moins 10. Bon courage, bon samedi, bon réveil.

0: Imagination, Just an Illusion sur ICI Lorraine. Bonjour la Meuse, bonjour tous les départements de Lorraine. À Épinal aujourd'hui, cette saison, hein, il y en aura partout en Lorraine aujourd'hui. Les associations sont en fête pour découvrir les activités que feront vos enfants en périscolaire, en activité extrascolaire. Vous venez au Champ de Mars, au petit Champ de Mars d'Épinal, à partir de 10h jusqu'à 18h. Ils pourront tout tester. Et j'espère qu'ils vont prendre un sport pas trop cher. Chaque année dans les familles, c'est la galère. Je veux faire de l'équitation. Ah non, c'est trop cher. Bon, bah alors, je veux faire du vol dans un aéroclub. Non, bah on va faire de l'équitation. Les 3 plus d'ICI Lorraine. 3 infos pour être fiers de nos 4 départements. En Moselle, une tradition allemande est en train de s'installer tout doucement dans le département. Celle de la Schultüten. Un grand cornet avec plein de surprises dedans que l'on offre le jour de la rentrée aux enfants qui entrent à la grande école, en l'occurrence le CP en France. Le département du 57 a offert 180 000 Schultüten aux élèves de Moselle. Attention que ceux qui ont choisi allemand en première langue. C'est sympa, mais l'intention, c'est aussi de relancer l'apprentissage de l'allemand en perte de vitesse, même près des frontières de l'Allemagne, même en Moselle. Alors qu'en Sarre, de l'autre côté, il y a un énorme programme très ambitieux pour relancer l'apprentissage du français. Ça date d'il y a quelques années maintenant. Alors les élèves ont eu dans leur Schultüten des craies, des bloc-notes, des cartes postales, des autocollants et des bonbons. Tradition respectée. Dans les autres départements de Lorraine, pour les jeunes élèves qui apprennent l'allemand, il n'est pas rare de voir les profs faire cette tradition-là. Bien sympa, en chantant ce genre de chanson. Et lundi, ce seront les élèves de l'Université de Lorraine qui vont rentrer progressivement. Il y a déjà eu des pré-rentrées cette semaine en fac de sciences à Nancy. Mais je crois qu'eux s'en fichent un peu de la Schultüten. À Toul, au collège Valcourt, la rentrée s'est bien passée pour les élèves et aussi pour Ubac. Ubac, c'est un chien d'assistance, c'est la mascotte du collège, un beau labrador noir, hyper câlin, hyper docile. Un chien d'assistance, ça veut dire que par sa simple présence, il aide les élèves à se sociabiliser, il aide ceux qui ont du mal à aller vers les autres, c'est magique, ça marche presque à tous les coups. Vraiment une chouette idée. Ubac va passer 8 à 10 ans au collège de Valcourt de Toul et ensuite retraite, parce que tout ça, c'est du boulot quand même. Il n'y a que 30 chiens comme ça dans toute la France, dont celui de Toul donc. La Lorraine compte 2 grands hippodromes actifs. Il y a des réunions d'importance, notamment pour les parieurs Nancy-Brabois et celui de Vittel. Pour le grand public, il y a plein d'animations aujourd'hui à l'hippodrome de Vittel. C'est le concours national du cheval ardennais. C'est la race emblématique du Grand Est, avec ses pieds bien massifs et noirs, avec des poils qui lui font comme des bottes. On appelle ça des fanons. Beaucoup d'activités à faire à l'hippodrome de Vittel aujourd'hui et demain.
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0: Dans 2 minutes, 8h. L'humour en tube. Maintenant que tout le monde est presque rentré, il est temps de faire un petit bilan des vacances.
10: J'étais en vacances, je suis crevé, dis donc. C'est fatigant. Hein. Je sais pas qui c'est qui a dit partir, c'est crever un pneu, mais il avait raison. Hein.
11: Ah bah oui, mais on ne peut pas tout avoir non plus. Hein. Partir à la découverte d'un pays, c'est forcément se confronter à un rythme différent. Dans certaines contrées, la cadence est effrénée. Dans d'autres, un peu moins. Donc, il faut choisir en fonction de ses capacités physiques.
10: Non, pour nous, pour les vacances, il y a un pays qui est bien, c'est la Suisse. Non, parce que moi, c'est propre. Quoi. On n'attrape pas... On peut attraper que des médicaments en Suisse. On peut pas attraper de maladie, vous voyez. J'en garde les traditions. Le matin, on fait la gymnastique à la radio. Lever, baisser, lever, baisser. Bon, maintenant, on va faire l'autre paupière.
11: Voilà, parce que ceux qui pensaient qu'il n'y avait que les Belges hein, et leurs frites qui avaient pris cher avec Coluche, c'est faux. Avec les petits Suisses en vacances, il n'y a pas le feu au lac non plus. Contrairement à ceux qui, comme Haroun, voulaient démarrer leurs vacances sur les chapeaux de roue.
6: Il dit, oui, je vais courir le matin, je vais lire du Sartre l'après-midi. Arrête. Au bout de 2 jours, tu dors le matin, tu cesses l'après-midi. À la fin du séjour, t'as lu 5 pages de Sartre. Ou plutôt, t'as lu 5 fois la première page de la préface de Sartre. T'as couru 15 minutes, t'as eu des courbatures pendant 2 semaines. Tu t'es dit, faut vraiment que je me remette au sport, je vais me faire un programme. À la rentrée.
11: Mais voilà, remettre à la rentrée ce qu'on aurait pu faire en vacances, ça fait aussi partie des vacances. Sinon, c'est pas des vacances. En revanche, il y a un truc indispensable avant, pendant et après les vacances, c'est de se prendre la poire. Hein. Quand on fait ça, le bilan est toujours positif.
0: Et les vacances ne sont pas totalement terminées. Il y a les septembristes maintenant, qu'on appelle aussi grands-parents crevés parce qu'ils ont gardé les petits-enfants tout l'été, gardé les chats et arrosé les plantes.
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0: Bonjour tous les Lorrains, bon réveil, il est 8h.
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0: À 8h, l'info d'ici. Le journal d'ici Lorraine avec Jules Hauze. Bonjour Jules.
13: Bonjour Marc. La sécheresse est toujours une réalité dans les Vosges. Le préfet tient à le rappeler et maintient les restrictions en vigueur dans le département. Thierry Collin, plusieurs communes sont toujours au bord de la coupure en eau courante.
14: 4 villages sont toujours alimentés par des camions-citernes. Près de 7000 habitants dans une vingtaine de communes connaissent toujours des tensions sur leurs ressources en eau potable. Par ailleurs, près de 80 villages ont un risque de tension quantitative. Autrement dit, certaines communes pourraient être au bord de la rupture dans les semaines à venir. Un manque d'eau de l'ouest vosgien, du côté de l'Iffol-le-Grand, jusque sur les Hauts-de-Vosges, du côté de Sapois. Car si l'herbe jaunie a retrouvé sa couleur verte par endroits avec les pressions de ces derniers jours, les nappes phréatiques n'ont pas eu le temps de se recharger. La préfecture des Vosges maintient donc le niveau de crise. Sécheresse, c'est le plus haut niveau de restriction. Vous ne pouvez pas laver votre voiture avec l'eau du robinet, ni arroser votre potager en journée. Si vous êtes propriétaire d'une piscine ou d'un bain à remous, l'interdiction de remplissage est toujours valable. Autre interdiction toujours d'actualité, l'arrosage des pelouses, espaces verts et terrains de sport.
13: Et ceux qui ne respectent pas ces restrictions risquent jusqu'à 1 500 euros d'amende. La préfecture a mené plus de 200 contrôles cet été. L'été de la station de ski de la Bresse, lui, a été pourri par les vols de câbles de cuivre. 5 vols au total depuis la fin du mois de juillet. Plusieurs kilomètres dérobés dans les installations d'éclairage et les canons à neige. Le groupe de voleurs vient d'être arrêté. C'est l'heure maintenant de remettre tout en état avant la saison hivernale. Le préjudice est de 200 000 euros selon le directeur de la station, Nicolas Claudel.
15: Le premier vol, c'était le 22 juillet, et puis le dernier, le 2 septembre. On en a découvert le lendemain, et puis d'autres au fil de l'eau, parce que bon, dans l'inscriable, c'est assez étendu, donc le temps de faire le tour. On a fait une estimation, on est à hauteur environ de 200 000 euros par taxe, l'ensemble du préjudice. On remplace, en fait, sur le domaine skiable, le cuivre par des conducteurs en aluminium. Si c'est moins cher à la revente, c'est aussi moins cher à l'achat. C'est surtout pour que ce soit pas intéressant et qu'on fasse plus face à ces mêmes actes de vandalisme de nos installations. On a un objectif de remise en route de nos installations avant le début de l'hiver. On est encore à 2 mois du démarrage, donc on est confiant sur ce point-là. On est vraiment impacté. Donc, pour l'instant, on parle pas de perte d'exploitation pour l'hiver à venir. Mais il y aura quand même des conséquences financières pour l'entreprise. Ça, c'est à peu près certain.
13: Les voleurs étaient 4 et ils étaient originaires de Belfort et ils ont été arrêtés en début de semaine. Ils ont été condamnés à 3 ans de prison, dont 2 avec sursis et une peine de 5 000 euros chacun. Faire son plein coûte toujours plus cher et ça ne s'améliore pas avec la reprise des frappes entre les États-Unis et le Moyen-Orient, enfin surtout l'Iran. Le prix moyen du gasoil au litre a pris 5 centimes, 4 centimes pour le sans-plomb. Le diesel se vend en moyenne 2,27 € au litre, 2,10 € pour le sans-plomb. En pleine rentrée des activités, les MJC ont du mal à trouver des animateurs. Le métier n'est pas attractif avec un salaire très bas, un peu moins de 53 euros par jour. Comme chaque année depuis 10 ans maintenant, la MJC des Forges à Nancy n'a pas encore terminé de remplir son équipe, selon Jean-Luc Nicole, le coordinateur du centre de loisirs.
16: C'est un souci
12: C'est une angoisse. Là, je vais parler d'angoisse. Après le scénario où on a dû fermer le centre au mois de septembre, oui, c'est une angoisse. C'est quelque chose auquel on pense, oui, bien sûr. C'est, il n'y a plus aucune certitude à ce niveau-là. C'est quelque chose qui est très difficile à faire comprendre aux familles, parce que le besoin en mode de garde, lui, ne diminue pas. Mais on est obligé de fonctionner comme ça pour se garantir une équipe digne de ce nom, qui fonctionne, qui soit qualifiée et qui soit aussi en capacité d'assurer la sécurité des enfants. C'est ça qui est important. Ben oui, on est obligé de limiter le nombre d'enfants qu'on peut accueillir ici. Voilà.
13: Face au manque d'animateurs, la MJC a déjà retardé sa rentrée d'une semaine, du 9 au 7, ce sera le 16 septembre prochain, je vais y arriver, à la place du 9. La MJC organise une journée portes ouvertes aujourd'hui pour découvrir les activités et rencontrer l'équipe. La ville d'Épinal, de son côté, organise son forum des associations au Petit Champ de Mars. Le SLUC Nancy Basket remporte son troisième match de préparation. Hier, les Cougars ont fait respecter la logique en battant l'Alliance Sport Alsace qui joue une division en dessous. Victoire 84 à 47. Nouveau match aujourd'hui pour le SLUC contre Dijon. Coup d'envoi à Mirecourt à 17h. Les basketteurs nancéens qui laissent leur salle habituelle, le parc des sports de Gentilly, au grand événement étudiant du week-end. La traditionnelle foire à l'équipement réservée aux étudiants. Ça se passe donc à Gentilly de 9h à 13h. Les Critos en haut du magasin est connu de tous les nancéens et de toutes les nancéennes. La droguerie de la Craf, située Grand Rue, va fermer ses portes après plus de 150 ans d'existence. C'est l'un des plus vieux commerces du centre-ville. Plus assez de clients selon la gérante qui ne peut plus continuer à maintenir la boutique à flot. Océane Dupuis, la boutique va manquer aux derniers fidèles.
16: Les étagères sont presque toutes vides. Poils, brosses, boutons, éponges et autres sont déjà mis en carton. David était un client fidèle de la droguerie.
17: Bah écoutez, moi je regrette. Hein. C'est toujours un regret quand un commerce ferme. C'est toujours bizarre. Après, le commerce évolue. Hein, donc il y a tout Internet, tous les enseignes à prix cassés qui s'installent même au centre-ville. Donc c'est compliqué, ouais, c'est sûr.
16: Karine Claude, la gérante du magasin depuis 35 ans, le confirme. La fermeture était inévitable.
18: Les gens consomment différemment, c'est dommage. Bah, financièrement, c'est difficile. Les salariés qui sont dans les boutiques s'ennuient. Enfin, c'est pas top d'avoir un magasin où il y a peu de monde.
16: Karine regrette beaucoup de devoir fermer cette institution. C'était une enseigne emblématique dans le quartier.
18: Les gens sont tristes que je ferme cet établissement. La Grand Rue a changé. Avant, c'était un petit village dans la ville. Maintenant, c'est plus comme ça.
16: La gérante détient encore la droguerie du marché. Cette boutique lui tient à cœur.
18: Donc la droguerie n'est pas morte. Et s'il n'en sait veulent que leur droguerie persiste, il faut nous soutenir et consommer différemment. Moi, je pense qu'il faut consommer moins et mieux.
16: L'établissement a déjà retrouvé un repreneur, mais on ne sait pas encore ce qu'il va devenir.
13: Reportage d'Océane Dupuis. La droguerie de la Craf ferme officiellement aujourd'hui. Et puis ce premier week-end de rentrée est riche en événements. À Vendeuvre, le parc des sports accueille les passionnés de jeux vidéo au Salon Geek. À Nancy, au parc de la Pépinière, ce sont les passionnés de jardin qui se donnent rendez-vous pour l'opération Pépinière en verre. 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

0: On a tout ce qu'il faut ici. Hein.
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4: Une belle météo pour toute la Lorraine, les quatre départements, même si ça démarre avec beaucoup de grisailles et beaucoup de nuages ce matin. Est-ce que ça commence à se dissiper? Alors un peu le long des frontières du Luxembourg, de la Belgique et de l'Allemagne, c'est là où il y a le plus de soleil ce matin. Sinon, quand on redescend dans le Grand Nancy et à Metz notamment, vous êtes dans les nuages. Dans les Vosges, vous avez même un peu de pluie là en ce moment entre Nancy et Épinal. Vous en avez de la chance. Hein. On aimerait bien en avoir dans le nord de la Lorraine pour pas arroser les plantes là. Là, c'est pas la peine. Hein. Après, les pluies vont partir vers l'Alsace et on sera au sec. Encore un petit peu de nuages ce matin, beaucoup de soleil cet après-midi, il y aura même plus que ça. Mais du vent, ça c'est problématique. 16 degrés en ce moment à Montrequien, c'est ce que nous dit Chantal. Montrequien, c'est à côté de Thionville. Je vais pouvoir en profiter, j'adore ces températures. Bah oui, 25 l'après-midi, c'est juste ce qu'il faut au Lorrain, on n'a pas besoin de plus. 25 sur le relief, 25 à Épinal, pareil dans le Grand Nancy, à la pépinière, où il y a les horticulteurs, les maraîchers, pour pépinière en verre, aujourd'hui et demain, grand marché du jardin. Et puis à Metz, 25 également. La nuit, fraîche, 11 degrés la nuit prochaine. 11 degrés demain pour les leftos qui feront des brocantes. Et après, 27, avec demain beaucoup moins de nuages, plus de soleil et moins de vent surtout.
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4: Bon réveil! Les Meusiens à Verdun, à Bar-le-Duc, Verdun qui prépare sa foire à partir de ce mercredi avec son emblématique concours du pâté lorrain. Vous avez tous déjà vu le logo du concours du pâté lorrain avec un beau Verdun dessus dans les boulangeries de Nancy. C'est souvent Nancy qui gagne. Baccarat aussi qui gagne le concours du pâté lorrain. Bizarre, hein. Il y en a aussi un peu en Moselle. Hein. Passez une bonne journée, les enfants, les petits-enfants vont avoir des trucs à vous raconter ce week-end. C'était le premier jour d'école. Si les grands-parents sont encore là, s'ils sont pas partis en vacances, je ne sais où, dans l'ouest ou dans le sud. Bon courage à toute la

0: Mélodie Tempo Harmonie sur ICI Lorraine à 8h13. Bien le bonjour à tout le monde. À Villerupt, au Luxembourg, si vous voyez des rubans jaunes sur les arbres, dans les vergers, sur le bord de la route, c'est pas pour faire joli, ça vous signale que vous avez le droit de cueillir ce qui reste sur les arbres. Les producteurs reviendront pas, donc plutôt que ça tombe au sol, on vous le propose. Rubans jaunes, alors il y en a énormément au Luxembourg, il y en a beaucoup à Villerupt, Audin-le-Roman, Audin-le-Tiche aussi, si vous allez dans le Nord. Vous pouvez reprendre l'idée, hein, en Meurthe-et-Moselle et dans les Vosges. Ça fera plaisir à tout le monde. Bon, de toute façon, les mirabelles et les quetsches, on n'en peut plus, là. On en a marre. Alors, on est bien purgé là, pour l'année qui vient.
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0: Pardon pour l'image, mais c'est ce que vivent tous les Lorrains en ce moment. Et puis ça y va sec, hein, les confitures, les bocaux de fruits au sirop, avec une petite goutte d'alcool quand même. On en aura pour l'hiver. Il y a eu une belle récolte, hein, malgré tout, hein, malgré la canicule. Dans un instant, on prend soin de votre vie privée, de celle de vos enfants également. Vous avez remarqué comme les écoles demandent beaucoup d'infos à la rentrée. Mais c'est pour en faire quoi? Réponse dans un instant.
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0: Valentine Letesse, tous les samedis, tous les dimanches à 8h15, s'occupe de votre vie privée sur les réseaux, dans la vie de tous les jours. Elle vous donne plein d'infos. Vie numérique, vie privée, on fait le point sur les données sensibles. C'était la rentrée cette semaine, rentrée des étudiants dans les facs lundi. C'était la rentrée, on a demandé beaucoup d'infos à l'école, au collège, au lycée, sur les enfants. Et il y en a eu vraiment beaucoup.
5: Et c'est parfois dangereux de les partager. Je pense d'abord au numéro de sécurité sociale. À chaque rentrée, des établissements scolaires vous le demandent sous prétexte d'avoir toutes les informations utiles en cas de besoin, d'accident. Ne le donnez pas. La CNIL, la Commission nationale de l'informatique et des libertés, confirme la collecte d'un numéro de sécu est très encadrée et les établissements scolaires ne sont pas censés l'avoir. Imaginez dans quelle galère vous seriez si cette info faisait partie des données volées lors de la cyberattaque à l'éducation nationale cet été. Surtout, un hôpital ne refusera jamais de soigner votre enfant si lors de son admission, l'école n'est pas en mesure de lui fournir ce numéro. Donc, on le garde.
0: Est-ce qu'il y a d'autres données sensibles, Valentine, auxquelles il faut faire attention ?
5: Hormis l'obligation de fournir l'état vaccinal obligatoire de votre enfant, les établissements scolaires n'ont pas le droit de collecter de données de santé. Mais si votre enfant a besoin d'un PAI, d'un projet d'accueil individualisé, ou d'un PPS, un projet personnalisé de scolarisation, vous devez fournir le protocole de traitement. En revanche, vous n'avez pas à préciser la nature de sa maladie ou de son handicap. Et puis dans le privé, attention, les établissements qui proposent de l'enseignement religieux vous demanderont quel culte l'enfant pratique, c'est logique, mais vous demandez la date de son baptême, par exemple, ou de sa communion, du déjà vu par la CNIL, c'est non. Les écoles, collèges et lycées doivent s'en tenir aux informations strictement nécessaires à l'organisation du cours. La date de sa bar mitzvah n'a pas à figurer dans son dossier.
0: On fera donc attention, merci Valentine Letesse. Oui, les cours de religion à l'école, ça concerne pas que la Moselle. On dit toujours d'ailleurs, gros cliché, les cours de religion sont obligatoires. Non, pour les Mosellans, les parents font une lettre de dérogation et il n'y a pas de cours obligatoire. Le mot obligatoire est un peu trop pour la Moselle.
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0: De beaux cadeaux, tous les samedis, tous les dimanches, le week-end. On sait que y en a qui travaillent, évidemment, mais on sait qu'il y en a beaucoup parmi vous qui vont pouvoir buller, chiller aujourd'hui, ce samedi dimanche. Oui, je parle comme un jeune, pardon, j'essaye. Pourquoi ne pas vous faire plaisir et aller au Parc du Petit Prince, en Alsace? C'est à Ungersheim, à côté de Mulhouse. Vous allez pouvoir tester plein d'attractions, tout en rapport avec Saint-Ex, le monde de l'aérien. Il y a un grand 8 qui s'appelle le Zopla. on est bien en Alsace. Hein. Y en a un qui s'appelle le Troublion, le Serpent, ça c'est pour les enfants. Il y a même des jeux de jets d'eau, un peu comme le Miroir d'eau à Bordeaux, mais beaucoup plus proche de nous. Surtout si vous habitez Cornimont, Gérardmer, c'est 40 minutes, hein, Mulhouse, hein, quand on est dans les Hauts-de-Vosges. Tout le monde peut jouer, toute la Lorraine peut gagner ses 4 entrées pour le Parc du Petit Prince en Alsace, à condition d'identifier le mot qu'on a caché dans cette chanson de Jacques Dutronc, les Playboys.

Ah, ça va vite là. Ça va très vite. C'est une marque donc. Mais quelle marque? Lanvin Balmain Cardin. Lanvin Balmain Cardin. Quel mot a été caché dans cette chanson de Jacques Dutronc pour passer toute une journée à 4 au parc du Petit Prince en Alsace, à Ungersheim, près de Mulhouse. 0805 054 057. Il est venu enflammer les fêtes de la Mirabelle de Metz. C'était samedi dernier, juste avant l'énorme feu d'artifice. Tous les Messins en parlent encore. Voici Benjamin Biot.

0: Ah, on sera bien au lac de Bouzé, dans les Vosges, cet après-midi, avec un petit mojito au bord de l'eau. L'étang de Hano aussi, dans le Beacherland, avec Benjamin Biolay dans les oreilles. Bonjour la Lorraine, il est 8h22.
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0: Une chanson, un mot caché, en l'occurrence là c'est une marque. Si vous trouvez la bonne marque, on vous offre 4 entrées au Parc du Petit Prince, à Ungersheim en Alsace. Attention, ça va aller vite.

0: cette marque. Balmain, Lanvin, Cardin. Balmain, il y a un autre chanteur qui a déjà chanté ça. Sylvain est à Essey-les-Nancy, Essey encore. Bonjour Sylvain.
1: Bonjour Marc et bonjour à toute l'équipe et à tous les auditeurs.
0: Je découvre grâce à vous Sylvain que Essey-les-Nancy est une vraie ville. Ça n'est pas qu'un cora, ça n'est pas qu'une zone commerciale. Il y a une vraie commune derrière. C'est fou ça.
1: Ah oui, et tout à fait, oui, il y a tout un tas de très belles choses à voir, à faire. En effet, c'est une très belle ville, on s'y sent très bien.
0: Ben c'est ça, c'est comme Oudemont. Oudemont n'est pas qu'un carrefour, ça n'est pas que la Porte Verte, et c'est les Nancy. Hein. Très belle commune. Quel mot a-t-on caché dans cette chanson de Jacques Dutronc, les Playboys, Sylvain, la marque?
1: Alors, c'est Cardin.
0: Vérification.
2: Il y a les playboys de profession habillés par Cardin et chaussés par Carville.
0: Bravo Sylvain, vous allez passer une journée en Alsace au Parc du Petit Prince, dans les airs.
1: Merci beaucoup, c'est formidable. Je suis très très content.
0: Vous n'avez pas le vertige, j'espère.
1: Oh, un petit peu, mais bon, ça va encore.
0: Que des trucs qui volent hein, dans le parc, hein, je préfère vous le dire, hein, c'est dédié à Saint-Ex. Hein. Il y a l'apéro-bar, on peut prendre l'apéro sur une énorme tour, les pieds dans le vide. On s'en retrouve là-bas.
1: C'est bien, c'est un petit peu, c'est de l'aventure, c'est une très bonne journée à passer.
0: On veut voir les photos, Sylvain. Et bonjour à Essey-les-Nancy.
1: Aucun souci.
0: Passez une bonne journée. Bonjour à Pulnois aussi, où il y a un dimanche, hein, un marché tous les dimanches. C'est dans le même secteur. On va aller dans les Vosges, tiens, chaque samedi, chaque dimanche. Ici, Lorraine vous déniche des idées de sorties culturelles, des expos, dans des musées ou des visites du patrimoine à découvrir près de chez nous. Dans les Vosges, à Uxenier, près d'Épinal, il y a le marché des brasseurs aujourd'hui. 10 brasseurs de la région qui vont vous faire goûter leur bière avec des animations, des concerts pop-rock ce soir. On irait faire un tour dans la Lorraine, en fait, tout à l'heure, 9h. Mais si vous venez à Uxenier, à côté d'Épinal, ne repartez pas sans une visite du fort d'Uxenier. Il se trouve dans la banlieue, construit entre 1882 et 1884, après l'annexion de l'Alsace-Moselle à l'Allemagne, il a fallu construire des forts pour protéger la nouvelle frontière. Uxenier, c'est le témoin de cette époque. Il est construit selon le système du général Céré de Rivière. Ça donne des forts en pentagone, en étoile, très bien conservé, très beau. Mais celui d'Uxenier, il a un petit truc en plus, un petit train. On peut faire un tour du fort en petit train dans une locomotive qui a plus de 110 ans et qui s'appelle Simone.
3: Attention au départ.
0: Ça, c'est la Simone. Donc, tout le monde fait la blague en voiture Simone. Là-bas, ça marche. Le train a fonctionné tout l'été, mais maintenant, place aux horaires d'automne. Le fort d'Uxenier se visite chaque dimanche et le train fonctionnera quelques dimanches dans l'année. La prochaine date, c'est demain. Visite guidée du fort d'Uxenier avec son petit train. Un tour dans Simone. 14, 15, 16, 17h30 demain. Ça coûte 10€ pour les adultes, 5€ pour les enfants et ça vaut vraiment le coup. Et bonjour à toute l'équipe de l'association de la restauration du fort d'Uxenier qui ont fait un boulot magnifique. À des forts, il y en a partout dans la région. Nous, jeunes, on s'amusait d'ailleurs dans ces forts-là. Ce qui étonne toujours les autres régions, hein, notamment du Sud. Voici Kane Bush, Babouchka sur Ici Lorraine. Bon réveil, 8h25.

0: Voilà, tout cassé les bocaux de Mirabel. Kate Bush, Babouchka sur Ici Lorraine. Demain, c'est le premier dimanche du mois. Qui dit premier dimanche de mois dit la plupart des musées gratuits. Pour aller au musée des Beaux-Arts à Nancy ou au musée de la Cour d'Or à Metz, qui de toute façon est gratuit toute l'année, lui.
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9: La sécheresse, loin d'être terminée dans les Vosges. 4 communes sont toujours alimentées par citernes et une vingtaine d'autres connaissent des tensions sur la ressource. C'est ce qu'a voulu rappeler le préfet des Vosges hier, qui maintient les interdictions en vigueur, notamment en matière d'arrosage des terrains de sport et de nettoyage de voitures. Ceux qui continuent de le faire s'exposent à des amendes allant jusqu'à 1 500 €. Des auteurs de vol de câbles de cuivre arrêtés et condamnés à 3 ans de prison hier à Épinal. Durant tout l'été, ils ont pillé des câbles en cuivre présents dans les systèmes d'éclairage et les canons à neige de la station de ski de la Bresse. Les dégâts sont à hauteur de 200 000 € selon le directeur de la station. Et puis dans un instant, on reste dans les Vosges pour parler du beau week-end, de la belle saison touristique qui s'annonce, l'arrière-saison. Les acteurs du secteur se frottent les mains. Mais tout de suite, le 90 secondes, le tour de l'actu en France et dans le monde avec Féline Loire-Duhaut.
10: Le prix des carburants atteint un niveau record. Le gazole tourne autour des 2,27 € le litre. L'essence affiche un prix moyen à 2,10 €. Une nouvelle augmentation des tarifs à la pompe liée à la reprise du conflit entre les États-Unis et l'Iran cette semaine. Dans l'Aude, le feu a diminué en intensité dans la nuit d'après la préfecture du département. 225 hectares de végétation parcourus au sud depuis hier après-midi. Les pompiers s'attendent à une journée critique aujourd'hui à cause des températures élevées. L'Aude est en vigilance orange canicule aujourd'hui, tout comme 6 autres départements. 3 mois après le viol et le meurtre de Liana dans le Gers, une nouvelle plainte déposée contre Jérôme Barella pour corruption de mineurs. Une jeune fille affirme qu'il lui a envoyé des dizaines de messages. Jérôme Barella est déjà visé par au moins 6 plaintes et 2 signalements pour viol sur mineurs ou agression sexuelle. Première nuit en détention pour le suspect du piratage du fisc cet été. Ce jeune homme de 18 ans est soupçonné d'avoir volé les données d'au moins 678 000 contribuables. C'est la 3e fois qu'il est mis en examen pour piratage. Un autre suspect mineur a été interpellé avant d'être relâché avant la fin de sa garde à vue. Le parquet de Paris annonce poursuivre les investigations pour identifier les autres mises en cause dans cette affaire. Premier match, première victoire pour les basketteuses françaises en Coupe du Monde à Berlin. Les vice-championnes olympiques l'ont largement emporté hier 99 à 53 face à la Hongrie. Leur prochain match, c'est ce soir contre la Corée du Sud.
9: Merci Féline. Qui a dit que la saison touristique était terminée en septembre? Les locations sont toujours nombreuses dans les Vosges alors qu'on approche de l'automne. Bien porté ce week-end notamment par le triathlon de Gérardmer. Thierry Collin, l'arrière-saison s'annonce très bonne pour les acteurs du secteur.
11: Un mois de septembre avec des touristes au bord des lacs.
12: On ne supporte plus la chaleur, on part en septembre.
13: Trop de monde, trop chaud. C'est plus facile juin, septembre.
14: Vu qu'il fait beaucoup trop chaud en août, maintenant la saison estivale a tendance à s'étendre un peu. Donc même pour les gens d'ici, je pense que c'est cool aussi, quoi.
11: Une saison touristique qui se poursuit avec plus de 5000 athlètes à Gérardmer et plusieurs dizaines de milliers de spectateurs.
15: Je fais le XL triathlon. Je suis la première fois ici.
16: On va suivre Nicolas qu'on va supporter.
17: C'est un an d'entraînement quasiment. Hein.
18: Bonne
8: bonne ambiance, assez proche de la Belgique, parcours atypique et autour du lac, le cadre est magnifique quoi.
11: Avec des départs dans le lac spectaculaires, des départs de masse, certains appellent ça la machine à laver.
8: C'est vrai que le départ de natation est assez costaud.
16: Elle se fait monter dessus à chaque fois.
17: Ouais, on me grimpe dessus. Hein.
16: Faut le vivre, hein. Même en le décrivant, c'est faut le vivre.
8: C'est 1800 personnes qui partent d'un cours en natation et où tout le monde essaye de se faire un chemin, ça se bouscule un peu dans tous les sens.
11: De la compétition, mais pas seulement pour les sportives venues de Belgique, d'Allemagne ou de France.
18: J'ai déjà fait beaucoup de triathlon et là, c'est vraiment l'ambiance. Il y a plein de supporters, plein d'encouragements, donc c'est vraiment ça, quoi.
19: C'est notre événement de l'année avec une organisation au top et on adore. Chaque année, on rajoute un jour pour profiter un peu plus. Ici, on décompresse direct, c'est relax, on regarde devant nous, c'est tout beau, c'est vert.
20: Chaque année, on réserve un an à l'avance. Notre gîte est déjà réservé parce qu'on sait qu'on viendra.
11: Avec de bons chiffres de fréquentation pour cet été, et septembre s'annonce bien pour Valérie Lanoé de l'Office du tourisme de Gérardmer Hauts-de-Vosges.
21: Sur les deux premières semaines, je parle d'occasion saisonnière, donc c'est du samedi au samedi. On est à plus 5 points d'augmentation. C'est même une belle arrière-saison. Le beau temps, il fait beaucoup. Il y a aussi les événements comme le triathlon. Hein. Et puis, on va avoir certainement beaucoup de dernières minutes avec le beau temps. Il suffit de regarder le parking des camping-cars pour voir qu'ils sont déjà pleins.
11: Un mois de septembre qui réunit les sportifs et les retraités, mais aussi des familles venues de Belgique ou du Grand Est pour le week-end.
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0: La météo pour les quatre départements lorrains. Dites-voir, Épinal, vous êtes pris une bonne chaouée là. Ça continue d'ailleurs à tomber sur Épinal. Ça vient sur Saint-Dié également, quelques gouttes d'eau. C'est le seul endroit où il pleut. La Bresse, vous êtes au sec. Au-dessus, Nancy, Vézelise, le Saint-Ois, pas de problème. Il y a beaucoup de nuages. Des nuages qui sont déjà en train de partir vers l'Allemagne et le Luxembourg pour les Lorrains du Nord. À Metz, quelques belles éclaircies, mais les nuages sont toujours là. Par contre, Thionville, sous le soleil. Pareil à Forbach ou encore à Sarreguemines. Toute la Lorraine d'ici ce matin va se retrouver sous le soleil. Attendez un peu, dans une heure ou deux, tous ces nuages vont partir. Vers l'Alsace pour la Lorraine du Sud, vers le Nord pour les Lorrains du Nord. Et il y aura du soleil pour tout le monde. Si vous voulez faire un barbecue tout à l'heure, entre midi, il fera 23 degrés dans la Meuse, dans les Vosges et aussi en Moselle. 23 degrés dans le Grand Nancy, dans le parc de la Pepe, où il y a pépinière en verre. 24, ce sera le maximum aux alentours de 15h. Mais attention pour le barbecue, il va y avoir du vent. Comme hier, rafale à 40 km/h, ça risque de voler sur les tables. La nuit prochaine, ça va descendre à 11 degrés. 11 degrés à 3h du mat. Dormez pas avec la fenêtre ouverte. Hein. Ensuite, 20 degrés en fin de matinée, 23 entre midi, 27 à 16h, au meilleur de la journée, à Épinal, à Verdun, Bar-le-Duc, Metz, Forbach ou encore le Grand Nancy.
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0: C'est avec beaucoup d'émotion que je vous dis que c'est peut-être le dernier week-end de l'été, le dernier barbecue de l'été. Et dernier week-end joli aussi, hein, parce que ce qui arrive, lundi 31 degrés quand même, encore une journée bien chaude, et après 20 tous les après-midi pendant deux semaines, 10 le matin. Voici Johnny.

0: Johnny Hallyday, j'ai oublié de vivre sur Ici Lorraine. Pas ce week-end, on va bien en profiter. Dernier week-end de beau, de chaud surtout. Ça s'arrête pile poil au bon, à la bonne température. 25 pour les 4 départements. Tant mieux pour les sportifs de Verdun. Il y a la 34e édition de la Trace de la Béole ce samedi et ce dimanche. Alors ce samedi, c'est pour ceux qui courent. C'est du trail. 10-20 km dans les bois autour de Verdun. Et demain, place au vélo. Donc attention, si vous circulez dans le secteur de Verdun, il y a pas mal de routes fermées parce que ça fait beaucoup de monde sur la Trace de la Béole. Demain à Dombasle-sur-Meurthe, c'est la Color Run, 6 km ou 10 km pour les plus sportifs, mais surtout vous allez finir tout sale, parce que la Color Run, c'est là où on lance de la poudre colorée à la fin de la course, et qui sait qui va laver tout ça après.
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0: Autre événement, pas commun, ce week-end, ça se passe tout au bout de la Meurthe-et-Moselle. On est dans le département de la Moselle, mais quand vous sortez de Foulcré, vous êtes en Meurthe-et-Moselle. Parc de Lorraine, de Attigny, qui est pas très loin, le Center Park des Trois Forêts. Compétition de chiens de troupeau à Foulcré. C'est du grand spectacle. Et c'est Serge qui organise l'événement. Ce sont des pros et des amateurs qui viennent de toute la France. Bonjour Serge.
3: Bonjour, bonjour.
0: Vous avez une ferme dans le pays de Sarrebourg, hein, dans le pays des étangs.
3: Voilà, à Vibersviller, c'est à 25 km de Sarrebourg.
0: Mais donc là, on sent bien qu'on est en Moselle. Le ER, si votre commune se finit par ER en Moselle, c'est R, Vibersviller. Voilà. Mais allez pas dire oui. Villers-les-Nancy, ça marche pas en Meurthe-et-Moselle. Hein. Et donc, ils sont déjà arrivés, tous les compétiteurs, avec leurs chiens.
3: Voilà, ils sont arrivés, ceux qui... vont concourir aujourd'hui sont pour certains arrivés hier soir. Les arrivées sont échelonnées par rapport à la catégorie dans laquelle on participe. Hier, c'était les classes 1, les chiens débutants. Aujourd'hui, c'est les classes 2 qui passent. C'est des chiens déjà plus confirmés. Et classe 3, les chiens et les conducteurs expérimentés, on va dire ça comme ça.
0: Alors, c'est dans les champs tout autour du Center Park. Hein. Foulcré, c'est là, hein.
3: Voilà,
0: on y passe pour aller à l'Aquamundo.
3: À une courte distance du Center Park et Foulcré, oui, c'est une commune rurale où il y a des fermes et de l'élevage d'ovins et de bourrins. Et notre chance, c'est d'être accueilli par Monsieur Mathieu Toussaint, qui a une ferme entièrement consacré à l'élevage de brebis, et c'est important pour nous de trouver l'endroit. On a un beau terrain, de trouver l'endroit et de trouver surtout le troupeau qui est habitué à être manipulé par des chiens.
0: Ben ouais, parce que combien de chiens voilà. Sur place là pendant 3 jours?
3: Il y avait 12 chiens hier, il y en a 16 ou 17 aujourd'hui, et il y en a encore une quinzaine demain.
0: Ben ouais, parce que les pauvres moutons toute la journée, ils se font balader.

0: par les chiens. Les moutons alors vont finir par dire tu me lâches la grappe, ouais.
1: Alors on a constitué des lots de 20, les brebis passent par lot de 20 et vont passer deux fois par jour. Alors hier c'était des temps de passage assez courts. En classe 3, ce sont les temps les plus longs, ce sera de l'ordre d'une demi-heure par lot, sachant que un lot sera amené à repasser le matin et ensuite une deuxième fois dans l'après-midi, quoi. Alors on a quand même encore des températures élevées là. C'est à prendre en compte lorsqu'on travaille sur les animaux.
0: Il y a des moments de répit. Hein. Alors qui dit chien de berger, alors tout le monde est en train de s'imaginer les border collies, noirs et blancs, tout fous, tout cinglés. Est-ce qu'il y a d'autres races de chiens que le border collie? On a l'impression qu'il y a plus
1: alors,
0: que celle-là.
1: Il y a évidemment d'autres races. Il y a, j'en connais au moins une dizaine de races bergères. Et le truc à signaler quand même, c'est que là, on parle d'un concours inter-race par opposition au concours qu'on appelle des spé border pour spécial border collie qui sont réservés au border. Là, c'est ouvert à d'autres races. Mais j'ai regardé hier soir la liste des concurrents et de leurs chiens sur les 3 jours. Il n'y a aucun chien d'une autre race.
0: Bah oui.
1: Ça veut dire que cette race-là a quand même pris la suprématie.
0: Bah oui.
1: Et ceci dit, on respecte quand même tous les détenteurs d'autres races bergères. C'est un bonheur de voir encore les vieilles races bergères françaises au travail.
0: Le Bouvier,
1: alors,
0: c'était un chien.
1: Si on commence, oui, il y a le Beauceron, le Briard, le Picard. Le berger allemand, on oublie toujours que c'était la première vocation du berger allemand, que de travailler sur des troupeaux. Et des races, les bouviers, vous avez prononcé le mot, il y a le bouvier australien, vous savez bien que toutes les races se sont disséminées à travers le monde.
0: Oui.
1: On a des bouviers australiens, des bergers australiens, on a des bergers blancs suisses, on a le bouvier d'Entelbruch, le chien suisse aussi.
0: Ah ouais, donc il y en a quand même pas mal. Hein. Effectivement, il n'y a pas que le border collie. Mais là, bon, bah forcément, hein, il n'y aura que des borders à full cri à côté du Center Park d'Attigny. À voir si vous allez à l'Aquamundo aujourd'hui ou si vous êtes de Lunéville, c'est pas loin, hein, dans les champs tout autour. Vraiment un spectacle magnifique, fascinant, passionnant. Et puis, ils répondront à toutes vos questions, hein, les éleveurs et puis les bergers. Full cri, donc tout au bout de la Meurthe-et-Moselle, côté Moselle. On viendra vous voir, Serge. Vous, les chiens et les moutons. Les moutons, d'ailleurs, qu'est-ce qu'ils en pensent de la première journée? Ils sont très contents, ça s'est bien passé.
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0: Amy Winehouse, Back to Black pour réveiller la Lorraine. Tout le monde, du Luxembourg jusque dans les Vosges, de la Meuse jusqu'au Beecherland, jusqu'au magnifique pays des étangs à côté de Sarrebourg. D'autres idées de sortie dans un instant, mais juste avant, on va faire un peu de sport. C'est la rentrée. Bonne résolution. À suivre dans une minute.

0: Amy Winehouse, Back to Black, sur Ici Lorraine. Message d'Alexandra qui nous appelle au 0805 054 057. Bonjour toute l'équipe. Aujourd'hui de 16h à 21h, il y a le marché artisanal de La Quenixie avec soirée dansante ensuite et feu d'artifice. La Quenixie, c'est juste à côté de Metz. Et demain, vide-grenier dans le même village. Le message est passé, Alexandra. Où que vous soyez en Lorraine, si vous organisez une fête aujourd'hui ou demain, un événement quel qu'il soit, Lorraine en fête entre 9h et 10h, on annonce tous vos événements. Comme ça, vous, ça vous fera venir du monde et ça remplit l'agenda des auditeurs. Si vous me dites ce week-end on n'a rien à faire, c'est que franchement vous faites pas d'efforts. Parce qu'il y a des fêtes partout, hein. La fête des Vendanges, à Villers-les-Nancy, dans le parc du château de Madame de Graffigny, concert ABBA Revival, enfin Bonnet-M Revival, pardon. Oui, il y aura ABBA aussi, ABBA et Bonnet-M, quand on aime, on ne compte pas, et feu d'artifice à Villers-les-Nancy ce soir. On irait faire un tour aussi entre 9h et 10h. Un peu de sport juste avant avec notre coach Nordine Attab, 2 minutes pour être en forme. Voici quelques conseils pour reprendre le sport à la rentrée, en évitant d'en faire trop d'un coup. Alors là-dessus, vous pouvez nous faire confiance. Hein.
1: Comme pour les champions et championnes, après quelques semaines de vacances, notre corps a besoin d'un petit temps d'adaptation. L'objectif des premiers jours est donc très simple, remettre progressivement les muscles, les articulations et le système cardiovasculaire en mouvement. On débute par de la marche dynamique. Debout, vous commencez tranquillement par marcher quelques minutes. Puis, progressivement, vous augmentez votre allure en accélérant le mouvement des bras. Allez, on y va. Vous regardez devant vous et vous essayez d'adopter une allure suffisamment soutenue pour sentir votre respiration s'accélérer légèrement, tout en restant capable de parler, bien entendu. Et grâce à ça, vous allez solliciter les muscles de l'ensemble du corps et le système cardiovasculaire. Vous pouvez commencer par 10 à 15 minutes, puis progressivement, vous augmentez la durée au fil des jours.
0: Et si on n'a vraiment rien fait pendant les vacances ? Mais regardez pas comme ça, Nordine. Faut-il attendre avant de reprendre le renforcement musculaire ?
1: Pas du tout. Au contraire, on peut recommencer tout de suite, mais avec des exercices simples et surtout en restant progressif. Tiens, ça me donne une idée d'exercice. Assis, debout, sur une chaise. Asseyez-vous sur le bord d'une chaise, les pieds posés au sol et légèrement écartés. Inclinez légèrement le buste vers l'avant, puis vous poussez sur vos jambes pour vous mettre debout. Allez, on y va. On inspire, on descend tranquillement, par exemple sur 4 secondes. Et ensuite, je me relève durant 1 seconde. Et vous alternez comme ceci, en effectuant 2 à 3 séries de 10 répétitions. Pour reprendre après l'été, ne cherchez donc pas à battre des records dès les premières séances. Et grâce à ça, vous allez renforcer notamment les cuisses et les fessiers. Bref, vous l'aurez compris, l'important à la rentrée n'est pas d'en faire beaucoup une seule fois, mais de retrouver l'habitude de bouger régulièrement. Et d'ailleurs, on n'oublie pas, avec ICI et le ministère des Sports, on se met encore plus en mouvement pendant septembre on bouge. Allez, à vous de jouer.
0: Promis, on le fera. Peut-être pas ce week-end, il fait encore chaud. Pas lundi, il fait 31 degrés. Mais après retour des 20 degrés en moyenne l'après-midi, on n'aura plus l'excuse du « il fait trop chaud pour pas faire de sport ». Ça, ça nous avait pas manqué. Christophe Mahé, la Lune sur Ici Lorraine, l'horoscope à suivre. Capricorne, vous êtes un peu tendu en ce moment. Hein. Par contre, Sagittaire, Verseau, bonne journée pour faire des rencontres. À suivre.

0: La lune sur ici Lorraine, c'est bon, la pleine lune est passée, hein. C'était le week-end dernier, vendredi. On n'est plus du tout ronchon maintenant, on est tout guette. On se prépare pour un sublime week-end, encore plein d'idées de sortie à suivre. Et l'horoscope juste avant.
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0: Bon, l'horoscope à 2 minutes de 9h, un peu mitigé ce samedi. Catherine Viguier, va falloir faire avec pas mal de contraintes.
5: Et ce sont les Gémeaux qui sont concernés.
6: Bélier, vous voyagez, vous communiquez, c'est plaisant, utile et agréable.
7: Taureau, vous savez ce que vous voulez, ne vous découragez surtout pas.
8: Gémeaux, vous devez lutter pour retrouver eh bien une certaine indépendance.
9: Cancer, dès ce soir, vous passez à l'acte, vous y voyez plus clair. D'ici là, haut les cœurs.
10: Lion, vous ne comptez que sur vous très souvent. Aujourd'hui, vous serez super aidé.
11: Vierge, petite baisse de morale due à une décision qui vous déçoit, mais rien n'est perdu.
12: Balance, vous devrez beaucoup à vous-même. Votre diplomatie produit ses plus beaux effets.
13: Scorpion, l'argent est d'actualité ainsi que l'envie de parler.
14: Sagittaire, un partenaire doit vous parler ou alors c'est vous, il faut vous rencontrer.
15: Capricorne, il faudra préserver votre jolie personne, entre autres, vous préservez aussi du stress.
16: Verseau, une journée idéale pour aimer, être désiré et désirer, et pour créer également.
17: Poisson, eh bien bravo, vos initiatives prennent vie concrètement, vous êtes ravis.
18: Et pour nous tous, des liens se font, d'autres se défont, on reste debout.
0: Oui, il y a plein de signes, un peu coup-ci, coup-ça, mais finalement, c'est pas si mal. Horoscope à retrouver sur l'application ici, si vous avez loupé. Les fêtes de ce week-end, Lorraine en fête pendant une heure, entre 9h et 10h. On va sillonner les quatre départements. On ira dans la Meuse, dans les Vosges, en Meurthe-et-Moselle, en Moselle. On ira à la fête du Faubourg de Nancy, aux Trois Maisons, Faubourg en fête. Il y a tellement de fêtes autour de Nancy aujourd'hui. Il y a la fête des Vendanges également. Tout ça se prépare jusqu'à 10h.
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0: Il est 9h, bonjour, bienvenue, il fait bon aujourd'hui. Le journal d'Ici Lorraine avec Jules Hause. Bonjour Jules.
19: Bonjour Marc. Avec la rentrée des classes, celle des activités, le moment où on choisit l'association sportive culturelle pour son enfant pour toute l'année. Le problème, c'est beaucoup d'associations manquent d'animateurs à cause des salaires très bas dans la profession. Elle attire de moins en moins. À Nancy, par exemple, l'équipe de la MJC Desforges, Isabelle Baudrier, n'est toujours pas complète.
5: Le programme est alléchant.
17: On va essayer de transformer le centre de loisirs en une espèce de compagnie de cirque qui va proposer différents spectacles tout au long de l'année.
5: N'empêche, Jean-Luc Nicole, coordinateur du centre de loisirs, peine à recruter 12 animateurs, des étudiants pour la plupart. Les contrats sont peu attractifs, 52,93 € brut par jour pour 80 jours maximum.
17: Comment on fait? On va des fois appeler d'autres collègues dans d'autres MJC. C'est très très compliqué.
5: Difficile aussi de fidéliser des équipes.
17: Il y a un turnover qui est très très fréquent, pour pas dire régulier. On tend le dos en permanence.
5: Mieux payer les animateurs?
17: On pourrait les embaucher à l'heure. Sauf que les embaucher à l'heure, ça voudrait dire demander beaucoup, beaucoup, beaucoup, beaucoup plus aux familles. Un centre de loisirs, il fait aussi le pari d'accueillir tout le monde, et y compris ceux qui ont des faibles revenus.
5: Jean-Luc Nicole reste optimiste pour l'ouverture le 16 septembre.
17: Je garde bon espoir. Oui, le centre de loisirs ouvrira avec une belle piste aux étoiles cette année.
19: Et la MJC Desforges propose des portes ouvertes aujourd'hui pour découvrir l'équipe à Épinal. Le forum des associations est organisé toute la journée au Petit Champ de Mars. Les montagnes des Vosges ont en partie retrouvé leur éclat vert, mais en sous-sol et dans les cours d'eau, il manque toujours de l'eau. l'eau et beaucoup. Les pluies n'ont pas suffi. Le préfet maintient donc toutes les restrictions et rappelle que si vous êtes pris en train d'arroser la pelouse ou un terrain de sport, vous pouvez écoper d'une amende allant jusqu'à 1500 euros. Quatre communes vosgiennes sont en ce moment alimentées par citernes. Une vingtaine au total connaissent des difficultés d'approvisionnement. Il n'y a pas que la chaleur et la sécheresse qui ont animé la station de la Bresse. Cet été, les vols de câbles de cuivre, aussi un petit groupe de voleurs venus du territoire de Belfort, ont pillé des installations depuis la fin juillet. Ils ont été arrêtés en début de semaine et il était temps. Il y en a pour 200 000 euros de préjudice, selon le directeur de la station, Nicolas Claudel.
20: C'est des dégradations multiples et majeures sur les installations. C'était des actes de vandalisme d'une grosse ampleur, hein, qu'on déplore aujourd'hui. Et à plus de 6 km de cadre, c'est des actes de vandalisme qui sont passés là sur le domaine skiable, plus précisément sur le réseau de production de neige de culture, hein, et le réseau d'éclairage. Donc on parle principalement des câbles électriques. Ils ont opéré pendant un bon mois, a déposé à 5 reprises une plainte auprès de la gendarmerie. Donc voilà, oui, c'était vraiment des actes de vandalisme d'ampleur. Nous, on est surtout mobilisés, en fait, pour pas que ça se reproduise. On est mobilisés sur plusieurs axes, sur la surveillance de nos installations, avec des rondes de surveillance nocturne. On échange avec la commune sur un projet de surveillance par vidéoprotection. On a un objectif de remise en route de nos installations pour le début de l'hiver, avant le début de l'hiver. Le troisième point, c'est la sécurisation de nos installations. On remplace, en fait, sur le domaine skiable, le cuivre par des conducteurs en aluminium, avec une valeur marchande à la revente nettement inférieure au cuivre.
19: Et les auteurs ont été condamnés à Épinal à 3 ans de prison, dont 2 avec sursis, et à des amendes de 5 000 euros chacun. Ce n'est toujours pas le bon moment pour faire son plein. Les prix de l'essence ont encore grimpé en moyenne cette semaine à cause de la reprise des bombardements dans le conflit entre les États-Unis et l'Iran. Le prix moyen du gasoil au litre a pris 5 centimes dans la semaine, 4 centimes pour le sans-plomb. Le diesel vous coûte en moyenne 2,27 € au litre, 2,10 € pour le sans-plomb. Victoire tranquille pour le SLUC Nancy Basket pour son 3e match de préparation. Les Cougars ont battu hier l'Alliance Sport Alsace, 84-47. C'est leur 3e match donc de préparation. Ils enchaînent face à Dijon ce soir. Le match se joue à Mirecourt à partir de 17h. Week-end riche en événements dans le sud de la Lorraine. En cette rentrée, les étudiants notamment ont rendez-vous à la salle des fêtes de Gentilly de 9h à 13h pour la foire aux équipements, histoire de garnir leur studio ou leur chambre de coloc avec de l'électroménager et des ustensiles en tout genre. Si vous habitez Vendeuvre, vous risquez de voir beaucoup de personnes déguisées en personnages de manga ou de jeux vidéo. Le Salon Geek ouvre dans une heure au Palais des Sports. Et autre ville, autre ambiance à Nancy, à la Pépinière, où la Pépinière Verte accueille les maraîchers et les jardiniers amateurs. Enfin, dans les Vosges, c'est une terre de sport. 5 500 personnes vont plonger dans le lac pour le triathlon de Gérardmer. L'événement rassemble 30 000 spectateurs. De quoi réjouir, évidemment, les acteurs du tourisme du secteur. Il est 9h05 sur Ici Lorraine.
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0: La météo dans toute la Lorraine, un petit peu de nuages ce matin, mais ça va très vite se dissiper, comme les enfants, les petits-enfants. Du soleil cet après-midi, entre midi si vous voulez manger dehors, peut-être le dernier barbecue de l'année, hein. Après les températures s'y prêteront pas forcément, donc c'est peut-être le dernier samedi, dernier dimanche pour le faire. Hein. 24 degrés entre midi, après ça montera à 25 à Épinal, à Saint-Dié, 26 à Verdun au meilleur de la journée, 27 dans le Grand Nancy, Metz, Thionville, on restera à 26, mais c'est très bien, on ne se plaint pas. Demain, ça sera bien sympa également, on va gagner quelques degrés, ça s'arrêtera à 27 voire 28 dans la journée, plutôt 26 sur les Hauts-de-Vosges, 28 à Metz, 28 à Nancy demain, avec une nuit fraîche de 11 degrés entre les deux. Mais demain, il y aura beaucoup plus de soleil pour tous les Lorrains, beaucoup moins de vent et moins de nuages forcément, mais ça reste une belle journée ce samedi. On va vous prouver à quel point la Lorraine bouge d'ailleurs jusqu'à 10h.
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0: Le samedi, ici c'est vous, entièrement consacré aux fêtes du week-end. Celles qui ont lieu aujourd'hui, celles que vous organisez demain également. Les brocantes, les fêtes énormes, par exemple la fête de la bière à Uxenier, c'est à côté d'Épinal, 10 bières avec les brasseurs de la région. On peut se faire faire un tatouage sur place aussi. On ira les voir. Êtes-vous prêt à vous faire tatouer, je sais pas moi, une bouteille de Magie, une Mirabelle ou une bouteille de Melfort? On ira à Rurange-lès-Thionville également, comme son nom l'indique, c'est en Moselle, entre Metz et le Luxembourg. 25e fête du Coquelet aujourd'hui, avec un programme franchement très rigolo. Un loto-pyjama à Pont-Saint-Vincent, au sud de Nancy. Qu'est-ce qu'un loto-pyjama? Vous pouvez commencer à réfléchir, il y a un concept derrière. On ira poser la question à l'organisatrice. Et puis le Faubourg en fête de Nancy, aux Trois Maisons, à Diblin, il y a un grand rassemblement de voitures américaines également. Si vous organisez quelque chose, 0805 054 057.
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0: Fête des vendanges à Villers-lès-Nancy, dans le parc du château de la mère Graffini. C'est vraiment la fête qui annonce la rentrée. Hein. Quand j'habitais Nancy, il y avait la fête des vendanges à Villers. Je me dis là, c'est bon, c'est terminé l'été. Hein. Et on fait la fête une dernière fois. Fête de l'eau à Metz également. Ça se passe quai des Régates, donc sur le plan d'eau. Hein. Que vous voyez de l'autoroute, hein, fête simple. C'est la fête avec tous les clubs nautiques de la ville. Ce soir, il y aura encore une grande parade nautique. Demain également. On devient très fort en parade nautique à Metz. Hein. On avait une dimanche dernier pour les fêtes de la Mirabelle. On n'a pas rangé les bateaux. On remet ça encore aujourd'hui et demain. Félix Gray, la Gitane sur Ici Lorraine. Passez une bonne journée. Hein. Et dans la Meuse, on entre.

0: Gray, la Gitane, sur ici Lorraine, dans les 4 départements, au Parc des Sports de Vendeuvre-les-Nancy, ce samedi et ce dimanche, grand salon dédié aux jeux vidéo, à la culture geek, au gaming. En bon français, emmenez vos enfants, vos ados, vos petits-enfants, ils vont adorer. L'entrée coûte 3 euros aujourd'hui et demain.
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0: Toutes nos fêtes, toute l'histoire des fêtes en Lorraine. Parce que quand on voit une fête dans une commune, il y a eu forcément un début, il y a une histoire de ces fêtes-là. Elles sont pas là par hasard, on aime bien apprendre des choses, même si c'est loin de chez vous. Par exemple, rue Rangelais-Thionville, ceux qui habitent autour de Thionville vont dire « Ah ouais, sympa, c'est pas loin ». Dans les Vosges, j'allais dire « On va pas faire deux heures de route ». Mais vous allez apprendre des choses. C'est la 25e fête du Coquelet aujourd'hui. Et ça se passe à Montrequienne ou à rue Range. Bonjour Jean-Luc.
3: Oui, bonjour.
0: Jean-Luc, l'organisateur de la fête du Coquelet. Vous êtes à Rurange-lès-Thionville ou à Montrequienne, vous?
3: À Rurange-lès-Thionville.
0: Vous êtes à Rurange, parce que les fusions de communes, hein. On a connu ça dans les Vosges, partout d'ailleurs. Vous avez fusionné avec Montrequienne, sauf que Rurange continue à avoir sa fête, Montrequienne aussi.
3: Aussi, oui, les deux.
0: Et ceux de Rurange n'ont pas le droit de venir à la fête de Montrequienne et inversement, ou ça se passe comment?
3: Voilà, il leur faut un passeport. Non, je plaisante. Bienvenue à tous et à toutes.
0: Vous, c'est la fête du Coquelet.
3: Coquelet, c'est ça.
0: Vous le cuisinez comment, le Coquelet, vous? C'est quoi votre recette de Mosellan?
3: Alors, on fonctionne... Alors, on n'a pas les cuisiniers. Hein. On fonctionne avec une entreprise qui vient avec son camion et qui nous fait tourner les coquelets à la broche. Des coquelets français. Voilà.
0: Un Mosellan a besoin de combien de coquelets pour être assasié? Un seul, ça suffit? Ça m'étonnerait.
3: On prévoit de cuisiner plus de 330 coquelets, donc voilà. Ça va faire au moins 600 repas, donc voilà, il y a de quoi faire.
0: Donc faites le calcul. Hein. Gros programme voilà. pendant toute la soirée, hein. Et vous continuez demain aussi, je crois?
3: Non, pas demain.
0: Ah, vous faites samedi maintenant?
3: Oui, c'est samedi maintenant, on fera pas dimanche. On va tenter le coup, on va essayer pour la 25e année de faire le samedi avec... à Villegrenier en semi-nocturne avec donc des animations le soir et à bal.
0: Ah, le bal, défilé des bigophones, je vois, c'est qui les bigophones?
3: Voilà, alors les bigophones, c'est l'association de Rurange-Thionville qui font de la musique avec des casous, avec des instruments un peu spéciaux, voilà, et puis ils défilent, ils font des petits concerts, ils font la fête de la Mirabelle aussi, et ils défilent à plusieurs endroits.
0: Donc ça commence dès le milieu de l'après-midi, hein, vers 15-16h, on vient, il y aura déjà
3: voilà,
0: quelque chose. Les danses polynésiennes, c'est qui? C'est les mamies du club de couture à qui vous avez mis des paréos? C'est qui fait les danses?
3: Absolument, donc non, c'est une association donc qui vient nous faire un petit quart d'heure, 20 minutes de danse polynésienne. Nous avons aussi Dance School, c'est l'association de Rurange et Thionville, avec des jeunes qui vont nous faire aussi un show de danse. Alors eux, ils sont plutôt Airbnb ou choses comme ça. Et on a aussi les majorettes de Guénange qui vont nous faire un show avec les bâtons enflammés de la soirée.
0: Le groupe, il est quoi? Quel style de musique, Jean-Luc? J'ai pas bien entendu.
3: Plutôt du R&B, pop, enfin, ils dansent, c'est des jeunes.
0: J'ai compris, il fait du Airbnb, donc il propose des logements un peu partout en France. Vous venez, vous remplissez vos prochaines vacances à Rurange-lès-Thionville, c'est un service exclusif. Non, c'est Airbnb. R&B, pardon. Vous voyez,
3: voilà,
0: je me moque de vous, puis je la fais aussi. La fête du Coquelet, c'est Rurange, donc, à partir de 15-16h, vous êtes sûr d'avoir un super programme, les majorettes, bâtons enflammés, j'ai hâte de voir ça. Hein. Et c'est jusqu'au bout de la nuit. Hein. Je vous souhaite beaucoup de monde, Jean-Luc.
3: Ok, super, merci beaucoup.
0: À bientôt. Et dans un instant, tiens, on va prendre la 31 de Rurange-lès-Thionville, on va faire aller une heure et demie de route. À Nancy, on va prendre la voie express et on va atterrir à Uxenier. C'est la fête de la bière à côté d'Épinal aujourd'hui. Une ville magnifique avec vraiment beaucoup d'ambiance aujourd'hui. C'est notre prochaine étape dans les Vosges. Si vous organisez quelque chose, on fait la pub de votre événement. Dans la joie et la bonne humeur. 0805 054 057. Voici Adèle Castillo. L'été avec toi. Bah, dépêche-toi, il reste que quelques semaines. Hein.

0: L'été avec toi, Adèle Castillo sur Ici Lorraine. Il reste quelques semaines, mais je préfère l'automne avec toi. Parce que alors, l'été, avec les températures qu'on a eues, on était tout luisant. Ah, pour la bagatelle, c'était pas terrible. On n'était pas super séduisant. Ça sera mieux en automne. Hein. Toutes les fêtes de ce samedi, de ce dimanche, dans les quatre départements. Si vous habitez Nancy ou si vous avez envie de passer un petit week-end à Nancy, ça ne se refuse pas. Il y a énormément d'événements. Il y a pépinières en verre. Alors, il y a 80 exposants, tous dédiés au jardin, à l'horticulture. Samedi, dimanche, dans le parc de la pépinière. Puis on va inaugurer aussi, ça fait un petit bout de temps qu'il y a ça, des structures en bois où on lit l'Est républicain en dessous au soleil. Bah, il y aura inauguration de nouvelles structures en bois. Ce sont les étudiants de l'ENSTIB, des écoles d'architecture de Nancy qui ont fait ça. Donc franchement, ils méritent votre soutien. C'est ce week-end à la pépinière de Nancy. Il y a Faubourg en fête aux Trois Maisons également. Et il y a Villers-les-Nancy, la fête des vendanges avec le feu d'artifice ce soir et le grand concert. Vous saurez quoi faire aujourd'hui à Nancy.
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0: Plein de nouvelles fréquences aussi en Lorraine. Verdun qui nous écoute sur 97.4 maintenant. Et Verdun, il y a du sport. Il y a la trace de la Béole hein, ce samedi. C'est du trail pour aujourd'hui, donc de la course à pied. Et demain, ce seront les vélos. Ça se passe dans la forêt, autour de Verdun, l'aérodrome du Roselier. Il y a folle ambiance. Hein. On peut plus s'inscrire pour aujourd'hui. Oh, c'est dommage, j'aurais tellement voulu le faire. Et vélo, demain, je travaille. Par contre, je pourrais peut-être passer à Uxenier. Fête de la bière ce samedi. Uxenier, juste à côté d'Épinal. Ça touche Épinal. Marie Capucine, bonjour.
5: Oui, bonjour Marc.
0: Vous êtes l'organisatrice de la fête de la bière. 10 bières à déguster aujourd'hui.
5: Oui, c'est ça. On en a pour tous les goûts, aussi bien, même du sans alcool. Bon, du vin aussi, des softs. Il y aura de quoi manger.
0: Faites bien d'y penser.
5: Ça va être une belle journée.
0: Ce sont des bières vosgiennes ?
5: Alors non, on a déjà fait un marché des brasseurs en mai qu'on fait tous les ans où là on a des brasseurs locaux qui viennent vendre leurs bières, mais là c'est nous qui proposons des bières avec comme partenaire les caves de Fontenay d'Épinal. Voilà.
0: Et alors, ils viennent d'où alors les brasseurs ? De Lorraine, d'autres régions.
5: Là, il n'y a pas de brasseur. Hein. C'est vraiment nous qui vendons les bières à la pression ou en bouteille.
0: D'accord. Je veux savoir s'il y en a de la Lorraine, en fait.
5: Non, il n'y en a pas.
0: Ben, c'est très bien. De toute façon, c'est pas grave. Hein. On fait de bonnes bières aussi ailleurs. Hein. C'est notamment en Belgique. Hein. Alors, il y a quoi comme bière, par exemple ?
5: Alors, ben, on a la Delirium, la Floris au cactus, Framboise Max, Overboard. Et puis, pour les bouteilles, la Pédieux, Blanche de Namur, ouais. De la Duvel Triple, Quack, la Cuvée des Trolls.
0: Ouais, il y a de la Belge, donc. Duvel, c'est belge.
5: Oui, il y a de la Belge, c'est ça.
0: C'est en Belgique, on nous écoute, hein, d'ailleurs, hein, sur la fréquence de Verdun. On peut être écouté.
5: La Framboise Max, c'est de la bière belge aussi.
0: Bah, vous voyez, les Belges, là, vous êtes dans les Vosges aujourd'hui. Hein. Concert pop rock ce soir. J'ai vu qu'il y a des stands de tatouages.
5: Alors, il y a une tatoueuse, oui, de Darnieul, Alchemy Shop, qui vient faire des flashs. Donc, elle propose ses petits modèles. Hein, à nous, à chacun de choisir.
0: Donc, restez
5: sobre. Convient.
0: Parce que dans un festival de la bière, mettre un tatoueur, je pense que ça va mal se finir. Parce que si on est un peu trop pompette, on peut prendre une décision qu'on va regretter.
5: Tatoue-moi une bouteille de magie. On a déjà fait l'expérience l'année dernière. Il n'y a pas eu de surprise.
0: Est-ce que vous êtes pour le picon dans la bière, vous, Marie Capucine ? Ou alors c'est un blasphème, ça ne se fait pas ?
5: Alors, dans une simple pive, je vais dire oui. Dans une bière spéciale, forte, épicée ou fruitée, alors là, non.
0: C'est gâché. Bon, j'ai lancé le débat. Vous continuerez le débat à la fête de la bière à Uxenier, ça touche Épinal. Il y a le très beau fort d'Uxenier, d'ailleurs, qui est ouvert demain dimanche, hein, si vous voulez le voir. C'est qu'aujourd'hui, hein, la fête de la bière. Hein. Demain, il n'y a rien. Hein.
5: Oui. Eh oui, c'est qu'aujourd'hui.
0: Eh ben, vous venez à la fête de la bière. Comme celui qui conduit, c'est celui qui ne boit pas, eh ben, vous restez dormir à Uxenier et vous ferez le fort d'Uxenier avec le petit train demain. Comme ça, ça fera un bon week-end autour d'Épinal. Je vous embrasse, Marie Capucine.
5: À partir de 16h.
0: Je vous souhaite beaucoup de monde. Et alors, les fêtes de la bière, pareil, où tout le monde commence à être un petit peu éméché, où ça commence à rigoler. Ne lancez surtout pas cette musique-là. C'est vraiment à vos risques et périls. Joe Cocker sur Ici Lorraine, passez un bon samedi. Dans un instant, on va à Pont-Saint-Vincent, c'est au sud de Nancy. Il y a un loto pyjama ce soir.
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0: Joe Cocker sur ici Lorraine, ce qui me permet, transition toute trouvée, de vous donner une information. La piscine de Dudelange, dimanche prochain, fait sa vidange. Il y a une énorme piscine en plein air à Dudelange. Puis alors, pour eux, l'été est terminé, donc on vide la piscine. Et avant de la vider, on offre une journée pour les chiens. C'est dimanche prochain, le 13 septembre, où les chiens vont pouvoir patauger dans la piscine. Ce que vous voulez, hein, vraiment, n'importe quelle race, même si à mon avis, il y aura que des labradors ou des golden. Ça coûte 5 euros la journée pour faire plaisir à votre chien. Il faut aller jusqu'à Dudelange au Luxembourg, par contre. Mais vous ferez plaisir aux chiens. Je sais pas si les bulldogs français, là, ça nage, non ? De toute façon, ça passe son temps à péter, ces chiens-là. C'est quand même le seul chien, vous le mettez dans la piscine, il arrive à avancer sans bouger les pattes.
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0: Toutes les idées de sortie des quatre départements lorrains. On va aller au sud de Nancy, à Pont-Saint-Vincent, c'est à côté de Neuf-Maisons. Des lotos, il y en a plein. Ça y est, ça va être l'automne, l'hiver, donc on va retourner dans les salles des fêtes. C'est le retour des lotos. Il y en a souvent plus en automne, en hiver qu'en été, mais bon. Et il y a un loto pyjama à Pont-Saint-Vincent, organisé par Marjorie. Bonjour Marjo.
3: Bonjour.
0: C'est ce soir, 20h, salle des fêtes de Pont-Saint-Vincent. Pourquoi loto pyjama? C'est quoi le concept?
3: Ah bah c'est sorti d'une idée, on va dire, entre membres de l'association, et du coup j'ai dit allez hop, l'auto-pyjama.
0: Mais c'est-à-dire,
3: donc,
0: on vient...
3: comme ça,
0: il y a des pyjamas à gagner, c'est que ça à gagner, ça va pas intéresser grand monde ça.
3: Oh non, pas du tout, c'est tous ceux qui seront en pyjama ce soir déjà gagneront un carton supplémentaire à leur formule, ce qui est normal.
0: J'adore l'idée.
3: Et pyjama parce que bah comme on termine tard, et bah du coup on peut aller au lit directement vu qu'on sera tous déjà en pyjama.
0: C'est-à-dire les lotos ils se finissent à quelle heure en Meurthe-et-Moselle? En Moselle c'est souvent vers 1h du matin.
3: Chez nous aussi, 1h du matin, 1h du matin chez nous également.
0: Ah oui, ça va. Hein. Et alors, vous l'avez déjà fait ça?
3: Alors non, c'est une première. Loto pyjama ce serait une première.
0: Vous avez pas peur parce que ils viennent en pyjama ou alors la manière dont ils dorment la nuit?
3: Ah, ils viennent en pyjama. J'ai des pilous ce soir, j'ai des pyjamas traditionnels, des chemises de nuit, ils viennent en pyjama.
0: Mais comment vous faites pour ceux qui dorment en slip? Ils ont le droit de venir en slip?
3: Ah bah, là c'est pas mon problème, j'ai envie de dire.
0: Vous autorisez ou alors vous allez dire non, quand même pas?
3: Non, quand même pas. Un t-shirt, un grand caleçon pour les hommes, on va dire.
0: Pyjama correct exigé. Hein. Il reste
3: voilà,
0: de la place? Parce que c'est quand même bien drôle, je pense qu'on va bien rigoler là, à Pont-Saint-Vincent.
3: Alors, il reste quelques places. Bon, il ne nous reste plus grand-chose, mais il nous reste encore quelques places.
0: Et à gagner, c'est quoi?
3: Alors, mon plus gros lot, c'est un voyage. Donc, c'est les destinations à la Costa Brava, en pension complète pour deux personnes.
0: Bah, dis donc. Vous ne mouchez pas avec le col, là. Ça, c'est le gros lot. Hein.
3: Non.
0: Il y a
3: ça,
0: encore des paniers. Il y a encore des paniers garnis chez vous, avec les concerts?
3: Alors, oui, effectivement, j'ai un panier garni pour une tombola. Donc, c'est un panier garni de fruits de saison. Et franchement, il est très, très beau et très délicieux à manger, je pense.
0: À faire absolument. À combien le minimum chez vous pour jouer?
3: Alors, le minimum, c'est 3 euros le carton, 15 euros les 6 cartons, 20 euros les 10 cartons, 25 euros une formule complète, parce que je mets des bingos également. Donc, tous les bingos sont à 2 euros chacun.
0: Pas trop de jeux supplémentaires, hein, Marjorie? Pour les radins comme
3: alors,
0: moi qui ne prennent pas les jeux supplémentaires. On trouve le temps long des fois. Hein. Et là, vous allez me dire, bah, t'as qu'à acheter.
3: Il faut acheter les bingos. Bon, après, chez nous, en général, les gens achètent les bingos parce qu'il y a toujours des bolos sur les bingos.
0: Ah, radin un jour, radin toujours. Hein. C'est ce soir, Pont-Saint-Vincent, à 20h à la salle des fêtes. Je vous souhaite beaucoup de monde, hein, Marjorie. Hein.
3: Et si, merci beaucoup.
0: S'il y a d'autres lotos à thème là prochainement, on a hâte de les voir. Hein. Franchement, ce sera avec plaisir. À ce soir pour Saint-Vincent, Marjorie. Les autres lotos, aujourd'hui, en Moselle, vous en avez un à Racrange. Racrange, c'est entre Metz et Sarrebourg. Hein. Enfin, vraiment très simple. À partir de 20h, à la salle des fêtes.
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0: Vos conditions de circulation ce matin pour ceux qui veulent aller faire les commissions à Jessé, à Épinal, à Essé-les-Nancy, la Porte Verte, ou encore, pourquoi pas, au Lainclin à Thionville. Pour l'instant, ça ne bouchonne pas, c'est calme partout. La 31 est très fluide. Ça va bien sur la 4 pour ceux qui partent de Moselle-Est, qui vont à Paris en passant par la Meuse. Aucun problème, ça circule franchement très bien. Bah oui, il faut continuer à parler des vacances parce que c'est au tour des grands-parents maintenant. Hein. C'est pas la rentrée pour tout le monde. Là, c'est vraiment les vacances qui débutent pour les seniors. Vous avez bien bossé cet été. Franchement, à garder la maison, à nourrir les chats. Maintenant, c'est votre tour.
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0: On a encore plein de choses à faire. Dans un instant, nous irons à Moussé. Et là, vous allez me dire, oui, mais lequel de Moussé? Je viens d'apprendre qu'il y a un Moussé dans les Vosges, pas très loin de Saint-Dié, et il y a un Moussé en Moselle aussi, pas très loin de Sarrebourg. Bon, c'est le Moussé des Vosges. Feu d'artifice ce soir, on ira voir ça dans un instant. On fera un petit tour aussi à Diblin, près de Forbach, où il y a grand rassemblement américain. Mais vraiment tout ce qui concerne l'Amérique. Est-ce qu'ils vont pousser le vice jusqu'à se déguiser comme un certain président, avec une tonsure tout orange? On verra ça d'ici la fin de l'émission. Vos appels au 0805 054 057, vous organisez quelque chose, vous méritez de passer sur Ici Lorraine.
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0: Il y aura karaoké à la fête des vendanges ce soir à Villers-les-Nancy. Pourquoi pas chanter du Michel Delpech? Ah si, au karaoké, ça marche bien, ça. Quand j'étais chanteur sur Ici Lorraine. Bon samedi.

0: Vous cherchez une place dans le centre-ville, on voici de la musique allemande. C'est la Céline Dion allemande, ça, elle s'appelle Helen Fischer. Je suis sûr qu'il y aura ça à Petite Rosselle aujourd'hui. Ah, vous n'avez pas l'habitude, ça, Nancy, hein, à part les profs d'allemand. Profs d'allemand connaissent forcément Helen Fischer. Hein. En Moselle, il n'y a pas de fête sans Helen Fischer, hein, et sans Johnny Depp Depp Depp. Mais ça, j'attends un peu avant de vous en parler, c'est trop tôt.
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0: À Moussé, et si je garde juste Moussé sans vous préciser où, il y a des Mosellans qui vont se dire c'est le Moussé de chez nous. Non, c'est le Moussé des Vosges. On n'est pas très loin de Saint-Dié-des-Vosges. Grande fête aujourd'hui avec feu d'artifice ce soir. C'est Cédric qui va vous en parler. Bonjour Cédric.
3: Bonjour.
0: Vous saviez qu'il y avait deux Moussés en Lorraine ?
3: Oui, à peu près 50 km entre les deux.
0: C'est ça, parce qu'au début, j'ai vu arriver Moussé. Donc forcément, je pensais que c'était le Mosellan. Pas du tout, il y a le Moussé des Vosges. Encore mieux, parce que ce soir, c'est la fête. Hein. Feu d'artifice, oui. C'est dans le cadre de quel événement ?
3: Bah, en fait, c'est le report des feux d'artifice du 14 juillet, parce que normalement, nous, on tire le samedi qui suit le 14.
0: D'accord.
3: Et bah, on a été comme tout le monde, on a été interdit.
0: Ah oui, il y en a
3: donc
0: qui finalement...
3: on a arrêté à cause des feux de forêt.
0: Il y en a qui ont rangé le feu d'artifice pour le faire l'année prochaine, hein, ça fera des économies. Vous, vous le tirez quand même, ça devient le feu d'artifice de la rentrée, en fait.
3: C'est une fête rentrée d'automne, on va dire, voilà.
0: Mais c'est bien, hein, c'est pas plus mal. Et en plus, oui, là, je pense qu'il y a bien plus dans les Vosges, là. Je sais pas si ça ressemble encore à un Far West,
3: oui,
0: chez vous.
3: C'est retombé ce matin, cette nuit.
0: Oui, c'est ça, vous avez eu un petit peu de pluie ce matin, vous avez eu de la chance. Hein. Donc, pas très loin de Saint-Dié, feu d'artifice, on vient pour quelle heure ?
3: Alors, on commence la soirée à partir de 19h.
0: 19h. Et vous faites quand même le défilé des lampions, ou alors, bon, c'est quand même pas,
3: non.
0: C'est pas
3: non,
0: le 14
3: ça,
0: juillet.
3: Pas.
0: On va pas exagérer.
3: Non, c'est pas le défilé de lampions. Par contre, on a le DJ, on a, les grillades, on a la buvette et le feu d'artifice qui est tiré à 22h15.
0: Ah, très bien. On ira le faire ce soir. Il y en a qui se trompent parfois, qui viennent chez vous, pensant être dans le Moussé de Moselle. Et viennent vous voir.
3: Oui,
0: bonjour, on vient pour une bonne sécu et deux jours fériés supplémentaires. Ah non, vous n'êtes pas dans le bon Moussé, c'est le Moussé des Vosges.
3: Ça arrive. C'est plutôt pour des lotos ou des annonces Le Bon Coin, en fait, que ça arrive.
0: Mais oui, bien sûr, mais je suis sûr que c'est déjà arrivé plein de fois, quoi. Allez, on va aller dans le Moussé de Moselle. Ah non, c'était le Moussé des Vosges. Et il y en a même un dans l'Aube. Il y a une ville qui s'appelle Moussé dans l'Aube. Donc précisez bien si vous allez au feu d'artifice ce soir, parce que moi, mon GPS, il m'envoie tout de suite dans les coins de Sarrebourg. Vous précisez bien Moussé 88, hein.
3: C'est ça.
0: Très important. Je vous souhaite beaucoup de monde tout à l'heure, Cédric.
3: Merci bien.
0: Et merci de nous avoir appelés. Vive les Vosgiens, les Meusiens qui sont en train de faire du sport autour de Verdun. C'est la grande course de Verdun aujourd'hui et demain, place au vélo. Vous organisez quelque chose, vous faites comme Cédric. Hein. Vous parlez de votre événement, vous aurez du monde ce soir. 0805 054 057. Dans un instant, on va dans un quartier de Nancy, très couru. Un village dans la ville, les trois maisons, Faubourg en fête ce soir, programme à suivre juste après Manu Chao sur Ici Lorraine. Bon week-end, bonjour tout le monde.

0: Manu Chao Clandestino sur ICI Lorraine. On fait du sport à Verdun aujourd'hui et demain on en fait également à Neufchâteau dans les Vosges. À 10h30 et jusqu'à 16h, vous pourrez tester 9 épreuves sportives. Ouais, heureusement que ça montait pas plus haut. Hein. Vous pourrez tester plein de choses à faire à partir de 10h30. C'est quai Jean Moulin à Neufchâteau et ça donnera des idées d'activités extrascolaires pour les enfants. On va dans le quartier des Trois Maisons dans un instant à Nancy, quartier vraiment que tout le monde adore. C'est un village dans la ville. L'équivalent pour les Messins, ça serait un peu le Sablon. Vous voyez, le Sablon à Metz, les Trois Maisons, à Nancy, c'est exactement la même chose. Et c'est la fête aujourd'hui. Programme à suivre après ces quelques messages.
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0: Aujourd'hui, à Nancy, vous avez l'embarras du choix. Il y a des fêtes partout. En général, on démarre notre périple à Nancy par la pépinière, d'autant qu'il va faire chaud, donc il y aura du monde au niveau de la fontaine, de la pépinière. On peut se mouiller, c'est très bien, c'est un mur d'eau. Et vous sortirez de la pépinière, côté Villevieille, vous passerez la porte de la Crave, vous allez vous retrouver dans le quartier des Trois Maisons. C'est Faubourg en fête aujourd'hui, ça tombe bien, organisé par Patrick et l'association aussi. Bonjour Patrick.
7: Oui, bonjour Marc, oui, c'est pas que moi, c'est effectivement l'association Faubourg en fête avec un S.
0: Ça commence à... L'événement, c'est... Oui, pardon, je vous ai coupé la parole, ça démarre à 16h et c'est qu'aujourd'hui. Hein.
7: Oui, pour la première édition, c'est aujourd'hui.
0: Alors il y aura quoi ? Il y aura de la musique, ça commence par des percussions, Batucada ?
7: Oui, donc c'est en partenariat aussi avec l'association des commerçants du Faubourg, qui est très active, et donc on aura une mise en route... une batucada qui va parcourir les rues du Faubourg.
0: Démonstration d'arts martiaux, de la danse, le blind test. Vous aussi, vous faites un blind test ?
7: Oui, avec une équipe bobine qui est très performante dans ce domaine-là. Oui.
0: Ça va être sympa.
7: Je reviens un petit peu sur la danse et sur les arts martiaux. Ce sont des associations de la MJC des Trois Maisons, qui sont aussi partenaires, donc qui viennent montrer ce qu'elles font et présenter leur programme à l'année à la MJC.
0: Il y a toujours une fête à la rentrée aux Trois Maisons ?
7: Eh bien non, il n'y en avait pas depuis 2018.
0: Ah bon ?
7: Il
0: n'y
7: avait plus rien. Ouais.
0: Il n'y avait pas la fête de la Mirabelle dans le temps ?
7: Si. Mais dans le temps, c'est pour ça que je parle de 2018.
0: Ah
7: ben
0: voilà.
7: La dernière version.
0: Alors moi j'ai habité Nancy, quelques années, ouais. Mais il y a très longtemps. Pardon les Nancéens, parfois j'ai les dossiers pas à jour. Hein. Je suis à deux doigts de vous parler de l'Euromarché du Saint-Seb. Du PIMS à Vendeuvre et du Circus. Hein. Donc, c'est vous dire si les dossiers sont pas à jour. Donc, pardon. Hein. Donc, ça s'appelle Fête du Faubourg maintenant. Faubourg en fête. Et la grande star tout à l'heure, ça sera Aurélia. Elle a participé à La France a un incroyable talent.
7: Oui, elle était finaliste. Elle a fait aussi première partie de Julie Armanet. Et puis, elle vient de sortir un album récemment. C'est une super voix qui fait donc des reprises et des compositions.
0: À ne pas louper. Hein. Ça démarre à partir de 16h. Jusqu'au bout de la nuit.
7: L'événement, on démarre par elle, Aurélia, c'est à 20h le concert.
0: Oui, voilà, c'est
7: et
0: ça.
7: Et puis, on offre, non. On propose de la restauration et des boissons, et la rue étant fermée, les gens pourront s'installer. On va installer des tables tout au long de la rue.
0: Vous serez tranquille. Hein. Et il y a la fameuse rue de Metz aux Trois Maisons. Elle existe toujours ?
7: Oui. C'est pas la rue où on s'installe.
0: Oui, c'est la rue. Les Messins en balade à Nancy, repasser toujours par les Trois Maisons pour rentrer ensuite et reprendre.
7: En allant vers Maxéville et Metz.
0: Ouais, l'autoroute, voilà. Je vous souhaite une belle fête aux Trois Maisons à
7: Merci
0: Nancy.
7: Beaucoup.
0: Tout comme celle de Villers-les-Nancy, la fête des vendanges, tout comme celle de la Pépinière. Et la semaine prochaine, à Nancy, il y aura le livre sur la place. Donc là, vous avez tous vos week-ends de prix, les Nancéens. On va à côté de Forbach, dans un instant, découvrir des voitures américaines et la culture américaine. C'est aujourd'hui et demain. C'est dans une ville qui s'appelle Dublin. On vous y emmène après Lewis Capaldi, sur Ici Lorraine. On voyage dans les quatre départements.

0: Lewis Capaldi, wish you the best sur ICI Lorraine. Je vous ai pas donné les lotos de ce soir un peu partout dans les quatre départements de Lorraine. Moi j'ai envie d'un loto, je sais pas vous, ça me manque. Les nuits commencent à être fraîches, allez hop, loto. Il y en a à 9 maisons, Pont-Saint-Vincent, en plus tout ça, ça se touche. Donc au sud de Nancy, vous avez l'embarras du choix. Uruf, Vannes-le-Châtel, organisé par les tracteurs de Lorraine. J'espère qu'ils nous font pas gagner un tracteur, on saura pas quoi en faire. Et Varangéville aussi, chez les Becs Salés, loto à la salle des fêtes ce soir. Dans la Meuse, Dieu-sur-Meuse, à côté de Verdun, loto. Sampigny, à côté de Commercy, loto également. Et dans les Vosges, il y a un loto à Éloy tout à l'heure, 20h.
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0: À Dublin aujourd'hui et demain, on sort tout le rêve américain, on sort les voitures, le foot américain, même les pin-up. Dublin, c'est à côté de Forbach, l'American Queen Show organisé par Daniel. Bonjour Daniel.
3: Bonjour Marc, ça va ?
0: Bah ça va super bien. Vous allez jouer du foot américain à Dublin aujourd'hui ?
3: Alors, ça sera du flag football, Donc c'est plus ou moins les mêmes règles que le football américain. La différence, c'est qu'il n'y a pas de contact physique. Les joueurs ont une ceinture avec une bande de chaque côté. Et le principe du jeu, c'est d'arracher une bande. À partir de là, la partie s'arrête. Les arbitres prennent leur décision. Et puis, c'est comme ça tout au long du match, quoi.
0: Ah, génial.
3: Donc, oui, c'est à partir de 5 ans déjà. C'est un sport qui est pratiqué à partir de 5-6 ans. Il y a également des clubs féminins qui tournent. Donc voilà, ça se développe tout doucement.
0: Expo
3: et donc,
0: de voitures.
3: Les anciens américains, voilà, je vous ai fait venir pour ça.
0: Expo de voitures américaines, pin-up.
3: Ouais.
0: Bon, il y a la Ligue contre la violence routière qui est là également. Comme ça, on fait une pierre deux coups. C'est les beaux bolides, mais attention, vous pas les fans de jour. Et alors, d'où vous vient cette passion de l'Amérique à Dublin, à côté de Forbach?
3: Alors, ça, en fait, ça vient de l'Amérique du Nord. C'est-à-dire que pendant une dizaine d'années, j'accompagnais des touristes avec un ami qui organisait des raids motoneiges. Et en 2016, j'ai assisté à un festival, donc Harley-Davidson à Montréal. Et il y avait donc toutes les concessions du Québec qui étaient réunies pour montrer donc les belles machines. Il y avait également le petit-fils Davidson qui était présent. Enfin, c'est un truc qui a duré 3 heures. Et je me suis dit, tiens, on pourrait peut-être importer ce type de manifestation chez nous. Bon, pas à la même échelle, c'est évident.
0: Faut qu'on fasse ça en Moselle-Est. Mais c'est pas... ça m'étonne pas, parce qu'il y a énormément de spectacles de danse country. Il y en a dans toute la région, mais en Moselle-Est, tous les week-ends, vous avez country, country, country. Et c'est vrai que c'est typiquement mosellan, ça, de l'Est.
3: Alors, nous, cette année, on sera sur le thème du rockabilly pour ce week-end.
0: Ça change un peu.
3: Ah oui, mais bon, il faut pour tous les goûts. Donc, il y aura 2 concerts un samedi soir, donc un ce soir à partir de 20h, et puis un autre demain à midi. Et l'année prochaine, on sera sur le thème de la country. Donc, on a déjà les groupes qui sont là pour l'année prochaine, et puis on est en train de préparer déjà pour l'année prochaine.
0: C'est bien ce qui me semblait. Donc, c'est à faire aujourd'hui à Dublin. Vous venez quand vous voulez, samedi, aujourd'hui et dimanche. Vous êtes sûr de faire le voyage en Amérique sans prendre l'avion. Même si au Luxembourg, l'année prochaine, il y aura des vols directs pour aller à New York. Dublin, c'est quand même beaucoup plus près. Même pour ceux qui sont en Meurthe-et-Moselle et dans les Vosges. Je vous souhaite beaucoup de monde à Dublin. Voici Jean-Jacques Goldman. Encore un matin sur ICI Lorraine. Eh ben, que de choses à faire aujourd'hui, Et encore, on en a sûrement oublié, malheureusement. Encore

0: journée les Sud-Lorrains, bonne journée les Lorrains du Nord. Amusez-vous bien aujourd'hui. C'était Jean-Jacques Goldman à l'instant.
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0: Dans toute la Lorraine, bienvenue, il est 10h. Toute l'info qui vous concerne.
2: Le journal, présenté par Jules Haus.
3: L'équivalent de 5 km de câbles volés, la station de la Bresse a vécu tout l'été un véritable pillage de son cuivre présent dans plusieurs de ses équipements comme les canons à neige. Les auteurs des vols ont été arrêtés en début de semaine. Ils sont 4 et viennent du territoire de Belfort. Ils ont été jugés et condamnés dans la foulée à 3 ans de prison dont 2 avec sursis. Le préjudice est estimé à 200 000 euros pour la station. La sécheresse, c'est toujours du très sérieux dans les Vosges. Le préfet maintient les interdictions d'arrosage et de nettoyage, notamment des voitures jusqu'à nouvel ordre. 7000 habitants connaissent en ce moment des tensions pour s'approvisionner en eau potable. 4 communes sont carrément alimentées par citernes. Le prix de l'essence continue de s'envoler. Plus 5 centimes cette semaine pour le litre de gasoil. 4 centimes supplémentaires pour le sans-plomb. Résultat des frappes entre les États-Unis et l'Iran qui rendent impossible la reprise de la circulation sur le détroit d'Ormuz. Résultat, en moyenne, le litre de sans-plomb est à 2,10 € en ce moment. C'est carrément 2,27 € pour le diesel. Ils sont suspectés d'être à l'origine des cyberattaques qui ont touché les finances publiques. 2 jeunes de 18 et 15 ans ont été interpellés. Celui de 18 ans est mis en examen à Écroué. Il est connu sous son pseudo pour avoir déjà piraté les réseaux sociaux de BFM TV, mais aussi d'avoir fait fuiter des données chez l'opérateur Free. Pour rappel, 3000 personnes ont été touchées en Lorraine par ces fuites de données. Troisième match de préparation tranquille pour les basketteurs nancéens. Le SLUC s'est imposé contre l'Alliance Sport Alsace hier soir. Club de Pro B, victoire 84-47. Victoire à Pont-à-Mousson, les Nancéens remettent ça en fin d'après-midi à Mirecourt contre Dijon. C'est le moment de remplir son appart pour les étudiants. La foire aux équipements est ouverte à la salle des fêtes de Gentilly. Moment privilégié pour trouver un micro-ondes et des meubles moins chers à Épinal. C'est le forum des associations qui se tient toute la journée au Petit Champ de Mars. Enfin, à Gérardmer, les premiers triathlètes sont arrivés après avoir plongé à l'eau. À 8h45, le triathlon XL qui réservait 2 km de nage, 90 km de vélo et un semi-marathon. Le programme dantesque a quand même rassemblé 5500 participants.

Les couleurs du ciel pour ce samedi, le soleil garde la main sur la Meurthe-et-Moselle et dans les Vosges. Malgré quelques passages nuageux inoffensifs, au fil des heures, l'ambiance va rester lumineuse et très agréable selon Météo France. Côté température, comptez jusqu'à 24-25 degrés en moyenne en Meurthe-et-Moselle, 22-23 dans les Vosges. Notez que c'est une excellente journée qui nous attend pour, pourquoi pas, des sorties en plein air.

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1: Ici ça marche, c'est votre nouveau rendez-vous tous les jours entre 10h et 11h sur Ici Lorraine, une émission où on fait des rencontres exceptionnelles avec des Lorrains le cœur sur la main, comme Bénédicte Martre par exemple, c'est une chocolatière solidaire, on va la réécouter dans un instant, ou des Lorrains qui veulent mettre du lien dans nos vies, comme Valérie Falkenroth qui a ouvert un ludogite, un gîte consacré aux jeux de société à Dabo en Moselle. On est ensemble pour les écouter jusqu'à 11h sur Ici Lorraine.
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1: Mon invitée ce matin est installée à Marly, les accros du chocolat. Elle s'appelle Bénédicte Martre, elle fabrique du chocolat. Elle nous expliquera d'ailleurs comment elle en est arrivée là d'ici quelques minutes sur Ici Lorraine. Mais pas n'importe quel chocolat, du chocolat qui apporte du bien-être aux autres, à ceux qui mangent ces chocolats et puis à ceux qui en ont besoin dans des vies parfois un peu cabossées. Aider les autres, Bénédicte, c'est dans votre ADN ?
2: Oui, je pense que je suis comme ça depuis toute petite, donc ça doit être dans l'ADN.
1: Vous avez décidé depuis le début de votre aventure dans le chocolat de mettre une partie de votre énergie, de votre argent, de votre savoir-faire dans l'aide aux autres. Quel est le concept des accros du chocolat, de votre bonne idée, de vos chocolats solidaires?
2: Mais en fait, c'est venu assez naturellement. J'ai toujours un petit peu fonctionné sur ce mode-là de pouvoir aider un petit peu les autres. Je viens du médico-social, donc j'étais déjà un petit peu portée par ça. Et en fait, j'ai commencé par rencontrer une association. Je crois que c'était la Pédiatrie Enchantée qui avait besoin de subventions pour aider les enfants qui étaient hospitalisés. Et du coup, je me suis dit tiens, on pourra peut-être faire une vente de chocolat au profit de cette association-là. Et c'est vrai que comme ça a très très bien fonctionné. Après, je me suis dit, j'ai eu du mal à m'arrêter en fait. C'est ça le problème, c'est que je pourrais faire du solidaire toute l'année, mais à un moment donné, il faut quand même que je vive de mon activité. Mais voilà, je pourrais faire ça toute l'année si je pouvais.
1: Pas n'importe quel chocolat, ces chocolats, vous les personnalisez. Vous avez par exemple sorti une boîte de chocolat avec le visage d'un enfant que vous accompagnez sur les chocolats.
2: Oui, on a sorti l'année dernière pour Septembre en or avec Arthur qui a bien voulu effectivement être un petit peu mon modèle. Et donc avec une illustratrice, on l'a dessiné sur nos tablettes de chocolat. Et voilà, pareil, ça a très très bien fonctionné et ça a pu aider la Rémig et puis le cancer pédiatrique. Donc c'était vraiment très chouette. Et ça change à chaque fois, donc les modèles sont différents, les enfants sont différents, les associations aussi, même si elles sont toutes porteuses un petit peu des mêmes valeurs. Mais voilà, c'est ça qui est chouette.
1: Vous organisez dans quelques jours, en cette rentrée, 6 kilomètres de gourmandise et de solidarité entre Marly et Cuvry. Pour la première fois, ce ne sont plus les enfants les bénéficiaires de cette opération, ce sont toutes les femmes.
2: Voilà, donc ce sera au profit de la Maison des Femmes, qui en fait est un lieu d'accueil et de soutien pour les femmes en difficulté, qui a ouvert au mois de mars à Thionville. Et j'ai rencontré ces personnes-là par le biais d'une personne qui m'en a parlé tout simplement et qui m'a dit « Oh Bénédicte, vous pourriez pas faire quelque chose pour ce lieu ?» Et j'ai été les rencontrer, c'est extraordinaire ce qu'ils proposent. Pour les femmes vraiment qui ont besoin. Et du coup, ça m'a touchée, moi en tant que femme, de me dire « Voilà, il y a des lieux qui sont là pour toutes celles qui souffrent, et c'est important aussi de les aider comme on peut. »
1: Les rencontres se font souvent comme ça, hein. Ce n'est pas vous qui allez au-devant des associations, des opérations caritatives, vous attendez une rencontre.
2: Exactement, et il y en a toujours une qui arrive.
1: Il y a un petit côté mystique.
2: Hein, oui, c'est ça, mais je...
1: Voilà. Oui. Pourquoi ? Parce que vous vous dites « quelqu'un ou quelque chose mettra sur mon chemin quelqu'un qui en a besoin ?»
2: C'est exactement comme ça que ça s'est toujours passé, c'est vrai.
1: Un petit mot peut-être sur la marche qui complète, d'ailleurs, je crois qu'il y aura lieu quand ? Le 6 septembre ?
2: Alors, prochain, exactement. c'est ce dimanche qui arrive. On est content parce qu'effectivement la marche est complète, parce qu'on a quand même eu un quota à ne pas dépasser, mais on est un peu triste parce qu'il y a encore beaucoup de gens qui nous demandent pour venir. Mais voilà, il y a plein d'autres marches. Justement, je vous parle du cancer pédiatrique, il y a aussi une marche à Fleury le même dimanche à la même heure, et qui est pour le cancer pédiatrique puisqu'on démarre Septembre en or. Donc voilà, il faut pas hésiter à regarder un petit peu autour de vous et à participer parce que ça fait du bonheur aux enfants, et je sais qu'en plus il y aura des enfants qui seront présents. Donc voilà, il faut... Faut être à l'affût.
1: La suite de cette rencontre avec Bénédicte Martre, chocolatière solidaire, dans un instant.
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1: Bénédicte Martre est mon invitée, elle est à la tête des accros du chocolat à Marly. Elle fait du chocolat, vous l'aurez compris, mais du chocolat engagé, éthique et profondément humain. Alors comment en est-elle arrivée là à épauler des associations, Raphaël Lorraine, la Rémig, Association pour enfants, mais aussi la Maison des Femmes, puisque la prochaine marche gourmande entre Marly et Cuvry aura lieu ce dimanche au bénéfice de cette fameuse Maison des Femmes. C'est un tournant radical que vous avez pris il y a quelques années, vous aviez 40 ans. Bénédicte, qu'est-ce que vous faisiez avant ?
2: Alors avant, j'étais chef de service dans un établissement pour enfants handicapés.
1: Oui.
2: J'ai été éducatrice spécialisée pendant presque 20 ans. Et puis à un moment donné, j'étais plus raccord avec ce que je faisais. Donc voilà, et puis ma santé non plus ne me permettait pas de continuer, donc j'ai décidé d'arrêter.
1: Donc déjà au service des autres tout de même, dans une première vie.
2: Toute ma vie.
1: Toute votre vie ? Ça a commencé, oui. ça a commencé quand, cette envie d'aider les autres ?
2: Je crois que ça a commencé déjà au CP.
1: Ouais. Vous m'avez dit quand on a préparé cette émission, déjà enfant, je donnais mes jouets.
2: Exactement.
1: Et ça ne vous a jamais quitté.
2: Donc,
1: non. À 40 ans, vous vous dites, je ne me sens plus, on va dire, en accord avec les valeurs véhiculées par mon métier d'éducatrice spécialisée. Vous vous arrêtez en vous disant quoi ? Je vais faire du chocolat ou alors c'est venu petit à petit ?
2: Alors je me suis arrêtée, moi j'étais pas très très en forme et je me suis dit tiens je vais prendre des cours de cuisine, ça va un petit peu me retaper. Et en fait le cuisinier avec qui j'ai pris des cours pendant 2 ans était un ancien chocolatier. Il m'a fait découvrir le chocolat et c'est là que j'ai découvert le pouvoir du chocolat sur les autres.
1: Quel est le pouvoir du chocolat ? On dit qu'il y a, alors je ne sais pas comment on appelle ça, des hormones de la bonne humeur, c'est pas des hormones, mais il y a des choses à l'intérieur qui nous font aller bien quand on mange du chocolat.
2: Exactement. Et en fait, le chocolat, ça rend les gens heureux, ça rend les gens bien. On dit que c'est très bon pour la dépression. Il faut en manger un petit carré tous les jours.
1: Ouais.
2: Et en fait, voilà, les gens sont contents en plus de faire véhiculer leur bonheur après pour d'autres opérations.
1: On peut citer ce chef que vous avez croisé, c'est Pierre Schaeffer, c'est ça ?
2: Oui, c'est ouais. Ça.
1: Et donc lui, il vous a donné le goût du chocolat. On dit que c'est très technique le chocolat. Donc il a fallu apprendre.
2: Pendant 2 ans, oui, il m'a donné des cours, il m'a appris plein de techniques. Après, il y a encore plein de choses que je ne connais pas, en fait. J'apprends tous les jours, maintenant je suis toute seule, mais j'apprends toute seule, je teste des recettes, je fais goûter aux clients, j'ai des testeurs, ils sont très contents. Moi, il y a mes enfants aussi. Mais voilà, je fais tester, et puis si ça plaît, je continue, si ça plaît pas, je change.
1: D'ailleurs, vous avez commencé petit en faisant des chocolats chez vous, en faisant goûter pour des événements, et puis petit à petit, et très vite d'ailleurs, les chocolats ont plu, et vous vous êtes installé à Marly dans une boutique. Alors, faites-nous profiter, on est à la radio, on ne voit pas votre boutique, à quoi elle ressemble ?
2: Alors, c'est très atypique, en fait. C'est une boutique, c'est au milieu, en fait, c'est sur une petite place à Marly. Il y a des immeubles tout autour, donc j'ai l'impression d'être au cœur des gens. Et en fait, les gens, il y a un petit espace quand même salon de thé, et les gens viennent ici, discutent, ils me racontent un petit peu toute leur popote. Et puis, de l'autre côté, il y a un petit espace où je vends les chocolats. Et puis, moi, je les prépare dans un labo. Et en fait, après, je les ramène à la boutique. Et c'est très convivial, c'est un petit peu feutré, comme ça, c'est cocooning. Moi, je m'y sens bien.
1: Et donc, ça ne ressemble pas aux chocolateries qu'on peut connaître dans les centres-villes, un petit peu guindées.
2: Pas du tout.
1: On entre acheter sa petite boîte et on ressort délesté de quelques euros et avec quelques chocolats.
2: Non, pas du tout.
1: C'est un lieu qui vous ressemble, c'est un lieu de partage.
2: Voilà, c'est ça.
1: Ça s'appelle les accros du chocolat, la boutique est à Marly, n'hésitez pas à aller y faire un petit tour et puis discuter surtout avec sa patronne Bénédicte qui peut-être trouvera l'occasion d'aller un petit peu plus loin dans cette rencontre avec vous et qui sait faire un petit bout de chemin chocolaté en votre compagnie. Et dans quelques instants, une autre rencontre, Valérie Falkenroth, elle est à Dabo et elle a ouvert un gîte dédié aux amoureux des jeux de société. Elle nous en parle tout de suite.
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1: À notre mi de chaque heure, plus exactement, avec des infos pratiques, des bons plans, des coups de cœur. Amoureux de la nature, rendez-vous ce week-end au parc de la PEP à Nancy pour l'événement Pépinière en Vert. Jardiniers, maraîchers, horticulteurs, pépiniéristes, artisans d'art, près de 80 exposants, tous lorrains, seront présents pour présenter leur activité et vous proposer aussi un large panel de plantes et de créations. L'occasion parfaite pour se faire plaisir, à vous les passionnés du jardin, et ça en plein cœur du poumon vert des Nancéens, le parc de la PEP, le fameux. Rendez-vous donc samedi et dimanche autour du kiosque et de la terrasse de la pépinière pour faire de jolies rencontres et découvrir de superbes produits. Pépinière en Vert, c'est le premier week-end festif de septembre. Un coup de cœur ici Lorraine à ne surtout pas manquer.
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1: Depuis quelques semaines, c'était le 1er août dernier, un nouveau gîte avec Ludothèque a ouvert ses portes au lieu-dit Kurberg, j'espère que je prononce bien, à Dabau, en Moselle, les chevilles ouvrières, on va dire, de ce lieu magique. C'est Valérie Falkenroth qui est mon invitée aujourd'hui. Valérie, bonjour.
2: Bonjour.
1: Et Jessica Fatalo, je dirais Jessica une seule fois parce que je sais qu'elle préfère qu'on l'appelle Jess.
2: C'est tout à fait ça.
1: Quelle bonne idée, un ludogîte, c'est quoi exactement un ludogîte?
2: Alors un ludogîte, c'est un gîte où vous allez pouvoir venir en vacances, mais où vous aurez tout un tas de jeux de société à disposition, pas besoin d'en mettre dans les valises. Vous allez pouvoir à la fois profiter d'un lieu souvent très très joli, là en l'occurrence vous êtes en pleine forêt, et à côté de ça vous avez une ludothèque disponible, en l'occurrence chez nous, vous aurez accès à plus de 2200 jeux différents, dans une pièce exceptionnelle avec une vue magnifique.
1: Alors c'est vrai que souvent quand on part en vacances, on emmène des jeux, ceux qu'on connaît. C'est difficile d'en découvrir d'autres, parce que déjà souvent on ne sait pas jouer, on n'a pas l'idée. On peut être un petit peu surpris devant autant de jeux. Vous nous aidez ?
2: Ah ben bien sûr, évidemment. Là on va, soit vous vous promenez, vous choisissez le jeu parce que la couverture vous plaît bien, parce que le titre vous interpelle, il peut y avoir plein de façons de choisir le jeu. Mais bien sûr, on est là aussi pour vous guider en fonction des jeux que vous aimez, en fonction du nombre de joueurs que vous êtes, en fonction de l'âge des joueurs. Il y a tout un tas de critères qui fait qu'on va pouvoir vous orienter vers tel ou tel jeu.
1: Qu'est-ce que ça amène le jeu? Alors quand on est en vacances ou dans la vie, pourquoi on joue?
2: Alors le jeu, c'est la rencontre. C'est vraiment le mot magique, c'est-à-dire autour d'une table de jeu, les gens se rencontrent. Et c'est ça qui est absolument magique avec ce support. C'est-à-dire qu'on peut faire jouer des personnes âgées avec des enfants, on peut faire jouer des ados avec leurs parents alors que juste avant ils se sont pris la tête et ça n'allait pas. C'est vraiment un support extraordinaire pour que les gens passent un bon moment, mais surtout se rencontrent les uns les autres.
1: Alors c'est vrai que le jeu de société, c'est une des rares choses qu'on peut faire quel que soit son âge. Des petits peuvent jouer avec des adultes, des seniors.
2: Tout à fait.
1: Ça fonctionne, il n'y a pas d'autre chose. Un film, mais bon, on ne se parle pas.
2: C'est plus difficile à travers un film. Ouais. Mais c'est vrai que oui, le jeu de société, s'il est bien choisi, permet effectivement de faire se rencontrer les différents joueurs et où tout le monde a sa chance de gagner. À l'orée des jeux, on a des jeux à partir de 18 mois. Et on a des jeux où je préviens les parents que c'est les enfants qui vont sans doute gagner parce qu'ils ont beaucoup plus de mémoire en général que les parents. Et donc, il y a des jeux où, voilà, il faut savoir, en tant qu'adulte, perdre face à un enfant.
1: Alors, il y a les classiques, hein, je crois que le jeu le plus vendu dans le monde, c'est toujours le Monopoly.
2: Oui, sans doute.
1: On a le blanc, comment est-ce qu'il
2: s'appelle ? Blanc manger coco.
1: Le blanc manger qui marche très très fort aujourd'hui, j'ai jamais joué d'ailleurs.
2: Sur un public particulier quand même, hein. C'est pas n'importe qui joue à blanc manger coco.
1: Et puis, il y a, combien vous m'avez dit de références
2: chez
1: vous ?
2: Oh là, chez nous, 2200.
1: Ouais. Donc, il y a tous ces jeux qu'on ne connaît pas, lesquels vous préférez, vous ?
2: Alors, moi, j'ai un top 1, j'en ai deux en top 1 que je n'arrive pas à départager. Pour les amateurs, c'est Takenoko et Wingspan, qui sont deux jeux très différents.
1: Ah, le premier, c'est quoi, Takenoko?
2: Takenoko, vous êtes dans les jardins japonais. Et il se trouve qu'on a le japonais qui a reçu l'empereur japonais a reçu un panda. Et ce panda atterrit dans ce jardin japonais et va se retrouver en concurrence avec le jardinier qui, lui, veut faire pousser des bambouseraies magnifiques. Sauf que le panda va manger les bambous. Donc on a un conflit entre les deux et on va avoir différents objectifs à réussir. C'est un jeu qui est absolument magnifique, qui est accessible aux gens. Ouais, dès qu'on sait un tout petit peu jouer, je peux expliquer Takenoko assez facilement. C'est très très très très beau comme jeu.
1: Voilà, ça peut être un bel objet, le jeu.
2: C'est un très bel objet, voilà. Ouais, tout à fait.
1: Et le deuxième s'appelle comment ?
2: Alors Wingspan, là on est sur un jeu avec des cartes absolument magnifiques. C'est un jeu sur des oiseaux. Et il a comme caractéristique d'être créé et peint par que des femmes. C'est qu'un jeu de femmes. Et on a sur chaque carte un oiseau qui est dessiné par les différentes illustratrices avec différentes caractéristiques. Et là, il va falloir optimiser votre volière en faisant venir les oiseaux qui vont bien en fonction de différents critères. C'est un jeu de toute beauté.
1: Donc c'est vrai qu'il y a d'autres jeux que les cartons, on va dire, de ces dernières années.
2: Il y a d'autres Uno, oui.
1: Le Sky Joe,
2: tout à fait.
1: Le Flip 7, on en parle
2: Flip 7, tout à fait.
1: Venez découvrir ces jeux dans ce ludogîte qui a ouvert il y a quelques semaines à

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1: Valérie Falkenroth est mon invitée. Elle a ouvert le 1er août dernier avec son épouse Jess un ludogite, un gîte avec une ludothèque intégrée pour accueillir 4 vacanciers, c'est ça, dans
2: pour l'instant 4, oui.
1: Ludogite, du côté de Dabo. On est en Moselle, dans ce coin magnifique de la Lorraine. Comment ça démarre cette histoire-là, Valérie, dans la vraie vie? Votre vrai métier, c'est quoi?
2: Mon vrai métier, je suis enseignante en activité physique adaptée.
1: Ça veut dire que vous êtes prof de sport.
2: Prof de sport auprès de publics particuliers, tout à fait.
1: Les enfants malades.
2: C'est ça.
1: Le CHU de Haute-Pierre. Comment est-ce qu'on a l'idée un jour d'ouvrir un gîte autour des jeux?
2: Alors, c'est une histoire de rencontre, hein, comme souvent. J'ai toujours aimé jouer. J'ai rencontré mon épouse par ce biais-là, d'ailleurs. On cherchait des partenaires de jeu, donc on s'est rencontrés là-dessus. Et on a rencontré un personnage qui s'appelle François Hafner, qui est le plus grand collectionneur de France de jeux de société, qui a plus de 10 000 jeux à sa disposition, qui a l'extraordinaire générosité de les mettre à disposition des gens qui viennent en vacances dans son gîte. Donc, il était le premier ludogite de France. Et on a eu envie de passer des vacances chez lui. Donc, on a passé des vacances chez lui. On a rencontré ce concept et on s'est dit, waouh, mais c'est juste fou ce qu'il fait. C'est vraiment génial. Il est dans le partage. Donc ça, c'est une première graine qui s'est semée. On a ensuite monté une association dans le village où on était, à côté de Strasbourg, à Eckbolsheim, une association de jeux de société. Et là, j'ai vu à quel point ce support est un support de rencontre entre différentes générations et que les gens venaient pour jouer. Donc il y a eu ça. Et on s'est dit, il faut qu'on en fasse quelque chose de cet amour et de la transmission de cet amour du jeu de société. Après, il y a eu différents projets, différentes choses, jusqu'à la rencontre du bâtiment à Dabo, où on s'est dit, bon, bah là, ça y est, c'est le bon endroit, tout est réuni, on a tout ce qu'il nous faut, on y va.
1: Pourquoi? Parce qu'il faut un environnement particulier pour bien jouer?
2: Alors, pour bien jouer, non, mais disons qu'on avait dans cette maison une caractéristique qu'on pouvait couper la maison en deux, donc faire deux gîtes séparés, mais qui donnaient sur une même pièce, qui était cette ludothèque. Et cette ludothèque a une vue extraordinaire sur la colline, sur la forêt, sur la nature. On était au cœur de la forêt. Moi, je retrouvais mes Vosges du Nord natales, mes petites bosses, comme j'aime les appeler. Donc, et ma forêt. Donc, on était vraiment dans l'endroit qui nous convenait.
1: C'est une maison qui a une histoire, hein, elle a plus de 200 ans.
2: Exactement.
1: Cette maison-là. J'essaie de visualiser. Elle est divisée en plusieurs parties. Il y a deux gîtes dans la maison. Comment ça se passe?
2: Alors, c'est une maison, mais qu'on peut séparer en deux espaces,
1: d'accord,
2: si vous voulez séparer. Mais une pièce qui est commune aux deux gîtes,
1: aux deux
2: finalement.
1: Espaces,
2: voilà, c'est
1: fait,
2: ça qui donne sur cette même pièce. Donc, même si les gens louent les deux gîtes, ils pourront se retrouver dans la ludothèque pour pouvoir y jouer.
1: Il y a un beau terrain devant.
2: Oui, on a un grand terrain devant.
1: Il y a des oiseaux, il y a un jardin.
2: Et un jardin. On a nos boucs qui sont sur place, qui sont en train de défricher un immense terrain qui sera plus tard, j'espère, un jardin forestier.
1: Pour que je comprenne bien, vous avez créé À l'orée des jeux.
2: Oui.
1: Qu'est-ce que c'est À l'orée des jeux?
2: À l'orée des jeux, c'est une société.
1: Une société qui, on va dire, met en jeu les deux gîtes, si j'ai bien compris. C'est pas le nom du gîte à l'orée des jeux, c'est le nom
2: c'est
1: de,
2: pas que le nom
1: de
2: du
1: votre
2: gîte.
1: Espace de jeu. Est-ce que si je ne loue pas les gîtes, je peux venir à l'orée des jeux?
2: Alors, on est en train de mettre en place la procédure pour être reconnu établissement recevant du public. Donc là, tout de suite, maintenant encore, vous ne pourrez pas venir jouer. Mais on est dans cette démarche-là parce que oui, on a très envie d'accueillir aussi les gens de l'extérieur. Par contre, vous pouvez venir pour louer nos jeux. On a la ludothèque qui est à disposition, donc vous pouvez venir et louer les jeux pour pouvoir jouer chez vous avec qui vous avez envie.
1: Oh, moi, je n'aime pas prêter mes jeux.
2: Oui, ben voilà, ça c'est... Il a fallu qu'on travaille sur nous. Mais en même temps, pour moi, un jeu qui est au fond d'un placard et qui ne sort jamais, c'est désespérant pour lui. Enfin, je me mets à sa place, lui, il a envie d'être utilisé.
1: Un jeu doit être joué, c'est comme un violon, sinon il meurt.
2: Mais oui, bien sûr, évidemment. Donc, je préfère un jeu qui, tant pis, sera peut-être un peu usé, abîmé parce qu'il a servi, plutôt qu'un jeu qui est flambant neuf et qui dort dans une étagère, bien sûr.
1: C'est une démarche quand même très altruiste, je trouve, que la vôtre.
2: On est dans le partage, on veut vraiment partager, oui, tout à fait.
1: Et nous ferons d'autres rencontres dès lundi dans votre émission Ici, ça marche, c'est entre 10h et 11h.
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2: Excellente journée à l'écoute d'ici Lorraine, il est 11h. Le journal, nouvelle présenté par Jules Hausse.
3: 800 kilos de câbles de cuivre volés à la station de la Bresse dans les Vosges cet été. Les quatre voleurs viennent d'être condamnés à 3 ans de prison, dont 2 avec sursis. Ils ont pillé les installations de la station depuis la fin juillet. La brigade de recherche de Remiremont a fini par les attraper en début de semaine alors qu'ils commettaient leur 5e vol. Le préjudice est estimé à 200 000 euros pour la station. Mauvaise nouvelle pour les automobilistes, les routiers et les agriculteurs. Le prix du gasoil a pris 5 centimes en une semaine à cause des tensions très fortes entre États-Unis et Iran. Le gasoil se vend en moyenne désormais à 2,27 € au litre en France. Le sans-plomb à 2,10 € en moyenne. Il a aussi subi une hausse de 4 centimes cette semaine. 7000 habitants connaissent des tensions pour s'approvisionner en eau potable dans les Vosges. Le dernier bilan fait cette semaine par le préfet. Département, les Vosges toujours en état d'alerte sécheresse. 4 communes sont alimentées par citernes. Les restrictions d'usage de l'eau sont maintenues. Si vous avez acheté ou mangé des graines de courge de la marque Grand Frais, jetez-les ou ramenez-les en magasin. Plus de 80 cas de salmonellose ont été recensés en France depuis le printemps à cause de ces graines. Le produit fait l'objet d'un rappel. Le SLUC remet ça à Mirecourt ce soir. Les Nancéens affrontent Dijon pour leur 4e match de préparation. Hier, les basketteurs nancéens ont battu l'Alliance Sport Alsace, équipe pensionnaire de Pro B, pour leur 3e match de prépa. Coup d'envoi à Mirecourt ce soir à 17h. Si vous habitez d'œuvre, vous risquez de croiser des fans de manga ou de jeux vidéo tout entièrement déguisés. Le Salon Geek est ouvert à Vendeuvre, rendez-vous de passionnés. Il a accueilli 4000 visiteurs l'an passé. Ça dure jusqu'à demain soir. Enfin, la discipline n'est pas olympique, mais si elle le devient, le village de Bettencourt sera à l'avant-garde. 3e édition du concours du lancer de fût de bière. Les premiers concurrents viennent d'entrer en piste. Concrètement, il s'agit de lancer un fût vide le plus loin possible. Le record est à 11,42 m.
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5: Les couleurs du ciel pour ce samedi, le soleil garde la main sur la Meurthe-et-Moselle et dans les Vosges. Malgré quelques passages nuageux inoffensifs, au fil des heures, l'ambiance va rester lumineuse et très agréable selon Météo France. Côté température, comptez jusqu'à 24-25 degrés en moyenne en Meurthe-et-Moselle, 22-23 dans les Vosges. Notez que c'est une excellente journée qui nous attend pour, pourquoi pas, des sorties en plein air.
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2: C'est samedi, le premier samedi de la rentrée. Vous allez être quelques-unes et quelques-uns à avoir des acouphènes, puisque là, ça y est, vous avez rendu les chicoufs aux parents.
3: Hein, ouais, ouais.
2: Chic, ils arrivent, vous faire part. Ouais. Vous allez peut-être avoir des amis à venir en gueuleton ce soir ou la semaine prochaine. On est là pour vous aider à trouver des petites idées sympas en cuisine, etc. Grâce à la fine équipe, on a cette semaine, évidemment, Philippe Larvel, notre chef. Bonjour Philippe.
4: Bonjour Jérôme, bonjour à tous.
2: Il est exécutif chef, j'ai jamais su ce que ça voulait dire. Mais
4: chef, ouais.
2: C'est le gars qui fait les démos qui explique à ses confrères, notamment, comment on utilise nos poêles vosgiennes.
4: Ouais. Ouais, voilà.
2: Comment c'est fabriqué chez Debuyer depuis 1830. Voilà, Monsieur Édouard est notre boucher, valeur sûre.
5: Oui.
2: Marché central. Bonjour,
5: Jérôme, bonjour à tous.
2: Dans l'aile gauche depuis quelques années du marché central de Nancy. Qui fait la fameuse. Alors, il fait tout, Monsieur Édouard. En plus, il a en viande, vous prenez de la Lorraine.
5: Oui.
2: C'est du circuit court hein, chez vous.
5: Ah oui.
2: Il
5: n'y
2: a que le poulet qui vient de Bresse. C'est plus loin.
5: Ouais, c'est dans le bœuf. C'est un terroir. On est en Lorraine. C'est vraiment un terroir pour la viande, mais particulièrement le bœuf. On a franchement du bœuf de super qualité dans les élevages lorrains.
2: Ouais, c'est le Lorrain, quoi.
5: Meurthe-et-Moselle, Vosgien.
2: Et puis, on rappelle que M. Édouard a accepté, il était le premier boucher que j'ai connu, à faire passer saucisse Lorraine sur l'étiquette,
5: exact.
2: Au-dessus de saucisse à cuire.
4: Ouais.
2: Et notre combat continue pour valoriser cette saucisse Lorraine qui mériterait d'être mieux connue. Catherine Arrault est avec nous, bonjour Catherine.
6: Bonjour Jérôme, bonjour à tous.
4: Bonjour Catherine,
2: Je vous ai gardé pour la fin parce que, il y a M. Édouard qui est nancéien, mais je voulais que vous soyez entre nancéiennes parce qu'on a aussi Florane qui est là. Bonjour Florane.
7: Bonjour tout le monde.
2: Notre chef qui a collé la gosse à l'école.
7: Oui, ça y est, première fois.
2: Et qui reprend. Ah ouais, première.
7: Et oui, première rentrée, elle a 3 ans. Enfin, elle va avoir 3 ans.
2: La petite bichette.
7: Ouais.
2: Et vous êtes ouvert le week-end en plus, vous ?
7: Non.
2: Non ?
7: Bah non.
2: Ah non, c'est vendredi soir.
7: Bah oui, enfin.
2: C'est vrai.
7: Il n'y arrivera jamais.
2: Non, mais les horaires, moi.
7: Peut-être
2: je
7: dans 5
2: jamais.
7: Ans, on verra.
2: Donc, c'est du lundi au vendredi midi.
7: Et le vendredi soir.
2: Et voilà.
7: Oui.
2: Je savais bien qu'il m'en manquait là, je pensais que c'était samedi. On a Florane qui est de Nancy, mais de la rue Blandan, le restaurant Eve. Monsieur Édouard qui est du marché central. Et hop, on file du côté de la rue Vérin. Je retrouvais Catherine Arrault. Bonjour Catherine.
6: Bonjour Jérôme, bonjour à tous.
2: Maraîchère, donc n'hésitez pas, prenez des fruits et légumes de Nancy, c'est quand même plus simple, voilà, c'est moins loin. Alors sauf si on est à Gérardmer, ça fait un peu loin, enfin, pour
4: oui,
2: vous qui vivez dans la métropole.
4: On vient de temps en temps quand même à Nancy,
2: c'est ça.
4: Voir la ville, voir du monde.
2: Et je vous rappelle que le Meurthe-et-Mosellan, le légume Meurthe-et-Mosellan n'est pas tellement plus petit que le légume vosgien. Nos courgettes, c'est des vraies courgettes, des mijaurées. Vous en avez des courgettes, Catherine ?
6: Oui, il y en a encore.
2: Parce que c'est encore la saison, là.
6: Oui, courgettes, concombres.
2: Tous ces trucs-là, là, c'est...
4: C'est le moment de faire des ratatouilles. Et vous pouvez faire des ratatouilles en grande quantité et les mettre en petite barquette au congélateur. Comme ça, toute l'année, vous aurez de la ratatouille que vous avez fait vous-même.
2: Ah, c'est pas bête, ça.
4: Voilà, ou même en bocaux. Ouais.
2: Qu'est-ce qu'on a, sinon, Catherine, qui pousse chez nous les tomates, encore ?
6: Ah, toujours, oui, encore les tomates.
2: Bah oui, c'est là qu'on les a.
6: Puis, les salades, évidemment, les radis, les carottes, les navets, le persil.
2: Attends, les navets, tout ça, on va pas s'emballer, on va en prendre pendant 6 mois. On oublie ça. Les carottes, c'est quand même des petites carottes sympas, là, comme ça. Hein. Et on rappelle que donc, les tomates, elles ont plusieurs formes, plusieurs couleurs.
6: J'ai fait
2: une bouffe avec Catherine il n'y a pas longtemps chez des amis et je peux vous dire qu'elle est un peu zinzin. Et ça ne m'étonne pas qu'elle ait des tomates un peu zinzin. Je ne suis pas étonné. Je connais le phénomène. Donc vous avez des cœurs de bœuf, les vrais cœurs de bœuf ?
6: Oui, bien sûr.
2: Parce que alors les cœurs de bœuf que j'ai goûté dans les super. C'est de la flotte. Alors que ça doit être une vraie cœur de bœuf.
4: La tomate, pour moi, c'est un fruit, mais on met ça dans les légumes. Qui a le plus évolué ces derniers temps, je veux dire, mal évolué. C'est-à-dire qu'on a cherché des tomates qui avaient une belle couleur, qui se conservent très longtemps, qui restent dures très longtemps, mais qui a pas de goût et c'est de la flotte pour les tomates industrielles. Donc c'est pour ça qu'il faut aller chez les petits producteurs qui vont avoir des comme Catherine qui vont avoir des vraies graines et des vraies tomates comme on les mangeait dans le temps dit le vieux.
6: Voilà. C'est ça.
2: Voilà.
6: Des tomates qui poussent dans la terre.
2: Voilà. C'est le principe, mais on l'oublie souvent. On espère vous entendre bientôt nous dire qu'il y a de la mâche parce qu'on a nos petites habitudes.
4: Jérôme, s'il vous plaît.
2: On revient vous voir la semaine prochaine.
6: Petite chose à ajouter.
2: Oui.
6: 10 secondes. Aujourd'hui, c'est la fête des maraîchers.
2: Mais oui.
6: Donc, voilà, messe de Saint-Fiacre.
2: C'est la
6: Saint-Fiacre.
2: Ouais, ce soir à 18h. Et la cathédrale de Nancy, la primatiale, qui est décorée en fruits et légumes. C'est magnifique. Voilà. Et vous savez que c'est les plus anciennes grilles de Jean Lamour. Et puis vous avez la pépe en verre, évidemment, où je serai dans même pas après l'émission, quoi. Ouais. Le temps d'y aller très très vite.
4: Le temps de vous coiffer.
2: La pépé en verre, ouais, avec embranchement. Enfin, il se passe des tas de trucs à la pépinière de Nancy ce week-end. Et vous croisez Catherine, hein, obligée.
4: Oui, bah obligée.
2: Alors, voyons Catherine.
6: Bonne journée, au revoir.
2: Merci à vous. Dans un instant, le coup de cœur du boucher.
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2: Monsieur Edouard est notre boucher. Dites, on n'a pas donné les produits de saison, hein.
3: Non.
2: Là qu'on est le week-end, moi je suis paumé, je prends mes aises, je crois que j'ai le temps.
3: Oui, bah ça y est, on a changé, on est samedi, c'est tranquille.
2: Ouais, puis alors faut que je rappelle à chaque fois qui est là, voilà, Philippe Larvel, notre chef, monsieur Edouard, notre boucher, notre invité cette semaine, Florane du restaurant Eve, rue Blandan, ouvert du lundi, vendredi, vendredi soir. produits de saison vite fait, artichauts, tomates,
3: bon, on a vu les tomates. Voilà, on commence artichaut. À arriver dans les...
2: Ouais.
3: Oui, c'est bon, les artichauts. Ouais. Mais voilà, on a eu tous les petits pointus, poivrades et tout ça, tous les petits, cet été. Et là, on arrive dans les grosses pièces. Là, ouais. Voilà.
2: Ceux que vous connaissez le plus. Fenouil, on aime bien.
3: Ben, le fenouil, oui, c'est bon.
2: C'est un goût de Ricard, ça.
3: Oui, c'est un goût anisé.
2: Ouh, elle aime pas.
4: Non, j'aime pas.
2: Oh, on a trouvé le truc que Florane n'aime pas.
4: Non, j'aime pas, mais je le mange quand même. Mais c'est ce que je peux pas du tout, c'est la coriandre. Ça, jamais vous me verrez en manger ni en cuisiner.
2: Ah ouais.
4: Mais le fenouil, en fait, ça dépend de la maturité, parce que des fois, il est très anisé, et des fois, il est un peu plus doux. S'il est trop anisé, c'est vrai que je peux pas manger.
2: C'est trop compliqué. Ricard est touché. Ah, je comprends. Hein.
3: Mais c'est vrai que le manger comme ça, je suis pas fan, j'en mange.
2: Ouais.
3: Mais je le préfère. Pour assaisonner, vous en mettez un tout petit peu dans une salade, dans une garniture, ou pour parfumer une sauce. Là, j'aime bien ce côté anisé et frais.
2: Ouais. Et puis alors merlan, sardine, figue. Je fais vite parce qu'on n'a pas
3: les figues. Là, on arrive. Enfin, on va en parler. C'est le début des figues violettes.
2: Ça ressemble quand même à une paire de. Hein.
3: Ah, oui.
2: C'est bon les figues. Monsieur Edouard,
3: les
2: figues. Monsieur Edouard.
5: Bah écoutez,
2: le petit choix du boucher, de notre boucher du marché central.
5: Je voulais parler de deux produits parce qu'il y a un produit dans les produits de saison qui m'intéresse, c'est les figues.
2: Oui.
5: Et souvent, on sait pas trop quoi en faire, mais je pense toujours, j'ai un ami qui a un énorme figuier, qui habite à Froid, il a un énorme figuier dans son jardin, il les ramasse presque même pas tellement il sait pas quoi en faire, en fait. Et c'est, alors que c'est un produit qui est vraiment tellement bon.
4: Je vais les prendre,
2: Donnez-moi
4: son numéro.
2: Vous faites ça au black et tout, c'est super.
5: et moi, je pensais à deux produits pour assaisonner. Alors évidemment, deux produits de viande, mais je pensais au filet mignon de porc et au petit médaillon de veau.
2: Parce que ça se prête bien au sucré salé, ça.
5: Ouais, vraiment, on fait un filet mignon de porc avec des figues et du miel.
2: C'est-à-dire que vous allez les faire compoter avec du miel?
5: Ouais, et des figues et le filet mignon, ça va cuire pendant une petite demi-heure comme ça va être vraiment très très bon. Ou alors on peut aussi faire des grenadins. Donc on prend le pavé de veau ou une côte de veau même un petit peu épaisse. Et avec les figues, ça va très très bien. On peut avoir une belle côte de veau pour deux, comme ça, aussi avec le manche. Bien la faire rôtir. Après, vous faites avec le miel et les figues, vous laissez un petit peu réduire et vous remettez votre côte de veau dedans. Et c'est un mariage qui se va très très bien.
2: On aime bien, non?
3: Oui. Puis bien évidemment avec le canard aussi.
5: Et avec le canard aussi.
2: Oui, forcément. Oh, bah, c'est une bonne idée, ça.
3: Ouais.
2: Et puis le filet mignon, moi j'aime bien.
3: Ah oui, c'est bon.
2: Et rôti de porc aussi. Rôti de porc,
5: oui.
2: Le porc et le veau, c'est vrai qu'en sucré salé, ça m'a jamais choqué, moi.
3: Non, c'est vrai, c'est un produit qui. Enfin, les deux matchent très très bien.
2: Ouais. Le rôti de porc, on rappelle qu'on peut le faire, le rôti de porc au pruneau. On peut le faire à la Lorraine, au Mirabel. Hein.
5: Exactement,
2: c'est un rôti de porc lorrain. Merci, monsieur Edouard.
5: Merci, Jérôme.
2: Au marché central, on le rappelle, monsieur Edouard. Dans un instant, notre menu pour 6 personnes.
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1: À la demi de chaque heure, plus exactement, avec des infos pratiques, des bons plans, des coups de cœur. Amoureux de la nature, rendez-vous ce week-end au parc de la PEP à Nancy pour l'événement Pépinière en Vert. Jardiniers, maraîchers, horticulteurs, pépiniéristes, artisans d'art, près de 80 exposants, tous lorrains, seront présents pour présenter leur activité et vous proposer aussi un large panel de plantes et de créations. L'occasion parfaite pour se faire plaisir, à vous les passionnés du jardin, et ça en plein cœur du poumon vert des Nancéens, le parc de la PEP, le fameux. Rendez-vous donc samedi et dimanche autour du kiosque et de la terrasse de la pépinière pour faire de jolies rencontres et découvrir de superbes produits. Pépinière en Vert, c'est le premier week-end festif de septembre. Un coup de cœur ici Lorraine à ne surtout pas manquer.
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3: Philippe nous donne toujours, toutes les semaines, Philippe Laruelle, maître cuisinier de France, chef pour la maison de Buguet, nous donne toujours son menu pour 6 personnes.
4: Ouais.
3: On a avec nous Monsieur Édouard Le Boucher, puis alors Florane est avec nous, elle est sympa, parce que c'est son premier week-end...
4: De reprise
3: toute la semaine. Ouais. Enfin, si, ça fait mal aux jambes. Hein,
5: ouais. Ouais, ça va.
4: Elle est encore jeune quand elle aura mon âge, elle verra.
3: Ouais, c'est vrai. ce qu'on voit à 50 ans, moi, je vais vous dire, on sait qu'on a 50 ans parce qu'on queen.
4: Oui. Moi, ça y est, je suis arrivé au département de la Meuse. Hein, donc, je queen encore plus fort.
3: On est encore loin des Vosges. Alors, salade strasbourgeoise en entrée, courgette farcie au riz en plat.
4: Ouais.
3: Non avec du riz, ouais, parce que là, c'est très étonnant. Et une tarte fine amandine figue.
4: Oui.
3: Allez, on commence par la salade strasbourgeoise.
4: La strasbourgeoise. Alors, on va faire léger. C'est une salade que j'adore, qui n'est pas forcément légère.
3: Ouais.
4: C'est aussi ce qu'on peut appeler dans le reste de l'Alsace la salade vigneronne.
3: D'accord, oui,
4: de l'emmental râpé.
3: Ouais, bon.
4: Voilà, ouais. Plein d'emmental râpé.
3: Ouais.
4: Vous en remplissez un saladier.
3: Ah, quand même.
4: Ouais. Oui. Ouais. Vous prenez du bon cervelas que vous coupez en petits morceaux, en petites juliennes, quasiment la même quantité. Qu'avec l'emmental.
3: D'accord.
4: Vous prenez des bons oignons blancs que vous allez émincer finement, que vous mettez dessus.
3: Ouais.
4: Vous mettez une bonne dose de vinaigrette à la moutarde.
3: Ouais.
4: Vous mélangez tout ça. Et un petit peu de persil haché.
3: Oh, bah
4: et là, vous avez une salade.
5: Je suis un peu
4: déçu,
5: j'attendais la mayonnaise.
3: Moi aussi, ou alors de la saucisse. Et vous mettez pas de saucisse. Ah, il y a du cerveau.
4: Mais ça, enfin, oui, ça.
3: C'est bien pire, Philippe.
5: C'est plutôt light.
3: On est presque. Ouais, on est presque.
5: C'est vraiment une salade d'été, ça.
3: Ah, ouais. Non, mais attends, nous aussi, on est comme les Vosgiens, on est gourmands.
4: Et ça, j'adore ça, c'est simple à faire, mais qu'est-ce que c'est bon.
3: Et ça, on met en entrée.
4: Oui,
3: oh, c'est pas mal. Une bonne idée. Oui. Vinaigrette à la moutarde, ça veut dire que vous la moutardez plus que les autres. Hein.
4: Voilà, il y a les vinaigrettes instables, c'est juste de l'huile, du vinaigre, du sel, du poivre, et la vinaigrette avec de la moutarde à la base.
3: Vous en faites, ça fait partie de ce que vous aimez bien changer, les vinaigrettes chez Ève, Florane.
5: Alors là, la dernière chose que j'ai faite, c'était vraiment un coup de cœur et un coup de chance. J'ai fait une vinaigrette avec du miso, encore une fois. J'ai fait une huile de ciboulette, et j'ai mis de l'huile de ciboulette avec du jus de citron.
3: Mais qu'est-ce que c'est que
5: miso.
3: De l'huile de ciboulette
5: J'ai fait une huile de ciboulette, c'est-à-dire que j'ai blanchi la ciboulette, je l'ai mixée avec de l'huile, j'ai filtré et ça fait une huile verte en fait.
3: Ah d'accord.
5: Et j'ai fait ça miso, huile de ciboulette et jus de citron, c'était incroyable.
3: Oh bah alors là.
5: Sur le miso, il rend tout incroyable déjà.
3: Elle est dans sa période miso, mais elle a des périodes.
5: Sur l'asiatique là.
3: Courgette farcie avec du riz, ça c'est le. Alors on va se faire les ingrédients déjà, mais c'est le plat de résistance.
4: Voilà, c'est sur la base d'une. Comme une tomate farcie, mais pour changer, on va faire une courgette.
3: Ça change.
4: Mmh. Ben, ça change, et puis c'est bon. Donc
3: ça tient aussi bien à la cuisson.
4: Oui. Il va nous falloir des courgettes moyennes, une demi par personne, une bonne farce, un petit peu d'herbe, des tomates séchées, et puis du riz, de l'oignon et du bouillon de volaille.
3: Mmh.
4: Voilà pour les ingrédients du plat qu'on va donner la recette dans
3: instant. J'étais en train de me dire, ça y est, va nous dire comment on fait, mais non. Dans quelques secondes, et puis on aura la recette du dessert. On rappelle que les menus pour 6, vous les retrouvez tous sur ici.fr, y compris les autres années. Donc, si vous voulez en plus des menus de saison, vous regardez septembre 2025, septembre 2024, et vous allez vous trouver des trucs super.
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2: Le menu pour 6, c'est une tradition de cette émission, grâce à Philippe Larvel, chef de la maison de Buyer. Salade strasbourgeoise, c'est fait. Ouais. On a pris 12 000 calories par cuillère.
3: Voilà, à peu près.
2: Là, on est sur la courgette farcie avec du riz.
3: Oui.
2: Donc, on a dit une courgette qu'on coupe en deux par personne.
3: Voilà, qu'on coupe en deux par personne.
2: Enfin, une demi-courgette par personne.
3: Voilà, une demi-courgette par personne, oui. Du on va évider l'intérieur avec une cuillère. Enfin, ouais. On va garder quand même un petit peu de chair.
2: Ouais,
3: on va
2: surtout, chair un peu.
3: Surtout que là, on arrive sur la fin de saison des courgettes. Donc il y a plus de pépins à l'intérieur, donc on va enlever toute la partie pépin qui est pas intéressante, qu'on va pouvoir garder pour mettre dans une soupe de légumes ou voilà.
2: N'empêche qu'on paye tout, on paye même les pépins.
3: Et puis vous allez préparer une bonne farce. Alors soit vous achetez, soit vous. Moi j'aime bien une farce d'agneau avec la courgette, un petit peu comme les keftas, hein, que je vais assaisonner avec un petit peu de tomates séchées, un petit peu d'herbe de Provence. J'aime bien mettre aussi un petit peu de paprika fumé dedans.
2: Pas mal.
3: Voilà, je vais mélanger ça. Un tout petit peu d'huile d'olive pour bien amalgamer l'ensemble. Je vais mettre sur mes courgettes, à l'intérieur de mes demi-courgettes. J'aime bien parsemer d'un petit peu de parmesan râpé.
2: Ouais.
3: C'est une option.
2: C'est pas mal.
3: Voilà.
2: Ouais.
3: Et je vais faire un riz pilaf. C'est-à-dire que je vais faire revenir des oignons, je vais mettre mon riz, un riz normal, hein, que je vais laisser un petit peu nacrer, le riz pilaf. On mouille avec une fois et demie le volume de riz en eau ou en bouillon de poule ou bouillon de volaille.
2: Voilà.
3: Et au moment où vous allez mouiller, donc vous prenez dans une casserole, un sautoir ou une casserole assez large, hein, pour cuire votre riz, vous allez mouiller, vous mettez vos courgettes, un couvercle, et vous allez laisser cuire ça 18 minutes à peu près au four, 18-20 minutes au four. Et là, après, vous laissez reposer 5 minutes four éteint, et vous mangez, et vous avez la garniture, la courgette qui sera bien moelleuse, qui a cuit dans le bouillon, qui a cuit avec, qui est venue parfumer le riz.
2: Qu'est-ce que vous appelez un sautoir? C'est des grosses casseroles?
3: Alors, c'est des casseroles larges, peu hautes.
2: C'est dans celles qu'on voit dans les vieilles cuisines. Est-ce que ça peut être un décor, le sautoir?
3: Oui, aussi.
2: C'est joli.
3: Oui,
2: c'est joli.
3: Oui.
2: Ça se regarde.
3: Ça se regarde. Bon. Ça se regarde, Jérôme.
2: Tarte fine.
3: Mais on a aussi des sauteuses bombées. Enfin voilà, on a
2: qui
3: tout ça aussi,
2: aussi.
3: Qui se regarde aussi.
2: Tarte fine, amandine, figue.
3: Oui, alors, soit une pâte feuilletée ou moi je préfère de la pâte philo.
2: Ça m'étonne pas, c'est un grand philosophe.
3: Ah, oui.
2: Moi je suis comme ça aussi.
4: Il y a moins de beurre.
2: Hein
3: ça dépend. Dans la base de la pâte philo, il y a moins de beurre. Mais moi, je vais prendre. Oui, pour qu'elle soit croustillante.
2: Ah ouais, non, je me suis dit, on l'a perdu là. Ouais, oui.
3: Donc, je prends un rectangle de pâte philo que je vais badigeonner de beurre fondu.
2: Ah ouais.
4: Je suis un peu inquiète aussi là.
3: Et je vais plier en rectangle. Je vais faire un joli rectangle d'à peu près 4 cm de large sur 9 de long, à peu près. Hein, je mets ça sur ma plaque. Je mets une petite crème d'amande. Donc un œuf, 50 grammes de poudre d'amande, 50 grammes de sucre, 50 grammes de farine, 50 grammes de beurre. Je mélange tout ça. Je mets ça au milieu. Je mets mes figues dessus. Je saupoudre d'un petit peu de sucre cassonade. Et je vais cuire ça 8 minutes à 200 degrés. Et là, vous avez une tarte croustillante grâce à la pâte philo et hyper moelleuse avec l'amande qui va très,

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2: Donc, Florane est avec nous. Florane est chef du restaurant Eve. On rappelle que le restaurant Suivez un peu est ouvert du lundi au vendredi midi et le vendredi soir.
3: Incroyable.
2: Donc vous pourrez y aller à partir de lundi. Florane qui travaille rue Blandan, on le rappelle,
3: 49
2: rue Blandan, voilà. Et on lui a demandé, comme elle a du talent, c'est moins qu'on puisse dire, on y est allé déjeuner. Moi, c'est Maître Tedjen qui m'a emmené là.
3: C'est vrai.
2: C'est comme ça que j'ai connu Florane. Hein.
3: Merci Sylvie.
2: Ouais, merci Sylvie. Et puis elle est tolérante, mais t'es jeune parce qu'elle s'en fout si tu la sers pas dans un plat nouveau. C'est étonnant.
4: C'est étonnant.
2: Donc du coup, alors vous avez dit tous les petits trucs du moment.
3: Oui, en fait, c'est un peu les récoltes de fin d'été. On est encore dans l'été, on approche timidement de l'automne, mais quand même, voilà. En fait, je suis partie sur plein de petites choses. Un petit dessert aux pommes, parce que les pommes
2: elles commencent là, ouais.
3: Elles commencent à arriver. Ouais. Ce serait un peu des pommes au sucre, en fait. Vous coupez des pommes en quartier.
2: Ah, c'est bon, ça.
3: Vous mettez dans un sautoir. Et vous les recouvrez de sucre. Et vous mettez un petit peu de jus de citron, un peu d'eau pour pas que ça brûle. Et en fait, elles vont vraiment confire dans le sucre et elles vont devenir toutes translucides. C'est très très chouette. Faut quand même bien surveiller parce que ça peut vite partir.

0: en caramel.
1: D'accord.
0: Si vous voyez que ça part en caramel, hop, vous remettez un peu d'eau.
1: D'accord, oui, comme ça vous y arrivez quand même.
0: Et le citron, bon, en fait, va un peu casser ce côté très sucré, parce que là, c'est vraiment beaucoup de sucre.
1: Ouais.
0: Et c'est une des rares choses que je sucre, parce que je ne sucre pas mes desserts, moi, normalement.
1: D'accord.
0: Avec ça, on fait un petit siphon de crème anglaise. Donc, on va faire une crème anglaise, mais on va mettre beaucoup plus de lait que de crème. Bon, on fait un peu un 60... Attends, est-ce que faut que je compte? Un 60-40.
1: Un 60-40.
0: 60% de lait et 40% de crème.
1: D'accord.
0: La crème va apporter de la gourmandise et le lait va alléger par rapport au siphon, que ce soit pas trop,
1: ouais,
0: trop dense.
1: Pas, ouais.
0: C'est ça. Et on va mettre dans cette crème anglaise un peu de pain brûlé. Donc on prend du pain rassis qu'on a oublié de jeter à la poubelle. On le fait brûler au four et on le fait un petit peu infuser dans le lait et la crème et ça va apporter un petit côté de torréfié.
1: C'est incroyable ça comme astuce.
0: Bah ça, puis ça change un peu d'une crème anglaise classique et on a
1: ça
0: vraiment
1: va
0: une dimension.
1: Relever un peu, voilà. Puis ça met une touche fumée. Alors là, je vous ai regardé l'audience dans les Vosges. Ah bah voilà, ça y est, on est passé premier.
0: Avec un petit bout de lard.
1: On peut même fumer la crème anglaise.
0: Et justement après, même si vous reste du pain, vous brûlez quoi. Hein, si vous reste du pain brûlé, après vous même râpez un petit peu de pain brûlé au-dessus de tout ça, ça rapportera un petit côté sympa.
1: Donc ça, c'est les pommes.
0: Un petit peu, ouais, un petit dessert pomme au sucre. On peut prendre des quetsch, parce qu'on n'a pas trop parlé de quetsch aussi.
1: Puis on l'oublie tout le temps, la quetsch.
0: Bah oui, elle passe inaperçue entre la Mirabelle et tout.
1: La Mirabelle se la pète,
0: c'est
1: elle est là en
0: star,
1: pleine lumière.
0: Ouais.
1: Et la quetsch,
0: La quetsch, elle est aussi sympa. Hein.
1: Et moi, j'ai tellement été la quetsch, par rapport à mon cousin, je m'en souviens en boîte. Enfin bref, et donc du coup, alors qu'est-ce que vous faites avec les quetsch?
0: Et bah, les petites quetsch, on va les mettre avec une réduction de vinaigre balsamique. En fait, je vais faire réduire du vinaigre balsamique. Je vais mettre un peu de sucre quand même, mais pas trop. Enfin, juste pour que ce soit un petit peu sirupeux. Mmh. On va mettre les quetsch dedans, tout simplement. Genre, on va vraiment les enrober de vinaigre balsamique. On peut mettre un petit peu de raisin noir, de raisin muscat ou même du raisin de vigne. Des fois, ils peuvent être mangés comme ça. Ça dépend lesquels. Hein, parce que... Et on peut mettre un petit peu de raisin juste cru comme ça. Et encore une fois, ce que j'aime bien faire, comme j'avais fait l'autre fois, c'est de mettre une cuillère de yaourt à la grecque qui va vraiment rectifier tout l'assaisonnement, tout le côté sucre, vinaigre et tout.
1: Ouais.
0: L'acidité du yaourt va un peu enrober tout ça. Et avec ça, on va ajouter une petite touche d'herbe. On va faire une huile de cerfeuil qu'on va glisser dessus. Voilà, ça rapportera une verdure qu'on n'attend pas, parce que le cerfeuil, en plus, parce que là, c'est un dessert, hein, ça. Hein. Donc, le cerfeuil, on l'attend jamais dans les desserts. Et vraiment, là, ça apporte un truc très sympa.
1: Elle est brillante. Hein. Ouais. On va revenir dans un instant, parce qu'elle m'a fait deux produits différents en 4 minutes. Je sais pas ce que vous avez tous. Philippe me fait du light. Je sais pas ce qui se passe avec cette nouvelle saison. D'ailleurs, je rappelle que la cuisine, désormais, vous retenez, c'est le samedi. Et évidemment, toujours sur l'antenne de Ici Lorraine. L'ASNL à l'épreuve du FC Nantes ce lundi.
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1: Elle est avec nous cette semaine, Florane est notre invitée, elle tient le restaurant Eve, on rappelle que ce restaurant EV. Hein.
0: Eve, ouais. Ça s'écrit EV mais c'est Eve.
1: Ben oui, Eve.
0: Eve.
1: Oui, ça s'écrit EV.
0: Oui.
1: C'est comme quand on dit la place Saint-Ève. Alors oui, alors donc du coup, rue Blandan, 49 rue Blandan, créative, hein, Florane, voilà. Autodidacte au départ. Hein.
0: Bah à la base, je cuisinais chez moi, mais bon, des petits trucs un peu, je fais des trucs avec des feuilles de briques comme tout le monde. Mmh. Et puis après, bah.
9: Meurs cartel parce que j'ai parlé de la pâte.
0: Ah non, juste personne, c'est juste que voilà, je faisais des gâteaux au chocolat et je prenais ce qu'il y avait dans le frigo, je mettais dans une feuille de briques, ça marchait, c'était cool, quoi.
10: Ouais.
0: Et après, bah, je me suis lancée, j'ai fait de la fac et j'ai arrêté la fac pour lancer dans la cuisine. Et puis ça a fonctionné.
1: C'est devenu votre métier.
0: J'en suis là 13 ans plus tard, donc c'est que ça se passe bien.
1: Ouais. Et alors, donc, vous nous avez dit, on va faire des trucs, les petites choses de l'été. Donc on a fait les pommes, on a fait les quetsch.
0: Oui.
1: Qu'est-ce qu'on pourrait faire?
0: Et bah là, j'ai un coup de cœur, moi, pour le dessin animé Ratatouille, comme beaucoup.
1: Ah bah oui, avec Rémi.
0: Et du coup, bah, j'ai voulu faire comme lui, en fait, parce que son truc à la Ratatouille, il me donnait bien envie. Donc j'avais fait ça au resto il y a quelques années et je pense que je vais le refaire à la rentrée.
1: La Ratatouille de Ratatouille.
0: Donc du coup, bah, vous faites ça s'appelle un tian en fait à la base. Donc vous mettez donc c'est aubergine, courgette, tomate. Il y en a qui mettent des oignons. Moi j'en mets pas parce que je fais plein de trucs à côté, donc je veux pas qu'il y ait trop de goût.
1: Ouais.
0: Donc vous mettez ça dans un plat, vous mettez au four. Bon selon l'épaisseur, mais en moyenne c'est un quart d'heure, 20 minutes à 180 degrés à peu près, quelque chose comme ça. Vous pouvez mettre aussi un petit peu d'ail et de thym, ça va parfumer un peu l'ensemble. Et sauf que dans le dessin animé, lui il met une espèce de sauce tomate en fait parce que c'est ratatouille machin. Mais moi je vais faire un jus d'oseille. Parce que l'oseille, on l'attend jamais, on l'attend que dans le saumon à l'oseille classique, et qui est encore très différent de ce résultat-là. Et en fait, je vais mixer à froid de l'oseille avec du jus de citron, de l'huile d'olive, un petit peu d'eau, et ça va apporter vraiment un truc très acide. Alors, je suis beaucoup dans l'acidité, et ça va vraiment apporter un truc acide et vert, et qui va vraiment enrober tout ça, et du coup, ça va être très, très léger, très doux. Et par contre, ça, je le sers froid. Ratatouille est froide, ouais.
1: Ah, c'est pas mal, hein. Dites donc, ça donne envie, hein, son truc.
0: Et vous pouvez ajouter, si vous voulez un petit peu de croustillant, vous mettez du parmesan en poudre sur une plaque au four. 5 minutes, 170, ça dépend l'épaisseur, ça dépend de votre four, ça dépend de tout. Vous surveillez qu'une fois que c'est bien doré, hop, vous le sortez. Et après, vous le cassez, ça vous fait des petites tuiles à poser dessus. Ou même, vous pouvez le broyer, faire une poudre selon vos envies.
1: Ouais, bien,
0: tout
1: ouais.
0: simplement.
1: Elle est forte, Florane. Ouais. Donc ça, c'est allez, un quatrième.
0: Bah oui, si vous voulez.
1: Alors les deux autres sont déjà sur ici.fr. On vous écoute, allez.
0: Et le quatrième, c'est vraiment mon entrée de l'été, donc on peut encore la faire. C'est un rouleau de courgettes. Donc on va faire des lamelles de courgettes qu'on va aligner les unes aux autres. On va faire une petite farce à la ricotta.
1: Mmh.
0: On va mettre du parmesan dedans. Si vous avez l'envie, le temps, vous pouvez faire des tomates confites. Donc vous prenez les tomates, vous les séchez, après vous les mettez dans l'huile d'olive avec de l'ail. Et vous hachez ça bien finement dans le rouleau. Vous pouvez ajouter des échalotes aussi, ça apporte un petit goût. Mais il faut vraiment que vous le mangez aujourd'hui parce que le lendemain, les échalotes, après, ça commence à être un peu rance, c'est bizarre. Et vous mettez ça dans le rouleau, vous roulez. Le rouleau, forcément. Et après, vous allez faire un petit jus de tomate très réduit, très concentré. Donc vous allez prendre, par exemple, les cœurs des tomates confites que vous avez faites. Vous les faites revenir comme si vous faisiez un jus de viande dans un gros rondeau. Vous mettez les tomates à un feu très fort parce qu'il faut vraiment que ça caramélise.
1: Ouais.
0: Encore une fois, de l'ail, du thym, ou même de l'origan, ça peut changer un peu au niveau des goûts. Et puis ça, vous faites vraiment réduire, vous pouvez ajouter un peu de concentré de tomate pour vraiment accentuer le goût tomaté. Un petit peu d'eau, et après vous aurez une petite sauce à napper sur votre rouleau de courgettes.
1: Ah bon, on dit banco, hein.
9: Voilà. On dit banco.
1: Elle est forte, c'était Florane Desgremont, qui, je le rappelle, tient le restaurant Ève, 49 rue Blandan, ouvert du lundi au vendredi, et le vendredi soir, donc pensez, puis réservez, moi je vous le conseille,
0: oui,
1: parce qu'on n'est pas rendu sinon. Merci Philippe Larvel.
9: Merci Jérôme Preneur.
1: On vous retrouve la semaine prochaine, avec désormais le plaisir. Samedi, voilà, ouais. Et puis monsieur Edouard Noteboucher qui va repartir regrogner le marché central, il y a du taf, hein, si c'est bien. Monsieur Edouard, la maison Edouard,
9: qu'on
1: salue chaleureusement au cœur de Nancy. On vous retrouve la semaine prochaine.
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1: Merci d'avoir choisi ici Lorraine, il est midi. Le journal présenté par Jules Haus.
2: En pleine rentrée des activités, les MJC ont du mal à trouver des animateurs. Le métier n'est pas très attractif avec un salaire très bas, un peu moins de 53 euros par jour. Comme chaque année depuis 10 ans maintenant, la MJC des Forges à Nancy n'a pas réussi à remplir son équipe selon Jean-Luc Nicole, le coordinateur du centre de loisirs.
3: Quel vrai contrat pour nos animateurs, nos animatrices. Contrat d'engagement éducatif, c'est un contrat la journée. Et la journée, c'est 7h30, 19h pour 50 euros brut. Avec toutes les responsabilités qu'il y a autour de ça, avec ce que ça comprend comme vigilance, comme créativité à avoir dans une journée, comme fatigue, parce que quand on a passé presque 10 heures comme ça avec un groupe de 30 enfants, bah ouais, le soir on est fatigué, on est crevé et on a gagné 50 euros brut. La vraie question, c'est quel est l'avenir de ce fameux contrat ? Est-ce qu'on va continuer encore comme ça 5 ans, 10 ans ? Je pense pas. Après, c'est pas que au niveau d'une association que ça joue, c'est au niveau de l'État.
2: Et face au manque d'animateurs, la MJC a retardé sa rentrée d'une semaine. Ce sera donc le 16 septembre prochain. Elle organise en attendant une journée porte ouverte cet après-midi pour rencontrer l'équipe et découvrir les activités. L'équivalent de 5 km de câbles volés, la station de la Bresse a connu tout l'été un véritable pillage de son cuivre. Présent dans plusieurs de ses équipements, comme les canons à neige, les auteurs des vols ont été arrêtés en début de semaine. Ils sont 4, viennent du territoire de Belfort. Ils ont été jugés et condamnés dans la foulée à 3 ans de prison, dont 2 avec sursis. Le préjudice estimé est de 200 000 euros, selon le directeur de la station. Ce n'est toujours pas le bon moment pour faire son plein. Les prix de l'essence ont encore grimpé en moyenne cette semaine à cause de la reprise des bombardements dans le conflit qui oppose l'Iran et les États-Unis. Le prix moyen du gasoil au litre a pris 5 centimes dans la semaine, 4 centimes pour le sans-plomb. Le diesel se vend désormais en moyenne à 2,27 € au litre, 2,10 € pour le sans-plomb. La sécheresse, c'est toujours du très sérieux dans les Vosges. Le préfet maintient ses interdictions d'arrosage, mais aussi de nettoyage des voitures jusqu'à nouvel ordre. 7000 habitants connaissent en ce moment des tensions pour s'approvisionner en eau potable. 4 communes sont carrément alimentées par citernes. Qui a dit que la saison touristique était terminée, arrivée le mois de septembre? Les taux de réservation des locations touristiques dans les Vosges et les taux de réservation sont excellents, bien aidés notamment ce week-end par le triathlon de Gérardmer et ses 30 000 spectateurs, mais plus globalement, c'est tout un tas de jeunes retraités, sportifs ou encore couples sans enfants qui viennent profiter des Vosges pendant l'arrière-saison.
4: On part en septembre, on évite les grands parcours, on supporte plus la chaleur.
5: Trop de monde, trop chaud, c'est plus facile juin-septembre.
6: Vu qu'il fait beaucoup trop chaud en août, maintenant la saison estivale a tendance à s'étendre un peu, donc même pour les gens d'ici, je pense que c'est cool aussi.
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2: Propos recueillis par Thierry Collin. 4e match de préparation ce soir à Mirecourt pour le SLUC. Les Nancéens enchaînent après leur victoire hier contre l'Alliance Sport Alsace, club de Pro B dans les Vosges. Les basketteurs nancéens affrontent Dijon. Début de la rencontre à 17h. Enfin, c'est la dernière séance d'une des plus vieilles enseignes de Nancy. La droguerie de la Craf va définitivement fermer ce soir. Encore une ancienne historique qui ferme au centre-ville. La gérante Karine Claude y voit un changement des habitudes de consommation.
9: Les temps changent, les gens consomment beaucoup en fait sur internet, les petites boutiques, c'était un vrai lieu de vie. Et si toutes ces petites boutiques ferment, et ben il y aura plus de lieu de vie sympa. Nous on a un vrai métier, c'est-à-dire qu'on va conseiller les gens au niveau des insecticides, des problèmes de taches, des teintures, tout ce dont vous avez besoin dans votre vie quotidienne. On était des pros. Le cordonnier, il sait réparer les chaussures, le droguiste, il savait détacher. Voilà, chaque métier était important.
2: Propos recueillis par Océane Dupuis. Une météo ensoleillée avec du vent, des rafales à 40 km/h cet après-midi dans le territoire vosgien. Le beau temps qui se maintient, cela dit, toute la journée dans les Vosges et en Meurthe-et-Moselle, et qui sera aussi le cas demain matin. On vous retrouve demain sur l'antenne d'Ici Lorraine. Avec, on vous souhaite en attendant une très bonne après-midi.
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12: Bonjour, merci d'avoir choisi votre radio ici. C'est Willy vient déjeuner chez vous, numéro 1085.
13: Oh là là,
12: mes amis, bonjour la tribu.
13: Bonjour.
12: Alors, qui est là aujourd'hui? Bien, Nicolas Malabeuf, notre enfant de la télé. Bonjour mon bon Nicolas.
13: Bonjour Willy, bonjour tout le monde.
12: Et Fabien Aymon, notre geek. Bonjour mon Fabinho.
13: Bonjour Willy, bonjour à tous.
12: Et bienvenue à tous. Voilà, c'est reparti pour un nouveau numéro de votre grand talk show du week-end. Pas comme les autres, le seul, l'unique, ici jusqu'à 13h30. On va prendre l'actualité de manière différente, du fond, des invités pour comprendre, un petit peu de fun avec des chroniques pour se détendre, du sourire, et aujourd'hui vraiment beaucoup de sourire, puisque aujourd'hui, jusqu'à 13h30, mes amis, nous sommes en direct de la Braderie de Lille, à Lille, ouais, en public, voilà.
13: Quel du monde, hein. Quelle ambiance.
12: Ah, encore une belle ambiance. Franchement, cette braderie est unique au monde. On va donc vivre ensemble le plus grand marché aux puces d'Europe. 2,5 millions de visiteurs. 53 km d'étal. Oh, wow. Plus de 6000 stands.
13: C'est plus qu'un marathon.
12: Non, mais c'est n'importe quoi. Des millions de kilos de moules et des millions de pipis à la bière. Voilà, nous, ça fait 3 ans qu'on vient. Et ça fait 3 ans qu'à chaque fois, on est subjugué par l'ambiance de cette très très belle fête populaire, un bel événement populaire que vous allez donc vivre avec nous jusqu'à 13h30. Voilà, et comme à chaque fois qu'on se déplace et qu'on vient près de vous, on vous présentera aussi des gens qui du Nord, qui font briller la France. Donc restez avec nous jusqu'à 13h30. Et puis tout à l'heure, entre 13h et 13h30, mes amis, vous le savez, c'est un nouveau rendez-vous qu'on a mis depuis la semaine dernière, le samedi.
13: C'est Youpi la vie.
12: C'est-à-dire qu'on vous donne les clés de l'émission pendant 30 minutes. Donc il y a des gens qui viendront ici. Voilà, vous viendrez ici avec nous, discuter un petit peu, et vous repartirez avec un cadeau. Alors, tenez-vous bien.
13: Alors là, ça ne rigole pas, puisque les gens de Lille qui sont ici vont repartir avec un week-end à Lille.
12: Bravo,
13: ouais,
12: ça,
13: bravo.
12: C'est génial. Mais oui, mais attendez.
13: Au moins, on ne paye pas l'hébergement.
12: Oui. Ça, c'est pas mal.
13: Ça nous arrange.
12: Il y a quoi?
13: Alors, sans rire, on va offrir à un auditeur un week-end pour deux dans cette capitale des Flandres, mais aussi 100 euros de carburant pour prendre la route. Ce sera une nuit à l'hôtel Mercure de Marc, en Bareuil, hôtel 4 étoiles. Même vous, Willy, vous ne dormez pas dans ces hôtels, donc c'est dire le luxe. Et vous pourrez profiter aussi du restaurant, le Marque-Page.
12: Voilà,
13: et vous aurez en plus un accès à tous les musées de la
12: ville. Oh, c'est quand même joli. Si vous êtes de Lille, vous l'offrirez à quelqu'un de votre famille, voilà, ou à des amis. En tout cas, c'est un très beau cadeau. Vous gagnerez donc ça jusqu'à 13h30. Est-ce qu'on a tout dit?
13: On a tout dit.
12: Alors démarrons, allez, jingle, papa.
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12: Ça va, le public de la Braderie de Lille?
13: Ouais.
12: Ah là là, ils sont beaux.
13: Pas tous, pas tous.
6: Parle pour toi.
12: Tu parles pour toi. Je suis la personne la plus laide de l'humour. Sache-le, Nicolas. Voilà, c'est bon, j'ai bien mis à sa place. On n'a que notre premier invité qui se demande qu'est-ce qu'elle fait.
13: Oui.
12: Bonjour Lorraine Massy-Legrand.
14: Bonjour, bonjour à vous.
12: Bienvenue ma chère Lorraine. Alors vous êtes prof d'histoire?
14: Exactement.
12: Mais c'est pas possible.
14: Et pas que.
12: Mais vous êtes trop sympa pour être une prof d'histoire. Vous avez l'air super sympa et gentil. Non, vous êtes un petit peu...
14: Ah, quand il faut, oui.
12: Quand il faut. Bon, et vous êtes aussi très présente sur les réseaux sociaux?
14: Oui, vous y faites sur les réseaux sociaux. Très contenu, exactement.
12: Vous y faites quoi sur les réseaux sociaux?
14: Eh bien, écoute, sur les réseaux sociaux, j'essaye de... Ce qu'il y a dans ma salle de classe, j'essaye de l'amener au plus grand nombre. Voilà. Raconter ce que je raconte devant les élèves.
12: Parce que vous êtes passionné par l'histoire.
14: Ouais, complètement.
12: Vous partagez ça sur, entre autres, TikTok, comment on peut vous retrouver?
14: Instagram, oui. Instagram. Alors, c'est le compte Les Minutes de l'Histoire. Voilà. Et mon pseudo, c'est Lorraine Raconte.
12: Voilà. Alors, avec vous, si vous le voulez bien, on va... un petit peu en apprendre plus sur la braderie, parce que comme cette émission passe dans le monde entier, il y a des gens qui ne sont jamais venus ici à la braderie.
14: C'est vrai.
12: Alors c'est quoi cette braderie? Elle date de quand? Parce que je crois que ça ne date pas d'hier.
14: Ah, c'est clair. Alors,
12: d'avant-hier peut-être?
14: Avant-hier, avant, en fait. La braderie de Lille, et elle, c'est toujours dans son ADN, hein, elle remonte au Moyen-Âge, en fait.
15: Moyen-Âge.
14: La première mention de la braderie de Lille, c'est en 127, tu vois.
13: Ça ah oui. Et le parrain, c'était Michel Drucker.
15: Déjà.
14: Il était déjà là.
15: Michel Drucker.
14: Et en fait, au départ, c'est vraiment lié au monde de la foire, en fait.
15: Ouais.
14: Où les marchands étrangers, ils adorent venir à Lille et ils commercent beaucoup.
15: Voilà, parce qu'au Moyen-Âge, il était réputé pour ses tissus.
14: Exactement. Ah. Son drap, son lin, même.
15: Ah, le lin.
14: Ouais, au 12e siècle, très célèbre. Et puis, au fur et à mesure, tu vois, ça avance. Et puis, on arrive dans un 16e siècle où ça change un peu de nature.
15: Ouais.
14: Les domestiques, en fait, qui avaient des petits objets un peu abîmés que leur donnait leur maître, eh ben, ils se disent que pour arrondir les fins de mois, eh ben, ils vont tout simplement aller faire leur braderie.
15: Voilà. Et braderie, ça vient d'où? Alors, il vient d'où ce mot? Je crois qu'il y a une histoire de poulet, non?
14: Ouais, alors il y a une histoire de poulet, exactement. Voilà. On mange beaucoup à la braderie, tu sais.
15: J'ai vu. Il n'y a pas que.
14: Les gens le découvriront aussi. Alors, eh ben, écoute, en effet, si tu veux, le mot de braderie, enfin, si vous voulez, le mot de braderie, ça vient du flamand braden, qui veut dire rôtir.
15: Ah,
14: et en fait, on a la mention, en fait, au milieu du 15e siècle, de deux gars qui s'appellent Pierre Tramard et Gobin Maille, qui, en fait, disent qu'ils ont l'idée du siècle devant leur cabaret, en fait, ils se disent, bon, bah, il va y avoir plein de monde, et qu'est-ce qu'on va faire? Eh ben, en fait, on va leur donner à manger.
15: Voilà.
14: Et donc devant leur cabaret, ils se disent que ce serait une bonne idée de rôtir des petits poulets.
15: Et voilà.
14: Pour donner à manger à ceux qui viennent. Et donc ça vient de là, le mot braderie vient du mot braden.
15: Voilà.
14: Et c'est directement lié à cette tradition de manger tous ensemble.
15: Bah, on n'a pas toujours, parce que là on mange, il y a des moules frites partout. Ça vient d'où cette histoire?
14: Ouais. Bah ça a switché. Les moules frites c'est assez récent en fait.
15: Ouais.
14: Hein. Voilà. Et maintenant on est complètement traumatisés. Tu sais qu'il y a eu une juste après guerre, il y a eu une année où il y a eu la fameuse année sans moules.
15: Pas possible, en fait, une année malheureux. Sans moules.
14: Si, ça existait. En fait, tout simplement, ils ont fait livrer, c'était juste après-guerre, ils ont fait livrer des moules des Pays-Bas. Et en fait, quand c'est arrivé, c'était avarié.
15: Aïe, aïe, aïe.
14: Ah, ouais, voilà. On est entre midi, on va éviter de raconter.
15: Oui.
14: Mais voilà, donc d'abord le poulet, ensuite les moules frites. Mais voilà. Toujours cette idée de convivialité, en fait.
15: Bon, et donc, c'est, vous l'avez dit, au 16e siècle, donc on découvre la braderie comme on la connaît aujourd'hui.
14: Oui.
15: Donc c'est ça. Donc déjà,
14: avec cette tradition, en fait, entre le lever et le coucher du soleil, les domestiques faisaient leur braderie. Et pourquoi à ce moment-là? Parce qu'en fait, tout simplement, le matin, les domestiques s'occupent de leur maître.
15: Ouais.
14: Et il faut se dépêcher de faire des bonnes affaires parce qu'au coucher du soleil, eh ben, on retourne voir nos maîtres pour notre job, quoi. Et
15: voilà.
14: Donc, du coup, c'est pour ça qu'encore aujourd'hui, les meilleures affaires, c'est
15: le matin tôt.
14: C'est le matin tôt ou le soir très tard.
15: Ouais, 7h du matin, j'étais dehors tout à l'heure, il y avait déjà des gens qui bradaient.
14: Ah ouais, heureusement.
13: Vous avez fait des affaires?
15: Ah aussi, moi j'ai essayé de me vendre moi, mais apparemment...
13: Personne ne veut vous.
2: Pas cher.
15: Même donner, personne.
14: Les bonnes affaires, c'est dimanche soir, tu peux retenter.
15: Bah, je retenterai dimanche soir, au pont j'en suis de toute façon.
13: Les invendus du dimanche soir.
15: Donc c'est quoi alors la braderie, voilà, pour ceux qui ne sont jamais venus. Donc
14: écoutez, c'est pour ceux qui ne sont jamais venus, imaginez-vous une ville qui...
15: C'est une ville entière.
14: C'est vraiment une ville entière. Il y a un avant-braderie, on se prépare, c'est un avant-match un peu, tu vois. Voilà. Et puis, tu as le moment braderie avec le samedi où ça vit depuis les premières heures du jour, en quelque sorte. Imaginez-vous une ville qui voit défiler énormément, des millions de personnes.
15: Deux millions et demi de personnes.
14: Ouais, c'est quand même assez dingue.
13: Alors qu'il n'y a que 240 000 habitants à Lille. Donc
15: c'est fou.
14: C'est vraiment dingue. Et en fait, on se déplace et on peut s'arrêter, on peut boire un coup, on peut manger des moules frites, on peut brader. Acheter aussi. Et puis au fur et à mesure de la journée, faire des bonnes affaires, mais pas que.
15: J'ai bien compris. Merci, ma chère Maureen. D'où elle vient, d'où cette passion alors pour l'histoire, Maureen? Ça vient d'où, ça?
14: Alors moi, cette passion, elle me vient vraiment depuis toute petite. Moi, je suis tombée dans la potion magique. Enfin, je suis tombée dans la marmite de l'histoire toute petite. À 8 ans, j'ai découvert Versailles, Louis XIV. Ça m'a branchée. Et puis je suis
15: bravo.
14: Professeure. Maintenant, j'essaye sur mon compte Lorraine Raconte de vraiment
15: de raconter.
14: Faire partager ça. Exactement. Voilà. Et puis maintenant, je suis autrice, donc à travers mes bouquins.
13: C'est notre Stéphane Bernstein.
15: Et voilà.
14: En quelque sorte, sans l'accent, s'il te plaît.
15: Lorraine, merci le grand. Ouais.
14: Merci à vous.
15: Prof d'histoire, et donc on retrouve sur les réseaux sociaux.
14: Exactement.
15: Elle nous raconte sa passion de l'histoire. Merci infiniment, Lorraine.
14: Merci à vous, en tout cas. Et bonne braderie à tous.
15: Bonne braderie à tous. Donc c'est jusqu'à demain soir, là.
14: Exactement.
15: Je crois que le pic, c'est cet après-midi. Hein.
14: Oui, c'est vraiment samedi, fin de journée, samedi soir.
13: Déjà tout à l'heure, on est resté bloqué 10
16: 10 minutes ouais, avec ouais, Nicolas ouais. Pour non, atteindre là,
13: pour faire 100 mètres.
15: Voilà, il y a déjà beaucoup de monde, c'est bien. Il y a un petit peu quelques nuages, mais il y a surtout
17: oui, mais demain,
15: beaucoup
17: il fera beau.
15: De sourires. Et ça, franchement,
17: c'est ça, ça compense.
15: Tous les soleils du monde. Merci beaucoup, Lorraine. Allez jusqu'à 13h.
17: Merci à vous.
15: On continue à faire la fête ici à la braderie de Lille. C'est le plus grand marché aux puces d'Europe. Dans un instant, mon Fabien Aymon, on va parler de quoi avec toi, c'est...
16: Je vous présente une plateforme oui. Pour créer, vous savez, des cagnottes en ligne.
15: Ah,
16: c'est
15: oui.
16: À la mode, ça. Et bien, il y a un site lillois fait pour ça, pour créer des cagnottes en ligne. Et je vous en parle dans un instant.
15: Merci beaucoup. Mais d'abord, on va écouter, je vous en prie, on va écouter Niagara. Tout de suite, elle va, voilà, ça s'appelle Quand la ville dort.
16: Alors, ah, bah là, ça dort pas, alors, Lille.
15: Oh, là,
16: pas,
15: hein.
16: Ils sont réveillés, les Lillois.
15: Franchement, là, niveau musical, là, on a
16: pas. On est dedans.
15: On est à côté. Là, il y a là, et nous, on est là. C'est pas possible. Bon, voici, moi, j'adore cette chanson. Quand la ville dort, avec Niagara. Tout de suite, mes amis.

0: Oui, je crois que c'est bon.
1: Quand on arrive au bout, là.
0: Quand on arrive au bout, c'est que c'est bon.
1: On peut parler.
0: C'était le groupe Niagara, applaudissons le disque. Oui, ouais, ouais, ouais.
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0: J'adore applaudir les disques. Ça va, la braderie de Lille?
1: Ouais. Quelle ambiance.
0: Nous sommes en direct jusqu'à 13h30 dans l'événement populaire incroyable. Si vous n'êtes jamais venu à la braderie de Lille, franchement, n'hésitez pas à venir un jour, parce qu'à chaque fois, nous, on vient, et ça fait 3 ans de suite qu'on vient, et 3 ans qu'on est épaté par la gentillesse.
1: Oui, c'est vrai, on est toujours bien reçus.
0: Mais on est toujours bien reçus. Les Lillois, les Nordistes, il y a quand même un truc dans
4: une chaleur humaine.
0: C'est quoi qui macère dans votre veine?
4: Oui, bah,
1: de la bière.
4: L'alcool,
0: la bière. C'est ça qui fait ce sourire que vous avez hier soir. Là, j'ai passé une soirée, je vous raconterai ça après.
1: Oh là là,
0: c'était
1: là
0: génial.
1: Vous avez fini à bien.
0: Ah, oh, c'était génial. Ah bah minuit pour moi c'est comme si c'était 6h du matin, c'était tard. Fabien,
1: oui.
0: Notre geek alors.
1: Eh bien nous allons évoquer, tiens, les cagnottes en ligne. Ah, c'est très tendance depuis quelques années, c'est super pratique. Par exemple pour le départ en retraite d'un collègue, cagnotte en ligne. Pour l'anniversaire d'un copain, cagnotte en ligne. Pour la naissance du petit-neveu, cagnotte en ligne. Bref, c'est très pratique et aujourd'hui Zoom sur la plateforme Tribi. Ça s'écrit T-R-I-B-E-E. Une plateforme très connue qui a été créée ici à Lille. Pour en parler avec nous, Cécile Flamand, la fondatrice de Tribi. Merci d'être avec nous en direct.
5: Merci à vous, bonjour à tous.
1: Alors sur votre site, donc on peut créer forcément des cagnottes en ligne, mais il y a une particularité, expliquez-nous Cécile.
5: On n'est pas une cagnotte comme les autres, c'est vrai, on est une cagnotte qui a du cœur. La différence c'est qu'on remplace les commissions qui sont prélevées par des cagnottes classiques par un don à une association.
1: Voilà.
5: Donc, sur Tribi, c'est ça, 95% de la somme pour vous, pour votre proche, et 5% pour une belle asso, et surtout 0% de commission.
1: Ça, c'est très important de comprendre. Voilà, sur les autres sites, quand on crée des cagnottes en ligne, à la fin, pour récupérer l'argent de la cagnotte, on laisse souvent une commission, voilà, pour que le site se rémunère. Et là, chez vous, la commission se transforme en don, et vous gardez 5% de la cagnotte, c'est ça?
5: C'est 5% qui est inversé à une association du choix du créateur de la cagnotte.
0: Ah, trop bien.
1: Alors, comment vous avez eu cette idée?
0: Très bien.
5: Alors, cette idée, c'est venue de l'anniversaire d'école de mes enfants. J'ai plein de copains et qui recevaient plein de cadeaux en double. Donc je trouvais qu'il y avait énormément d'argent dépensé pour des cadeaux qui restent dans les placards. Et je trouvais aussi que j'avais envie de sensibiliser les enfants à la générosité et la solidarité. Donc au départ, c'était pour les fêtes d'anniversaire d'école. Et puis finalement, comme il y avait tellement de cagnottes, ça a été publicité. Et maintenant, c'est pour tout type de cagnottes, pour de l'entraide, pour un proche, pour tout.
1: Et comment vous choisissez ces associations?
5: Alors du coup, on choisit des associations qui agissent pour le futur de la jeunesse, dans tout ce qui est éducation, santé et environnement. Et c'est des petites et moyennes assos, où comme ça, on sait exactement à quoi servent les dons, on va pouvoir vérifier, aller les voir.
1: Ça, c'est
5: et
1: super.
5: Il y a aussi des associations du Nord, qui sont aussi, il y a 30% d'assos sur le territoire local.
1: Alors depuis la création de Tribi, il y a eu combien de dons? Je crois que c'est plus de 6 millions d'euros de dons, c'est ça, c'est dingue.
5: Bah 5% plus 5% plus 5%, ça arrive à des énormes sommes. Et nous, tout ce qu'on aimerait, c'est qu'il n'y ait plus aucune cagnotte sans un élan de générosité pour pouvoir aider ces belles assos qui ont des beaux projets à les réaliser.
1: Alors Cécile, comme vous ne prenez pas de commission, comment faites-vous pour vous payer parce que vous avez des salariés également. Comment ça fonctionne?
0: Vous piquez dans la caisse, comme tout le monde.
4: La base,
0: on pique dans la caisse. Moi qui ai un business, je suis dans la caisse.
1: Écoute, c'est très important ça.
5: Vas-y. On a fait le choix dès le départ, en fait, de se rémunérer uniquement grâce au pourboire. Donc on laisse le choix à nos utilisateurs de nous laisser un pourboire ou pas s'ils le souhaitent pour justement financer la belle équipe de Tribi et financer les frais bancaires, les frais de vérification, enfin tous les frais qu'on peut avoir pour une cagnotte. Et donc on a fait le choix de croire en l'humain, de croire en la générosité, et ça fonctionne.
1: Et ça fonctionne?
5: Ouais, ça marche.
1: Tu te rends compte, c'est grâce au pourboire qu'ils se rémunèrent.
4: C'est fou.
0: Eh ben dis donc.
1: Et j'espère que vous n'avez pas des clients.
0: Alors là, moi,
1: comme Willy Rovelis, que lui, il laisse rien.
0: Moi, je ne laisse jamais de pourboire, donc vous n'allez pas gagner d'argent avec moi, mais c'est bien.
1: Bon, en tout cas, ça fonctionne, c'est génial. Si vous devez créer donc une cagnotte en ligne, choisissez Tribi, ça s'écrit T-R-I-B-E-E. Merci beaucoup, Cécile.
0: Tribi.
1: Flamand.
5: Merci à vous.
0: Merci beaucoup. D'être passé nous voir. Voilà, bravo. Les belles initiatives. On va continuer à vous raconter de belles histoires jusqu'à 13h30, mes amis, en direct de la braderie de Lille.
4: Grâce aux équipes Dessinor,
0: tout à fait, Nicolas.
1: Mais quel faillot, c'est le faillot.
0: Mais tu as raison, grâce aux équipes Dessinor. Dans un instant, juste après le jingle qui va passer, on va vous présenter un invité pas banal, parce qu'on aime, même à la braderie de Lille, vous présenter des invités pas banaux. Jingle, vas-y,
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1: Ça a changé par rapport à la saison dernière.
0: C'est
1: non,
0: pas un beau jingle, ça. C'était un magnifique jingle. Comme promis, donc place à la personne pas banale du samedi, ici à la braderie de Lille. Bonjour Francis Steff.
6: Bonjour.
0: Bienvenue ici, mon cher Francis. Alors, vous êtes forgeron.
6: C'est ça.
0: Un vrai forgeron, Voilà. à Drouvin-le-Marais. C'est où Drouvin-le-Marais?
6: C'est à côté de Béthune.
0: C'est où Béthune?
6: C'est pas très loin d'Arras.
0: Arras, c'est vers...
6: Dans le Pas-de-Calais.
0: D'accord, très bien. C'est par rapport à Paris, parce que Paris, c'est le centre du monde.
4: On va recevoir des tomates dans la gueule.
6: On est à 3 heures de Paris.
0: Ah bah voilà, êtes à 3 heures de Paris. Et vous êtes donc aussi le fondateur de Forge Phoenix.
6: C'est ça, depuis 2024.
0: Depuis 2024. Et vous fabriquez quoi alors chez Forge Phoenix?
6: Moi je suis forgeron et créateur de costumes. On refait des costumes du Seigneur des Anneaux.
0: Seigneur des Anneaux.
4: C'est incroyable.
0: C'est-à-dire que vous forgez des armures?
6: Tout à fait.
0: Et des armes?
6: Oui, oh là là. Pas d'armes, non, je fais que des armures.
0: Que des armures, pardon, des armures, comme dans le film, donc le Seigneur des Anneaux. Donc oui. des vraies armures. Hein.
6: C'est ça, ouais, bah là j'en ai ramené, j'ai ramené un
4: casque. Il y a un casque très impressionnant.
6: J'ai ramené un casque. Donc
0: alors
6: casque,
0: expliquez bien, ouais, pour nos auditeurs qui ne voient pas, c'est le principe de la radio, on ne voit pas.
6: C'est le casque du roi sorcier d'Angmar, refait complètement en acier.
4: Et on peut le porter ou c'est juste de...
0: Ah non, c'est des vrais.
6: Ah ouais. Bah tiens, je t'en prie. Ça doit peser dans les 2,5 kg.
1: Ah oui, quand même.
6: Ah, il faut s'entraîner un peu au niveau de la nuque pour pouvoir le porter toute la journée, mais moi je le porte tout le week-end, en faisant des pauses, bien sûr.
0: Et alors, ça vient d'où ce délire là de faire des...
6: Moi, je voulais faire forgeron d'armure historique. C'était un projet de reconversion. Et en fait, j'étais depuis très longtemps fan du Seigneur des Anneaux.
0: Ouais.
6: Et j'ai fait une convention où j'ai rencontré l'acteur Elijah Wood, celui qui fait Frodon dans le film.
0: Frodon.
6: Et en fait, j'avais fait un costume spécialement pour l'occasion. Et ça a plu à plein de gens. Et ils m'ont pris des commandes. Et très, très rapidement, ça a pris. Et, et je me suis retrouvé à devoir quitter mon travail parce que j'avais
4: trop. Ah ouais.
0: Voilà, je crois qu'au départ, c'était parti. Donc, c'était un pari avec des potes, c'est ça
6: C'était à Bruxelles.
0: Vous aviez fait un pari avec des amis, c'est ça
1: De créer des costumes.
0: Créer des costumes, non, changer de métier, pas du tout. Dites-moi oui quand même. Voilà, bon, ça a dit oui, c'est un pari.
4: On a toujours les bonnes infos.
0: Toujours.
6: Désolé.
0: C'est pas très grave. Mais vous avez changé de métier, on est bien d'accord.
6: C'est ça, oui, j'ai changé de métier.
0: Voilà. Et je crois que le carnet de commandes est plein.
6: Oui, plein jusqu'en 2027. Et maintenant,
0: Tu te rends compte.
4: Oh là là,
0: mais qui vous achète des armures?
4: Pas qu'en France.
6: Je vends en France, en Espagne, je vends aux États-Unis depuis peu.
0: Wow.
6: Là, j'ai beaucoup de devis de clients américains maintenant. Et c'est des collectionneurs. Des
0: passionnés. Ah, c'est des collectionneurs.
6: Des collectionneurs exigeants, en fait, qui veulent des pièces, mais pas en plastique. Ils veulent
0: c'est ça.
1: Puis ce sont des pièces uniques.
6: Oui, c'est
1: forcément
6: ça.
1: À chaque fois. Et ça, il faut compter combien pour un costume?
6: Par exemple, pour le casque ici, c'est à peu près 650 €. Et une paire de gantelets comme je porte là, c'est à peu près 800 €.
0: C'est quoi cette paire de gants? C'est une paire de gants comment?
6: C'est une paire de gantelets Nazgûl, en fait. Ah. C'est les gantelets que porte ce personnage dans le film.
0: D'accord.
6: En fait.
0: Oh là là, voyons.
6: Et c'est à peu près 800 €. Et pour un costume complet, le costume du roi sorcier complet tel qu'il apparaît dans le film, il faut compter 5 000 €.
0: 5 000 €. Mais combien de temps vous mettez pour faire
6: Là, il y aura à peu près un mois et demi de travail.
0: De travail. Non, mais c'est fou. Et franchement, vraiment bravo, parce que c'est assez... Est-ce que vous faites aussi des armures pour enfants, pour moi?
1: Pour petite taille. Parce que là, si Will, il enfile le casque, il est tellement lourd, vous finissez à genoux. Hein.
0: Justement, pour ça, vous pouvez pas faire un truc un peu léger.
6: J'adapte, j'ai des clients féminins aussi. J'adapte mes pièces sur mesure, toujours.
0: Toujours sur mesure. Non, mais en tout cas, c'est très impressionnant. Merci beaucoup. Donc, comment ça s'appelle? Alors, ça s'appelle donc Forge Phoenix.
6: C'est ça.
0: D'accord, c'est là-dessus, on vous trouve sur Internet.
6: Bon, on peut me retrouver sur Instagram.
0: Sur Instagram.
6: Instagram ou forgephoenix.fr.
0: Voilà, et donc on peut vous commander donc des armures. Donc, vous avez des commandes dans le monde entier. Donc, si vous êtes des fans du Seigneur des Anneaux, voilà, et que vous rêvez d'avoir une vraie armure. Comme dans le film Le Seigneur des Anneaux, et bien donc vous allez voir Francis Steff, donc Forge Phoenix. Merci. Vous êtes sur la braderie, Francis? Vous exposez? Non, pas
6: non, j'expose pas la braderie. Non.
4: Il est venu exprès. Il est venu pour nous.
0: Oh là là. Et pourquoi vous n'exposez pas? Vous n'avez pas eu de place?
6: En fait, j'ai fait déjà beaucoup d'expositions.
0: Il
1: n'a pas besoin, sa carte.
0: Pas besoin.
6: C'est ça.
0: Eh bien, super. Merci.
6: Trop de travail.
0: Merci infiniment.
4: Bravo.
0: Voilà. T'as vu ça? Et il fabrique des armures, comme dans le Seigneur des Anneaux.
1: Seigneur
0: des Anneaux. Merci infiniment, mon cher Francis. Allez, mes amis, dans un instant, on reste ensemble donc jusqu'à 13h30, ici, à la braderie de Lille. Jusqu'à 13h30, on va continuer à vous faire vivre cette braderie. Si vous n'êtes jamais venu à Lille, c'est vraiment...
4: C'est dingue.
0: C'est dingue.
4: C'est l'événement de l'année, en fait.
0: C'est l'événement de l'année, et l'événement de l'année dans l'Europe entière, c'est le plus grand marché opus d'Europe. 2,5 millions de personnes sont attendues jusqu'à dimanche soir. On continue à vous faire vivre ça jusqu'à 13h30. Et après, n'oubliez pas, dès que le petit Larsen, voilà, ça y est. Entre 13h et 13h30, vous n'oubliez pas que c'est vous aussi qui ferez l'émission. On prendra des gens dans le public, vous montrez avec nous sur cette scène, nous raconter votre youpi du moment, et vous repartirez avec quoi, mon cher Nicolas ?
4: Avec un week-end dans la belle ville de Lille.
0: Eh ben voilà, vous êtes à Lille, vous partez à Lille, c'est très bien. Pourquoi aller ailleurs ? C'est pas la peine, voilà. Allez, vous aimez la pub ?
4: Oui.
0: Ah
4: oui.
0: Très bien, parce qu'elle arrive dans un petit instant. Vous aimez aussi les infos pratiques
4: près de chez
0: vous ?
4: Ah bah oui !
0: Tant mieux, parce qu'elles arrivent aussi juste après ça. À tout de suite, mes amis.
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0: Willy vient déjeuner chez vous.
1: Vers la deuxième demi-heure de votre talk show du samedi. Alors ici, c'est comme le talk show de Léa Salamé qu'à l'époque,
2: mais en pas pareil.
1: Sinon, c'est la même chose. Vous verrez dans un petit instant, mes amis, nous continuerons à vous faire vivre la braderie de Lille à Lille. Dans un instant, on va encore vous raconter tout ça. Donc tout cet événement incontournable de France qui a lieu donc chaque année en septembre avec votre tribu, bien sûr, Nicolas Malabeuf, notre enfant de la télé. Ça va, mon Nicolas?
3: Bonjour, Willy. Super.
1: Bonjour. Il a distribué des chapeaux.
3: Des chapeaux, oui.
1: Des chapeaux parce qu'on a des chapeaux de paille.
3: J'essaie de faire un peu ma rockstar, mais c'est pas
1: bien.
3: Crédible.
1: Si, oui. Si, c'est pas mal. Moi, j'aime bien. Hein. Les gens sont là. Nicolas!
3: Pour un chapeau. Ça m'arrive pas souvent.
4: C'est pas pour le corps de Nicolas.
1: Non,
4: c'est pour le chapeau. Voilà.
1: Et notre spécialiste web, Fabien Emo, qui est là. Ça va, mon Fabien?
4: Moi, super vacances, je suis avec vous.
1: Toi, oui, tu es surtout content d'être là. Oui.
4: Je passe le meilleur week-end de l'année.
1: Je sais que tu as hâte que l'émission termine.
4: Oui, dépêchez-vous.
1: Donc, vite. Et bien sûr, mes amis, vous faites partie de cette tribu où que vous soyez. Alors, il y a le groupe Facebook.
4: Ah oui, le groupe Facebook qui est complètement gratuit. Vous tapez dans votre barre de recherche Youpi la vie avec Willy Rovelli, bim, vous tombez sur nous. Sur ce groupe, eh bien, on partage que des bonnes nouvelles ou des choses qui nous rendent heureux. Et vous êtes tous les bienvenus. Voilà, vous faites tous partie de cette famille. Vous tapez sur Facebook Youpi la vie avec Willy Rovelli.
1: Voilà, et préparez-vous, mes amis, parce qu'en 13h, entre 13h et 13h30, on fera venir des personnes parmi vous dans le public. Ça va, le public?
4: Ah, ils ont la forme.
1: Ils vont bien. Donc il y aura des gens parmi vous qui montrent, peut-être Nicolas qui ira
3: les... dans la foule.
1: Ou Fabien ira vous chercher, ouais voilà. S'il se jette, écartez-vous.
3: Oui, oui.
1: Parce qu'il pèse son poids, le bonhomme. Que ça vous montrez là, vous nous racontez ce que vous voulez, votre braderie, et vous repartirez avec quoi, mon bon Nicolas?
3: Eh bien, ça tombe bien, chers amis lillois, vous repartez avec un week-end à Lille.
1: Ah ouais, mais comme ça, vous l'offrirez à vos amis.
3: Le tirage, c'est demain.
1: Voilà, le
3: à 13h25.
1: Mais nous, on offre que des bons cadeaux. L'autre jour, on a offert une paire de skis à un cul-de-jatte.
4: Ah ben, oui, franchement,
1: Eh bien, c'était génial. Allez, d'abord, si vous n'avez pas suivi l'actu, pas de panique, l'actu vous suit. Il est temps pour moi de mettre
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1: Et comme nous sommes en direct de la braderie de Lille, on commence avec cette info. Jean-Luc Mélenchon sera aujourd'hui en balade sur la braderie. Faut dire qu'on se souvient tous de sa sortie fracassante il y a quelques années face à un policier. Hein. La boule frite, c'est moi! Notre ancien Premier ministre Michel Barnier sera également en visite sur la braderie. L'autre, quand il va être devant un stand, les gens vont plus savoir c'est quoi qui est le vieux truc à vendre entre les
3: deux.
1: Ne confondez pas vieil article et Michel Barnier. Hein. Je sais que les deux prennent la poussière, mais c'est facile à ne pas confondre. Barnier, c'est celui qui fonctionne le moins bien des deux. Voilà.
4: Ah oui, bien.
1: La braderie et Michel Barnier, la friperie et le fripé. Marine Tondelier, la patronne des écolos, sera elle aussi dans les allées de la braderie. Si les vendeurs font la même ristourne à Marine Tondelier que ses intentions de vote actuelle, elle n'aura pas plus de 4%. Gabriel Attal sera aussi en visite sur la braderie. Alors bon, mes amis, vous faites pas avoir. Hein. Ils vont tous essayer de vous refourguer leur vieillerie de programme. Alors négociez bien avant d'acheter leur merdouille. Tous ces politiques hein, qui ont un point commun avec les moules, ils s'accrochent à leur poste comme une moule à son rocher. Léa Salamé tiendra un stand à la braderie. Elle viendra refourguer tous ces lancements de journaux télévisés qui ne nous servent plus. Patrick Bruel aussi est annoncé à la braderie. L'autre, il a vu qu'il y avait des moules. Alors...
3: Oh non.
1: Bah, puisque nous sommes sur la grande place de Lille, pile face au Carlton, une pensée pour Dodo La Saumure, décédé il y a une semaine. En sa mémoire, DSK porte un brassard noir autour de la bite.
3: Oh non.
1: On va peut-être voir d'ailleurs DSK qui va nous faire un petit coucou par la fenêtre du Carlton. Coucou DSK, coucou. Et là, on fait noir. Carlton, hein, le seul hôtel où sur l'affiche du room service, on pouvait cocher la case de la fille qui vous montait le petit-déj. Et comme pour les petits-déj, t'avais le choix entre la continentale, l'anglaise ou l'américaine. Voilà, pareil que les cendres de Dodo La Saumure ont été dispersées sur les draps de la suite junior.
3: Oh non.
1: En marge de la braderie de Lille, ne manquez pas le Lille Tattoo Market. Alors, faut faire gaffe avec les tatouages, hein, parce que quand t'es jeune, tu as un tatouage sous le sein, et avec l'âge, tu as le sein sur le tatouage.
4: C'est vrai.
1: Comme on est dans le Nord, tiens, une info musicale. Le maire d'Arleux, dans les Hauts-de-France, annule la venue de Jean-Luc Lay, qui devait chanter pendant la fête de l'ail.
3: Oh.
1: Il l'a dans l'oignon.
3: Oh.
1: Enfin, la question du jour.
3: Ah.
1: On parlait de Michel Barnier. Est-ce que quand il se fait raser en Espagne, il va chez le Barnier de Séville?
3: Ouh.
1: Ah, un petit peu de culture. Eh bien, vous avez 2 heures. Alors, heureusement, dans 117 jours, c'est fini 2026.
3: Oh.
1: Ah bah oui. Coucou le Carlton, coucou. Alors, on se fâche pas avec le carton.
4: On a un partenariat, non, c'est ça?
1: Non, parce que les...
3: Pour les toilettes.
1: C'est les toilettes.
4: Ah, c'est les toilettes. Ah oui, on...
3: très bon. propre, très propre.
1: Pour ceux qui restent toute la journée ici,
4: bah oui,
1: dans le village ici, eh bien, on n'a pas de toilette.
4: Pas de toilette,
1: il faut aller
4: où ?
1: On va au Carlton pour aller. J'adore. Bon, c'était un petit récap de l'actu rapide, mes amis. Alors écoutez, si vous n'avez pas le moral,
3: ça va pas.
1: Eh ben, moi, j'ai la solution pour vous. On est la seule radio au monde où, avec un jingle, le moral
3: revient. C'est l'antidote.
1: C'est l'antidote. Regarde, on va faire un essai tous ensemble avec le public qui sait la braderie de Lille. Quand je vais vous dire à vous, vous allez me faire padaba papava. Tiens, on va essayer. À vous, voir. Très bien.
4: C'est bien.
1: Alors on y va. Ouais. Vas-y, on va se jingle. Vas-y, on va se jingle.
4: Non, on n'est pas bien. C'est le blues de la rentrée.
1: On a le blues, on n'est pas bien.
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1: À vous. Padaba papava.
4: Voilà, bah là ça va mieux.
1: T'as vu ça,
4: fait du bien.
1: Et on est la seule radio au monde où on a ce pouvoir. Voici Véronique Sanson, mes amis, à tout de suite ici à la braderie de Lille.

0: c'était très très bien ça. C'était Véronique Sanson, bien sûr, avec Chanson sur ma drôle de vie. Jingle.
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0: Allez, nous sommes toujours en direct et en public de la braderie d'Olivier.
3: Ouais, ouais, ouais, ouais, oui, oui, oui, oui, oui, oui.
4: Ah oui, oui. C'est spontané,
5: c'est naturel.
0: Dans un instant, mon cher Nicolas, qui sera ton invité, mon bébé?
5: Eh bien, on va chanter, on va entendre votre petit grain de voix.
0: Ah, voilà. Très bien. Ouh là là là.
4: Sortez les parapluies.
0: Ouh là là, je ne sais pas si c'est une bonne idée. Mais d'abord, la braderie, c'est évidemment un événement parrainé par votre radio ici et par le quotidien régional La Voix du Nord. Alors, dans toutes les régions de France, il y a de grands quotidiens régionaux comme Sud-Ouest, Ouest-France, La Provence, Télégramme, Le Dauphiné, La Dépêche du Midi, L'Union, Le Courrier Picard et tant d'autres. C'est très important, la presse régionale. C'est pour ça que je voulais qu'on en parle un tout petit peu. Bonjour, Olivier Merlin.
6: Bonjour, Willy.
0: Bienvenue ici, mon cher Olivier.
6: Merci.
0: Vous êtes rédacteur en chef adjoint à La Voix du Nord, donc en charge des correspondants. Alors déjà, c'est quoi un correspondant?
6: Alors, merci de poser cette question parce que, en fait, on parle pas assez souvent des correspondants locaux de presse. Ils ont un rôle hyper important. On a 300 journalistes à La Voix du Nord, mais on peut compter sur 500 correspondants.
0: Voilà.
6: C'est hyper important de pouvoir compter sur eux. Ils ont un rôle clairement démocratique. Le Nord et le Pas-de-Calais, c'est 1534 communes, 4 millions d'habitants. Donc c'est une petite région en superficie, mais elle est extrêmement dense. Il y a de nombreux villages. Et il faut que tous ces gens qui font vivre ces villages, les commerçants, les élus, les entrepreneurs, les présidents d'associations, ils ont besoin d'avoir accès à des correspondants pour passer leur message qui ensuite nous arrive dans nos rédactions.
0: Voilà, alors des correspondants qui ne sont pas forcément des journalistes alors.
6: Alors pas du tout.
0: D'ailleurs, c'est qui ces correspondants?
6: C'est un statut qui est même prévu par une loi de 1987. C'est, tout est clair. C'est pas vraiment un métier, c'est plutôt une occupation.
0: C'est ça.
6: Merci encore une fois de poser la question parce que j'ai démarré.
0: Remerciez-moi encore.
6: J'ai démarré correspondant et je me souviens très bien, j'avais frappé à la porte il y a 25 ans de l'agence locale de Boulogne-sur-Mer.
0: 25 ans,
6: ouais,
0: vous faites...
6: Oui, merci, c'est gentil. Et on m'a bien reçu et on m'a proposé d'œuvrer pour aller faire des petits reportages dans ma commune. Et 25 ans plus tard, voilà, je suis avec vous.
0: Donc ça peut être monsieur, madame, tout le monde qui peut être un correspondant
6: oui.
0: Dans un quotidien régional.
5: Très bonne question.
0: Encore une bonne question.
4: Encore une bonne question. Qu'est-ce qu'il a bossé?
6: On peut accueillir tout le monde, des enseignants, des étudiants, des retraités, des ouvriers. On a tout le monde parmi nos 500 correspondants.
0: C'est trop bien, moi je trouve ça trop bien.
6: Il faut quand même aimer écrire, écrire sans faute. Ou avec le moins de fautes possible. Mais il faut surtout aimer le reportage.
0: Voilà.
6: Il faut aimer aller voir les gens.
0: Il faut être curieux,
6: il faut amener des sujets. Mais ce qui est vraiment important, c'est aller à la rencontre des autres. C'est très important en tant que correspondant.
0: Et donc, comment est-ce qu'ils arrivent à trouver les histoires? Alors, concrètement, comment ils font pour trouver une histoire, pour trouver quelqu'un? Comment ils se déplacent? Ils prennent leur voiture? Comment ça se passe?

0: sujet, on valide aussi leur copie. Hein. Parfois, on modifie des choses, on ajoute des choses. Et très souvent, on arrive à se mettre d'accord parce qu'ils ont, ils ont de très bonnes idées.
1: Olivier, c'est payé combien pour être correspondant?
0: C'est à l'article.
1: Pour avoir...
0: Oui,
2: c'est à l'article.
0: C'est, alors, il n'y a pas de salaire. C'est ce qu'on appelle une note d'honoraire. Tout à fait, un pigiste. Ouais. Et pigiste, c'est encore autre chose. Un pigiste est journaliste.
1: Ça, c'est une mauvaise question, Nicolas. Tu vois,
3: comme d'habitude, Nicolas n'a pas travaillé. Voilà.
1: Mais tu vois la différence entre
3: une bonne
1: question et une mauvaise question. Tu le vois, Olivier,
0: ouais, je vois la différence.
1: Voilà.
0: Pauvre. Une note d'honoraire, on paye les articles, les photos et également les vidéos et bien sûr le trajet. Les coûts de... Ça, on sait qu'avec le carburant, ça coûte de plus en plus cher. On rembourse, bien sûr, les frais de kilomètre.
1: Donc, sans ces correspondants, mon cher Olivier, un journal, prenons La Voix du Nord, pourrait ne pas exister. En tout cas, il n'existerait pas pareil.
0: Il existerait différemment. 300 journalistes, 500 correspondants, il nous manquerait quand même de nombreux sujets. Encore une fois, ils ont un rôle démocratique. Ils permettent de faire remonter les informations des villages, des communes peu peuplées. Et on a aussi des correspondants à Lille, hein, attention, hein, mais ça permettrait sans doute qu'on échapperait à une actualité de ces communes rurales.
1: Moi, je trouve ça trop bien. Donc, vous les choisissez comment? Lorsque, tiens, par exemple, là, dans le public, il y a plein de gens, il y a des jeunes, des moins jeunes.
0: Je ne sais pas qui a envie de devenir correspondant à La Voix du Nord.
1: Qui veut devenir personne?
0: Bon, clairement.
1: Si, admettons que tout le monde ait levé la main. Bon, du coup, comment est-ce que vous les choisissez, Olivier, après?
0: Il faut savoir qu'on reçoit beaucoup de CV.
1: Ouais.
0: Quand même. D'ailleurs, je vous invite, tous ceux qui nous écoutent, à écrire dans les. Puisqu'on est diffusé sur la France entière.
1: Exactement.
0: Dans les journaux de PQR, écrivez aux rédactions en chef.
1: Presse quotidienne régionale.
0: Dans les journaux de près de chez vous. À La Voix du Nord, bah vous faites un petit mail à rédaction@lavoixdunord.fr et n'hésitez pas à postuler. Vous enverrez sans doute un CV, mais surtout ce qui va nous intéresser, c'est les premiers sujets. En fait, on va vous demander d'écrire un, deux, trois sujets et on va tout de suite comprendre si vous êtes sur la même longueur d'onde que nous.
1: Trop bien.
0: Très souvent, il y a des succès et ça marche très bien.
1: Franchement, je trouve ça trop bien. Je vous lis tous les jours La Voix du Nord parce que j'essaie de trouver des histoires comme ça à raconter dans cette émission. Et voilà, maintenant, on lit beaucoup sur les petites tablettes. Ouais. Voilà, maintenant, dans le numérique. Et c'est vrai que je lis des histoires de correspondants dans tous les journaux locaux partout en France. Et c'est très important, il y a vraiment des gens qui ont vachement de talent et qui arrivent à trouver des histoires, qui arrivent à trouver des personnages. Et donc c'est vraiment un maillon essentiel pour un journal comme La Voix du Nord. Voilà mon cher Olivier.
0: J'invite tous ceux qui nous écoutent à télécharger l'application La Voix du Nord. Elle est gratuite, allez-y, téléchargez-la et vous allez avoir accès à toutes les infos et aux push, aux notifications tout au long de la journée.
1: Est-ce que vous ferez un joli papier sur nous?
0: Évidemment.
1: Vous dites que c'était génial, que c'était la meilleure émission de votre vie. D'accord. Allez, applaudissez Olivier. Merci mon cher Olivier, rédacteur.
0: Allez chercher ce petit guide de La Voix du Nord, spécial braderie. Il est disponible au siège de La Voix du Nord. C'est à deux pas d'ici, un bâtiment iconique de la Grand Place.
1: Exactement.
0: Merci beaucoup.
1: Rédacteur en chef adjoint à La Voix du Nord, en charge des correspondants. Jingle, s'il vous plaît, car j'aime le jingle.
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1: Dans un instant, à partir de 13h, n'oubliez pas, le samedi, c'est Youpi la vie. Vous viendrez ici, tous, nous raconter votre Youpi, vous repartirez avec des cadeaux.
3: Et en week-end à Lille, en plus. C'est dire.
1: Mais d'abord, mon cher Nicolas,
3: mon invité.
1: Il y a Malabeuf, bien évidemment, notre enfant de la télé. Alors, mon Nico.
3: Eh bien, aujourd'hui, nous sommes à la braderie de Lille, vous l'avez dit, et dans les rues de Lille, je suis tombé sur qui? Sur Magali Ripoll. Applaudissements.
1: Oh, bravo,
6: Magali. Merci, bonjour tout le monde.
3: Le public vous connaît, on vous voit tous les soirs dans N'oubliez pas les paroles sur France 2. Mais alors, qu'est-ce que vous faites ici? Il n'y a pas de tournage de N'oubliez pas les paroles.
6: C'est vrai, il n'y a pas de tournage de N'oubliez pas les paroles. Déjà, merci pour l'invitation. Merci Willy, merci Nicolas, merci Fabien. Et c'est vrai que je viens du Sud. Donc, je viens explorer l'ambiance. Je viens vérifier que l'ambiance du public du Nord n'est pas une légende.
3: Et donc, alors ce soir, je crois qu'il y a justement une émission sur France 3 que vous animez.
6: Oui, j'anime une émission en direct sur France 3, qui est une émission de télécrochet, en fait, qui consiste tout simplement à trouver l'hymne de la braderie, car la braderie qui existe depuis presque 1000 ans n'a pas son hymne.
1: Oh là là, enfin, c'est pas vrai.
6: C'est un scandale.
1: Il n'y a pas d'hymne de la braderie?
3: Exactement.
6: Pas à ma connaissance.
3: En 899 ans, il n'y avait jamais eu d'hymne, donc je l'ai appris. Et donc, l'émission, elle va ressembler à quoi ce soir?
6: On n'en sait rien, ça.
3: C'est une surprise.
6: En fait, voilà, il y a trois bandes, trois, une chorale, une bande et un groupe qui vont se produire sur scène pour reprendre pour deux d'entre eux des titres déjà existants en transformant les paroles en hommage et en honneur à la braderie de Lille, et un groupe qui interprétera une composition. Et il y aura un jury avec trois membres du jury, Camille Serre, Jérémy Crédville et la chanteuse Héloïse.

0: Ok.
1: Et voilà, et le public, bien sûr, va participer et aider à choisir l'hymne.
2: Et alors, du coup, parmi les candidats en lice, je crois même qu'il y a l'orchestre des sapeurs-pompiers, donc on va les entendre chanter. Et donc, il y aura un écran géant pour les paroles, on l'a dit, et un applaudimètre, je crois, pour le verdict. Alors... Donc, ça va être le jury et le public qui va pouvoir décider du vainqueur.
1: Exactement, c'est vraiment l'esprit de la braderie, c'est-à-dire qu'on fait du neuf avec du vieux, donc on est vintage et on a un applaudimètre.
3: C'est trop bien.
1: C'est quand la dernière fois qu'on a eu un applaudimètre?
2: Années 50, là, ça remonte.
1: Un instrument très fiable, très fiable.
2: Et alors, n'oubliez pas les paroles, on l'a dit avec Nagui, depuis combien de temps?
1: On va fêter nos 19 ans en décembre prochain.
3: Mais il y a encore des chansons à chanter.
2: Mais c'est fou.
1: C'est bizarre, vous ne m'avez pas dit, vous ne les faites pas?
3: Non.
1: Merci beaucoup.
3: Mais parce que vous les faites, Magali, tous les jours. Non, mais il y a encore des chansons, il y a encore autant de tubes à chanter. Mais tout le temps, aucune lassitude. Non, de toute façon, la chanson, c'est ta passion, Magali.
1: Oui, c'est ma passion, voilà, c'est notre passion à tous, n'est-ce pas, mon cher Willy? Mais il y a vraiment un terrain ancré de chansons qui sont dans le patrimoine de la chanson française et des nouveautés qui sortent tous les mois, on apprend de nouvelles chansons.
4: Et surtout, les Français adorent le karaoké. Il y a de plus en plus d'établissements qui se montent pour aller.
2: Des bars, ça, on dit beaucoup. Et il y a 19 ans, si on vous avait dit que ça continuait 19 ans, vous seriez toujours là, vous l'auriez cru?
1: Non.
3: Bon, donc c'est ce soir l'émission?
2: Ce soir, et juste parlons d'Interville.
3: Oui, vite.
2: Il n'y a pas eu cette année, on vous avait vu l'année dernière. Est-ce qu'on va vous retrouver dans Interville?
1: Pour sûr, on sera là l'année prochaine.
2: Ça c'est une bonne nouvelle.
3: Voilà, merci.
2: Et bien on vous retrouve ce soir sur France 3 à 20h35.
3: Merci beaucoup.
2: Merci
3: à tous, Magali. Merci d'être passé nous voir, Magali. Et bonne braderie. Tiens, puisque tu parlais de chansons, tu chantes du Florent Pagny, bien évidemment. Oui. Eh bien, on va l'écouter, la Florent Pagny, avec la dernière chanson du monde. Après, il n'y en aura plus jamais.
4: Après, c'est fini.
3: Écoutez bien.
2: On ferme. Rideau.
3: On ferme tout. Voilà, prenez tous à la retraite. Florent Pagny, la dernière chanson du monde. Merci d'être sur votre radio ici. Nous sommes en direct à la braderie de Lille, à Lille. À tout de suite.

0: Nicolas Malabeuf continue à distribuer
1: des chapeaux
0: de paille.
1: Ah, il y a la braderie.
0: Des chapeaux de paille ici, puisque nous sommes évidemment à la braderie de Lille.
1: Ouais.
0: Et le public, vous aimez la pub?
1: Ouais.
0: Tant mieux, parce qu'elle est là, tout de suite, mes amis.
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0: Ce public, ce soleil et cette braderie dingue, c'est l'événement populaire par excellence, comme on aime vous le raconter sur votre radio ici. On va continuer à vous parler de tout ça jusqu'à 13h30, mais avant, comme ce sont les 5 dernières minutes avant le journal de 13h, on va quand même si on est au cœur de la braderie, vous parler d'une belle initiative. Bonjour Chantal de France.
1: Bonjour.
0: Bienvenue ici ma chère Chantal. Alors vous êtes la présidente du FCP Prévention Culture Formation.
1: Tout à fait.
0: Alors, c'est quoi FCP ?
1: Alors, c'est une association qui prend en charge les jeunes très en difficulté, hors du système scolaire ou en voie de déscolarisation, et également les jeunes qui sont déscolarisés, un peu dans la rue. Donc, nous avons des éducateurs spécialisés. Ouais. Qui vont vers les jeunes pour essayer de travailler avec eux et les remettre soit scolaire, soit dans un système social.
0: Voilà, vous les aidez à devenir autonomes.
1: Et à devenir autonomes, c'est l'objet principal.
0: Voilà, donc depuis 70 ans que vous existez.
1: C'est ça, tout à fait.
0: Voilà, donc vous les aidez avec donc divers grands axes, j'allais dire.
1: Oui.
0: Principalement la formation, c'est ça ?
1: Alors, la formation est un axe important. Ouais. Elle s'adresse à des jeunes et des moins jeunes, pour le coup. Qui sont très loin des formations classiques et qui les formations que nous faisons vont petit à petit les remettre dans un système de formation plus traditionnel, soit un contrat d'apprentissage, soit des contrats d'alternance, mais après avoir eu le bénéfice de nos propres formations.
0: Vous les aidez aussi pour le logement par exemple, c'est ça?
1: Alors on a une quinzaine de logements que gère le service spécialisé logement, où on prend des jeunes. Ce ne sont pas des logements d'urgence absolue. Ouais. Ce sont des jeunes qui déjà ont une marche soit sur une formation de longue durée, soit un contrat d'apprentissage, mais qui n'ont pas les ressources nécessaires pour se payer un logement.
0: Et vous les aidez aussi. Il y a aussi, je crois, des éducateurs de rue, des gens qui vont vraiment au contact de ces jeunes, même dans les écoles.
1: C'est ça. Dans les écoles, on a tout un système mis en place avec l'éducation nationale qui nous signale les jeunes qui sont soit déscolarisés, soit en voie d'échec et de déscolarisation, et les éducateurs spécialisés interviennent dans les collèges.
0: Voilà, s'il y a même des enfants qui peuvent être harcelés ou des choses comme ça, un peu en difficulté. Et les éducateurs de rue font quoi, par exemple, alors?
1: Les éducateurs de rue, ils essaient. C'est un métier extrêmement difficile, les travailleurs sociaux. C'est très, très difficile. C'est très prenant sur le plan personnel aussi. Ouais. Et ils essaient donc d'aller vers ces jeunes qui sont là en déshérence, quand même, vraiment en déshérence, pour petit à petit accrocher et petit à petit essayer de les remettre sur le
2: droit chemin. Il y a un travail de psychologie aussi, alors.
1: Pardon ?
2: Il y a un travail de psychologie aussi.
1: Bien sûr. D'autant qu'on a de plus en plus de jeunes qui ont des problèmes si relativement importants.
0: Donc je l'ai dit, ça existe depuis 70 ans. Vous venez de fêter vos... Enfin, pas vous.
2: Pas vous, non.
0: Ah, l'association.
1: Hélas.
0: Bravo, Nicolas.
3: Ouais, vraiment. Il met les pieds dans le à chaque fois, lui.
0: Là, on était bien. On parlait d'un truc un peu intéressant.
2: C'est cassé l'ambiance.
0: Tout de suite, là, c'est pénible. Bon, donc l'association...
1: Mais bon, mon association... encore en pleine forme.
0: Ben oui, mais vous aussi, comme Chantal, vous. Arrêtez.
1: Voilà.
0: Vous savez combien de jeunes vous avez aidé, Chantal, depuis 10 ans?
1: On a à peu près en tout 1500 jeunes.
0: Mais tu te rends compte, 1500 jeunes.
1: Et on a 110 salariés.
0: Ouais.
1: Y compris des salariés qui sont dans des chantiers, donc qui travaillent un petit peu sous forme de contrat aidé. Voilà, il y a un budget de 5 500 000.
0: Voilà. Non, mais c'est important que je vous reçoive parce que j'ai l'impression que même. Parce qu'elle est où l'association? Elle est située où?
1: Pardon?
0: Elle est située où l'association?
1: Alors, le siège est à Marcq-en-Barœul.
0: Voilà. Et vous êtes.
1: Elle irradie sur la prévention pure sur 6 communes de la métropole.
0: De la métropole lilloise.
1: Voilà. Lilloise.
0: Et j'ai l'impression que même ici à Lille, on ne connaît pas forcément.
1: On ne nous connaît pas forcément parce que c'est aussi un travail de l'ombre.
0: Ouais.
1: On n'a pas forcément envie de.
0: Ouais.
1: De mettre les jeunes que l'on suit en avant.
0: Bon, en tout cas, bravo. Voilà. Moi, je voulais absolument qu'on vous fasse un petit coucou parce que c'est ça aussi l'émission. C'est vous faire sourire, évidemment, être là sur la braderie et puis que c'est un bel événement populaire. Et puis aussi parler de belles initiatives comme celle-là. Donc, merci infiniment, ma chère.
1: C'est moi qui vous remercie.
0: Merci beaucoup, Chantal de France. Voilà. Donc, l'association s'appelle FCP, foyer de culture populaire.
4: À l'origine, c'est
1: ça. À l'origine, c'est ça. C'est voilà. Le foyer de culture populaire.
0: Foyer de culture populaire. Merci infiniment d'être passé nous voir, Chantal Defranc, donc l'association qui a aidé 1500 jeunes à essayer de se remettre sur un beau chemin. Dans un instant, on va continuer ici à la braderie de Lille, à vous raconter la braderie de Lille, puisque juste après le journal de 13h et jusqu'à 13h30, le samedi,
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0: Vous allez venir ici nous en parler. Oui.
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0: Vous pouvez venir nous raconter vos Youpi dans un petit instant. Merci d'avoir choisi votre radio ici. Il est tout pile 13h, on retrouve le journal avec Diane Berger. Bonjour Diane.
7: Bonjour Willy, bonjour à toutes et tous. Les pompiers redoutent une journée critique dans l'eau de moins de 24 heures après la reprise du feu depuis Lorenz près d'Axat. Les flammes ont parcouru 225 hectares de végétation et la situation reste plutôt défavorable selon la préfecture ce midi. Suzanne Chojei, 350 pompiers restent mobilisés aujourd'hui.
8: Des pompiers de l'Aude avec des renforts venus des départements voisins, notamment l'Hérault et les Pyrénées-Orientales. Ces pompiers interviennent dans un secteur de montagne très escarpé, tellement difficile d'accès que certains pompiers sont emmenés sur les lieux par hélicoptère. Un avion d'âge et un hélicoptère bombardier d'eau ont repris les largages ce matin, mais il va faire encore très chaud, jusqu'à 35 degrés aujourd'hui à Puy-Laurens et la végétation est sèche, ce qui inquiète les autorités, sans compter le vent. Les 33 habitants évacués des villages concernés ont passé la nuit dans une salle polyvalente de Codiès de Fenouillède, un village catalan à 7 km du feu. Ils ont pu regagner leur logement ce matin.
7: Suzanne Chojei d'ici Roussillon qui évoquait les températures très chaudes en ce moment. 7 départements du sud de la France sont en vigilance orange, canicule. L'Aude donc, mais aussi l'Ardèche, la Drôme, le Gard, l'Hérault, les Pyrénées-Orientales et le Vaucluse. Vous l'avez sûrement constaté à la pompe, le prix du carburant a encore augmenté. 2,27 € en moyenne le litre de gazole ce matin, c'est 5 centimes de plus que mercredi. 2,10 € le litre de sans-plomb 95, il a pris 4 centimes en 3 jours. La DGFiP salue une excellente nouvelle après l'arrestation de deux jeunes suspectés d'avoir participé au piratage du fisc. L'un d'eux, âgé de 18 ans, a passé la nuit derrière les barreaux et on l'a appris ce matin, il est déjà mis en examen dans un autre dossier, une fuite massive de données de l'opérateur Free. Clément Dobingo est un hacker éthique, expert en cybersécurité. Pour lui, ses affaires à répétition montrent le manque de moyens financiers pour protéger des services essentiels à notre quotidien.
9: Après la cyberattaque de l'ANTS, l'Agence nationale des titres sécurisés, Sébastien Lecornu, notre premier ministre, a annoncé un plan déjà de 200 millions, une enveloppe budgétaire de 200 millions pour venir sécuriser notre administration publique. Il y a eu aussi toute une autre série de mesures. Force est de constater que 3 mois après, toujours rien n'est arrivé. Et donc après cette cyberattaque du fisc, il a encore récidivé en annonçant d'autres mesures. Et donc aujourd'hui, on n'a toujours pas ces mesures. Et donc comme je le disais, je pense que la vraie question à se poser, c'est de savoir à quel moment on vient reconsolider, on vient redonner de la confiance aux citoyens, parce qu'aujourd'hui, la confiance, hélas, elle est totalement rompue. Et je vous rappelle quand même qu'hier soir, hélas, il y a l'AMF, l'Association des maires de France, qui a été piratée. Et ça, ça n'augure rien de bon.
7: L'Association des maires de France qui va porter plainte après ce piratage. L'humoriste Greg Guillotin reconnaît des violences physiques et psychologiques sur son ancienne compagne. Elle a porté plainte. Dans un communiqué, il l'assure « Je ne vais ni les nier, ni chercher à les justifier ». Celui qui s'est fait connaître avec des vidéos sur YouTube et des caméras cachées pour l'émission Touche pas à mon poste assure aujourd'hui être suivi par un psychologue spécialiste des auteurs de violences conjugales. Difficile de passer à côté de l'odeur des moules frites et des 5000 stands étalés dans les rues de Lille. C'est le week-end de la braderie. Louise Adélaïde Boinard d'ici Nord est allée promener son micro dans les allées.
10: Pierre-Emmanuel et Justine donnent le ton. Ils rentrent exprès d'une semaine de vacances à Biarritz pour la braderie. Les bagages sont posés à la maison et eux, déjà en train de chiner.
11: Chichi, moi je la fais depuis que j'ai 5 ans. C'est non loupable chez moi, c'est tradition.
10: Le programme est donc toujours le même.
11: Le soir, on fait les moules frites en famille, donc classique. Et puis toute la journée, là, l'année dernière, on a fait 10 heures de braderie et cette année, on va essayer de faire pareil.
10: Une épreuve pour Justine qui est normande.
12: Je connaissais les petites foires à tout normandes, parce que chez nous, on appelle ça les foires à tout, mais pas à ce niveau-là. Enfin, là, c'est énorme le, le monde qu'il y a, c'est impressionnant. Le monde et les stands aussi.
11: Faut éviter le centre, quoi. Si tu veux pas être écrasé, faut éviter la Grand Place et les rues du Vieux-Lille, quoi.
10: Mais il y a des bradeux qui viennent de bien plus loin que Biarritz ou la Normandie. Sarah est italienne, c'est sa troisième fois à Lille.
13: L'année dernière, j'avais une valise en soute, mais là, j'ai qu'un sac, donc j'espère de pas tout acheter, sinon je vais devoir acheter une valise avec.
10: Une mission délicate, elle a déjà prévu de chiner tous les cadeaux d'anniversaire de ses amis.
7: Un reportage de Louise Adélide Boinard d'ici Nord. Teddy Riner devait participer au championnat du monde de judo le mois prochain. Il déclare forfait à cause d'une blessure à l'épaule. Et puis un autre athlète confirme qu'il ne refera pas du sport cette saison. C'est Tadej Pogacar qu'il ne remontera pas sur un vélo. Blessé après sa chute sur la Vuelta la semaine dernière, le Slovène va rater les mondiaux, les championnats d'Europe et le Tour de Lombardie. Il est maintenant 13h05, c'est l'heure de retrouver Willy Revelli à la braderie de Lille.
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0: J'ai demandé à la journaliste comment elle allait.
2: Elle est déjà à la cantine.
0: Diane, elle a déjà envoyé le jingle, elle est partie à la cantoche, Diane. À tout à l'heure, ma chère Diane. Merci beaucoup. Merci d'être avec nous. Partons gaiement dans la troisième demi-heure de votre talk show du samedi en direct avec votre tribu Nicolas Malabeuf, notre enfant de la télé, et Fabien Imo, notre geek. Et surtout avec vous, voilà. De la braderie de Lille.
2: Mais quelle ambiance à chaque fois, c'est incroyable. Direct. Il y a foule, hein.
0: Il y a 13h30. Et le samedi,
2: c'est Youpi la vie.
0: Voilà, pendant 30 minutes, mes amis, on va vous donner la parole. Vous allez monter, comme ça, on va faire connaissance avec des gens de Lille ou des environs. Vous allez nous donner vos youpi. Voilà, qu'est-ce qui vous rend heureux en ce moment dans votre vie? On veut que de la bonne nouvelle. Et vous repartirez avec des cadeaux, mon Nicolas.
2: Et surtout un week-end.
0: Oui, tenez-vous bien, Lillois.
2: À Lille.
0: Et ça c'est quand même génial.
2: Vous serez payé.
0: Mais oui.
2: Et le tirage, c'est demain à 12h30.
3: En plus, c'est tranquille, vous dormez chez vous.
0: Mais voilà. Mais comme c'est ça, bien, on vous offre des cadeaux. On ne paye pas le transport. Ouais. On ne paye pas l'hébergement.
2: Circuit court.
0: Vous mangez chez vous.
3: Mais enfin, voilà. Écoutez, et tout le monde est content.
0: Et tout le monde est content. Non, mais comme ça, vous offrirez évidemment le cadeau à des potes, voilà, ou à votre famille. Et comme ça, vous viendrez visiter cette incroyable ville de Lille. Merci, mon cher Nicolas. Mais d'abord, tiens, on va écouter Bon Entendeur. Ah. Avec le temps est bon.
3: Ah bah là, le temps est bon à Lille.
0: Évidemment que le temps est bon, puisqu'il y a la braderie de Lille. Oui, tada, on peut finir une phrase ou pas? Ta-ta-ta-da, là. Bon, donc la braderie de Lille, c'est jusqu'à demain soir. Et nous, on est là jusqu'à 13h30. Voilà, c'est bon, tu peux y aller maintenant.

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1: Mes amis, jusqu'à 13h30, le samedi,
2: c'est Youpi la vie.
1: C'est vous qui faites l'émission jusqu'à 13h30. Alors, comme nous sommes en direct de la braderie de Lille, que nous sommes en public exceptionnellement aujourd'hui, je ne vous demande pas d'appeler. On va le faire dès demain. On va plutôt faire intervenir les gens qui sont ici quand même pour qu'on ait un petit peu la couleur de l'ambiance.
3: Ou alors, venez à Lille si vous êtes à Marseille.
4: Vous avez une demi-heure.
1: Vous avez 20 minutes. Enfin, voilà. Franchement, faites un effort, merde. Nicolas, tu as un micro à donner à... Tiens, vas-y, va là-bas, ma chérie, va là-bas. Tiens, vas-y, prends ce petit micro. Attends, bah, tu peux te mettre à côté. Nicolas, n'aie pas peur, vas-y, comment tu t'appelles? Comment tu t'appelles, mon chouchou?
5: Cyrine,
1: quel âge tu as, mon bébé?
5: Attends. 10 ans.
1: Quel âge tu as?
5: 10 ans.
1: Tu es venue toute seule?
5: Non, je suis venue avec ma mère et ma sœur.
1: Est-ce que tu l'aimes, ta maman?
5: Oui.
1: C'est vrai, elle est gentille?
5: Trop gentille.
1: Tu habites à Lille?
5: Oui.
1: Alors, dis-moi, qu'est-ce que tu aimes à la braderie?
5: Bah, ça vend des affaires.
1: Ouais, toi, tu es venue chercher des choses?
5: Oui.
1: Quoi, par exemple?
5: Par exemple...
4: Tu as acheté...
1: Vas-y. Oui. Par exemple?
5: Bah, des choses pratiques.
1: Comme quoi? Vas-y, comme quoi?
5: Bah, j'ai voulu vous voir, en fait.
1: Ah, voilà.
3: Eh bien, tu repars avec Willy Rovelli.
1: Je suis très pratique, effectivement, tu verras. Bah, écoute, merci.
3: Et la vaisselle.
1: Fasse une belle braderie. Tu peux rester avec nous, va, t'inquiète pas. Reste là, puis on va passer après le micro à d'autres gens qui sont montés. Reste avec nous, parce que je voudrais te présenter quelqu'un ici qui est très connu. Enfin, qui va être encore plus connu que ça dans un petit instant. C'est Rémi Dauchy. Bonjour, mon cher Rémi.
6: Bonjour, Willy.
1: Vous êtes le propriétaire d'un camion frites.
6: Oui.
1: Ici, à la braderie de Lille. Comment s'appelle ce camion?
6: Barquette,
1: tout simplement. Et c'est où, Barquette? Vous êtes situé où, à la braderie de Lille?
6: On est au bout du boulevard de la Liberté, près du parc Jean-Baptiste Lebas, le parc aux grilles rouges.
1: Très bien. Alors, vous allez voir où je vais en venir, mais pour installer une... C'est quoi? C'est un food truck, c'est ça?
6: Oui, c'est ça, un food truck.
1: Pour installer un food truck, il faut faire quoi? Il faut faire des demandes? Comment ça se passe?
6: Il faut faire une demande administrative à la mairie de Lille, remplir un dossier, cocher certains critères et puis avoir un peu de chance.
1: Et voir un peu de chance, parce que vous êtes des milliers chaque année à vouloir postuler.
6: Il y a eu beaucoup de monde,
1: Il y a beaucoup de monde, parce que je l'ai dit, il y a quoi? Il y a 6 000 exposants, on va dire.
3: 5 200 cette année.
1: Voilà, 5 200 stands, mais effectivement, mais les places sont chères.
6: Pour les food trucks, il n'y a que 16 food trucks.
1: Ah oui,
6: 16. 16 food trucks,
1: c'est
6: beaucoup.
1: Donc Rémi, il s'est dit, moi, je veux mettre mon food truck, c'est normal. Je vends des frites, en plus, elles sont pas dégueulasses, à la braderie de Lille. Ouais. Sauf que mon Rémi, il s'est fait recaler.
3: Mais non.
1: Oh
3: non.
1: Voilà. Et alors, il a eu quelle idée, Rémi, pour changer la donne?
6: Eh bien, Rémi, il a eu l'idée, avec son associé, de reproduire l'affiche de la braderie de Lille, qui est, pour rappel, un humoriste lillois qui a posé nu sur un tas de moules. Nous, on a posé nu sur un tas de pommes de terre.
1: Voilà. Ah. Donc, Rémi, il a posé à poil.
3: Il a montré sa frite, en fait.
1: Il a montré... Bravo Nicolas.
3: Il est
6: élégant.
3: C'est classe en plus.
1: Ça fait une semaine où il a noté cette vanne. Il s'est dit faut que je la sorte. Et donc Rémi, donc vous avez posé à poil sur un tas de patates avec votre associé.
6: Pour rigoler.
1: C'est dit, de toute façon, au pont j'en suis.
6: Il a dit, au pont j'en suis, on essaie.
3: Ça fait le buzz.
6: On a tagué monsieur le maire. Et en fait, dès le dimanche soir, on a posté ça. Il y a eu un énorme relais. On a fait 20 000 vues en 24 heures. Il y a eu un relais des médias locaux. Il y a eu un relais d'ici. Il y a eu. Il y a eu un relais plein de monde et en fait ça a fait un tel buzz qu'on a été invité par la mairie de Lille 10 jours après à venir les rencontrer. Ils nous ont dit il y a une place qui s'est libérée.
1: Comme quoi, Rémi, il va donner des idées à tout le monde. Rémi, l'année prochaine, tout le monde va poser à poil l'année prochaine pour avoir une place. Et franchement, non, mais c'est bien. Bah, écoute, bien joué. Voilà, parce que c'est un week-end important pour vous.
6: C'est un gros week-end. C'est l'occasion de venir tester notre modèle sur la braderie de Lille, de s'amuser. Et puis on commerce en Lille depuis des années, donc on est content de pouvoir revenir avec un modèle différent.
1: Alors là, donc ce week-end, la braderie de Lille, mon cher Rémi. Mais qu'est-ce qui va se passer là, le 26 septembre?
6: Le 26 septembre, on a été sollicité pour participer au championnat du monde de la frite.
1: Alors ça, c'est quoi? Vous allez faire des frites avec d'autres concurrents? Comment ça se passe? C'est quoi?
6: On concourt dans la catégorie frites authentiques. Donc on va être face à deux autres nordistes et surtout des frituristes du monde entier. Il y a des Hollandais, des Belges, il y a des Suisses. Il y en a un japonais.
1: Oh là là, un japonais. japonais, mais voilà. Il pique tout, hein, même les frites.
6: Voilà, et le but, c'est d'aller se mettre en concurrence amicale, ouais, hein, mais pour remporter ce titre. Et, voilà.
1: De la meilleure frite du monde, donc ça sera le 26 septembre.
6: C'est ça.
1: Et alors, pourquoi la frite, mon cher Rémi? Pourquoi cette passion pour la frite?
6: Parce qu'il y a un effet de Proust avec ma grand-mère qui les faisait très bien, et j'ai jamais eu l'occasion, depuis qu'elle est partie, de les retrouver dans d'autres restaurants, dans d'autres adresses. Les friteries, c'est très bien et c'est pas bien souvent aussi. Donc il y avait une envie de vouloir faire du bien sur un modèle qui est la friterie, qui est souvent maltraitée parce que facile à faire en industriel. Et donc nous, on a décidé de lancer Barquette en disant voilà, on va faire de la frite maison, des sauces maison, des sites maison, des fricadelles maison. Voilà, donc on sait pas faire, on va chercher chez le boucher, mais on s'amuse avec ça et ça marche plutôt bien.
3: Justement, une bonne frite, elle est comment? Souvent on dit faut la cuire deux fois.
0: Il y a deux cuissons, non?
6: Tout le monde a son secret. Nous, le nôtre, c'est d'avoir une double cuisson comme tout le monde. Mais par contre, on fait une première cuisson à l'huile végétale et une deuxième cuisson à la graisse de bœuf.
1: C'est délicieux. Un truc léger, quoi. Ouais. Rémi, bravo. Bonne chance donc pour le championnat du monde de la frite.
6: Merci.
1: C'est donc le 26 septembre. Voilà, peut-être que vous serez donc champion du monde. On vous souhaite, en attendant, passer une bonne braderie, mon cher.
6: Merci.
1: Et merci pour ce t-shirt.
0: Oui, il vous a fait un joli cadeau.
1: Il vous a fait un très beau cadeau, un t-shirt frite.
0: Ah oui, là, franchement, ça vous va
1: tout à fait, ma
0: comme une frite.
1: Voilà, merci beaucoup, Rémi. Qui va passer, tiens, ici au micro? Tiens, vas-y, toi, là, vas-y, prends le micro. Vas-y, ma chérie, vas-y, passe le micro. Vas-y. Puisque je vous rappelle que jusqu'à 13h30, hein, le samedi,
3: c'est Youpi la vie.
1: C'est vous qui faites l'antenne. Alors, comment tu t'appelles?
2: Rabat.
1: Comment?
2: Rabat.
1: Rabat, très bien. Tu habites à Lille?
2: J'habite Waterloo.
1: Waterloo,
6: à côté.
1: Waterloo.
6: C'est à côté.
0: Chanson d'abord.
1: Waterloo, j'adore. Et alors, qu'est-ce que tu viens faire à la braderie, mon chouchou?
2: Comme chaque année, grand rendez-vous.
1: Oui.
2: En tant que Nordiste et Ch'ti, on est fiers d'accueillir le monde entier.
1: C'est une fierté. C'est vrai, c'est une fierté.
2: Ah non, sincèrement.
1: Ouais.
2: Sincèrement.
1: Et donc, toi, tu viens...
0: chines?
2: Ouais, j'aime bien.
0: Tu recherches quoi comme objet?
2: Un peu de tout.
0: Un peu de tout?
2: Ce que j'ai connu dans ma jeunesse.
0: Ah,
1: c'est-à-dire?
2: Ouais, des jouets, des BD, des.
0: Et voilà, c'est une bonne année cette année? Vous avez trouvé des trucs déjà?
2: Je viens d'arriver.
0: Ah, d'accord.
1: Et cette moustache, alors elle vient
0: de. Ah oui,
1: parce que vous ne pouvez pas le voir, mais alors il a une moustache. Ça, c'est une vraie moustache?
2: Non, bien sûr.
1: Ah là, elle est belle. Hein.
2: Oui, c'est du travail. Hein.
1: C'est du boulot, hein, parce qu'il a des bacs-côtes comme ça, bien fournis.
0: Oui.
1: Un truc un peu. Bien, ça fait des années. Hein, c'est des années de travail. Et vous la peignez?
2: Non, c'est brut.
1: Brut,
2: c'est brut.
1: Il est brut.
2: Ouais,
1: il est brut. Eh bien, bonne braderie. Merci infiniment.
2: Merci beaucoup. Salut, Willy.
1: Avec beaucoup de plaisir. Bonne braderie, mon cher ami. Donc, c'est jusqu'à demain soir. Est-ce que Rebecca est là, mon cher Nicolas?
3: Non, on peut s'écouter peut-être un petit disque.
0: C'est lui qui commande maintenant.
1: Très bien. En fait, on attendait des invités, mais apparemment, ils n'ont pas envie de te voir.
3: Il y a tellement de monde, en fait.
1: C'est ça, on va les retrouver. En attendant, tiens, on va écouter Deep avec Last Night DJ Saved My Life. Vous êtes en direct de la braderie de Lille jusqu'à 13h30, mes amis. À tout de suite. Ah bah, la chanson, elle démarre. Comme t'as voulu une chanson, bah écoute-la au moins.
0: Il est déjà au téléphone.

0: C'était bien sûr une Deep. Applaudissons le disque. Ouais, jingle.
1: Bravo.
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0: Mes amis, nous sommes en direct de la braderie de Lille à Lille, en direct et en public.
1: Ouais.
4: Quelle ambiance.
0: On est où là? C'est sur la place quoi?
5: Place du théâtre.
4: Place du théâtre.
0: En plein centre-ville.
5: On peut pas nous louper. Hein.
0: Ah là, on peut pas nous louper. Vraiment, là, il y a un village fait avec votre radio ici.
5: On est carrément sur une scène en fait.
0: On est sur une scène, effectivement. Et puis évidemment, avec les moyens techniques et humains de ICI Nord. Tiens, applaudissons nos amis de ICI Nord. Eh, franchement, à chaque fois, on est toujours bien reçus quand on va à droite à gauche. Et Dieu sait que la braderie de Lille, c'est un événement important pour toute la région, pour le monde entier évidemment, mais pour la région, puisque je vous rappelle que c'est le plus grand marché aux puces d'Europe. Pour terminer, puisqu'il est 13h23, on va prendre bien des petits youpi la vie de visiteurs et visiteuses. Comment tu t'appelles?
6: Je m'appelle Daniel.
0: Quel âge tu as, Daniel?
6: J'ai 15 ans.
0: Tu as 15 ans, et à côté de toi, c'est
6: Agathe.
0: Agathe, quel âge tu as, Agathe?
6: 16 ans.
0: 16 ans, vous êtes potes?
6: Oui.
0: Vous vous connaissez depuis longtemps?
6: Un an
0: depuis l'année dernière. Est-ce que vous êtes déjà engueulé?
6: Oui.
0: Vous êtes, est-ce que vous êtes engueulé pour des garçons?
6: Non.
0: Pourquoi?
6: C'était à propos d'une amie qui était super.
0: Ah oui, comment elle s'appelle déjà?
5: Elles veulent pas dire.
0: Ouais, c'est vrai qu'elle est chiante parfois. Non, hein, c'est ça. Ouais. Et du coup, vous lui parlez plus, alors c'est... Non, hein, vous la voyez plus
6: Si, un peu encore.
0: Si, un peu. C'est peut-être le moment de lui dire qu'elle est chiante.
4: Oui, non,
0: voilà. On peut le dire à la France entière. La France entière. Écoute, t'es relou, voilà. Bon, ouais. Mais ça, voilà, bon. Et qu'est-ce que vous êtes venu faire à la braderie, alors? Est-ce qu'il y avait un truc particulier à voir?
6: Ouais, les garçons.
4: Ah, bah au moins c'est cash.
0: Pourquoi, comment ils sont, les garçons de la braderie? Ils sont comment?
6: Bah, il y en a qui sont beaux. Hein.
0: Ah ouais. C'est quoi
4: pas
0: ton
4: tous, hein.
0: Ouais, pas tous. C'est quoi ton critère, le critère?
6: Ouais, grand et
0: grand.
6: Ouais, c'est tout.
0: C'est tout. Ouais, grand, faut qu'il soit grand.
4: Grand.
0: Et c'est tout.
4: Pas Willy donc. Pas Willy.
0: Moi, c'est mort, mais faut que c'est grand. Voilà, grand et puis c'est tout. Bah, écoute, bonne chasse.
4: Oui.
0: Vous avez jusqu'à demain soir. Profitez bien. Bon, elles sont jolies. Ouais. Elles sont jeunes. Elles ont bien raison. Tiens, passe le micro derrière. On va voir comment tu t'appelles toi.
7: Artus.
0: Bonjour Artus, tu vas bien? Quel âge tu as mon bébé?
7: J'ai 19 ans.
0: 19 ans, toi tu es venu aussi pour draguer ou pour faire autre chose à cette braderie? Parce que...
7: Pour les affaires.
0: Voilà.
4: Déjà, on me sent professionnel Artus, on me sent professionnel déjà.
0: Tu es d'où? Tu habites ici?
7: Alors ça fait 2 ans que j'habite ici,
0: ouais.
7: Je suis en études,
0: okay.
7: Mais sinon je viens de Madrid.
0: De Madrid? Wow.
5: Ouais. Bah, le monde entier.
0: Mais tu parles français ou... Là tu parles espagnol là? Non.
4: Je me suis dit, parler espagnol.
0: Je me suis dit, c'est génial, je comprends tout. Ah non, donc là, tu parles français.
7: Ouais.
0: D'accord, mais sinon, tu es espagnol.
7: Je suis franco-espagnol.
0: Oh, on comprend rien. Nada.
7: Franco-espagnol.
0: D'accord, très bien. Et donc, tu es venu étudier quoi ici?
7: Je suis à l'EDEC.
0: À l'EDEC,
7: en école de commerce.
0: École de commerce, très bien.
7: À Roubaix.
0: D'accord. Alors, dis donc, c'est la température, c'est pas pareil?
7: Et il fait froid.
0: Au début, ça a dû être trop. Ouais. Bon, et donc la braderie, alors toi, tu connaissais, jusqu'à il y a 2 ans, tu connaissais pas?
7: Non, pas du tout.
0: Et alors, qu'est-ce que tu en penses? Bah, pour ceux qui sont jamais venus, pour les Espagnols qui nous écoutent et qui ne sont jamais venus à la braderie, de Lila, qu'est-ce que tu pourrais leur dire aux Espagnols? Comment est-ce que tu pourrais leur expliquer c'est quoi la braderie?
7: Les bières.
4: Ah, les bières. C'est bizarre, à chaque fois, c'est numéro un.
0: Décidément. Il n'y a pas. Avec consommation, avec modération, bien évidemment. Et puis. Et puis c'est tout.
4: Et puis la bière. On l'a bien. Bon, c'est bien résumé.
0: Vraiment,
4: pour le
0: schnorr. Pour le schnorr, voilà, exactement.
5: Et t'as déjà acheté un petit quelque chose, je crois.
4: Hein, ouais, c'est quoi?
7: Bah, j'ai le chapeau.
0: Le chapeau ici.
7: Et les affaires. Donc, le maillot du LOSC.
0: Ah, LOSC. Évidemment, une équipe très importante, très aimée ici, partout en France et ici dans le Nord. Merci, mon chouchou, Artus. Tiens, vas-y, tu t'appelles comment, toi?
5: Au suivant.
0: Maintenant,
5: on est attente, en fait.
8: Alors, toi, du coup, c'est Jessica.
0: Oui.
8: J'ai rencontré
6: Valérie.
8: Camille.
0: Mais vous connaissiez?
8: Non.
4: Non.
0: Ah, vous connaissez depuis tout le monde?
6: On vient juste de se connaître.
0: Eh ben, c'est génial. Vous êtes du Nord? Vous êtes d'où?
8: Alors, moi, je suis de Saint-Quentin.
0: De Saint-Quentin. Et alors, ça fait combien de fois que... Ah bah tu es notre invité toi. Pardon, excusez-moi.
4: Mais alors on fabrique l'émission.
5: C'est le bordel, hein, c'est le bordel.
0: Hey, tu peux repartir si on n'a plus le temps. C'est pas grave. Vas-y, attends, vas-y.
8: Donc moi de Saint-Quentin.
0: Oui, Saint-Quentin.
6: Vimbruchy.
0: Oui.
6: Et Van Brochy aussi.
0: Et vous êtes venu chercher quelque chose en particulier à la braderie ?
6: Le soleil.
4: Il est là, il est au rendez-vous.
0: Et ben, il est au rendez-vous. Applaudissez-les,
4: bravo.
0: Franchement.
4: Et franchement. Mais c'est ça l'ambiance de la braderie, parce que voilà, on se rend compte, on crée des amitiés.
0: Exactement. Baptiste, on n'a plus que 30 secondes parce que.
7: Ok.
0: Tu peux nous parler donc, il y a un truc sur le tatouage à côté.
7: C'est
0: vas-y.
7: Ça. De Lille Tattoo Market au Palais Rameau. Et du coup, c'est une convention de tatouage avec une soixantaine de tatoueurs, des friperies, des marques indées. Voilà, c'est un peu. Petit résumé.
0: Mais non, mais c'est bien le tatouage, parce qu'il y a un tatouage à la mode en ce moment. Est-ce qu'il y a un truc qui est. Est-ce qu'un dauphin ou la tête de Johnny Hallyday, c'est à la mode?
7: Non, pas non. Vraiment. Il y a un peu de tout. Non,
0: il y a un peu de tout.
4: C'est la tête de Jean-Baptiste Guégan maintenant.
0: Donc c'est un événement ici à la braderie, donc le Lille Tattoo
7: Market.
0: Merci beaucoup. Ouais. Désolé Baptiste, c'est comme on est très à la bourre. Ouais. Merci mon Baptiste. Merci à vous mes amis.
4: Bravo.
0: Vive la braderie de Lille. Donc c'est jusqu'à dimanche et merci infiniment aux équipes d'ici Nord pour l'accueil
4: bien reçu.
0: Et au public. Et
4: bravo.
0: Merci infiniment. Belle journée, à demain.
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33: Bonjour et bienvenue à tous, j'espère que vous passez un excellent week-end et c'est parti tout de suite pour une demi-heure consacrée au cinéma français. Avec aujourd'hui les coulisses d'un film tourné en partie au musée du Louvre, sur les routes du Var et dans un petit village de l'Oise, Les Héros du Louvre. Nouveau film d'Eli Chouraki qu'on a beaucoup vu dans les films de Claude Lelouch et qui est ici réalisateur. Il nous emmène dans le Paris des années 40, sous occupation allemande, et nous vous dévoilerons les secrets de tournage de ce film en compagnie de la comédienne Marie-Gilles qui se partage l'affiche avec Cadmeyrade. Mais d'abord, que voir en salle ce week-end ? Place à l'actu cinéma sur votre radio ici.
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33: Et pour cette première semaine de rentrée, je vous propose un récap de l'été au cinéma. Ça faisait longtemps que nos salles obscures ne s'étaient pas aussi bien portées. Entre les films sur Charles de Gaulle, l'Odyssée et le nouveau Spider-Man, les Français ont été nombreux à se faire une toile d'araignée. Le nouvel épisode de Spider-Man a battu des records de fréquentation et devient le film Marvel le plus vu en France, avec plus de 8 millions de spectateurs. Et accessoirement, ça devient le quatrième plus gros succès de toute l'histoire du cinéma.
0: Salut, je m'appelle Peter Parker. Vous vous souvenez pas de moi, mais on se connaissait.
33: Côté français, la surprise de ces derniers jours, c'est une comédie qui devance carrément l'Odyssée de Christopher Nolan, coproduite par Jamel Debbouze.
1: Tout le monde sait que là, elle a que... C'est pas vrai.
33: Tombé du ciel, l'histoire d'Ilyes, jeune lycéen de banlieue qui se retrouve obligé d'intégrer un lycée catholique alors qu'il est d'origine musulmane. Un choc des cultures qui a séduit plus de 1,5 million de spectateurs. Avec Josiane Balasko en bonne sœur, Fred Testo en prêtre, le jeune Ilyes, interprété par l'humoriste Ilyes Djadel, va découvrir les rudiments du catholicisme à ses dépens.
2: Tu fais quoi là?
3: Je vais pas déjeuner ce matin.
4: Il est en train de manger tout le corps du Christ là.
3: Commencez pas à dire j'ai mangé les gens.
5: Ce sont les hosties pour la messe de dimanche.
6: Allez immédiatement vous confesser.
3: Dans l'armoire là.
33: Tombé du ciel, film de Mohamed Hamidi actuellement au cinéma. Et puis j'aimerais vous livrer mon coup de cœur de l'été. Un film réalisé par deux Bretons de 22 ans pour moins de 300 000 euros. C'est vraiment rien. Hein. D'habitude, le budget moyen d'un film français, c'est 5 millions d'euros. Un grand raccourci, c'est le titre de ce film qui nous emmène dans les Côtes d'Armor en Bretagne et nous conte l'histoire de deux garçons qui se lancent dans un business de dératisation et deux jeunes femmes qui tentent leur chance au concours de Miss Côtes d'Armor.
7: Je m'appelle Louise, j'ai 23 ans. Je suis conseillère funéraire et je participe au concours de Miss pour...
8: Pourquoi?
7: Pour... je sais pas pourquoi.
8: T'es mon cousin. C'est fou, t'as pas un mot d'encouragement. Tu sais combien ça peut gagner un dératiseur?
33: Leurs chemins vont se croiser et ça va pas être triste. Un grand raccourci, une grande réussite pour un mini-budget actuellement au cinéma.
7: Tu penses qu'elle peut tricher?
8: Ouais, qu'elle essaye, on rigolera bien quand elle va boiter sur scène. Là.
33: À suivre, ça tourne avec les coulisses du film Les Héros du Louvre, réalisé par Elie Chouraki, notre invitée en compagnie de Marie Gillin. Mais avant le grand écran, place à Écran Total, le nouveau Benjamin Biolay, extrait de son 11e album Le Disque Bleu, que vous écoutez sur Ici.

0: Vous le retrouvez ce soir au Ici Live de La Ciotat. C'était Benjamin Biolay avec son nouveau titre Écran Total.
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0: 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Soyez les bienvenus sur Ici. Très bon appétit et bon week-end à tous. C'est parti pour votre émission sur les coulisses du cinéma. Ça tourne aujourd'hui avec le réalisateur Élie Chouraqui et la comédienne Marie Gillin. Bonjour à tous les deux.
2: Bonjour.
0: Avec le film Les Héros du Louvre, vous nous embarquez à Paris en 1939, Élie Chouraqui, au moment où la Seconde Guerre mondiale est annoncée. Bon, ça on sait. En revanche, ce que l'on sait moins, c'est qu'il y a une famille qui a risqué sa vie pour sauver les œuvres du musée du Louvre et empêcher qu'elles tombent dans les mains des Allemands. Et c'est l'histoire de vos grands-parents, Élie Chouraqui, que vous avez choisi
2: de raconter. Il y a le Louvre, derrière Jacques Jaujard, qui était le directeur du Louvre à l'époque, qui s'est mobilisé parce que Hitler avait décidé de faire un musée à Berlin, donc de piller le Louvre. Et Jacques Jaujard l'a très vite compris, il a exfiltré la grande majorité des œuvres dans les mois qui ont précédé, mais là les choses sont allées tellement vite qu'il lui a assis 400 œuvres majeures, et il cherchait des chauffeurs et des camions, et parmi ces chauffeurs il y avait un gardien de nuit. Il était allé voir et lui a dit: est-ce que vous êtes d'accord pour partir avec 70 œuvres? Et puis voilà, le gardien de nuit a dit: oui, bien sûr. Il adorait le Louvre, il adorait la France, il adorait le patrimoine, et il a dit: bien sûr, mais il faut que je parte avec ma famille. Et c'est l'histoire de cette famille que je raconte, et cette famille, c'est la mienne. Voilà.
0: Et c'est pas la première fois que vous la racontez, puisque le film est l'adaptation de votre propre bande dessinée, Le Héros du Louvre, sorti en 2023. Pour le cinéma, vous l'avez rebaptisé Les Héros du Louvre. Donc vous l'avez plus à réaliser.
2: Oui, parce que le distributeur, d'une façon très juste, m'a dit: mais il n'y a pas que Babi, l'un des personnages principaux, avec Marie,
0: qui est joué par Cadmérat, qui interprète votre grand-père.
2: Il n'y a pas que Babi qui est un personnage central. Ils sont tous des personnages centraux. Évidemment, Marie, tous les enfants, ils ont tous cette... ils prennent en fait l'addition pratiquement ensemble. Vous savez, ils mettent... c'est une histoire vraie, donc aujourd'hui on en parle avec... et c'est tant mieux, avec légèreté, avec plaisir, mais c'est des histoires qui mettent en jeu vos vies, et non seulement votre vie, mais la vie de vos enfants. Quand vous décidez, quand Babi, mon grand-père, donc, dit au patron du musée du Louvre: oui, je suis d'accord, je vais prendre ses œuvres, il sait qu'il multiplie par 10 le risque de mourir, d'être arrêté, d'être fusillé par les nazis, qui vont vite comprendre s'ils voient qu'il y a des œuvres dans le tocard, que ces œuvres sont là pour être exfiltrées et soustraites à leur désir. Donc voilà, c'est des décisions très importantes.
0: Ça s'appelle Les Héros du Louvre, ça sort mercredi prochain. Bande annonce.
3: Le musée du Louvre cherche le gardien de nuit.
4: Oui, et ?
3: Quoi ? Eh ben j'y vais. Être le premier. C'est le Louvre !
5: Là où les Allemands ont attaqué.
6: Je sais.
5: J'ai des camions qui doivent impérativement quitter le Louvre. Avec chacun les chefs-d'œuvre qui nous restent ici.
6: Vous pouvez compter sur moi. Mais je dois partir avec ma famille.
0: Extrait du film Les Héros du Louvre, nouveau film d'Élie Chouraqui avec Marie Gillin, nos invités ce week-end dans Ça tourne. Un film que vous avez tourné en partie au Louvre, en région parisienne, et c'était il y a quasiment 2 ans, entre janvier et avril 2024. Alors j'aimerais savoir si vos souvenirs sont encore frais.
2: Très.
0: Oui, c'est vrai.
2: Les miens en tout cas, oui.
0: Génial, parce que c'est l'heure de la séquence souvenirs sensoriels de tournage. Marie Gillin, en repensant aux différents décors de ce tournage, là, sans réfléchir, quelle est la première image qui vous vient ?
7: La première image qui me vient, c'est quand on est dans le bus, on avait reconstitué un genre de studio dans un hangar, et on doit faire cette scène des bombardements. Et ça a été un moment assez incroyable parce que on a eu là quand même la chance, heureusement, d'avoir une bande son très forte qui a balancé le bruit des bombardements. On a eu des éclairs. Enfin, tout le monde nous a aidés pour qu'on puisse vivre au maximum cette scène. Et c'était un moment quand même assez incroyable à vivre, qui était où on était extrêmement engagé dans le moment présent. Et puis évidemment, il y a quand même une forme de cocasserie, parce que on est quand même des enfants, on joue à on disait que, donc on a essayé de construire de toutes pièces ce moment qu'on n'avait pas vécu, et quand on voit le film caméra à l'épaule,

0: film.
1: Absolument.
0: Aussi. Mais j'aimerais revenir sur ce camion, parce que vous l'avez évoqué, il y a beaucoup de scènes de route. C'est un peu un road movie aussi, film.
1: Oui, c'est une fuite.
0: C'est une fuite. Vous avez parlé de cette scène des bombardements, Marie Gillin. Les obstacles aussi sur la route qui obligent Kadmerad à piler. Donc du coup, comment on réalise ces scènes-là? Il n'y a pas des gens qui font bouger le camion, c'est les acteurs qui bougent tout seuls.
1: Non, il y a des gens qui font bouger le
0: camion.
1: C'est
0: vrai? Ah oui, vous êtes revu. Non, je vous explique.
1: En fait, si vous voulez une scène, dans les scènes qu'on a tournées, c'est un autocar où il y avait donc 70 caisses à peu près à l'arrière de l'autocar qui étaient censées contenir les œuvres du Louvre. Il y avait donc les vous étiez quoi, 8 acteurs dans le camion,
2: c'est, je sais plus,
1: vous
2: combien.
1: Deux, 6 enfants, oui,
2: 6 enfants,
1: huit,
2: nous deux, 8
1: gosses. Ça fait, vous étiez 8, et tout autour de ça s'organise un ballet qui est un mélange de travail de la lumière, avec des lumières qui bougent constamment pour avoir le sentiment que le camion bouge.
2: D'accord.
1: Et puis aussi du son. Parce que je me suis rendu compte que si les acteurs soudain sont dans un silence glacial, on n'a pas cette ambiance qu'on a tous connue quand on était petit avec nos parents, où la voiture roule, mais on entend quand même le bruit de la voiture derrière. Donc voilà, il y a tout ça qui se met en place. Et quand il y a un arrêt brutal, alors effectivement, il y a les machinaux qui, au moment un cue donné, poussent le camion pour que le camion tremble un peu.
0: Mais à ce moment-là, vous êtes en studio, vous n'êtes pas sur la route.
1: Oui, on est en studio, mais malgré tout, le camion bouge, donc les acteurs bougent.
0: D'accord.
1: Et ensuite, il y a un autre plan, on tourne ça plus tard, ou avant, où on voit le camion qui, sur la route, pile, tape sur quelque chose, fait un mouvement particulier.
2: Mmh. Voilà. On avait aussi, alors c'était pas forcément pour les chocs, mais malgré le fait que c'était assez artisanal, on avait un écran donc devant la vitre avant de l'autocar, où on voyait vraiment défiler le paysage qu'on était censé passer, en fait. Donc ça, je trouve que ça nous a beaucoup aidé, parce qu'il n'y a rien de pire que d'être face à une caméra, aspiré par la caméra, et ne pas pouvoir imaginer le paysage.
0: Donc du coup, c'est pas caméra qui conduit?
1: Non.
0: Et il conduit jamais.
1: Non, si, il a conduit.
0: C'est vrai.
1: Alors, il conduit évidemment les scènes où tout d'un coup la caméra est à l'extérieur du camion, on le voit sur la route, et c'est lui qui arrive avec le camion, c'est lui qui descend du camion. Oui, il a conduit. Il conduit très bien d'ailleurs le camion. Il m'a épaté parce que c'est pas facile de conduire ces camions des années 30.
0: Oui, j'allais vous demander, c'est un vrai véhicule d'époque
1: bien sûr,
0: que vous
1: c'est
0: avez
1: un véhicule d'époque et qui est absolument magnifique, qui a été restauré et qui a un peu pris pendant le tournage parce que il a pas mal bourlingué et circulé. Mais donc voilà, c'est une direction très dure, il y a pas de direction assistée,
0: les vitesses sont
1: difficiles à passer. Pour freiner, il faut tirer toutes ses forces sur le frein à main. Bon, enfin c'est une drôle de machinerie, mais bon, ça Kad a bien maîtrisé tout ça.
0: En parlant de reproduire la réalité, dans le film, on voit évidemment des œuvres du Louvre, comme la Joconde, la Victoire de Samothrace, qui sont déplacées par les acteurs. Donc on se doute bien que ce ne sont pas les vrais.
1: Si, c'est les vrais.
0: J'étais sûre que vous alliez me dire ça. Donc, elles sont reproduites comment? Est-ce que vous les reproduisez? Enfin, vous faites des copies en série?
1: Il y a un mélange de reproduction. Photo pour les tableaux, parce que maintenant on fait des très bonnes reproductions avec des photos retravaillées avec l'intelligence artificielle.
0: Ah d'accord.
1: Il y a aussi l'incrustation grâce à l'IA et à des effets spéciaux des tableaux. Des vrais tableaux qui sont dans l'image.
0: Il y a de l'IA dans votre film.
1: Absolument.
0: Donc,
1: donc on tourne avec des tableaux qui ont des fonds bleus, en fait, et après on remet l'image du véritable tableau. Et puis évidemment il y a des copies. Il y a des copies de tableaux qui sont avec nous. Par exemple, à un moment, on le sait, on voit la Joconde, c'est pas la vraie, c'est une.
0: Tiens donc, on m'avait fait peur. Je pense que le musée du Louvre aurait été surpris.
1: C'est extraordinaire avec la Joconde. La vraie Joconde s'est déplacée 6 fois pendant la guerre. Elle a été déplacée 6 fois parce que les résistants, ceux qui la cachaient, comme mon grand-père et comme les autres, étaient terrorisés par le fait que les Allemands puissent la repérer et puissent s'en emparer. Donc elle se déplaçait tout le temps. Et ce qui est de très beau, c'est qu'à la fin de la guerre, Jacques Jaujard, donc cet homme génial, parce qu'il faut parler de lui, c'est le directeur du Louvre, c'était vraiment un type extraordinaire. Il est parti avec sa voiture personnelle. Il était allé à l'abbaye de Locdieu, où la Joconde était sous la garde de prêtres. Les prêtres lui ont donné la Joconde, la toile de la Joconde avec le cadre, sans protection. Il a mis la Joconde

0: à l'arrière de sa voiture.
1: C'est incroyable.
0: Et il est remonté à Paris, au Louvre, pour la remettre à sa place.
1: Il y a aussi des scènes dans les rues de Paris et de Senlis, dans le département de l'Oise, que vous avez transposées au début des années 40. Comment on fait remonter le temps à ces lieux? Là aussi, on les déguise, on habille les rues pour...
0: Senlis, c'est une ville extrêmement protégée.
1: Ouais.
0: En plus, ils ont fait un gros effort, et je les en remercie, et ils sont parfaits pour le cinéma. Ils aiment le cinéma à Senlis. Et ils se sont arrangés pour que rien ne soit abîmé. C'est-à-dire qu'il n'y ait pas de grosses publicités partout, des poteaux ridicules un peu, comme on n'a pas à Paris avec des poteaux en plastique un peu partout. Donc ça, il n'y a pas ça.
1: Ouais.
0: La ville n'est pas touchée. Et dès qu'on leur demande de nous aider à nettoyer encore plus, ils le font. Et après, évidemment, la décoratrice qui a travaillé avec moi, qui est une fille géniale, dont évidemment, à l'instant où je vous parle, j'ai oublié le nom, mais qui va me revenir.
1: Samantha,
0: voilà.
1: Bravo.
0: Samantha, donc, s'empare du décor, après nos conversations, nos discussions, notre travail de recherche sur des photos, sur des films d'époque, et le transforme, voilà, de la façon la plus réaliste pour que tout d'un coup on ait l'impression d'être dans les années 40.
1: Ça, c'est quelque chose qui vous séduit, Marie Gillin, en tant que comédienne, de voyager à travers le temps dans des décors typiquement là qui nous emmènent au début du siècle dernier?
2: Bah oui, il y a rien de mieux pour plonger dans un univers et pour pouvoir ne pas faire que imaginer cette transposition d'époque. Moi, j'adore les films en costume. Je trouve que même alors il y a les décors, mais il y a les costumes aussi. Et Lucie, elle a cette chevelure incroyable que malheureusement je n'ai
1: pas. Quoi, vous aviez une perruque, donc
2: j'avais une pas vraiment une perruque. C'était un septième de tête. Je sais plus très bien comment on appelle ça.
0: Ouais.
2: Et donc il y a une partie qui sont mes cheveux, mais hélas, je n'ai pas cette tignasse hein, qui est la même que celle de Élie. La difficulté, c'est qu'il fallait évidemment cranter mes petits cheveux qui dépassaient. Mmh. Et il y a cette fameuse scène où il pleut, donc c'est la magie de la pluie. Et là, je ressemblais à un chien mouillé. Et donc, il a fallu que la coiffeuse entre dans une église entre
0: et
2: deux.
0: Je criais, je disais, mais dépêchez-vous.
2: Et en fait, personne ne comprenait qu'en fait, il fallait absolument me sécher les cheveux parce que ça n'a pas de sens. Élie, par exemple, quand il prend sa douche, il n'a pas les cheveux plats. Les boucles reviennent, donc il fallait absolument qu'on recrée ses boucles. Parce que Lucie, il faut qu'elle reste Lucie.
1: Secret de tournage, donc, avec Marie Gillin et Élie Chouraqui. Et bien sûr, vous avez tourné au musée du Louvre, qui vous a accueilli et qui a coproduit le film. On va passer d'ailleurs un coup de fil à la responsable du service des tournages au musée du Louvre, parce que oui, il y en a un. Rendez-vous dans quelques instants sur votre radio ici.

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3: Ça tourne ce week-end avec le réalisateur Élie Chouraquier et la comédienne Marie Gillin pour les coulisses du film Les Héros du Louvre qui sort au cinéma mercredi prochain. Et comme indiqué dans le titre, il y a eu un tournage au Louvre. Vous avez tourné de nuit, Élie Chouraquier.
4: Oui.
3: Pourquoi de nuit ?
4: C'est compliqué de tourner au Louvre pendant la journée parce qu'il y a beaucoup de monde. Donc il y a un seul jour où le musée est fermé, le mardi. Et le mardi, le musée est toujours très très occupé parce qu'en fait il ferme parce que il réinstalle les salles, il corrige certaines choses qu'ils ont envie de corriger. Enfin, il y a beaucoup d'activités en fait. Donc on a quand même réussi à tourner deux jours. Un ou deux mardis, je crois que c'est deux mardis, et le reste du temps on a tourné la nuit.
3: Comment ça s'est passé à l'intérieur ? Vous étiez en équipe de tournage réduite ou comme sur un plateau normal ?
4: Oui, on était quand même en équipe de tournage réduite. On avait du matériel léger, pas de choses très lourdes. Mais enfin, on a quand même mis des lumières, on a quand même mis des ballons pour éclairer la grande galerie qui était collée au plafond, des ballons d'hélium. On a quand même fait beaucoup de choses, mais évidemment, alors ce qui est extraordinaire, parce que c'est comme dans une cathédrale. C'est-à-dire que les techniciens, tout d'un coup, deviennent, marchent sur des patins, sont sages. Dès qu'ils s'approchent d'une œuvre, il y en a toujours un qui fait attention, on va pas trop près. Il y a ce respect de l'endroit où on est. Et donc, c'est un peu comme ça que ça s'est passé avec cette prudence permanente.
3: Et avec nous, justement, la responsable du service tournage du musée du Louvre. Bonjour, Caroline Damé.
5: Bonjour.
3: Alors c'est vrai qu'on n'y pense pas forcément, mais il y a un service dédié au tournage au musée du Louvre. Pourquoi vous avez beaucoup de demandes de tournage pour le cinéma ?
5: Alors effectivement, on a, pas que pour le cinéma, mais pour le Louvre et le Jardin des Tuileries, on ressent environ 2000 demandes de tournage. Alors aussi bien des documentaires que des shootings mode ou certains films. Pour faire face à cette demande considérable. On a même deux services des tournages au sein du musée.
3: Donc c'est vous qui décidez si oui ou non vous acceptez tel ou tel tournage au musée. Qu'est-ce qui motive votre décision ?
5: On va voir ce qui va nous permettre d'apporter un regard original sur les œuvres. Il faut évidemment qu'il y ait un lien avec le Louvre, qu'il y ait un intérêt culturel.
3: Dans le cas du film d'Élie Chouraquier, bon, c'était tout trouvé, puisqu'en plus, le Louvre est dans le titre. Qu'est-ce qui a séduit, justement, le comité ?
5: Alors, c'est l'autre service des tournages, celui de coproduction audiovisuelle qui a accueilli le tournage de M. Chouraquier. Mais cette histoire personnelle du grand-père du réalisateur est aussi l'histoire personnelle du Louvre. Donc, c'était tout à fait naturel qu'on l'accueille et qu'on le soutienne par cette coproduction.
4: C'est beau ça, je suis content.
3: Ça vous fait plaisir, Élie Chouraquier.
4: Mais oui, vous savez, parce que mon grand-père était gardien de nuit au musée du Louvre. Donc, il était assis sur un petit banc la nuit et il regardait les œuvres, il se baladait dans le Louvre. Donc, c'est très émouvant, presque 80 ans plus tard, de me dire que voilà, le musée du Louvre l'a accueilli à nouveau et cette fois avec un plateau de cinéma avec son petit-fils pour parler de lui et parler du Louvre dont il était fou.
3: Merci beaucoup Caroline Damé d'avoir été avec nous pour nous parler de ce service des tournages du Louvre qui accueillit donc le film Les Héros du Louvre. Pour revenir à ce film justement, Marie Gillin, est-ce que vous aimeriez vivre dans ce film ?
6: Je cale là. Je m'attendais pas à cette question parce que quand on incarne un personnage, bien évidemment qu'on ne vit pas dans ce contexte. Et le fait de l'incarner, c'est une façon de pouvoir se replonger un petit peu dans cette époque qu'on n'a pas connue. Mais je dirais, ça me suffit parce que revivre la Seconde Guerre mondiale, on n'a pas envie en fait.
3: C'est la question signature de cette émission. Je suis obligée de la poser. Donc c'est pour ça. Élie Chouraquier, en une phrase, avec quoi avez-vous envie que les spectateurs repartent après avoir vu votre film ?
4: Du bonheur, du plaisir, de l'amour du Louvre, l'amour de notre patrimoine, la passion de nos œuvres, tout ce qui est notre culture. Vous savez, la France est un, et l'Europe, c'est une terre de culture, c'est une terre de, c'est, nous sommes les héritiers de millénaires de création. Tous les créateurs, les peintres, les sculpteurs, maintenant les cinéastes, les écrivains, évidemment, tous les artistes, qui ont écrit autour, pendant, avec, à côté, mais en parlant de la France et de notre patrimoine, c'est eux qui nous ont formés. Donc voilà, je voudrais qu'on se souvienne toujours que nous sommes les enfants de tous ces artistes-là.
3: C'est beaucoup plus qu'une phrase, mais c'est très convaincant. Merci beaucoup, Élie Chouraqui. La suite de Ça tourne, c'est demain, même heure, même fréquence, à 13h30. Marie Gélin, Élie Chouraqui, ça vous dit de rester avec nous ?
4: Bien sûr.
3: Bien sûr, puisqu'on continue de parler secrets de cinéma avec un métier indispensable sur un tournage et pourtant méconnu du grand public, le métier de repéreur. Et c'est Antonio Correia qui nous rejoint demain dans Ça tourne. Très bon week-end à tous, à l'écoute de votre radio ici.
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3: Bon week-end à tous, vous écoutez votre radio ici, il est 14h. 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Et tout de suite le point sur l'actualité, Féline Leloir-Duo.
7: 47% des foyers fiscaux payent un impôt sur le revenu et 61 000 foyers versent plus de 100 000 euros d'impôts. Chiffre révélé aujourd'hui par la directrice générale des finances publiques chez nos confrères de France Inter. L'appel à la vigilance de Laurent Nunez, le ministre de l'Intérieur, demande au préfet de renforcer la sécurité des lieux de culte juifs à l'approche de plusieurs fêtes religieuses importantes, Rosh Hashanah, Yom Kippour et Soukhot, car les actes antisémites sont en hausse et le risque terroriste toujours élevé. Plus de 300 pompiers toujours mobilisés contre l'incendie près d'Axat dans l'Aude. Il progresse lentement et il a dévoré 225 hectares de végétation depuis hier après-midi, favorisé par les fortes chaleurs. L'autopsie révèle que les deux enfants retrouvés morts mercredi à Gy en Haute-Saône ont été tués d'un tir d'arme à feu à courte distance dans le dos. Leur grand-mère maternelle a reçu, elle, 3 coups de couteau. L'hypothèse privilégiée par les enquêteurs, c'est celle de meurtre commis par le père des enfants, retrouvé lui aussi mort sur place. Il était en train de se séparer de la mère des garçons. Teddy Riner déclare forfait pour les mondiaux de judo le mois prochain. Le triple champion olympique s'est blessé à l'entraînement cet été et il n'a pas encore fini de s'en remettre. Et puis en cyclisme, c'est Tadej Pogacar qui renonce à plusieurs compétitions, blessé lui aussi après sa chute sur le Tour d'Espagne la semaine dernière. Sur les réseaux sociaux, son équipe lui souhaite un bon rétablissement. On te reverra en 2027.
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8: C'est un temps très agréable qui nous attend en Lorraine en ce samedi. Météo France avait prévu une belle journée. C'est ce que nous aurons. Le soleil sera au rendez-vous, que vous soyez en Meurthe-et-Moselle et dans les Vosges. En revanche, les températures diffèrent. Si vous êtes à Nancy et à Toul, vous aurez 25-26 degrés en moyenne. Si vous êtes à Gérardmer ou encore du côté de Remiremont, il devrait faire entre 21 et 23 degrés. C'est un week-end très agréable qui nous attend. Je vous souhaite de le passer avec votre radio. 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

0: J'espère que vous allez bien, que vous avez passé un très bon début de journée. Sophie Nolvaux avec vous pour activer le mode relax de ce samedi 5 septembre, parce que c'était sans doute une semaine intense de reprises. Alors vous connaissez la chanson, dans le prochain quart d'heure, des conseils utiles à côté de chez vous, juste après vos trois chansons françaises à la suite.
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0: Vivien Savage et ce titre de 84, il y aura aussi Manon Lisa et Michel Jonas.
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0: La petite Lady, c'était Vivien Savage sur votre radio ici. Et dans quelques minutes, direction l'année 1990 avec Eros Ramazzotti. Et tout de suite, quelques infos d'ici.
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2: Un festival pour tous, la philosophie du Vassin Cool Festival reste la même cette année, avec quand même quelques nouveautés pour cette édition 2026. Aux manettes de l'événement, l'ADAPI de la Meuse annonce un programme chargé. Pour faire simple, il est question d'un lieu, la commune de Vassincourt, entre Bar-le-Duc et Revigny-sur-Ornain. Une date, ce samedi 5 septembre, et deux ambiances avec le lancement de Family Cool, un temps familial gratuit, organisé de 15h à 18h, avec des ateliers, châteaux gonflables, gourmandises et concerts. Et ce festival qui se veut solidaire, inclusif et musical battra son plein entre 18h et 1h dans un chapiteau où seront installés de nombreux artistes, en tête d'affiche Yanis Odoua, les Padawans, Apes O'Clock. Une programmation vraiment éclectique mêlant reggae, ska, rock, musique du monde et variété. Une ambiance conviviale, un événement festif avec ici Lorraine. Le Vassin Cool Festival, c'est ce samedi 5 septembre.

0: écoutez ici, bienvenue, c'était les Bee Gees avec Tragedy. On quitte tout doucement la période disco, boule à facettes et chemise à col pelle à tarte en 79 avec les frères Gibb, qui sont au top de leur carrière d'ailleurs. Ne bougez surtout pas, dans quelques minutes, je vous emmène vers 15h avec toute l'info en France et dans le monde en 90 secondes. C'est pas fini hein, côté musique, puisque François Fellman est programmé dans la suite, tout comme Charlotte Cardin et son nouveau titre The Way We Touch, ainsi que l'artiste suisse Stéphane Escher. Bonne route si vous êtes au volant de la voiture, branché sur votre radio ici.
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1: Vous écoutez ici, excellent après-midi, il est 15h. Toute l'info en France et dans le monde en 90 secondes avec Diane Berger.
2: La déception pour les fans de Teddy Riner, le champion olympique de judo, déclare forfait pour les prochains mondiaux dans un mois à Bakou. L'athlète s'est blessé à l'épaule droite cet été et il n'a pas encore fini de se rétablir. C'est également confirmé pour Tadej Pogacar. Le cycliste slovène ne remontera pas en selle pour la fin de la saison après sa chute violente la semaine dernière sur la Vuelta. Il devrait reprendre les compétitions en 2027. Les flammes avancent lentement dans l'Aude près d'Axat. Près plus de 300 pompiers sont toujours mobilisés contre cette reprise de feu qui a dévoré depuis hier après-midi plus de 225 hectares de végétation. Sécurité renforcée autour des lieux de culte juifs. Le ministre de l'Intérieur, Laurent Nunez, alerte les préfets à l'approche de trois fêtes religieuses importantes, Rosh Hashanah, Yom Kippour et Sukkot. 1320 actes antisémites ont été recensés en France en 2025 et la menace terroriste reste toujours élevée. Des centaines de manifestants, parfois masqués, ont bloqué le port de Douvres ce matin dans le sud de l'Angleterre. Ils dénoncent les traversées clandestines de la Manche par des migrants depuis la côte française. L'accès au port a été rétabli à la mi-journée. Les médecins font moins d'heures qu'avant. Le temps de travail hebdomadaire a baissé de 16% en 5 ans, selon l'IGAS, l'Inspection Générale des Affaires Sociales. Alors qu'en même temps, les déserts médicaux se multiplient et 7 millions de Français sont sans médecin traitant.
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3: C'est un temps très agréable qui nous attend en Lorraine en ce samedi. Météo France avait prévu une belle journée. C'est ce que nous aurons. Le soleil sera au rendez-vous, que vous soyez en Meurthe-et-Moselle et dans les Vosges. En revanche, les températures diffèrent. Si vous êtes à Nancy et à Toul, vous aurez 25-26 degrés en moyenne. Si vous êtes à Gérardmer ou encore du côté de Remiremont, il devrait faire entre 21 et 23 degrés. C'est un week-end très agréable qui nous attend. Je vous souhaite de le passer avec votre radio. 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

0: excellent samedi ici à l'écoute de votre radio. Sophie Nolvaux pour vous accompagner sur la route de vos activités ce samedi, dans vos travaux, dans votre ménage, dans votre après-midi de détente, avec des infos près de chez vous dans un instant et des mélodies qu'on connaît bien avec les trois chansons françaises à la suite. Il y aura Michel Polnareff, le nouveau Mylène Farmer et les Innocents.
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0: On ira tous au paradis, c'était Michel Polnareff qui nous le dit sur votre radio ici. Dans un court instant, le duo Womack & Womack avec Teardrops, juste après quelques petites infos d'ici, et ça c'est tout de suite.
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0: Samedi 5 septembre, vous écoutez ici, merci pour votre fidélité. On clôture une jolie semaine de rentrée. Lundi, vous avez découvert une nouvelle émission présentée par Enoura Malagré. On vous doit bien ça, revient lundi, dès midi, avec toute l'équipe que vous pouvez solliciter d'ailleurs en envoyant un message WhatsApp au 0810 055 056. On attend vos questions, vos commentaires et vos réactions avec beaucoup d'impatience. Dans quelques minutes, place à l'info en France et dans le monde en 90 secondes. Ce sera à 16h, mais avant, le trio Frédéric Goldman et Jones, le nouveau Vianney ainsi que Paul McCartney.
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1: Vous écoutez ici, il est 16h, très bel après-midi. Toute l'info en France et dans le monde en 90 secondes, c'est avec Diane Berger.
2: La braderie de Lille bat son plein et au milieu des moules frites et des bonnes affaires, des candidats en campagne présidentielle, Jean-Luc Mélenchon de la France Insoumise doit y prendre la parole d'un instant à l'autre. Les brocanteurs ont aussi pu croiser aujourd'hui la route de Gabriel Attal de Renaissance et de Marine Tondelier, la chef des écologistes. L'armée américaine annonce avoir frappé 3 pétroliers iraniens. Cette guerre au Moyen-Orient qui continue de peser sur les prix à la pompe, vous l'avez peut-être constaté aujourd'hui, le litre de gazole coûte aujourd'hui en moyenne 2,27 €. C'est 5 centimes de plus que mercredi. Et le litre de samplon 95 a pris 4 centimes. Il arrive à 2,10 €. Vous avez peut-être vu aussi aujourd'hui des magasins Marionneau fermés. Les syndicats appellent les salariés à garder le rideau baissé pour protester contre le plan de reprise du groupe, jugé trop flou concernant le sort des 2400 employés de la chaîne, spécialistes des parfums et du maquillage. L'autopsie révèle que la grand-mère a été tuée par 3 coups de couteau d'une grande violence agie en Haute-Saône. Ses 2 petits-fils tués d'une balle tirée dans le dos mercredi. Selon les enquêteurs, le plus probable c'est qu'ils aient été abattus par le père des enfants retrouvés morts lui aussi sur place. Teddy Riner déclare forfait à 1 mois des championnats du monde de judo. Le français s'est blessé à l'épaule pendant l'été et il n'a pas encore suffisamment récupéré. Et en cyclisme, le slovène Tadej Pogacar annonce lui aussi renoncer aux prochaines compétitions après sa chute violente sur le Tour d'Espagne il y a une semaine et compte revenir en 2027.
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3: C'est un temps très agréable qui nous attend en Lorraine en ce samedi. Météo France avait prévu une belle journée. C'est ce que nous aurons. Le soleil sera au rendez-vous, que vous soyez en Meurthe-et-Moselle et dans les Vosges. En revanche, les températures diffèrent. Si vous êtes à Nancy et à Toul, vous aurez 25-26 degrés en moyenne. Si vous êtes à Gérardmer ou encore du côté de Remiremont, il devrait faire entre 21 et 23 degrés. C'est un week-end très agréable qui nous attend. Je vous souhaite de le passer avec votre radio. 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

The Blues Brothers avec Everybody Needs Somebody to Love. Excellent samedi à l'écoute de votre radio ici. Sophie Nolvaux pour vous accompagner. Et je vais vous proposer un flashback, comme on les adore, avec le groupe britannique PhD. Ce sera après cette nouveauté de Céline Dion, à J-7 de son grand retour sur scène à la Plénitude Arena de Paris. Voici bonjour, pardon, merci, pour passer le plus sympa des après-midi.

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2: Ce week-end, la pépinière célèbre l'arbre avec le festival Embranchement. Et elle a bien raison parce que l'arbre est chez lui à Nancy. Alors c'est vrai, on entend beaucoup dire que Nancy est une ville minérale. C'est peut-être vrai, mais on oublie trop souvent que Nancy est une ville qui a toujours aimé la nature, à la différence près des autres villes qu'elle l'a rangée, si j'ose dire. Ben oui, c'est une vision typique du 19e siècle. À l'époque, on aime la ville organisée, vous voyez, les rues à angle droit, les places bien dégagées parce qu'elles sont utiles, notamment pour les marchés. Et la nature, eh bien, on lui donne des endroits à elle qu'on appelle les parcs, des parcs publics, où elle est exposée et où elle est sublimée, en fait. Ben oui, on sélectionne les plantes, on installe des roseraies, on trace des chemins, on plante des arbres de collection pour les admirer. Et les habitants qui viennent au parc viennent à la fois prendre un peu de verdure dans les yeux, mais aussi de la beauté. Des arbres, il y en a d'autres en ville à l'époque, mais ils ont une vocation utilitaire, celle d'abriter les passants. De la pluie ou de la neige en hiver, du vent aussi, qui est amoindri dessous les arbres. Du soleil ardent, évidemment. Que les arbres masquent assez pour que la route soit moins épuisante. Une utilité inventée au 19e que la fin du 20e siècle a oubliée quand elle a préféré les abattre pour faire des places de stationnement. Si on replantait d'ailleurs tous les arbres abattus dans les années 60-70 à Nancy, on ne reconnaîtrait plus la ville, que ce soit le boulevard de Strasbourg ou le boulevard Lobo. Si on veut savoir à quoi ressemblait Nancy à l'époque, il faut aller du côté de l'avenue Anatole France. Elle n'a pas bougé depuis et moi qui la parcours souvent, j'adore passer sous ces arbres. Bref, avec Embranchement à la pépinière, et aussi d'ailleurs la pépinière en verre avec les horticulteurs et les pépiniéristes, Nancy va vivre un week-end entièrement dédié à la nature et à l'arbre. Animation, démonstration, illumination, allez vite sur ici.fr pour en découvrir le programme, mais je peux déjà vous dire que ce week-end va être fin bien.
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0: Qu'est-ce qu'on aimerait bien encore avoir 10 ans ? Alain Souchon, sur votre radio, ici. C'était la rentrée mardi. Il est temps de faire un petit bilan des vacances dans l'humour en tube qui arrive. Après les infos près de chez vous, la musique du duo Sting-Eric Clapton et la musique de Marine que l'on va retrouver, non pas avec Escroc, mais Tricheur cette fois, son nouveau single. 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

0: étions en 1992 en compagnie de Sting et Eric Clapton avec It's Probably Me. Dans une poignée de minutes sur votre radio ici, Gérard Blanc. Mais avant, et comme toutes les heures, les infos pratiques d'ici.
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0: Taylor Swift à l'instant avec Hoplite sur votre radio ici. Après la rentrée, je vous propose de faire un petit bilan des vacances. Étaient-elles reposantes, instructives ou vivifiantes? Pour le savoir, Fred Ballard a réuni un panel de vacanciers de retour au bercail et c'est dans l'humour en tube, bien évidemment.
1: J'étais en vacances, je suis crevé, dis donc. C'est fatigant, hein. Je sais pas qui c'est qui a dit partir, c'est crever un pneu, mais il avait raison.
2: Ah bah oui, mais on ne peut pas tout avoir non plus. Hein. Partir à la découverte d'un pays, c'est forcément se confronter à un rythme différent. Dans certaines contrées, la cadence est effrénée. Dans d'autres, un peu moins. Donc, il faut choisir en fonction de ses capacités physiques.
1: Non, pour nous, pour les vacances, il y a un pays qui est bien, c'est la Suisse. Non, parce qu'au moins, c'est propre, quoi. On n'attrape pas... On peut attraper que des médicaments en Suisse. On peut pas attraper de maladie, vous voyez. Je regarde les traditions, le matin on fait la gymnastique à la radio. Lever, baisser, lever, baisser. Bon, maintenant on va faire l'autre paupière.
2: Voilà, parce que ceux qui pensaient qu'il n'y avait que les Belges hein, et leurs frites qui avaient pris cher avec Coluche, c'est faux. Avec les petits Suisses en vacances, il n'y a pas le feu au lac non plus. Contrairement à ceux qui, comme Haroun, voulaient démarrer leurs vacances sur les japeaux de roue.
3: Il dit oui, je vais courir le matin, je vais lire du Sartre l'après-midi, arrête. Au bout de deux jours, tu dors le matin, tu cesses l'après-midi. À la fin du séjour, t'as lu cinq pages de Sartre. Ou plutôt, t'as lu cinq fois la première page de la préface de Sartre. T'as couru 15 minutes, t'as eu des courbatures pendant deux semaines. Tu t'es dit, faut vraiment que je me remette au sport, je vais me faire un programme. À la rentrée.
2: Mais voilà, remettre à la rentrée ce qu'on aurait pu faire en vacances, ça fait aussi partie du concept des vacances. Sinon, c'est pas des vacances. En revanche, il y a un truc indispensable avant, pendant et après les vacances, c'est de se prendre la poire. Hein. Quand on fait ça, le bilan est toujours positif.
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0: fin d'après-midi à l'écoute de votre radio ici et de cette chanson d'amour signée Francis Cabrel, Je l'aime à mourir. Pour nous emmener à 17h et aux infos, je vous ai choisi le groupe REM et comme je pense à vous, Pierre Demar viendra nous interpréter son tout nouveau single.
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1: Vous écoutez ici, très belle fin d'après-midi, il est 17h. Les infos sont présentées par Diane Berger.
2: L'administration fiscale salue l'arrestation de deux pirates présumés, soupçonnés d'avoir participé aux attaques contre le fisc cet été. L'un des suspects, âgé de 18 ans, se trouve derrière les barreaux. Le deuxième, âgé de moins de 16 ans, a été remis en liberté après sa garde à vue. Les enquêteurs analysent son matériel informatique. On le rappelle, des hackers ont mis la main sur les données d'au moins 678 000 particuliers et professionnels. La directrice générale des finances publiques, Amélie Verdier, a réagi aujourd'hui.
3: Excellente nouvelle. Je le rappelle, c'est un vol. Nous avons collaboré évidemment activement dès le premier jour avec les services de police chargés de cette enquête. Donc moi, je ne peux que me réjouir que cette enquête progresse rapidement pour venir directement sur la sécurité et la cybersécurité et les moyens informatiques qui sont en augmentation, sans personnes qui ne font vraiment strictement que ça. Et je voudrais insister, nous avons annoncé prendre des mesures suite à ce vol de données. Par exemple, on n'en verra plus de mails, on appelle ça dans le jargon des mass mails, donc des mails génériques pour informer les gens avec un lien cliquable.
2: Amélie Verdier, la directrice générale des finances publiques, elle était l'invitée de France Inter. Je ne vais ni les nier, ni chercher à les justifier. Dans un communiqué, l'humoriste et youtubeur Greg Guillotin reconnaît des violences physiques et psychologiques sur son ancienne compagne. Elle a porté plainte. L'armée américaine annonce avoir frappé et détruit 3 pétroliers iraniens au Moyen-Orient. Des nouvelles attaques qui vont sans doute peser chez nous sur les prix affichés par les stations-service. Le prix du litre de carburant a déjà augmenté d'environ 5 centimes depuis mercredi. L'appel à la vigilance de Laurent Nunez, le ministre de l'Intérieur, demande au préfet de renforcer la sécurité des lieux de culte juif à l'approche de plusieurs fêtes religieuses importantes, Rosh Hashanah, Yom Kippour et Sukkot, car les actes antisémites sont en hausse et le risque terroriste toujours élevé. Enfin, Teddy Riner déclare forfait pour les prochains mondiaux de judo dans un mois à Bakou. Il s'est blessé à l'épaule droite cet été et il n'a pas encore fini de se rétablir.
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4: Bonne nouvelle pour votre début de week-end. Le ciel reste globalement bienveillant si les nuages se font un peu plus insistants sur le massif vosgien aujourd'hui. Ils s'effaceront totalement en soirée pour laisser la place à une nuit bien dégagée. Du côté de la Meurthe-et-Moselle, le temps est au beau fixe, le soleil est au rendez-vous. Les températures restent de saison, comprises entre 23 et 26 degrés en plaine, 21-22 degrés en montagne. Profitez bien de ce week-end ensoleillé en Lorraine.
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après la séparation du groupe Téléphone que Louis Bertignac et les visiteurs débarquent avec cette pépite. Ces idées-là sur votre radio ici. Bienvenue à vous qui nous rejoignez dans la voiture, au boulot ce samedi ou encore à la maison. C'est Sophie Nolveau avec vous. Et pour poursuivre, c'est Super Tramp qui arrive après Zazie avec Peu Importe. Et on savoure cette nouveauté ici.

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1: Vous serez là également ce week-end du côté de Neuchâteau pour y découvrir peut-être votre future activité pour toute la saison avec le Forum des associations qui vous attend ce 5 septembre. Ce sera de 9h à 18h. Avec nous pour en parler, l'adjoint au sport et à la vie associative pour la ville de Neuchâteau, c'est Jean-Marie Roche qui est avec nous. Bonjour Jean-Marie Roche.
2: Bonjour.
1: Merci de nous retrouver ce soir. C'est vrai que c'est un moment important de faire découvrir toutes ces associations. Elles sont souvent très diverses et ont des activités justement qui sont à faire découvrir aux habitants de Neuchâteau.
2: Oui, de Neuchâteau et même plus au-delà, à l'image du territoire. Et c'est vrai que là, nous, pour ce samedi, nous aurons 60 associations qui seront au rendez-vous. Qui va représenter un large panel, hein, puisqu'on va du sport, hein, on a une trentaine de clubs de sport, donc hand, tennis, rugby traditionnellement, football, tennis, du yoga. On a aussi de la culture avec l'école intercommunale de musique, l'atelier de bois partagé, le centre social, la maison de la culture, l'association familiale. On a aussi des associations de défense des usagers, à l'image de la Durne, qui est les usagers du rail, les consommateurs, la Ligue des droits de l'homme, des amis de la librairie ou de la saison paysanne. On a aussi pas mal d'associations sociales sur le territoire, hein, Mobilité solidaire, Revidone. On aura même cette année une association vosgienne de Ensemble Vosges qui recherche des bénévoles pour accompagner les personnes et des malades en fin de vie. Enfin, il y a vraiment un panel assez important, des associations de quartier également.
1: Très large, 60 associations, ah oui. Vous l'avez dit. C'est aussi, ça montre le dynamisme de Neuchâteau, même si on est toujours, pour chaque association, c'est la même rengaine, la recherche de bénévoles pour continuer à fonctionner.
2: Ah ben ça, les bénévoles, c'est une denrée rare. Donc, et c'est aussi, il faudrait aussi que tout le monde prenne conscience que les associations, c'est bien, ça rend service, il y a beaucoup de monde. Hein. À l'image de la MCL, il y a 700 adhérents. Mais pour faire marcher tout ça, bah, il faut aussi des bénévoles. Et sans bénévoles, il n'y a pas d'association. Et puis bien souvent aussi, comme je dis, j'aime à le répéter, pour moi les bénévoles, c'est même des VRP multicap. Parce que quand on est bénévole, on est dans beaucoup d'associations. Mais le problème, c'est que le renouvellement des bénévoles commence à être un petit peu dur. Hein, et comme je disais bien souvent, tous les bénévoles que je connais, ils ont tous les cheveux gris. Et ça, et je pense que ça, c'est un problème qui risque de
1: persister.
2: Ouais.
1: C'est certain. Il y aura de nombreuses animations et démonstrations. Qu'est-ce qu'on pourra faire le jour de ce forum des associations samedi de 9h à 18h?
2: En démonstration, on aura l'école intercommunale qui fera des concerts le matin. On aura les motards du club du Grand Est qui offrira des baptêmes en trike. On aura des démonstrations de pole dance. On aura des démonstrations de yoga. Il y aura des démonstrations pour faire du judo. Il y aura des tatamis qui seront mis sur la place Martin. On aura le club de tennis qui fera des petits tournois de tennis, etc., etc.
1: Soyez au rendez-vous pour découvrir votre future activité de rentrée à Neuchâteau et bien au-delà. Rendez-vous au Forum des associations. Ce sera rue de France à Neuchâteau, 9h, 18h. Soyez au rendez-vous. Merci beaucoup Jean-Marie Roche, adjoint au sport et à la vie associative de la ville de Neuchâteau, de nous avoir accompagnés ce soir. À bientôt.
2: À bientôt.
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0: Vos chansons préférées toute la journée, c'est ici, sur votre radio, avec Vita et Ça fait mal. Des infos près de chez vous dans un instant. Juste avant, c'est la musique du groupe Dépêche Mode et une nouveauté, Adèle Castillon et son titre « Été avec toi ». Bonne route et bon samedi avec nous. 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

0: tout d'abord instagrammeuse, youtubeuse ou encore actrice, on la découvre chanteuse. C'était Adèle Castillon, Été avec toi sur votre radio ici. Dans un instant, Stevie Wonder nous rejoint, juste après quelques petites infos d'ici.
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2: 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Eh bien, rendez-vous pour ça à Villers-les-Nancy jusqu'à dimanche pour la 69e édition de la Fête des Vendanges. Une sortie incontournable destinée à toute la famille avec au cours de la semaine de nombreuses activités gratuites. Animation, jeux de société, représentation théâtrale, concerts, karaoké. Dès samedi, l'exposition Maillot, miniatures et légendes du cyclisme est aussi à découvrir dans la galerie Madame de Graffigny. Mais le plus gros du spectacle se joue, lui, au cours du week-end. Installé au cœur du parc Madame de Graffigny, vous profiterez d'un énorme village associatif, de stands d'artisans et de démonstrations sportives, le tout rythmé par de nombreuses animations musicales. La musique que vous retrouverez aussi dimanche avec des tributes, Claude Arena proposera un hommage à Mike Brandt. Sur scène chanteront aussi Duo Abba et Boney M Legend. En bref, la 69e fête des Vendanges à Villers-les-Nancy, c'est tout au long de la semaine. Un coup de cœur ici, Lorraine.

0: Excellent début de soirée à l'écoute de votre radio ici. Chaque jour, vous le savez, avant les infos de 8h, Stéphane Bern nous invite à voyager dans le temps. Et aujourd'hui, on revient au temps des seigneurs et des nappes brodées.
1: Des mains grasses, du vin qui coule et des nappes bien blanches. Au Moyen-Âge, on mange avec les doigts. Mais attention, toujours avec style. Nous sommes en 876 à l'abbaye de Compiègne. Ce jour-là, l'empereur carolingien Charles le Chauve reçoit une belle assemblée. Aux dignitaires, prélats, barons et abbés. Le carré VIP de l'époque.
2: Carré VIP. Le plus dur n'est pas d'y entrer, mais d'y rester.
1: Avec capes et couronnes, est réuni pour un banquet somptueux. Les longues tables en bois sont couvertes de nappes d'un blanc éclatant et fraîchement lavées. On y sert viande rôtie, poisson en sauce, miche de pain, fromage, hydromel et bon vin. Et pourtant, aucune fourchette à l'horizon. À cette époque, les couverts ne sont pas encore en usage dans les festins aristocratiques. On utilise une cuillère pour les bouillons, un couteau pour couper, mais pour manger, on plonge directement les doigts dans les plats, à la bonne franquette. Cela peut sembler rustique, mais détrompez-vous. La bienséance est très codifiée. Avant de s'asseoir à table, chacun doit se laver les mains dans un bassin d'eau parfumée. Une fois installé, on s'essuie régulièrement les doigts, non pas sur ses habits, sacrilège, mais sur la nappe, en respectant sa zone. Car si vous dérapez et essuyez vos doigts sur la partie du voisin, vous passez pour un goujat.
3: En plus, elle est mal élevée.
1: Quelques siècles plus tard, lorsque Catherine de Médicis arrive en France avec ses fourchettes italiennes, les Français restent fidèles à leurs doigts. Ce n'est que sous Henri III au XVIe siècle que l'usage des couverts s'impose peu à peu. La prochaine fois que vous mangez vos frites avec les doigts, ayez une pensée pour Charles le Chauve.
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0: Simon avec You Can Call Me Hal sur votre radio ici. Vous vous activez en ce moment pour préparer le repas et la soirée. Eh bien, sachez que dans quelques minutes, il sera 18h. Toute l'actu arrive donc après Florent Pagny et son dernier single intitulé Le braquage des sentiments. Et dans une poignée de secondes, il y aura aussi David Hallyday.
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1: Il est 18h, vous écoutez ici, très bon début de soirée. Les infos avec Diane Berger. C'est une première pour un Français en 29 ans. Pierre Gasly part en pole position du Grand Prix d'Italie de Formule 1. Il a réalisé le meilleur temps des épreuves de qualification devant les favoris. La course commencera demain à 15h. Les pompiers luttent toujours contre différents points chauds de l'incendie près d'Axat dans l'Aude. Les opérations pourraient durer plusieurs jours. Les flammes ont parcouru depuis hier après-midi 225 hectares de végétation. Les déserts médicaux se multiplient. Plus de 7 millions de Français sont encore sans médecin traitant. Et dans le même temps, le temps de travail des médecins, lui, est en baisse. Selon un rapport de l'Inspection Générale des Affaires Sociales et de l'Inspection Générale des Finances, le volume horaire des médecins libéraux a baissé de 16% en 5 ans, Victor Dolande.
2: 46 heures par semaine, voici la durée moyenne de travail des médecins libéraux. Ce chiffre ne cesse de diminuer. Ces dernières années, les jeunes diplômés passent en effet moins de temps dans leur cabinet que leurs aînés. Les hommes travaillent 4 heures hebdomadaires de plus que les femmes. Et quand on regarde dans le détail ce rapport, le temps de travail évolue beaucoup avec l'âge du médecin. Les moins de 45 ans déclarent travailler un peu plus de 42 heures par semaine, soit 5h30 de moins que les médecins de plus de 45 ans. Un changement de paradigme notable depuis plusieurs années. Les jeunes médecins déclarent en effet un meilleur équilibre entre leur vie professionnelle et leur vie personnelle.
1: Victor Delande. Rideau baissé. Plusieurs magasins Marionneau sont restés fermés aujourd'hui dans tout le pays à l'appel des syndicats. Ils dénoncent le manque de garantie du plan de reprise du groupe. Trop flou selon eux concernant le sort de 2400 employés de la chaîne spécialiste des parfums et du maquillage. Et le retour du rugby ce week-end. Les premiers matchs du top 14 commencent dans une heure. 6 rencontres à l'affiche ce soir, dont Pau contre Montpellier. Le tenant du titre, le Stade Toulousain, n'entrera en lice que demain. Ce sera contre La Rochelle. Vous écoutez toujours ici, il est maintenant 18h02.
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4: Bonne nouvelle pour votre début de week-end. Le ciel reste globalement bienveillant. Si les nuages se font un peu plus insistants sur le massif vosgien aujourd'hui, ils s'effaceront totalement en soirée pour laisser la place à une nuit bien dégagée. Du côté de la Meurthe-et-Moselle, le temps est au beau fixe, le soleil est au rendez-vous. Les températures restent de saison, comprises entre 23 et 26 degrés en plaine, 21-22 degrés en montagne. Profitez bien de ce week-end ensoleillé en Lorraine.
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La chanteuse britannique qui nous a hélas quitté cet été à Faro, au Portugal. On écoutait Bonnie Tyler à l'instant avec It's a Heartache. Ravi de vous retrouver sur votre radio ici, Sophie Nolvaux, pour cette nouvelle heure qu'on démarre tous ensemble. J'ai sélectionné pour vous Phil Collins pour poursuivre avec In the Air Tonight, mais avant Boulevard Désert et Carbone, avec un titre à la fois doux et entraînant. Voici C'est pas si facile. Je vous souhaite une très belle soirée. 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
1: Vous serez là également ce week-end du côté de Neuchâteau pour y découvrir peut-être votre future activité pour toute la saison avec le Forum des associations qui vous attend ce 5 septembre. Ce sera de 9h à 18h. Avec nous pour en parler, l'adjoint au sport et à la vie associative pour la ville de Neuchâteau, c'est Jean-Marie Roche qui est avec nous. Bonjour Jean-Marie Roche.
2: Bonjour.
1: Merci de nous retrouver ce soir. C'est vrai que c'est un moment important de faire découvrir toutes ces associations. Elles sont souvent très diverses et ont des activités justement qui sont à faire découvrir aux habitants de Neuchâteau.
2: Oui, de Neuchâteau et même plus au-delà, à l'image du territoire. Et c'est vrai que là, nous, pour ce samedi, nous aurons 60 associations qui seront au rendez-vous. Qui va représenter un large panel, hein, puisqu'on va du sport, hein, on a une trentaine de clubs de sport, donc hand, tennis, rugby traditionnellement, football, tennis, du yoga. On a aussi de la culture avec l'école intercommunale de musique, l'atelier de bois partagé, le centre social, la maison de la culture, l'association familiale. On a aussi des associations de défense des usagers, à l'image de la Durne, qui est les usagers du rail, les consommateurs, la Ligue des droits de l'homme, des amis de la librairie ou de la Cédillon paysanne. On a aussi pas mal d'associations sociales sur le territoire, hein, Mobilité, Solidaire, Revidone. On aura même cette année une association vosgienne de Ensemble Vosges qui recherche des bénévoles pour accompagner les personnes et des malades en fin de vie. Enfin, il y a vraiment un panel assez important, des associations de quartier également.
1: Très large, 60 associations, ah oui. Vous l'avez dit. C'est aussi, ça montre le dynamisme de Neuchâteau, même si on est toujours, pour chaque association, c'est la même rengaine, la recherche de bénévoles pour continuer à fonctionner.
2: Ah ben ça, les bénévoles, c'est une denrée rare. Donc, et c'est aussi, il faudrait aussi que tout le monde prenne conscience que les associations, c'est bien, ça rend service, il y a beaucoup de monde. Hein. À l'image de la MCL, il y a 700 adhérents. Mais pour faire marcher tout ça, bah, il faut aussi des bénévoles. Et sans bénévoles, il n'y a pas d'association. Et puis bien souvent aussi, comme je dis, j'aime à le répéter, pour moi les bénévoles, c'est même des VRP multicap. Puisque quand on est bénévole, on est dans beaucoup d'associations. Mais le problème, c'est que le renouvellement des bénévoles commence à être un petit peu dur. Hein, et comme je disais bien souvent, tous les bénévoles que je connais, ils ont tous les cheveux gris. Et ça, c'était Et je pense que ça, c'est un problème qui risque
1: de persister.
2: Ouais.
1: C'est certain. Il y aura de nombreuses animations et démonstrations. Qu'est-ce qu'on pourra faire le jour de ce forum des associations, samedi, de 9h à 18h?
2: Ah bah, en démonstration, on aura l'école intercommunale qui fera des concerts le matin. On aura les motards du club du Grand Est qui offrira des baptêmes en trike. Il y aura des démonstrations de pole dance, on aura des démonstrations de yoga, il y aura des démonstrations pour faire du judo, il y aura des tatamis qui seront mis sur la place Noirtin, on aura le club de tennis qui fera des petits tournois de tennis, etc., etc.
1: Soyez au rendez-vous pour découvrir votre future activité de rentrée à Neuchâteau et bien au-delà. Rendez-vous au Forum des associations. Ce sera rue de France à Neuchâteau, 9h, 18h. Soyez au rendez-vous. Merci beaucoup Jean-Marie Roche, adjoint au sport et à la vie associative de la ville de Neuchâteau de nous avoir accompagnés ce soir. À bientôt.
2: À bientôt.
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0: alors qu'il poursuit et prolonge d'ailleurs sa tournée des Zéniths. Vanessa Paradis nous chantait son nouveau titre, Les épines du cœur, sur votre radio ici. C'est un début de soirée avec pas mal de conseils utiles autour de vous dans un instant et un documentaire assez poignant à découvrir sur Arte, proposé par Patrice Gascoigne dans les coulisses télé. Tout ça, ce sera après Manon Lisa ainsi que Sergio Mendez et Brasil 66.
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0: la route ensemble et on passe notre samedi en famille sur votre radio ici. C'était une nouveauté qu'on écoutait, Manon Lisa avec Le Petit Pêcheur. Dans quelques minutes, le groupe Opus et tout de suite, des infos près de chez vous.
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2: 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Eh bien, rendez-vous pour ça à Villers-les-Nancy jusqu'à dimanche pour la 69e édition de la Fête des Vendanges. Une sortie incontournable destinée à toute la famille avec au cours de la semaine de nombreuses activités gratuites. Animation, jeux de société, représentation théâtrale, concerts, karaoké. Dès samedi, l'exposition Maillot, miniatures et légendes du cyclisme est aussi à découvrir dans la galerie Madame de Graffigny. Mais le plus gros du spectacle se joue, lui, au cours du week-end. Installé au cœur du parc Madame de Graffigny, vous profiterez d'un énorme village associatif, de stands d'artisans et de démonstrations sportives, le tout rythmé par de nombreuses animations musicales. La musique que vous retrouverez aussi dimanche avec des tributes, Claude Arena proposera un hommage à Mike Brandt, sur scène chanteront aussi Duo Abba et Boney M Legend. En bref, la 69e fête des Vendanges à Villers-les-Nancy, c'est tout au long de la semaine. Un coup de cœur ici Lorraine.
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0: Voler la nuit sur votre radio ici, on écoutait Calogero. Place aux coulisses télé avec Patrice Gascoin. Bonsoir Patrice.
1: Bonsoir à tous.
0: C'est un sujet difficile dont vous nous parlez ce samedi. Vous avez retenu un documentaire sur les victimes d'inceste à voir sur Arte.
1: Il y a des combats qui méritent d'être racontés. C'est le cas de celui mené par Stéphie, victime d'inceste.
2: J'ai pas le souvenir d'un père qui passe de l'autre côté. Moi, j'ai le souvenir d'un père qui a toujours été incestueux.
1: Extrait de Inceste, le combat d'une vie, documentaire réalisé par Stéphanie Pilionka, disponible gratuitement sur la plateforme arte.tv et diffusé jeudi soir prochain sur la chaîne Arte. Un documentaire d'utilité publique, nécessaire, implacable, glaçant aussi. Un film primé au Festival des créations télévisuelles de Luchon. Un film qui raconte donc l'histoire de Stéphie Alexandrian, victime d'inceste, devenue présidente de l'association Carl, association qui lutte contre les violences faites aux enfants. On ne recueille pas la parole d'une victime d'inceste comme la parole d'un politique ou d'un sportif. Qu'est-ce que cela nécessite de la part de la réalisatrice que vous êtes, Stéphanie Pilionka ?
3: Ça nécessite beaucoup de patience, de douceur, de tact, de psychologie et puis de vigilance. J'entends par là de ne jamais aller en force, d'être toujours en délicatesse, même s'il s'agit de creuser et d'aller dans les tréfonds de la mémoire, souvent, malheureusement, sur ces sujets-là. Mais voilà, il faut beaucoup de retenue pour ne pas porter atteinte à la dignité de la personne, ne pas forcer.
1: Quel a été votre parti pris de réalisatrice pour raconter cette histoire pas comme les autres ?
3: De recueillir la parole des différents enfants, et en particulier de notre héroïne, donc Stéphie Alexandrian, de faire la route dans le souvenir avec eux, d'avancer avec eux, de cheminer avec eux tout doucement pour que les choses puissent revenir dans le témoignage avec simplicité, pas comme un diktat, pas comme on pourrait le vivre en reportage par exemple. Arte laisse la possibilité d'offrir du temps aux documentaristes pour glaner les souvenirs, les informations, de la place pour le témoignage, mais avec toute son humanité, toute sa fragilité aussi.
1: La réalisatrice de Inceste, le combat d'une vie, Stéphanie Pilionka, parce qu'un enfant sur 10 est victime de violences sexuelles en France. Prenez le temps d'écouter le témoignage de Stéphie et de quelques autres dans ce documentaire disponible sur la plateforme arte.tv ou jeudi soir à la télé sur Arte. À demain pour de nouvelles coulisses télé.
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0: Deux voix qui se marient à merveille, Grand Corps Malade et Stilto, avec ce nouveau titre intitulé Le Prochain Rêve. Il sera bientôt 19h après les infos. Laurent Petit-Guillaume vous accompagnera avec 100% années 80. Et moi je vous dis bye bye avec le groupe américain de Brothers Johnson et Stomp. Excellent week-end à l'écoute de votre radio ici.
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1: Très belle soirée, vous écoutez ici, il est 19h. Il est l'heure de s'informer avec Diane Berger.
2: 7 départements sont toujours en vigilance orange canicule ce soir. L'Aude, les Pyrénées-Orientales, l'Hérault, le Gard, le Vaucluse, la Drôme et l'Ardèche. C'est le 6e épisode de chaleur depuis le mois de mai, avec nouveaux signes du changement climatique, des températures exceptionnelles pour un mois de septembre. Lou Bourdi, vous êtes dans l'Aude en ce moment et vous avez pu le mesurer, la chaleur est clairement anormale.
3: Avec notamment un record national mensuel de température battu à Durban-Corbière. Il a fait hier 40,8 degrés du jamais vu pour un mois de septembre et ça ne s'arrête pas à hier, parce qu'aujourd'hui encore, la chaleur était accablante. Au camping municipal, par exemple, personne dans les allées, juste cette dame qui se dépêche de rentrer dans son mobil-home climatisé. La journée d'hier l'a épuisée.
4: C'était très, très prenant, en fait, et fatigant, surtout. On a eu un été très difficile par rapport à ça, et encore hier.
3: Même début septembre.
4: Oui, depuis le mois de juin, ça fait beaucoup.
3: Ah oui, alors pour soulager ceux qui n'ont pas de climatisation à la maison, la mairie a ouvert une salle climatisée en urgence. Des chaleurs qu'on retrouve aussi dans les grandes villes de l'Aude, comme à Narbonne, où il a fait 38 degrés à l'ombre cet après-midi. Elodie est serveuse et elle en souffre beaucoup.
5: Ben c'est dur, il fait très chaud, parce qu'on a la grillade qui tourne sans cesse, le four à pizza, donc c'est compliqué. Après,
3: vous savez combien il fait ou...
5: À l'intérieur, je ne veux pas savoir.
3: Ouais, selon elle, il fait plus de 40 degrés ces derniers jours dans son restaurant et ça devrait durer encore jusqu'à lundi.
2: Une chaleur exceptionnelle dans l'Aude qui favorise les incendies. Celui qui fait rage près d'Axat n'est toujours pas fixé, mais il ne progresse plus selon les pompiers. Il a brûlé 225 hectares de végétation depuis hier après-midi. Ce sont des questions qui suscitent toujours beaucoup de débats, surtout à l'approche d'une élection présidentielle. Qui paye le plus d'impôts et combien versent les Français les plus fortunés? Amélie Verdier, la directrice générale des finances publiques, a révélé pour la première fois toute une série de chiffres sur le sujet.
6: On a encore une fois rien à cacher, c'est l'argent des Français. On a un peu plus de 41 millions de foyers fiscaux en France. Selon les années, on en a à peu près la moitié qui paye de l'impôt sur le revenu. On est à 47,3% dans le dernier chiffre. C'est un impôt qui est progressif et donc relativement concentré. Donc, pour illustrer, on a 61 000 foyers qui sont concernés par le taux à 45%, donc la dernière tranche. Et ces personnes qui payent plus de 100 000 euros d'impôt, c'est un peu plus de 61 000 foyers fiscaux.
2: Amélie Verdier, la directrice générale des finances publiques, invitée de France Inter. Elle a aussi salué l'interpellation de deux jeunes suspectés d'avoir participé au piratage du fisc en juin et en juillet. L'un d'eux, âgé de 18 ans, est en détention. Sécurité renforcée autour des lieux de culte juifs. Le ministre de l'Intérieur, Laurent Nunez, alerte les préfets à l'approche de trois fêtes religieuses importantes, Rosh Hashanah, Yom Kippour et Soukhot. 1320 actes antisémites ont été recensés en France en 2025 et la menace terroriste est toujours élevée. Sous la devanture violette, un rideau baissé. Des dizaines de magasins Marionneau sont restés fermés aujourd'hui. Les syndicats dénoncent le plan de reprise du groupe spécialiste des cosmétiques, trop flou selon eux, concernant le sort des 2400 employés. C'est une surprise et un exploit. Le Français Pierre Gasly décroche la pole position du Grand Prix d'Italie de Formule 1. Il a réalisé le meilleur temps des qualifications cet après-midi. La dernière pole position décrochée par un Français en Formule 1 date d'il y a 29 ans. Le Grand Prix d'Italie qui aura lieu demain, départ de la course à 15h. Teddy Riner ne participera pas au championnat du monde de judo à Bakou en Azerbaïdjan le mois prochain. Le Français déclare forfait après une blessure et il préfère donc rester prudent, Fabrice Abreal.
7: Teddy Riner s'est blessé à l'épaule droite cet été à l'entraînement. Cette blessure est en voie de guérison mais pas suffisamment pour qu'il envisage de participer au championnat du monde où le triple champion olympique visait un 12e titre en plus de 100 kilos. C'est déjà cette blessure qui l'avait contraint de renoncer à deux compétitions, à Lima et à Lausanne. À 37 ans, Teddy Riner ne veut prendre aucun risque et surtout pas celui de manquer les Jeux de Los Angeles en 2028, le dernier objectif de son immense carrière. Le Guadeloupéen n'a plus disputé la moindre compétition depuis 2 ans, depuis son sacre en individuel et par équipe aux Jeux de Paris. Aujourd'hui, le plus grand judoka de l'histoire n'a plus de classement. Pour participer aux Jeux de Los Angeles, il va devoir aller chercher le quota olympique réservé aux 17 premiers de sa catégorie.
2: Fabrice Abgral, un autre blessé, renonce aux compétitions en cyclisme. Tadej Pogacar, après sa chute violente la semaine dernière sur le Tour d'Espagne, son équipe lui souhaite un bon rétablissement. On te retrouve en 2027. Et puis, c'est le début du top 14 en rugby. Les premiers matchs commencent dans maintenant. 6 rencontres à l'affiche ce soir.
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2: La météo maintenant, on évoquait dans le journal les 7 départements en vigilance orange canicule. Le thermomètre va continuer de monter demain. Ce sera assez doux le matin, entre 18 et 22 degrés sur la moitié nord de la France, jusqu'à 28-29 dans le sud. Mais l'après-midi donc, ça grimpe, 26 degrés à Amiens et Strasbourg, 30 à Rennes, 31 degrés à Nantes et Auxerre, 32 degrés à Lyon et Perpignan, 33 à Vichy, 34 à Limoges, 35 à Montélimar et 37 degrés annoncés à Toulouse, avec des pointes possibles jusqu'à 40 degrés.
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8: Salut à toutes, salut à tous et bienvenue dans Décibel, Décibel du samedi, qui, comme chaque semaine, vous propose de découvrir les choix musicaux d'un invité, d'une invitée. Là, en l'occurrence, ce soir, c'est deux invités et pas des moindres. Les Nègres Marrons sont dans le studio de Décibel.
9: Le temps passé, passé, passé, beaucoup de choses ont changé. 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
8: Calmement, calmement. Non, moi je frétille à l'idée de les recevoir à nouveau. Les Nègres Marrons qui ont sorti au début de l'été un nouvel album, qui seront en tournée pour célébrer leurs 30 ans de carrière et plus d'un million d'albums vendus. C'est parti. Jackie, Benji, les Nègres Marrons, salut messieurs.
10: Salut, hello. Salut.
8: Bienvenue. C'est bien, j'ai l'impression qu'on se voit tous les mois.
10: Ouais, ben bah, c'est vrai qu'on a l'impression qu'on était là il y a pas longtemps.
8: Il y a pas très longtemps.
10: Au mois de juin.
8: Ouais, c'est ça. C'était au mois de juin, ouais. Et c'était juste avant la sortie de l'album, le sixième album.
10: Bah ouais, on a pris une petite chambre là-haut, tu vois bien. À la maison de la radio.
8: C'est ça. En plein cœur du 16e arrondissement, avec vue sur la Tour Eiffel, les Nègres Marrons ont bien changé. Non. Je suis ravie qu'on soit ensemble ce soir. Le concept, donc, c'est que pendant une heure, on va écouter vos choix musicaux. Mais il y a une légende. La légende raconte que l'animateur ou l'animatrice radio qui recevra les Nègres Marrons et qui ne jouera pas le bilan perdra sa voix. Alors, au cas où,

Voilà, pas de malédiction pour moi. Évidemment, le bilan n'empêche que dans les choix musicaux, je vous ai demandé un truc qui n'est pas facile, c'est de choisir des chansons de vous-même. Et donc, vous avez choisi des extraits du nouvel album. Avant qu'on découvre ensemble La Gamberge, je voudrais qu'on écoute quelques notes de Diaspora.

0: premières chansons dévoilées du nouvel album. Et je crois que c'est Benji qui l'a mis dans sa playlist, la chanson Diaspora.
1: Exactement, exactement. Ouais. Parce que, effectivement, c'est le premier titre qui a révélé ce nouveau projet, mais parce que c'est aussi une belle reprise d'Alpha Blondie, Brigadier Sabari. Et c'était une manière de lui faire un petit clin d'œil. Ouais. Et puis de penser à cette diaspora afro-caribéenne qu'on retrouve un peu partout dans le monde, à Paris, à New York, aux Antilles, enfin, partout, voilà, où il y a des afro-descendants. Et bon, voilà, ce titre fait bien la passerelle entre notre double culture. Nous qui sommes d'origine capverdienne, congolaise pour ma part, et puis qui sommes nés en France, qui avons reçu cette éducation française, mais également l'éducation africaine quand on est à la maison avec avec les différents dialectes, les plats, la musique, enfin voilà, ce titre raconte un petit peu tout ça.
0: Il est beau comme tout, Diaspora, et accompagné d'un clip aussi qu'il faut pas rater. Cet été, il y a eu quelques festivals sur lesquels vous avez pu jouer, du coup, les nouvelles chansons. J'imagine Diaspora, c'est un grand moment.
2: Ouais, c'est vraiment agréable de jouer ce titre. Ouais. Les musiciens prennent du plaisir à le jouer, nous on prend du plaisir à le chanter et c'est toujours plaisant de voir la réaction du public sur des nouveaux morceaux. Ouais. Et c'est vrai qu'on a fait quelques concerts, quelques festivals et le titre est merveilleusement bien accueilli, donc on est content.
0: Et la gamberge, alors, ça c'est Jackie qui l'a choisi dans le nouvel album. Il y a plein de chansons à découvrir, et notamment la participation de Booba aussi. La gamberge, pourquoi ?
2: Parce que c'est un des morceaux que j'aime beaucoup et j'ai pu remarquer aussi que c'est un morceau que les auditeurs aiment beaucoup, que le public de Nek Marron apprécie, parce que c'est un morceau qui est très reggae, c'est un morceau aussi qui porte un message et voilà, c'est pour ça que j'ai voulu le mettre dans notre playlist. C'est vrai que les Nek Marron, on aime faire la fête, on aime les morceaux festifs, mais on aime aussi les morceaux avec des messages et la gamberge, justement, il fait un petit peu cogiter.
0: Et si vous voulez l'entendre en live, la gamberge, Diaspora et puis évidemment le reste, hein, parce que 30 ans de carrière, je peux pas vous faire la setlist du concert. Je peux vous dire que forcément, c'est plein de tubes. Prochain concert, samedi prochain, à Poitiers, Festival Urban Corner, où il y a aussi Cut Killer ou encore Nutty. Le 18 septembre, à Vitriologe, Festival L'Art de Rien. C'est la fin de la saison des festivals, mais il y en a encore quelques-uns. Il y a aussi le Festival Mélangeons nos cultures près de Bordeaux le 25 septembre. Et puis, il y a une date à noter, 2 octobre, Paris, Zénith. On va en reparler. Pour le moment, on gamberge avec les Nek Marron.

0: 49,3 millions de raisons d'aimer Neg Marron. Ils sont nos invités ce soir dans Décibel. On est ensemble jusqu'à 20h. Cette chanson, La Gamberge, elle est donc sur le nouvel album, sur Neg Marron, sorti au début de l'été. Et elle rappelle que oui, le reggae, mais même des superstars de reggae, je pense à Bob Marley, bien sûr, il y a des chansons d'amour géniales, mais aussi des chansons politiques. Ça peut être festif, mais il peut aussi y avoir un propos, voire même parfois un propos d'urgence. C'est dur, vous pensez de faire entendre ça au public qui lui s'attache plus peut-être au côté festif et qui oublie la dimension politique de cette musique?
1: Au contraire, je pense que le public en a besoin. Et nous, on a pu le ressentir en sortant ce nouvel album qui a fait, semble-t-il, beaucoup de bien aux oreilles des auditeurs qui nous ont envoyé énormément de messages. Enfin des textes, enfin des messages, enfin de l'engagement. C'est vrai qu'aujourd'hui, sur les ondes, on entend beaucoup de titres festifs, mais les gens ont besoin aussi qu'on mette en perspective la vie de tous les jours, la réalité qui n'est pas toujours rose. Et ce morceau, La Gamberge, par exemple, pour moi, c'est un peu comme les discussions de comptoir qu'on peut entendre tous les jours avec des gens qui font un peu l'état des lieux de la France.
2: En moins bourré.
1: Avec les idées claires.
0: Début de soirée au comptoir.
1: Voilà. Et en fait, c'est ça. C'est un état des lieux de la France d'aujourd'hui avec ce qui se passe de positif, mais aussi de moins bien, quoi. Et c'est un peu ça, en fait, la gamberge des anciens. C'est comme les anciens qu'on peut voir au comptoir d'un bistrot et qui parlent de la politique, de la politique aujourd'hui, quoi.
0: Et oui, il faut en parler. Je vous rappelle qu'en plus, on entre bientôt dans une saison d'élection présidentielle. Donc voilà, tout le monde prendra la parole. Alors, ne nous faisons pas voler la nôtre. C'était important de le dire. Neg Marron dans Décibel. À tout de suite.
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trio morlaisien revient avec un nouvel extrait de l'album « Tout s'efface ». Dans la chanson « Je veux voler », leur rock noir et intense raconte l'urgence du désir.

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1: Des invités, Jackie, Benji, Lineg Marron sont ce soir avec nous. On vous rappelle que le nouvel album est sorti début juillet. Il s'appelle comme le groupe, Neg Marron, ça c'est facile. Et puis, il y a les 30 ans de carrière. Vous étiez amis avant de faire de la musique ensemble. Est-ce que vous étiez partis pour 30 ans ensemble, vraiment?
3: J'avoue que non, c'était pas prévu. Et c'est vrai que tout ce qui nous arrive, on l'accueille avec beaucoup d'humilité et on est conscient qu'on est quand même des privilégiés. On a commencé à la musique, c'est vrai, il y a plus de 30 ans dans notre quartier, on avait 16-17 ans. Aujourd'hui, on a passé la barre des 50 balais.
1: Vous les faites pas, franchement. Vous portez beau.
3: C'est gentil, c'est merci. Vrai. En tout cas, on continue d'être passionné. On continue effectivement de recevoir aussi beaucoup, beaucoup d'amour de la part de notre public. Et ça, c'est quand même assez merveilleux par rapport à tout ce qu'on a vécu. Parce que c'est vrai qu'on voit souvent tout ce qui brille. Ouais. Mais pour tenir 30 ans de carrière, il y a eu des hauts, il y a eu des bas. Et aujourd'hui, j'ai l'impression qu'on est dans un recommencement. Ouais. J'ai l'impression que le Neg Marron entame encore une nouvelle carrière. Donc, on profite, on prend avec fierté et beaucoup de joie tout ce qui nous arrive. Et puis, on continue à s'amuser, c'est le plus important.
1: Ouais, et nous, on est à la fois hyper heureux de vous retrouver sur scène, d'entendre nos classiques qu'on connaît par cœur, que ce soit La Monnaie, que ce soit évidemment Le Bilan, et les nouvelles chansons qui sont, Neg Marron 2026, il fallait le faire, quoi.
3: Ouais, et puis les nouvelles chansons qui font du bien, de par en tout cas les retours qu'on a pu avoir aujourd'hui. L'album est sorti le 3 juillet, et c'est vrai qu'il y a eu énormément de messages positifs, des gens qui nous écrivent, qui nous disent ah ouais, ça fait du bien, enfin de la fraîcheur. Et surtout, on ne s'est pas dénaturé. C'était ça aussi le plus important pour nous. Arriver avec.
1: Oui, c'est toujours vous.
3: Voilà, ouais. Avec notre identité, avec aussi des morceaux qui sont actuels, qui sont dans l'air du temps, mais qui restent à l'image des Neg Marron.
1: C'est ça. Vous n'avez pas essayé de faire à la mode. Vous avez fait du Neg Marron.
3: Et c'est ça. On donne la tendance. On ne suit pas la tendance.
1: Yes. Parlons des voix féminines. Parce qu'évidemment, quand on pense à vous, même au secteur A, Doc Gynéco, Passy, Stomy, etc., on se dit qu'est-ce que c'est que ce vestiaire de foot? Où sont les femmes? Eh bien, elles sont dans votre sélection. Ouais, avec un geste plein de charme. On va écouter deux voix féminines, là. Il va y avoir Césaria Evora pour démarrer. C'est la chanson Petit Pays. Mm-hmm. Césaria Evora. Alors, évidemment, c'est une légende, mais qu'est-ce qu'elle signifie pour vous, pour qu'on l'écoute ce soir?
3: Bah oui, hein, comme tu l'as dit, Émilie, c'est vraiment une légende, ouais. Une légende de la musique capverdienne, mais j'ai envie de dire de la musique tout court.
1: Mondiale.
3: Ouais, elle a vraiment marqué les esprits avec sa voix qui vient d'ailleurs, avec son charisme sur scène, ses pieds nus quand elle déambule sur scène. Donc Césaria, c'est une personne qui nous a inspiré, qu'on a beaucoup écouté, qu'on a eu la chance de rencontrer, de pouvoir faire ce titre avec quelles petites îles, et ça restera des souvenirs inoubliables.
1: Césaria Evora est dans Décibels, pour vous évidemment, et aussi pour Neg Marron, nos invités ce soir jusqu'à 20h. Merci de nous avoir choisis.

0: pendant les disques, mes invités sont un peu dissipés. Là, pas du tout. Ils ont écouté avec émotion la voix de Cesaria Evora. Cette chanson incroyable, Petit Pays. Oh, ça fait du bien.
1: Une œuvre d'art.
0: Oh, mais oui.
1: C'est comme regarder un tableau de...
0: Ah, mais oui, c'est ça, c'est-à-dire que...
1: Comme regarder la Joconde.
0: Ouais. Parce qu'il y a plein de, il y a plein de couches. Et puis après, en plus, alors vous, il y a les souvenirs aussi avec Cesaria Evora. Moi, je me souviens l'avoir vue en interview expliquer qu'en fait, elle avait besoin de faire des pauses clopes pendant ses concerts. Donc en fait, même quand elle jouait à Paris ou enfin, n'importe où dans le monde, il y a une petite table sur le côté où elle s'asseyait pour fumer sa clope. Parce qu'elle disait que comme elle avait appris à chanter dans les bars à Marin et qu'elle chantait maximum une demi-heure, après, elle faisait une pause, elle buvait un coup, elle fumait sa clope. Et donc sur scène, elle reproduisait ça, elle faisait sa petite pause. Quoi.
2: Ça faisait partie de son show, en fait.
0: Mais oui.
2: C'est vrai.
0: Oh, mais c'est merveilleux. Alors là, il y a une voix féminine que je ne connaissais pas. Merci, c'est un choix de Benji. Mm-hmm. Danitza. Alors, mm-hmm. C'est une artiste qui vient de Suisse.
1: Exactement.
0: C'est ça. Mais qui est-elle ? Alors maintenant, du coup, je l'aime, puisque j'ai découverte. Mais il faut expliquer aux auditrices, aux auditeurs.
1: Alors, ça dépend par où on commence. Jeune artiste, donc suisse.
0: Ouais.
1: Qu'on retrouve également sur notre album. Oui, elle est invitée sur l'album, sur le titre. Faut que tu m'aides, Jackie. Aide-moi.
2: Question de feeling.
1: Voilà, un titre que j'apprécie beaucoup d'ailleurs. Et
0: c'est pas toi qui as choisi le nom de la chanson. C'est pour ça, ça revenait pas.
1: En réalité, c'est vrai que bon, c'est parti d'une idée, ouais, avec Jackie comme d'habitude, on brainstorm et puis ça démarre. Mais non, c'est une artiste bon qui fait partie de ma famille. En fait, c'est ma nièce.
0: Oh.
1: Donc voilà, moi.
0: Elle a du talent.
1: Ouais, je l'ai vu faire ses débuts depuis qu'elle a 2 ou 3 ans, parce qu'elle allait chaque été en Jamaïque avec ses parents. Et donc, son père aussi était un gros compositeur, qui faisait du reggae. Donc, elle a toutes ses influences. Et en même temps, aujourd'hui, elle se réalise, elle s'épanouit. Elle a été disque d'or plusieurs fois en Suisse. Elle a reçu des victoires de la musique. Elle a fait des grosses tournées aux États-Unis. Et pourtant, elle a un jeune âge. Hein, là, il y a son nouvel album qui arrive. Et le titre qu'on va s'écouter, c'est un extrait donc de son nouveau projet qui est prévu, je crois, en janvier 2027. Et voilà, je kiffe, quoi. Je kiffe. On va pas s'étaler. Je kiffe. Il faut écouter.
0: Kiffons ensemble Danitza. Et si vous aimez cette chanson-là, sachez qu'elle est aussi là, donc, sur le nouvel album d'Enigma.

0: s'appelle Danitza. Pour moi, c'était une découverte. Je sais pas si c'est le cas pour vous, mais notez son nom parce que cette voix. Vous avez bon goût, hein, les nègres marrons en voix féminine. Hein. Vous avez fait découvrir China à tout un paquet de gens aussi dans les années 90. Hein.
1: C'est vrai, China. Très très grande artiste aussi avec qui on a pu collaborer sur le fameux titre Ménage à 4. Magnifique. Et c'est vrai que on n'en fait même pas assez en vrai des.
0: C'est par petites touches.
1: Ouais, des combinaisons avec la jante féminine, mais quand on fait des morceaux, généralement ils sont réussis.
0: Ouais. Hein.
1: Ah. Je voudrais faire aussi une grosse dédicace à Queen avec qui on avait fait le morceau aussi Juste pour toi, qui est un très beau morceau aussi que les supporters de Nègre Marron aiment beaucoup. Donc voilà, big up à toute la jante féminine, toutes les femmes qui nous écoutent aussi.
0: Oh, j'aime bien parce qu'à la fin il a pris une voix un peu spéciale.
1: Ouais, ma voix de crooner.
0: Ouais, pour les femmes, mais aussi les hommes. À tout de suite, Nègre Marron avec nous dans Décibel jusqu'à 20h.
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0: Nos invités, c'est le groupe Nègre Marron. Ils sont en train de continuer leur tour de France des festivals. Il y en a encore quelques-uns, même si ça y est, hein, la rentrée est bien entamée. Mais samedi prochain à Poitiers, festival Urban Corner. Le 18 septembre, festival L'Air de Rien à Vitry aux Loges. Festival près de Bordeaux. Mélangeons nos cultures, ce sera le 25 septembre. Et puis ensuite, on a une date énorme. C'est votre concert anniversaire le 2 octobre au Zénith de Paris.
17: Zénith de Paris.
0: Zénith, on met 5 Z s'il faut. On célèbre, oui, les 30 ans de carrière. On célèbre, Jackie le disait tout à l'heure, une espèce de nouveau cycle aussi pour Nègre Marron. On sent que le pays était prêt à votre retour. Et donc voilà, on vous embrasse tous. Est-ce que vous avez un... Et puis aussi les 25 ans du bilan, n'oublions pas.
17: Exact.
0: Calmement. Donc, comment vous l'envisagez ce concert? J'imagine qu'il est déjà prêt dans votre tête. Qu'est-ce que vous pouvez m'en dire? Il y a peut-être des trucs secrets.
1: Oui, il est dans la tête, en tout cas, il est prêt. Là, maintenant, ça y est, on est à un mois de cet événement. Donc, on travaille encore dessus parce qu'on veut vraiment que ce soit une belle, belle surprise et que ça reste un concert mémorable pour tous ceux qui viendront, sachant que, voilà, on fait beaucoup de concerts. Il y a beaucoup de gens qui nous ont vus à plusieurs reprises. Mais pour cette date-là, justement, on veut proposer un spectacle différent avec aussi beaucoup d'invités surprises.
0: Oh, oh.
1: Donc voilà, il y aura vraiment des moments forts, des moments remplis d'émotions. Donc voilà, on y travaille dessus pour que, comme on aime le dire, que ce soit pas un concert mortel, mais un concert immortel.
17: Aïe.
0: Le sens de la formule. Est-ce qu'il y aura autant d'invités surprises que, attendez l'oreille, de Z à Zénith. Zénith. C'est l'idée, quoi.
17: Ouais,
0: voilà, c'est de surprendre tout le monde. Bon,
17: exactement.
0: Ça va être super. Alors, en tout cas, dans votre carnet d'adresses, je notais tout à l'heure votre appartenance au secteur A, et vous avez choisi d'ailleurs ce soir des artistes de ce secteur A. Jackie a choisi Doc Gynéco, MC Janik, né rue Cazenègre, qui est en fait l'adaptation de Né ici de Doc Gynéco, avec un bon goût de Nègre Marron. Cette chanson-là, elle est importante.
1: Ouais, elle est importante parce que c'est nous qui avons fait le remix de ce titre.
0: Ouais.
1: On a fait le remix musical. Et effectivement, c'est un remix du titre Né ici de Doc Gynéco. Et en invité sur ce titre, il y a MC Janik. Donc voilà, on a participé aussi à cette version. Et c'est un morceau qu'on aime beaucoup et qui est toujours aussi frais quand on le réécoute.
0: Ouais, et là encore, l'air de rien, les paroles qui disent des trucs qu'il faut entendre. Doc Gynéco, MC Janik, Né

0: grâce à nos invités de ce soir, Jackie Benji et Negmar. On écoute ce remix, donc Doc Gynéco, MC Janik, Neru Cazenègre, adaptation, donc réinterprétation de Neyssi. Neyssi, c'était sur le premier album de Gynéco, Première Consultation. On est en 97, ça cartonne. 97, c'est le premier album de Negmar. 97, c'est aussi votre ami Passy qui fait un énorme tube.
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0: et
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0: sexe. C'est quoi comme souvenir de cette période-là où tous, beaucoup en tout cas de membres du secteur A, explosaient en même temps? C'est un bon souvenir ou c'est un flou souvenir?
3: Ah non, c'est un super souvenir.
0: Ouais.
3: Parce qu'effectivement, les gens nous ont vus sortir du bois tous en même temps.
0: Oui.
3: Mais en réalité, c'est un travail de longue haleine qui a commencé avec le ministère Hammer. Et puis ensuite, donc, il y a Gynéco qui sort son album en 96, nous en 97, Arsenic, Passy, 98, et ainsi de suite. Et donc voilà, c'est la concrétisation, en fait, de plusieurs années de travail dans l'ombre avec des concerts en collectif où normalement à l'affiche, il y a Ministère Hammer, mais c'est toute l'équipe qui vient et on peaufine, voilà, chacun de son côté un petit peu sa plume, son style, on développe un peu chacun, voilà, son, quelque part un peu notre authenticité.
0: Oui.
3: Et puis après, chacun sort quand c'est prêt, et là c'est le feu d'artifice.
0: Et que ça marche en même temps, c'est encore meilleur, non, d'y arriver en équipe, mais chacun dans son couloir. C'est fou quand même.
4: Ouais, c'est ça la force du secteur A, c'est que effectivement on sort les albums quasiment tous à peu près à la même période, et on connaît tous le succès, quoi. Donc c'est vrai que cette période là ça a été une grosse période pour nous, pour le rap aussi, pour le hip hop, parce que beaucoup de nos morceaux justement rentraient en radio.
0: Passer
4: à la télé. Donc c'est vrai que on arrivait avec une fraîcheur, avec quelque chose, une authenticité aussi qui a surpris et qui a aussi beaucoup motivé les gens, parce que de voir des petits mecs comme ça du quartier qui arrivent avec des morceaux engagés, qui arrivent avec des codes, qui arrivent avec un style, quelque chose de différent. Donc c'est vrai que ça a été une révolution à cette époque.
3: Et pour compléter un peu ce que Jackie a dit et ce qu'on a dit, enfin de ce qu'on dit tout à l'heure, c'est que on n'a pas précisé que la composition du remix de Neru Cazenègre a été faite par nos soins aussi.
0: Oui, mais bien sûr, c'est signé Negmar. Oui.
4: C'est ça.
0: Il faut le dire. C'est important. Et dire aussi que donc certains vieillissent, grandissent, évoluent. On dit le mot qu'on veut, le verbe qu'on veut, mais en tout cas, le temps passe et peut être bon. Vous en faites partie, on l'a dit. Passy aussi, puisque la chanson que vous avez choisie de lui, c'est pas une chanson de 97, c'est une chanson très récente qui s'appelle Vol au-dessus. C'est un choix de Benji.
3: Ouais, c'est un de mes choix, parce que c'est vrai que les gens parfois ont un petit peu décroché ou écoutent peut-être moins de musique et ne savent pas vraiment quelle est l'actualité des groupes qu'ils aiment ou du collectif Secteur A d'une manière générale. Et Passy a sorti un nouvel album qui s'appelle Ma Bande Originale il y a 2-3 mois.
0: Ouais.
3: Et ce titre donc, est un extrait de cet album et j'aime bien ce titre, donc j'aimerais bien qu'on l'écoute.
0: Ah, mais on l'écoute, vos désirs sont des ordres et en plus ça nous fait plaisir. Vol au-dessus.
3: Merci.
0: C'est Passy.
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0: Waouh, mais merci d'avoir passé Passy.
1: Yes.
0: Vol au-dessus. Je me suis fait la même réflexion en écoutant votre album. C'est la diction qui est incroyable, soit sur le nouvel album de Negmaron ou là sur Vol au-dessus de Passy qu'on vient d'écouter. Est-ce que c'est comme les sportifs? Est-ce que vous devez vous entraîner tous les jours? Sinon après, vous avez comme une patate dans la bouche et vous n'y arrivez plus.
1: En tout cas, oui, il faut faire des petits exercices pour avoir cette fluidité. Mais c'est quelque chose qu'on a travaillé, nous, dès le départ. Dès quand on a commencé à écrire nos premiers textes, à faire nos premiers concerts, je me souviens, notre manager de l'époque, Kenzie, nous disait « Tu dois être capable de rapper ou de chanter avec un stylo dans la bouche. » Donc, c'est vraiment un exercice qu'on a pratiqué depuis le début. Et c'est ce qui fait qu'il y a une certaine clarté lorsqu'on s'exprime.
0: Non, mais la précision. Attendez, j'essaye. Okay, ici, j'ai un stylo dans la route et Negmaron en studio.
1: Eh ben
0: à tout
1: voilà,
0: de suite.
1: Tu peux faire partie du clan.
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0: Et puis, vos concerts de décembre vous emmèneront à Parthenay, Auxerre, Lyon ou encore Grenoble. C'est une vie qui est plus agréable maintenant qu'il y a 30 ans, la vie de tournée.
1: Bah aujourd'hui on l'apprécie différemment.
0: Ouais,
1: c'est vrai que avant il y avait une certaine forme d'insouciance qui était agréable aussi, et puis aujourd'hui ça fait partie c'est notre métier. Donc il y a un petit peu plus de sérieux dans
0: nos
1: déplacements.
0: Discipline.
1: Ouais, c'est plus discipliné, c'est
0: un peu plus tôt.
1: Exactement.
0: Ah, oui,
1: et puis on fait un petit peu moins la fête, mais ça reste toujours des moments particuliers. Comme je disais, on est vraiment conscient qu'on a quand même de la chance, on a plaisir à se lever le matin pour aller chanter, pour aller en studio, pour aller en concert. Donc c'est que du kiff, quoi.
0: Bon, et donc je vous redonne cette date du 2 octobre, Paris, le Zénith, le concert anniversaire de Negmaron, à ne pas rater.
1: Et il reste que quelques places.
0: Ouais, il faut se grouiller, hein.
1: Ouais, on est à un mois de la date, et c'est vrai que c'est pas pour faire de la mauvaise pub, mais je pense qu'on va finir sold out très rapidement.
0: J'ai dit heureusement. Bien sûr que oui.
1: Oui, non, mais c'est vraiment pour dire aux auditeurs, aux auditrices.
0: Il faut se dépêcher. Ouais.
1: Voilà, prenez votre ticket, ne vous faites pas raconter l'histoire, venez la vivre.
0: Il est parti. En fait, une phrase sur deux de Jackie, j'ai envie de la noter, de me faire un t-shirt. Ça va être ça, le merch. Ah, est-ce qu'il y aura des trucs spéciaux d'ailleurs, moi je suis très souvenir. J'adore acheter. Alors évidemment, il y a des gens qui filment. Je vous déteste, mais je vous comprends. Mais vraiment, vous m'emmerdez quand vous êtes devant moi. Moi, mon souvenir, c'est de ramener un objet du concert. Donc, est-ce qu'il y a du merch spécial pour le concert des 30 ans?
2: Évidemment, on trouvera toutes sortes de produits dérivés, de produits souvenirs. D'ailleurs, on fait une dédicace à Coco qui est là dans les studios, qui est en charge du merchandising sur toute la
0: grosse
2: tournée.
0: Grosse pression, dans un mois,
2: voilà.
0: Coco, faut être
2: là,
0: prêt.
2: Pour le Zénith, ouais, non, on va trouver de belles choses, bien évidemment.
0: Alors, noyau dur, qui a choisi Attitude? Ça, c'est toi, c'est Jackie.
1: Ouais, je voulais mettre un peu de morceaux bien rap.
0: Ouais.
1: Comme on les aime. Et puis surtout, je trouve que ce projet Noyau Dur, c'est un projet qu'on a fait avec Arsenic, Pete Bacardi et nous-mêmes Negmaron. Et selon moi, c'est un projet qui n'a pas eu le succès mérité. Et ça reste un des très gros albums de cette période du rap français. Et notamment ce titre Attitude, où, quand tu l'écoutes, t'es obligé d'adopter une certaine attitude, quoi.
0: Adopter l'attitude, les amis. Écoutez, Noyau Dur, choisi par les Negmaron qui sont ce soir nos invités.

0: sorti en 2005, le seul et unique album de Noyau Dur. Oui. Mais écoutez, n'insultons pas l'avenir, hein, tout peut se passer.
1: Exactement.
0: Encore. Et voilà, c'est important.
2: C'est juste la tête qui bouge.
0: Il y a quoi dans le coffre?
2: Ah, on dira pas trop ce qu'il y a dans le coffre. Des outils.
0: Marron, merci d'être venu nous voir. C'est déjà presque la fin de l'émission. On va se quitter en écoutant Diaspora. Mm-hmm. Parce que voilà, ça fait partie des grands moments de ce nouvel album qui est sorti début juillet. On a parlé donc des concerts à venir, du concert anniversaire, de la tournée, etc. Mais est-ce que cette dose d'amour là sur ce nouvel album sorti début juillet, ça vous donne envie, je sais pas, de tourner encore plus? Qu'est-ce que vous avez envie de faire là maintenant? Qu'est-ce qui vous anime, l'Énigme Marron?
1: En 2027, il y a une tournée justement qui est prévue.
0: En plus.
1: Là, on finit la tournée des festivals. Alors, ça va pas du tout être le même show. Les tournées festivals, c'est, on va dire que voilà. On chante des morceaux un petit peu à l'ancienne. Là, on a intégré quelques nouveaux morceaux. Mais la tournée 2027, ce sera essentiellement les morceaux du nouvel album. Bien sûr, il y aura toujours un ou deux classiques, quelques
0: Calmement. Ok, merci.
1: Donc, voilà. Tenez-vous informés sur les réseaux d'Énigme Marron. Et on sait qu'il y a une grosse tournée en préparation et on sera un petit peu partout en France.
0: C'est vraiment vous sur les réseaux?
2: C'est nous.
0: Ah là, mais envoyez-leur des messages.
2: Ils n'ont pas attendu, il y en a beaucoup. Donc non, mais on est là, on essaye de répondre du mieux qu'on peut. En tout cas, on attend tout le monde le 2 octobre au Zénith de Paris pour cette célébration. C'est important pour nous. C'est vrai qu'aujourd'hui, on voit la jeune génération faire des Stades de France, faire des Bercy.
0: Ouais. Je vais au Stade de France voir des rappeurs. Je vous adore les gars, mais j'entends rien. Moi, je préfère aller au Zénith.
2: Et pour nous, voilà. Le Zénith, c'est une salle qui a son importance.
0: On se sent
1: mythique.
2: Exactement. Ouais. Qui peut avoir le côté très, très intimiste en recevant aussi beaucoup de monde. Donc, c'est cool.
0: 2 octobre, Zénith de Paris. Énigme Marron, merci beaucoup. Je vous aime toujours autant, hein. Vivement la prochaine.
2: Ouais. Merci Émilie pour l'accueil. C'est toujours un plaisir de venir ici. Donc,
1: au top.
2: On se dit à très vite, j'espère.
0: À la prochaine. Et voici Diaspora.
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0: Merveille sur le nouvel album de Neg Marron. Allez, Décibels, c'est terminé pour ce soir. Merci à Sarah Bécard, Yanis Kalem, Iris Guitoni et Mélodie Chaïb, l'équipe de l'émission. Et puis surtout, restez bien sur votre radio ici à suivre. Oh, Benoît Prospero, mon chouchou, qui anime le meilleur de Y'a pas que Paris dans la vie. Croyez-moi, c'est à ne pas rater. Et puis demain, on sera là, nous, à 19h pour les chansons préférées des auditrices et des auditeurs. Bisous!
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0: Et bonne soirée, les amis! À l'écoute, ici, il est 20h.
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4: Bonsoir à toutes et tous. Très heureux de vous retrouver en ce premier week-end de septembre. On espère que la rentrée s'est bien passée pour tout le monde et que celles et ceux qui sont encore en vacances en profitent bien à leur tour. Il n'y a pas que Paris dans la vie. Alors le principe, c'est quoi? Avec nous en studio, une personnalité avec qui on revisite la France à travers ses souvenirs. Et on va où? Eh bien, tout dépend où notre invité a vécu. Du lundi au vendredi, chaque soir, une nouvelle personnalité. Et le week-end, on réécoute donc les meilleurs moments de la semaine. Et la toute première invitée de l'année. Ah, vous la retrouvez chaque jour de 12h à 13h sur l'antenne de ICI. C'était Enora Malagré au micro d'Éric Bastien.
5: Ma première invitée, oui, parce qu'il s'agit d'une femme à tous les talents. Elle est comédienne, elle est actrice, elle est journaliste, elle est chroniqueuse, elle est animatrice de télé, elle est animatrice de radio. Je reprends mon souffle. Elle a fait de cette journée un moment unique, ses premiers pas sur ICI. Vous la retrouvez désormais chaque jour à midi dans On vous doit bien ça, avec sa bande d'experts. C'est Enora Malagré. Bonsoir Enora.
6: Bonsoir Eric, merci beaucoup pour l'invitation.
5: C'est un plaisir. Ça s'est bien passé tout à l'heure à midi?
6: Ça va mieux.
5: Ça va. Moi je suis content, c'est ma première aussi. Donc,
6: c'est passé.
5: On va se porter chance l'un et l'autre. Et puis on parlera de ce nouveau rendez-vous qui s'appelle, je le rappelle, On vous doit bien ça. Bienvenue dans la famille ICI. Je sais que vous faites de la radio depuis longtemps et que c'est un exercice que vous aimez, que vous êtes heureuse d'être avec nous. Et c'est un vrai plaisir. Vous l'avez compris, on va voyager un petit peu dans votre vie. Vous êtes du genre un peu d'ailleurs à apprécier le coup d'œil dans le rétro. Vous êtes du genre, je fonce, je regarde pas trop en arrière.
6: Je suis pas très à l'aise, oui, parce que comme j'ai
5: ça tombe bien.
6: J'ai fait pas mal d'erreurs, j'ai un parcours un peu atypique. Ça peut réveiller des souvenirs joyeux, mais aussi quelques échecs.
5: Et donc, essayez de fermer les yeux si vous le voulez.
6: Voilà, carrément.
5: Et vous qui nous écoutez, faites-le aussi. Faites-le vraiment. Imaginez la carte de France, vous la connaissez, Enora, cet hexagone que l'on connaît tous, elle est face à vous. Où est-ce que vous m'emmenez?
6: En Bretagne.
5: C'est marrant. Je me suis dit, est-ce qu'on va vraiment aller là-bas tout de suite?
6: Oui, d'entrée.
5: Parce que forcément, Enora est bretonne.
6: Oui.
5: Et je me suis dit, est-ce que quand on demande un premier endroit, on va forcément dans l'endroit où on est né? La réponse est oui.
6: Je ne vous ai donc pas surpris. Non, mais ça me manque en fait tout, sans arrêt, de plus en plus. Plus je prends de l'âge, plus j'ai envie de retourner y vivre. Malheureusement, je dois rester à la capitale pour le travail. Mais mon cœur est en Bretagne tous les jours. Quoi.
5: Alors, donc, vous êtes née à Morlaix?
6: Oui, tout à fait.
5: Il y a quelques années et on ne donne jamais l'âge d'une femme. Donc,
6: moi j'assume, j'ai 45 ans.
5: 45 ans.
6: 46, je mens.
5: Oui, c'est ça, 1980. J'ai bien noté quand même. Ouais, j'ai bien noté. Vous êtes née à Morlaix, vous êtes restée combien de temps d'ailleurs à Morlaix?
6: En fait, j'y suis quasiment juste née. J'y suis restée, je crois, deux ou trois ans. Et rapidement, nous avons un peu été à Carhaix, dans le centre de la Bretagne, puis à Concarneau, où là, je suis restée un peu plus.
5: À quoi ça ressemble, Morlaix? Parce que vous me dites, vous n'y êtes pas restée, mais j'imagine que vous êtes retournée depuis.
6: Absolument, Morlaix, c'est sublime. Il y a cet immense viaduc, des plages exceptionnellement belles. Je pense notamment à Carantec, pour celles et ceux qui ne connaissent pas, allez jeter un œil à Carantec. Et puis il y a dans cette merveilleuse église de Morlaix, il y a la Sainte Enora, figurez-vous. Mais si.
5: C'est grâce à vous, ça?
6: Qui a existé, non, elle était là bien avant moi, mes parents m'ont appelé en hommage à Sainte Enora, qui était la mère nourricière, la sainte patronne des femmes enceintes, alors qu'elle n'avait pas d'enfant, tout comme moi d'ailleurs.
5: Ouais.
6: Et voilà, qui a été mariée à Joseph de Saint-Efflam, enfin bref. C'est une très très belle ville qui gagne à être connue, avec un port de pêche absolument sublime. Et je retourne assez souvent à Morlaix.
5: C'est vrai. Quand on est bretonne, on aime bien revendiquer qu'on est bretonne. Moi, j'ai toujours entendu dire, attends, Je suis breton. Hein.
6: Ouais, je crois qu'on est très régionaliste.
5: Hein.
6: Mais j'en sais rien. Enfin, parce que c'est une culture très forte, mais comme les Basques, comme nos amis Corses également, alors un peu comme dans toute la France, mais nous, on a aussi une langue particulière, même, voire même plusieurs dialectes, une
5: musique. Breton,
6: oui, un petit peu.
5: C'est vrai.
6: Ouais, Kosa, Merer, Mapenez, Oakland. Ça veut dire Kosa Moku, ma tête est malade, pardon.
5: Ça passe, j'adore.
6: C'est pas ce qu'il y a de plus élégant.
5: Des choses, là. Ah non, mais très bien. On pourra apprendre d'autres mots d'ici maintenant.
6: Donc oui, quelques mots baragouinés de ci de là, et puis on a voilà, c'est une culture quand même qui est assez puissante, qui est la culture celte avec nos cousins gallois, écossais, tout ça.
5: Je m'arrête sur le mot cousin. Je crois que vous avez passé une partie de votre enfance avec pas mal de cousins.
6: Ouais, Guilherme, Gwenvel, Gerval.
5: Et alors, vous alliez où? Ah, on est nombreux, toi. Hein.
6: C'est pour ça que je les cite, parce qu'on est pour vous dire à quel point on est vraiment breton, bretonnant dans la dans la famille. Et ben nous étions tous chez les grands-parents. Maternelle à Concarneau, et puis un peu Quimper aussi, Édouard Ninet.
5: C'est joli Quimper.
6: C'est joli.
5: Il y a
6: hein.
5: une place, quoi, c'est la place du beurre salé.
6: Ouais, exactement.
5: Ça une place un peu carrée.
6: Un peu carrée, c'est très beau. On a aussi, moi j'ai une partie de ma famille à Édouard Ninet, à Douarnes, comme on dit chez nous. Donc non, on est vraiment très bretonnant.
5: Je l'entends. Concarneau aussi, c'est une jolie ville. On l'a
6: avec
5: pas
6: la
5: évoqué.
6: Ville close.
5: Des petites rues pavées, là, j'ai souvenir de ça.
6: Absolument, port. Le port de pêche aussi. Je sais plus si c'est encore le premier port tonnier de France, je ne sais plus. Je vais dire oui, parce qu'on est très chauvin. Et puis, il y a cette ville close absolument sublime. Moi, j'ai le souvenir d'y avoir été très, très souvent avec mon grand-père qui m'amenait chez Madame Sabotinoff manger des glaces. Je l'embrasse, parce que je sais qu'elle pratique toujours.
5: Il y a des gens comme ça qui ont compté pour vous.
6: Ouais.
5: Si je vous demande une première personne bretonne, c'est cette personne-là qui a compté
6: oui,
5: pour vous.
6: Oui, alors au-delà de ma famille, oui, une prof de danse aussi, dont je me souviens très bien. Prof d'optimiste aussi, que j'insultais déjà quand j'étais petite. J'étais très mauvaise en voile.
5: L'optimiste, donc vous avez fait de la voile toute petite et
6: j'ai essayé, puis ça n'a pas fonctionné.
5: Non.
6: J'étais très mauvaise. Mais c'est vrai que tradition. Oh, mon Dieu.
5: Ah oui, attendez.
6: Merci.
5: On est où là?
6: Là, on est sur la plage du Cabellou. Voilà, je peux pas
5: vous
6: dire.
5: À quoi ressemble cette plage?
6: Ah, c'est une grande.
5: Ne me dites pas, il y a de l'eau, c'est une plage avec du sable, parce que bon, d'accord. Mais...
6: Le sablier blanc, un peu comme aux Seychelles. C'est une grande plage sur laquelle je continue à me recueillir très régulièrement quand je retourne chez moi à Concarneau. Il y avait le bateau de mon père qui pourrissait, on va pas se mentir, un tout petit bateau. J'y ai de très bons souvenirs, des pique-niques, des soirées au coin du feu. Que vous dire, les larmes peuvent monter assez vite, donc voilà.
5: Papa qui travaillait dans le milieu hospitalier, maman dresseuse de chiens et de chiens bretons, bien sûr. Si
6: éleveuse
5: vous avez vous
6: de chiens, j'ai failli m'étrangler.
5: J'ai dit dresseuse, c'est éleveuse, ça n'a rien à voir.
6: Non, rien à voir, éleveuse de chiens. Vous savez, elle a élevé les Welsh Corgi Pembroke, c'est les chiens de la reine d'Angleterre.
5: Oui, quand même.
6: Vous savez, ça ressemble à des bergers allemands sans pattes.
5: Je vois très
6: voilà.
5: bien.
6: Et ben, ça a été la première à importer la race en France. Donc moi, tout ce que j'ai fait après dans ma vie, mes grands succès, elle m'a dit mais moi je m'en fous, j'ai fait la couverture d'Atout Chien. Bon, désolé.
5: Il n'y a pas que Paris dans la vie, vous l'avez entendu. Ça commence très fort avec Enora Malagré. Alors, à 7h06, c'est un nouveau rendez-vous. Et il y a toute une bande aussi qui me rejoint. C'est le moment un peu où on va se poser, où on va ralentir le rythme. On était à la plage à l'instant avec vous. Et c'est l'ami Benoît Prospero qui nous rejoint à partir d'aujourd'hui. Benoît va nous présenter une nouvelle série, Enora, qui s'appelle La Revue des Merveilles. Alors, l'idée, c'est que chaque jour, Benoît va passer en revue les merveilles du monde vivant. Et là, écoutez... Il a fait une rencontre un peu particulière.
7: On a trouvé un hurluberlu qui pose des bassines d'eau dans la forêt pour les animaux. Sauf que, il est peut-être pas si fou que ça. Pour la Revue des Merveilles, Isidre Mardèche nous présente Vincent Verza. Vincent Verza, il est vidéaste et créateur de la chaîne YouTube qui s'appelle Partager, c'est sympa. Et c'est surtout un amoureux du monde vivant.
8: Il y a tant à faire. Et moi, j'ai trop envie de raconter des histoires pour que ça change.
7: Et là, par exemple, il a constaté que pour les animaux sauvages, quand il fait très chaud ou que les cours d'eau sont à sec, les conditions de vie deviennent difficiles. Voire très difficile, voire impossible. Alors, à côté de chez lui, en Ardèche, à Saint-Péret, il a posé ses petites bassines remplies d'eau. Et voilà comment ça marche. C'est lui qui explique.
9: Il vous faudra une auge de maçon de 25 litres que vous allez semi-enterrer, voire enterrer totalement si vous n'avez pas la flemme de vous taper des cailloux, qui était mon cas. Vous la placez à l'ombre, en lisière, c'est-à-dire entre deux espaces, par exemple entre la forêt et des prairies. Ce sont des lieux propices pour la faune. S'il y a de l'eau qui court dans le ruisseau à côté de chez vous, ça sert à rien du coup. Moi, c'est que parce que les cours d'eau sont à sec. Vous y rajoutez des cailloux pour éviter que des oiseaux ou des insectes se noient et qu'ils puissent facilement sortir. Et vous pouvez laisser une moitié plus profonde pour les grands mammifères. Vous la remplissez idéalement d'eau de pluie, mais sinon d'eau du robinet, et vous changez l'eau tous les deux ou trois jours. Et toutes les semaines, vous la nettoyez, comme ça évite de diffuser les pathogènes entre les animaux. Et vous verrez qu'en quelques jours, les animaux viendront boire.
7: Et alors pour savoir si ça fonctionne, Vincent Verza a tout simplement posé un piège photographique. Vous savez, cette petite caméra qui se déclenche et filme à chaque fois qu'un animal passe devant. Résultat.
8: Génial. Dans la demi-heure qui a suivi, il y a des flopées d'oiseaux qui sont venus se baigner dedans. Ils en ont besoin pour nettoyer leur plumage.
10: J'en reviens pas. Il y a eu 712 déclenchements. Oh my god. De ce que je vois, c'est beaucoup, beaucoup d'oiseaux qui viennent se tremper, mais intégralement, quoi, dans l'eau pour essayer de se rafraîchir.
8: Je suis trop content de voir les jets des chênes. C'est eux qui ont planté cette forêt.
11: Oh, un bébé pic-vert qui se baigne sous la surveillance de son papa.
10: Rien que pour eux, ça valait la peine, non?
7: Et aussi pour les chevreuils, sangliers, renards, blaireaux, lièvres, écureuils, hérissons, lézards, grenouilles, papillons, escargots, fourmis, etc. Pour vous donner une idée, autour d'un seul chêne, d'un seul arbre, hein, peuvent vivre jusqu'à 350 espèces.
12: Pas possible.
7: Vous savez quoi? Faites-le. Essayez. En période de sécheresse, vous créez un petit point d'eau, vous posez une caméra discrète et quand vous verrez les images, vous allez voir les émotions que ça procure quand notre esprit se souvient que nous faisons partie intégrante d'un seul monde vivant et que juste à côté de chez nous, hein, nous avons des voisins aussi fabuleux.
8: Vraiment, ça me rend trop heureux.
7: C'est une merveille. Merci Sidre Mardèche et merci à Vincent Verza. Rendez-vous sur sa chaîne YouTube ou ses réseaux sociaux. Vous tapez, partagez, c'est sympa.
5: Merci beaucoup à Benoît Prospero pour cette revue des merveilles à retrouver sur ici.fr. Je vous ai vu assez, et non, à malgré, halluciné, surprise.
6: Ça m'émerveille, ça me bouleverse, ce genre d'initiative. C'est tellement intelligent, c'est tellement ce dont on a besoin en ce moment. Moi, j'ai entendu plusieurs témoignages comme ça tout le long de la canicule. Prenons enseignement de ces gens bien plus éclairés que nous.
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7: Une jeunesse perdue, les amis qu'on ne voit plus, et le temps qui transforme nos vies. Voici The Connells, 74-75, sur ICI.

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2: Et vous écoutez toujours Ici, et il n'y a pas que Paris dans la vie. Et on continue d'écouter le meilleur de la semaine. Chaque jour, un ou une invitée qui nous fait revisiter sa France. Et mercredi, c'était Séverine Ferrer qui était au micro d'Éric Bastien dans nos studios.
3: Alors, on se balade avec elle. On a découvert qu'elle était née à Montpellier. Je le dis pour ceux et celles qui l'ont rejoint, une région de l'Hérault qu'elle va redécouvrir quelques années plus tard. On ira tout à l'heure. Évidemment, il y a la Réunion où elle va vivre jusqu'à c'est quoi, 7, 8, 9 ans?
4: 12 ans et demi.
3: 12 ans et demi. Oui, mais alors.
4: C'est précis.
3: Oui, c'est ça. 12 ans et demi. C'est-à-dire qu'il y a 12 ans et demi, c'est le déracinement total.
4: Oui.
3: Ouais. Bon, alors ça va peut-être être un petit peu difficile. Mais il va se passer déjà plein de choses à la Réunion. Et comme je m'intéresse aussi au parcours, à la carrière qui, vous, est relativement précoce, je vois que vous avez déjà cet esprit d'entrepreneuriat, parce que j'ai vu le baby show, c'était à quel âge ça?
4: Alors le baby show, je l'ai fondé, j'avais
3: c'est un spectacle 8, ça?
4: Oui, en fait c'était un groupe, j'étais leader et chorégraphe de ce groupe.
3: Vous aviez quel âge?
4: J'avais 8 ans.
3: C'est normal.
4: Et on était 10. Et ouais. Alors, ce qui était très marrant, c'est qu'on faisait tous les arbres de Noël et les avant-premières des artistes qui venaient à la Réunion. Donc, on a fait les avant-premières de Bibi, de Dorothée, de Nicolas Perrac, de Émilie, enfin de Image à l'époque. Enfin, on en a fait plein.
3: Ouais.
4: Et en 91, ce qui a été un petit peu le déclic, c'est que un des membres du groupe, le Baby Show, a écrit à Patrick Sabatier pour l'émission Tous à la Une, et ils nous ont fait venir. Premier passage, donc en 91, en juin 91, et j'ai fait ma première télé avec Solar.
3: Il suffit de demander, c'est vrai, hein? Alors ça, pour ceux qui aiment bien la télévision, on est dans les années 90, c'est le générique, tout ça, la Une.
4: C'était dingue, mais quelle joie, c'était la première fois qu'on venait tous à Paris, et tous les enfants et tout, c'était absolument génial. Et
3: 9000 kilomètres quand même, vous séparez de Paris.
4: Oui, oui, et quand on est arrivé, c'était tellement drôle, en fait, on devait être logé dans un super bel hôtel, et le producteur d'époque qui s'occupait de moi, qui s'avérait être véreux au final, nous avait pris un
3: c'est
4: hôtel
3: un
4: miteux à Malakoff. Enfin bon, c'était très marrant.
3: À Paris. Alors, Séverine, à 9 ans, vous avez votre propre émission sur Antenne Réunion.
4: Oui.
3: Alors, un petit peu plus tard, vous allez animer Les Enfants du Soleil. Ça, c'est sur RFO Réunion. C'était à Saint-Denis?
4: Oui, exactement. Oui.
3: Vous vous souvenez du générique?
4: Si tu m'aides, cette petite voix qui monte. Si tu m'aides. Cette petite voix qui monte comme de l'eau sur le feu, elle fait chauffer l'écran.
3: Oh, je me suis abusé à regarder sur YouTube, vous pouvez les découvrir. Il y a une dame qui arrive après le générique, je sais pas comment elle s'appelle.
4: Mirose Waro.
3: Voilà, c'est ça.
4: Oui.
3: Alors très vite, on vous voit, vous chantez des chansons, vous faites plein de trucs avec des gosses. C'est génial cette aventure.
4: C'était absolument dingue. Et en fait, Mirose m'a repéré, je faisais un radio-crochet où je chantais Niagara, je m'en souviens encore, c'était L'amour à la plage. Et elle m'a repéré, elle me dit, il faut que tu viennes chanter dans mon émission. Et alors, ce qui était très, très rigolo, c'est que du coup, j'avais déjà fait une émission à l'âge de 4 ans. Et j'avais trouvé ça super.
3: C'est normal, on fait souvent des émissions à l'âge de 4 ans.
4: Non, mais tu sais, c'était pour faire une petite récitation, un petit poème comme
3: d'accord.
4: Ça, vite fait. Et j'avais adoré ça. Et quand elle me l'a proposé, donc je suis venue chanter. Et puis, juste après, elle m'a dit, sais-tu rester la semaine d'après? Et puis la semaine d'après, je suis restée avec elle. Voilà.
3: Bon, alors vous savez faire évidemment plein de choses qui, on le comprend maintenant aisément, on va vous donner envie. Il y a quelque chose de très balsacien finalement dans votre vie, parce que vous m'avez dit, moi pareil, je pense à Eugène de Rastignac, quoi, quand il dit à nous deux maintenant dans le Père Goriot, quand il est dans les hauteurs de Paris et qu'il voit Paris, vous aviez, même si l'émission, il n'y a pas que Paris, hein, qui se passe des choses, vous vouliez croquer la France. Hein.
4: En fait, je voulais accéder au métier que j'avais choisi. Et je savais que c'était impérativement un passage obligé, obligatoire par Paris,
3: ouais.
4: Enfin en tout cas par la métropole. Donc ça a été de franchir le cap, ça a été compliqué, mais heureusement, comme je vous le disais, ce producteur véreux nous a un petit peu forcé la main, et tant mieux, peut-être qu'on n'aurait probablement pas fait le pas s'il l'avait pas fait. Mais non, et une fois arrivée sur Paris, alors moi je suis encore extrêmement fascinée par Paris, mais j'ai cette chance de bouger beaucoup, parce que je pars beaucoup en tournée.
3: Voilà, racontez-moi, parce que ok, vous vous installez ici, on parlera même de l'endroit où vous allez vivre avec vos parents. Mais quelles sont les premières villes, les premières saveurs, les premiers endroits que vous découvrez en dehors de Paris?
4: Alors moi, j'avais un lieu de prédilection, c'était vraiment l'Arc de Triomphe.
3: C'est
4: Paris encore. Et puis évidemment Saint-Michel, le quartier de Saint-Michel, l'île de la Cité. Voilà,
3: alors ça c'est vos quartiers.
4: Ça c'était mon fief.
3: Mais est-ce que vous avez des villes comme ça que vous avez envie de découvrir, que vous avez peut-être vu à travers la télévision à La Réunion, des endroits où vous vous êtes dit, maintenant que je suis en métropole, je vais y aller.
4: Au début, pas tellement, en fait. Quand on est gamine, quand on est ado, pas vraiment. Et puis on se rend compte qu'on est au cœur du monde, parce que quelque part, la France, c'est vraiment, on est au cœur de tout. J'ai donc eu la chance de faire Mayotte, la Nouvelle-Calédonie, qui a été un vrai paradis.
3: Et parce que là, moi, j'ai envie de vous écouter sur ce pays.
4: La France, c'est le plus beau pays du
3: alors
4: monde.
3: Pourquoi? Moi, je veux tout savoir, et où est-ce
4: mais
3: qu'on
4: parce
3: va?
4: Parce qu'en fait, moi, j'aime les villages provençaux.
3: Et ben voilà.
4: J'aime, alors, notre petit kiff, hein, notre petit plaisir avec mon petit garçon de 10 ans, qui s'appelle Elijah et que j'embrasse très fort, et qui est pas bien loin.
3: Qui est pas bien loin.
4: Il suit toujours sa maman.
3: Ah oui, il est tard, il est rentré pourtant déjà à l'école.
4: Oui, mais bon, il est toujours avec sa maman. Et du coup, nous, ce qu'on aime faire, c'est-à-dire qu'on part souvent, donc, soit en Espagne, soit en Italie, soit en France.
3: Alors, la France.
4: Récemment, nous avons passé des petites vacances pas très loin d'Avignon, puisqu'il y avait le festival d'Avignon et que moi j'adore aller voir les copains quand je ne joue pas.
3: Alors parlez-moi d'Avignon, moi je veux tout savoir sur ce que vous aimez de cette ville.
4: Ah, moi j'adore. Alors le festival d'Avignon, évidemment, c'est un peu le marché du théâtre, hein. Vous savez,
3: bien
4: c'est
3: sûr,
4: toutes
3: tous
4: ces
3: les
4: pièces
3: étés, tous les mois
4: qui se jouent, etc. Et il y a tout et n'importe quoi, on peut le dire. Mais quel bonheur. Je trouve qu'il y a une ambiance de Avignon quand on y est, en tout cas pendant le festival. Ça fourmille de gens, rencontre des gens qu'on connaît, les cigales. Mais si je pouvais avoir des cigales chez moi. Alors maintenant, j'ai un grillon à la maison. Je ne sais pas ce qui s'est passé. Je pense qu'il est dans une.
3: Bah il est revenu dans une valise. Hein.
4: Et c'est absolument génial. Mais moi, mon grand bonheur, c'est d'arriver dans le sud et d'entendre les grillons. Je pourrais me poser sur un transat et ne faire que ça pendant des heures.
3: Alors Avignon, mais le sud, moi je vais vous parler d'Avignon, ça peut être le Luberon, ça peut être
4: Aix-en-Provence, le village de Gordes, évidemment. Et alors, moi j'aime bien aussi toute cette un peu au-dessus de Nice, Grasse, entre Castaux, enfin c'est pas tout à fait à côté, mais j'adore évidemment Saint-Paul-de-Vence, enfin tous ces petits villages. Et en fait, j'aime m'arrêter, prendre ma voiture et au gré de mes humeurs, de pouvoir m'arrêter, de dire tiens, le petit village au loin, il a l'air super, ben viens, on y passe, on s'arrête. Et souvent, on a fait ça avec mon fils et on s'est retrouvés dans des endroits, et je pense notamment à Angoulême, que j'avais jamais
3: alors,
4: eu l'occasion de faire.
3: Là, on quitte le sud totalement.
4: On quitte le sud, mais en remontant du sud, souvent. Et du coup, je me suis dit, mais tiens, Angoulême, je ne l'ai jamais fait. J'adore aussi cet endroit, le palais imaginaire de... Oh, comment ça s'appelle ?
3: Alors, je ne connais pas tout, Séverine, hein, je ne peux pas vous aider surtout.
4: Non, mais en plus, il y a eu un très beau film avec Jacques Gamblin et Laetitia Casta, Père Cheval, le facteur cheval.
3: Oui, le facteur cheval, bien sûr.
4: Donc, cette ville,
3: qui a passé sa vie à construire ce palais
4: absolument incroyable. Et d'ailleurs, mon fils jouait dans le film. Et quand j'ai découvert ce lieu, c'est au milieu de nulle part. Et on a une telle richesse en France. On pourrait s'arrêter n'importe où, il y a toujours un beau bâtiment à regarder. Il suffit juste de lever les yeux.
3: On va continuer de lever les yeux, parce que je sens que ça y est, vous êtes parti, vous allez m'emmener
4: voilà, ça
3: partout.
4: Y est, je suis partie.
3: C'est
4: là.
3: Très bien. Je vois que vous avez bonne mémoire de votre vie. Et la mémoire, on va en parler. Parce qu'oublier les choses, ça vous arrive des fois d'oublier des choses ou de dire, non?
4: J'oublie de temps en temps, mais c'est quand même assez rare.
3: Peut-être que vous oubliez les mauvaises choses. Vaut mieux les oublier
4: et
3: des
4: fois. Mieux, ouais.
3: Gardez les bonnes. Oublier des choses ou même perdre la mémoire, ça peut arriver à tout le monde, pour différentes raisons. Alors, heureusement, Catherine Quicandon, il existe des solutions. Elle va nous le dire. Des solutions en prévention et qui sont souvent très ludiques. Ça permet également de passer un bon moment en famille et entre amis. Écoutez ce reportage.
0: À Cagnes-sur-Mer, entre Nice et Antibes, on a le cerveau en ébullition.
5: J'ai la mémoire qui flanche, je me souviens plus très bien.
0: Eh bien non, justement. Et ce, grâce à Vaïko, ou plutôt Rémi Nadjar, jeune entrepreneur trentenaire issu de l'immobilier. Rémi a inventé un jeu de cartes de couleurs mêlant stratégie et mémoire. Le but est d'avoir le moins de points possible. Il faut 2 à 6 joueurs et chaque partie dure 25 minutes environ, autant qu'un épisode de Plus belle la vie ou de Demain nous appartient. C'est un mélange de plusieurs jeux. Uno, Skyjo, Memory et Trio. Ce jeu de cartes est un hommage à Louise, la grand-mère de Rémi.
6: Il y a quelques années, quand j'ai perdu ma grand-mère de la maladie de l'Alzheimer, j'ai vu à quel point travailler sa mémoire et son cerveau, c'était important et qu'il ne fallait pas négliger ça. Alors j'ai décidé de créer ce petit jeu en hommage à ma grand-mère.
0: Et pour cela, il a embarqué sa famille, hop hop hop, et ses amis dans l'aventure.
6: J'ai ma fille de 11 ans qui m'a aidé à mettre tout ça en lumière. Elle m'a aidé avec des dessins, ensuite avec des prototypes. J'ai fait essayer des amis, mes parents. Ma fille, au début, c'était un peu compliqué, mais j'ai vraiment cru. Donc après, j'ai une amie qui était designeuse et elle m'a mis vraiment en lumière et elle m'a embelli la chose pour que je puisse le développer. J'ai déposé un brevet, donc la marque est aujourd'hui déposée.
0: Et il a bien fait, car après quelques salons et marchés nocturnes à Cagnes-sur-Mer où il réside, les 500 premiers exemplaires sont partis en moins de 3 mois. Un an et demi plus tard, il en est à plus de 1700 ventes. Le jeu est disponible en ligne, mais aussi dans une vingtaine de points de vente à Cagnes-sur-Mer et dans la vallée de la Roya, dont des pharmacies. Pour ce qui est du nom, Vaeco, peut-être vous demandez-vous ce que cela veut dire ou d'où ça vient. Vous vous souvenez que cette aventure est une histoire de famille ? Eh bien, pour cela aussi, c'était le nom de son chien quand il était petit. Merci à Quentin Lacrome d'Ici Azur pour cette idée stimulante et qui marche. Plus d'infos sur vaeco.fr, V-A-I-K-O. Ici, ça entreprend. Vaeco, un jeu de cartes et de couleurs pour faire travailler sa mémoire à Cagnes-sur-Mer et ailleurs.
3: Merci beaucoup Catherine Quicandon. Et on découvrira dans un instant avec vous, Séverine Ferrer, que vous aussi, vous avez entrepris. Eux aussi, vous êtes une chef d'entreprise. Il y a quoi, il y a 10 ans, c'est une école de mannequins, je crois ou
4: Ah, c'était une agence de mannequins. Ouais. Mais bon, c'est plus du tout d'actualité.
3: D'accord.
4: Vous
3: avez quand même entrepris des choses au-delà. Peut-être que ça ne s'est pas terminé comme vous auriez voulu.
4: Exactement.
3: On pourra se le dire dans un instant. Il y a des choses qui ont marché et puis les échecs font aussi partie.
4: Et c'est ça construit, en effet.
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2: 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Vous vous souvenez de ça ? Voici Estelle, te rencontrer encore sur votre radio, Ici.
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14: Vous passez une belle soirée parce que nous passons une très belle soirée. Pourquoi ? Parce que le week-end, de 20h à 21h, on réécoute les meilleurs moments de Y'a pas que Paris dans la vie. L'idée, c'est que chaque soir, un ou une invitée nous fait revisiter sa France. Celle dans laquelle il ou elle a grandi, celle dans laquelle il ou elle vit actuellement. Et face à Éric Bastien, en cette semaine de rentrée, mardi, il y avait Nicolas Chaban, créateur de la marque C'est qui le patron ?
15: Vous y arrivez ? Quel âge vous posez ? À quel moment ? 7, 8, 9 ans ? Quelque chose comme ça ?
16: Ah, écoutez, je pense que c'est à 8 ans, ouais. 8 ans.
15: Ouais.
16: 8 ans, 8 ans.
15: Quelle première image comme ça ? Si moi, je ne connais pas Carpentras, bon, ce qui est fou, hein. Mais imaginons, première image qui vous vient comme ça.
16: On visite, je crois, en arrivant, parce que c'était un souvenir pour mon père, la sous-préfecture, où lui avait passé son enfance, où était donc mon grand-père.
15: Votre grand-père sous-préfet.
16: Et c'est le premier souvenir comme ça de cette maison un peu hors norme, un peu d'un autre temps. Et puis après, très rapidement, l'école. Le bonheur de se connecter tous les jours à des gens qui viennent, que vous retrouvez, que vous aimez, les copains. Enfin, moi, ça a toujours été des journées qui me passionnaient.
15: Et alors, il y a aussi des odeurs, des senteurs, des saveurs qui reviennent.
16: Ah oui.
15: Il y a ça aussi.
16: Ah bah oui.
15: Est-ce que vous avez le sentiment d'être un peu pagnol quand vous arrivez là-bas ? De vous balader dans les allées comme ça ?
16: Ben, on est... je crois qu'on n'est pas dépaysé parce qu'il fait chaud, comme à Madagascar, il faisait très chaud en Ardèche, il faisait chaud. Et puis, puis très vite, quand on est enfant, on est cette éponge naturelle qui va s'adapter rapidement et qui va aimer d'ailleurs son environnement. Et puis, vous avez le phare qui se met au bout comme ça de toutes les journées, de tous les moments où vous sortez de Carpentras, c'est le Mont Ventoux. Et ça, quand on dit que c'est un phare, c'est pas une espèce comme ça de vision un peu de proximité ou chauvine. C'est que c'est vraiment un point de repère. Quand on est de là-bas, ouais, on va pas bien si on reste trop longtemps sans voir le Mont Ventoux.
15: Ouais. Vous parliez de l'école, on va aller faire un tour à rue Moricelli. Moricelli, c'est pas
16: ouais,
15: ça comment on le
16: prononce. C'est bien dit comme ça.
15: Moricelli. Alors j'ai vérifié, Isidore. Je me suis dit, qui est ce Moricelli ? C'est évidemment là que vous êtes à l'école. Il est devenu un riche minotier marseillais. Il a vécu au 19e siècle. Il a fait énormément pour la ville de Carpentras. Et c'est dans cette rue que vous allez à l'école, en fait, Nicolas
16: voilà,
15: Chaban.
16: C'est le centre-ville, là, donc le centre-ville de Carpentras. Et puis un souvenir, je ne sais pas si c'est très glorieux, mais finalement, on s'est rappelé ça avec j'ai deux frères et une sœur. Et on était si proches de l'école qu'on entendait la sonnerie, il y en avait trois, Et donc, on essayait de rester le plus longtemps possible dans une nuit qui se prolongeait, et on allait quasiment à la deuxième sonnerie en courant, on dévalait les escaliers, et on était dans cette école. Voilà. Donc, je me rappelle que vraiment, c'était très proche du lieu qui occupait nos journées, l'école primaire et le collège.
15: Qui est monsieur Brenu.
16: Ah, Brenu, mais oui, c'est...
15: Il faut mettre des accents partout, en fait, tout à l'heure. Je me suis tombé des... Brenu. Qui est ce monsieur Brenu qui vous a marqué?
16: Monsieur Brenu, c'est un professeur d'histoire. Vous savez, je crois qu'on en a tous un ou une
15: qui nous a
16: dans
15: marqué.
16: Nos vies, où on se dit, waouh, ce lien, il n'est pas celui comme ça d'arriver, d'écouter quelqu'un qui nous explique des choses qu'on doit essayer d'apprendre et de restituer. Lui, il avait cette magie et il nous avait fait faire une espèce de voyage dans 1968, inoubliable, avec de l'humour, avec quelque chose qui fait que vous avez envie de revenir le lendemain. Et très longtemps après, j'ai reçu un appel qui était très touchant de ce professeur. Et
15: il s'est intéressé à votre parcours.
16: Oui, il s'est intéressé au parcours. Mais c'était étonnant parce que là, vous retrouvez, en étant un adulte lui-même, alors que vous étiez plus un enfant comme ça, avec cette figure un peu magistrale là, du professeur qui vous expliquait des choses. Mais c'était une belle rencontre à l'époque et nos retrouvailles étaient très belles aussi.
15: Quels sont les autres endroits dont vous auriez envie de parler? Parce que vous êtes installé à Carpentras, c'est tout le Vaucluse. Il y a plein de villes magnifiques. Vous avez peut-être envie d'évoquer certains lieux comme ça qui ont pu marquer votre enfance, votre adolescence aussi.
16: Près de Carpentras, il y a tous les villages. Il faut imaginer, je ne sais pas comment sont les régions de passion de tout le monde, mais vous avez cette ville un peu centrale. Mais après, plus vous allez vers le Mont Ventoux, maintenant j'habite plus au pied du Mont Ventoux, plus vous avez des villages. Et là, quand je travaille à Paris, j'y viens 3 ou 4 jours par semaine, vous mesurez une chance incroyable. Je me rappelle d'un ami parisien qui me dit « Mais tu te rends compte, entre chez toi et Carpentras, il n'y a pas un feu rouge et un stop. » C'est-à-dire qu'on est dans quelque chose qui est libéré même de ces petites contraintes, même si elles sont nécessaires, bien sûr. Et puis après, on a la chance d'habiter près d'une rivière. Et quand vous vous immergez...
15: Ça s'appelle comment cette rivière?
16: C'est l'Ozon, ouais. qui prend sa source pas très loin. Et puis c'est notre région d'enfance, on connaît chaque coin. On accroche chaque moment en passant en voiture et on se rappelle qu'il s'est passé quelque chose. Récemment, Jean-Louis Aubert, leader et créateur du groupe Téléphone,
15: ouais.
16: Je ne savais pas, je découvre qu'il est sa ville natale, c'est Ville-sur-Ozon, tout à côté. Et donc il raconte que c'est sa première enfance, ses premières émotions, ses premiers moments de guitare, ses premiers endroits, ses premiers lieux. Et je redécouvre à travers lui et cette proximité à ce lieu d'enfance à quel point ses premiers villages, ils nous construisent sans doute jusqu'à nos années futures.
15: Et puis il y a Cavaillon, il y a Apt.
16: On n'allait pas trop à Cavaillon, étonnamment, pas trop à Avignon.
15: Fontaine-de-Vaucluse.
16: On était plutôt tourné à Fontaine-de-Vaucluse.
15: C'est magnifique, ça.
16: Magnifique, mais bien évidemment, magnifique endroit. Crillon-le-Bras, pour ceux qui ne connaissent pas, il y a des lieux magnifiques autour du Vaucluse. Mais le Mont Ventoux, qui n'est pas le Luberon. Vous avez le Luberon, ouais. Qui attire énormément de touristes. Alors je ne sais pas si ça faire plaisir à tous les gens de chez moi, parce qu'à la fois, il faut que le tourisme vienne essayer d'éclairer, notamment économiquement, des endroits. Et puis, moi, je suis dans un petit village où je crois que les gens ne veulent pas trop voir de monde. C'est très étonnant.
15: Comment s'appelle votre petit village?
16: Mormaron. Je vais me faire engueuler par la moitié du village qui va me dire « Mais pourquoi tu as dit ça ?» Et puis, il y a une autre partie du village qui va dire « Tu as raison. » C'est pas qu'ils ne veulent pas voir de monde, mais c'est cette espèce de tranquillité. Alors que juste à côté, il y a Bédouin, qui est à 6 kilomètres, ouais. Qui est sans doute le village du pied du Mont Ventoux, le plus connu et le plus visité.
15: Nicolas Chaban, avant d'entreprendre et faire tout ce que vous avez fait, on va en parler dans un instant, vous avez fait des petits boulots. Il y a la récolte des cerises, il y a le melon d'été, c'est ça, vous faisiez
16: ça? Le tri du melon, ouais. C'était, on est le Vaucluse, c'est le jardin de la France, même si aujourd'hui on lui conteste un peu ce nom. Il y a tellement de produits, de producteurs, c'est tellement extraordinaire en été... c'est des fruits magnifiques, le melon de Cavaillon, la fraise de Carpentras, la cerise des Monts de Venasque. C'est incroyable d'être entouré de produits comme ça. Et donc on allait travailler pour donner un coup de main, mais j'allais pas que l'été. C'est ce qui sans doute m'a rapproché aussi un peu de la vie des producteurs, c'est que j'allais chez eux, aussi chez les copains le week-end. Les fils de producteurs qui étaient copains de classe, quand j'allais chez eux le week-end, on bossait, surtout eux, mais on bossait.
15: Je vous parle de ça, Nicolas Chaban, parce qu'on va parler des petits jobs d'été, ou en tous les cas, la façon dont on peut se faire parfois un petit peu de l'argent de poche en travaillant pendant les vacances. C'est le quotidien de nombreux adolescents, d'étudiants, à la recherche donc d'un job saisonnier. On va aller à Béthune. Vous connaissez Béthune ?
16: Pas bien.
15: Pas assez. On est dans le Nord. Le dispositif argent de poche porté par la ville séduit de nombreux jeunes cet été. C'est encore l'été, on va en parler, avec Robin Bernot.
10: Très vite, le dispositif a affiché complet.
11: J'ai sauté sur l'occasion.
10: En effet, de nombreux adolescents, à l'image de Mathis, 17 ans, que vous venez d'entendre, ont répondu à l'offre de la ville de Béthune. Cette offre, elle est toute simple. La commune a proposé à des jeunes âgés de 16 à 25 ans de leur verser de l'argent de poche en échange de petits travaux pour la commune. Et lorsque Juliette Penn d'Issy-Nord est allée à leur rencontre, elle est tombée sur Iron, 17 ans.
17: On est en train de faire des soubassements et puis ça se passe bien pour l'instant.
10: Iron, s'il est là, c'est grâce à sa maman et aux réseaux sociaux.
17: C'est ma mère qui a trouvé ça sur Facebook avec l'annonce de la ville de Béthune qui cherchait des jeunes. Donc ma mère m'en a parlé vu que j'ai 17 ans, je viens d'avoir le bac et puis c'est un peu compliqué de trouver un job d'été. J'ai vu parler de ça et puis je me suis dit pourquoi pas.
10: Parmi les activités, il peut y avoir une matinée de nettoyage, du désherbage ou de la peinture et en échange, les jeunes sont rémunérés à hauteur de 20€. Pour Capucine, 16 ans, c'est l'occasion de mettre de côté.
18: C'est la première fois que je fais une activité l'été. Je me suis dit pour me lancer ça peut être bien. En plus on aide à embellir la ville. Ça va payer mon permis, rembourser un petit peu le code que je viens de passer. Donc voilà, c'est cool.
10: Vous venez de l'entendre, ici ça marche. Mais alors vous, qu'en pensez-vous? Je suis venu vous voir dans la rue et je vous ai montré l'article sur notre site. Je vous ai demandé votre regard sur cette initiative.
19: Allez,
10: on commence par Lucie.
19: À chaud. Je trouve que c'est une bonne initiative pour les jeunes parce qu'on sait qu'il y a beaucoup de jeunes qui sont en précarité en ce moment.
10: Lily, quant à elle, est un poil plus dubitative.
20: Faut pas oublier que tout ça, c'est du travail. Et du coup, argent de poche, c'est un petit peu minimisant. Après, j'imagine que du coup, ils sont bénévoles, mais c'est sûrement des petits jeunes qui ont besoin vraiment d'argent et qui n'ont pas trouvé de travail pour l'été.
10: D'ailleurs, sur ce dernier point, j'ai rencontré Jazz qui est complètement d'accord.
21: Ça permet aux jeunes d'avoir un peu d'argent pour financer différents projets.
10: Et vous, tiens, est-ce que vous auriez pu vous inscrire à ce type de dispositif dans votre ville ?
21: Oui, carrément. Je suis issue d'une famille de 5 enfants et mon père était seul à travailler, donc ça aurait pu mettre un peu de beurre dans les épinards.
10: Au total, cette année, dans le Nord, à Béthune, une 60aine de jeunes a bénéficié de ce dispositif.
15: Ici, Nord pour les équipes et Robin Berdeau, Nicolas Chabanne, vous écoutiez le reportage. On a parlé un petit peu de ces jobs d'été. Vous, on était sur plus un engagement qui deviendra aussi par la suite votre vie, la récolte des cerises, le melon, on l'a dit. Vous êtes papa, hein, je crois, vous avez des enfants, ils sont peut-être grands aujourd'hui.
16: 3 enfants.
15: Job d'été, c'est des choses qu'ils ont fait, qu'ils font encore, je sais pas quel âge ils ont.
16: Oui, qu'ils ont fait, bien qu'en naturiste, pas loin de chez nous. Certains, ils font des périodes à la réception. Enfin, je vous dis la première chose qui.
15: Et où
16: qui
15: ce camp naturiste?
16: C'est à Bélézy, énorme camp naturiste européen. C'est un des plus grands d'Europe, à Bédouin. Et j'ai connu très tôt parce que le professeur de musique que nous avions au collège, c'était un des fondateurs, donc il nous en parlait régulièrement. Alors je sais pas l'endroit que j'ai le plus fréquenté, mais il y a énormément de monde et il y a des jobs d'été.
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14: Qui se souvient que c'est samedi soir? Non, je demande parce que sur Ici, nous, on ne l'a pas oublié. Voici Bonnet M d'Ali Cool.
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2: C'est tout nouveau. Et toute la semaine, les invités ont défilé au micro d'Éric Bastien pour raconter la France dans laquelle ils ont grandi. Jusqu'à ce qu'ils se retrouvent face à Arthur Juniau, avec qui on a forcément aussi parlé théâtre.
3: On va se dire un mot sur Tout Feu, Tout Flamme. C'est ce spectacle qui se joue depuis tout juste quelques jours. C'est l'occasion d'en parler, la Comédie de Paris, comédie musicale, tu l'as un peu évoqué. Donc que tu as écrit, que tu as mis en scène, écrit dans le train. Mis en scène, non pas dans le train, mais la Comédie de Paris. Comédie musicale déjantée. L'histoire, en deux mots, tu vas nous la raconter. Jeanne d'Arc n'entend pas des voix, mais des chansons.
4: Voilà, en gros, ça part de là. Et puis, on a fait une parodie, on a pris la vie de Jeanne d'Arc que les gens connaissent à peu près, puis on a pris quelques libertés pour faire rire les gens avec tout ça, tout en essayant d'expliquer ce que c'était que d'être une femme à l'époque et de voir ce que c'est que d'être une femme aujourd'hui, avec un petit fond, une petite réflexion, tout en rigolant beaucoup.
3: Mais c'est la première fois que tu te lances dans la comédie musicale?
4: Bah, j'avais fait Denver avec mon camarade Guillaume Michel.
3: Public,
4: là c'est la première fois que c'est un spectacle adulte, enfin tout public. Voilà, qu'on a joué d'ailleurs, on parlait de région, mais on l'a créé en avant-première à Bordeaux, on a joué deux jours, et après on a fait le Festival d'Avignon cet été. Okay. Et donc là, ça commence à Paris. Donc voilà, ça va bien avec cette émission. T'as parlé de plusieurs endroits. Donc là, maintenant, on peut le découvrir à Paris. Et ça sera en tournée dans un an.
3: Quand ça marche bien à Bordeaux, quand ça marche bien à Avignon, c'est bon signe pour Paris. Tu sens la différence, évidemment, entre Paris et la province. Pas le même public.
4: Ouais, pas le même public, mais pas forcément, parce qu'à Avignon, c'est un public tellement d'aficionados. Les gens, ils viennent, ils connaissent tout. Enfin, voilà. Donc, non, on le sent en général quand on joue un spectacle à Paris, et après quand on part en tournée avec des grosses salle d'abonnés où les gens sont très enthousiastes et ont très envie de voir les spectacles. Souvent, ça arrive plus.
3: On peut se dire un mot sur l'affiche? Tout feu, tout flamme, un astronaute ou un truc là qui est porté?
4: Bah non, c'est Jeanne d'Arc dans sa.
3: C'est marrant parce que alors de loin.
4: Une photocopie en armure. C'est une femme dans une armure.
3: Je me suis mis dans son délire. Il est parti dans une Jeanne d'Arc 2026. Une Sophie à deux dos.
4: Il y a plein d'anachronismes. Il y a plein.

0: Ah, faut faire les choses à fond. On n'a pas le temps. Pas le temps de pas faire les choses à fond.
1: C'était le titre d'un film, ça, Tout feu, tout flamme de Rapneau.
0: Évidemment. J'ai même hésité, je me suis dit, tiens, mais je trouvais que ça donnait totalement le ton. Parce que faire un spectacle sur Jeanne d'Arc, on va se dire, oh là, est-ce que ça va être un truc historique, c'est un truc chiant, c'est un truc religieux, qu'est-ce que c'est? Et je pense que de dire à quelqu'un, c'est comme une musicale sur Jeanne d'Arc, qui s'appelle Tout feu, tout flamme, ils ont compris tout de suite que c'était du second degré. Et donc, où ils ont envie de se marier, ils viennent, ou alors ils viennent pas.
1: C'était Isabelle Adjani, je crois, et Yves Montand, hein, ce film, en 1900, j'ai regardé, c'était en 1984. Il y a pas que Paris dans la vie, il y a, trois petits points, si je te lance comme ça.
0: Il y a pas que Paris dans la vie?
1: Il y a une autre ville? Allez, une qui devient comme ça. Une nouvelle image qui arrive.
0: Bien sûr, Orléans.
1: Ah tiens, oui, alors.
0: C'est pour parler un peu de mon actu, c'est pour ça.
1: J'ai mis une demi-seconde. Ah oui, Orléans, oui, forcément, Jeanne d'Arc. Tu connais Orléans?
0: Je connais un peu Orléans, pas bien, mais
1: juste le temps d'un passage.
0: Non, mais quand j'avais 18 ou 19 ans, j'ai fait un téléfilm, c'était mon premier film, et j'ai passé un mois à Orléans, et pas du tout, c'était au Mans, je dis n'importe quoi.
1: Rien à voir. Tu viens de réaliser que c'était pas,
0: réalisé que c'était pas du tout Orléans, c'était au Mans. C'était le Mans.
1: C'était sympa aussi.
0: Voilà, mais donc pas du tout. Donc on va parler du Mans alors.
1: Si tu veux.
0: Voilà, non, je sais pas.
1: Est-ce qu'il y a pas un autre lieu qui compte pour toi à Paris? C'est le Parc des Princes.
0: Le Parc des Princes.
1: T'es toujours fan du PSG ou pas?
0: Oui, mais oui. Moins. Mon cœur est au PSG et au Parc des Princes. Après, j'ai pas le temps d'y aller. J'y vais de temps en temps avec mon camarade Alexandre Amiel qui m'emmène, mais j'ai plus le temps. Mais c'est vrai que de temps en temps, on fait un match.
1: De titres de Champions League.
0: Ah oui, ah non, mais c'est.
1: Tu continues de suivre les matchs.
0: Oui. C'est un match important.
1: Mais c'est où le lieu pour suivre un match de foot? Il y a un endroit particulier?
0: Non, mais en fait, moi, j'adore les stades.
1: Tu vas directement là, voilà.
0: Ouais, je trouve qu'il y a un truc incroyable dans un stade et partout où j'ai la chance de voyager, même quand je vais aux États-Unis ou en Inde ou machin, j'essaye d'aller voir un sport local, une ambiance. Et c'est vrai que d'aller voir un match de cricket en Inde ou un match de football américain aux États-Unis, c'est fou en fait. C'est-à-dire qu'il y a une ambiance incroyable et c'est vrai qu'on rentre dans le Parc des Princes, il y a les poils, on est comme ça. Voilà, d'arriver, la montée des marches, il se passe un truc génial dans un stade. Parce que ici.
1: Bah oui!
0: C'est Paris!
1: Ici, c'est Paris! Et pourquoi la radio s'appelle ici? Bah oui, il y a forcément un lien. Bon, je vais laisser le sport de côté. Le théâtre, c'est ta vie. Je pense que c'est plus théâtre que ciné. Les deux, ça va de pair, mais.
0: J'aime plein de choses, mais après, l'endroit où je suis bien, c'est sur un plateau.
1: Quels sont les beaux théâtres que tu as visités en France? Si tu avais un top 3 des théâtres où.
0: Je sais où tu veux bien. Eh ben, on va parler de l'Opéra de Vichy, qui est absolument sublime.
1: Ça, parce qu'effectivement, je suis de Vichy, pour ceux qui.
0: Il est de Vichy, mais surtout, c'est un théâtre où c'est un opéra, mais c'est aussi ils accueillent dans spectacle, enfin des tournées de spectacle. Donc j'ai eu la chance d'y jouer 4-5 fois. Et
1: les sièges sont jaunes.
0: C'est sublime. Pardon?
1: Les sièges sont jaunes.
0: Ouais, mais c'est beau. Et en plus, la dernière fois que je suis allé, ils m'ont fait visiter toutes les salles à côté. Enfin voilà, c'est incroyable. Mais je me souviens là, on était à Albi l'année dernière avec des camarades. Ils nous ont fait visiter le vieux théâtre d'Albi. Enfin, il y a tellement de beaux théâtres, il y a des théâtres abandonnés qui sont sublimes. À Paris, il y a les Bouffes du Nord, c'est une espèce de, on passe cette porte, c'est un truc incroyable. Il y a plein de lieux incroyables en France.
1: Ouais. Si tu avais des conseils, tu sais, on a parlé un petit peu des bonnes initiatives, de l'entrepreneuriat. Si tu devais t'adresser à un Arthur Junior qui a 20 ans aujourd'hui, ou un petit jeune, voilà, qui a 17, 18 ans, qui est fou de théâtre et qui a envie de se lancer dans cette carrière, avec le recul, à 45 ans à peine, tu dirais quoi?
0: Je dirais il faut faire de toute façon. Il faut se planter, c'est pas grave, on se plante tous. Il faut écrire, c'est un métier qui est tellement difficile si on est en attente du désir des autres. Donc il faut créer. Moi j'ai eu la chance avec un groupe de copains d'être créateur de mes contenus. Donc alors on se bagarre pour que ça marche, on se bagarre pour plein de choses, mais en tout cas on n'est pas frustré de pas faire. Et donc voilà, on écrit. Moi j'étais encore avec Sébastien Castro et voilà, il a écrit ses pièces. Et c'est cette énergie là qui fait que on est tout le temps en mouvement. Donc il faut écrire. Écrire. On va me dire, oui, mais personne ne va lire ma pièce. Ben, il faut la monter. Oui, mais personne ne va. Ben, il faut en monter une deuxième. Et c'est ça qui fait qu'on existe. Il faut être créateur, il faut le plus possible. Et si on me dit, oui, mais moi, je ne sais pas écrire, ce n'est pas grave. Mais il faut trouver des gens qui savent écrire. Il faut faire des groupes, des familles de gens avec qui on a envie de travailler. Et c'est là où les cours de théâtre sont hyper importants. C'est pas forcément le prof qui veut vous apprendre à jouer bien ou pas jouer, mais ça va être

0: l'énergie, ça va être ah bah tiens, en cours je vais rencontrer Jean-Mi ou Simone et je vais avoir envie de faire des choses avec eux. Donc il faut voilà, créer.
1: Il y a forcément un parc qui marque notre enfance, notre adolescence, un endroit où on nous emmène, où on a grandi gamin, où on a joué au ballon. Est-ce que toi tu te souviens de cet endroit où tu étais quand tu étais plus jeune?
0: Ouais, en fait à Paris il y a une rue des Fossés Saint-Jacques dans le 5e, il y a une petite place et où ils ont tourné Mélie in Paris. Et donc maintenant il y a une petite fontaine, c'est très joli, il y a une porte où il y a un milliard de touristes qui se prennent en photo à longueur de journée. Mais quand j'étais môme, c'était un terrain vague, cet endroit. Et nous on allait là, on jouait au foot, après ils ont fait une dalle, on faisait du roller. Enfin c'était vraiment l'endroit où tous les mômes se retrouvaient, parce que c'était une grande place dont tous les parents pouvaient regarder par la fenêtre et nous voyaient jouer. Et on faisait ça assez jeune en plus. Et maintenant bon, c'est autre chose, mais donc c'est ce souvenir là, c'est pas un parc, c'est cette place.
1: T'as un grand, on en a parlé, qui a 12-13 ans, t'as aussi une petite fille depuis un an, c'est ça?
0: Tout à fait,
1: la petite Lilou. Elle va où? C'est où son parc à elle?
0: Elle va pas. Elle n'ira jamais dans un parc plein de pollution. Je l'emmène dans la forêt.
1: Ouais, c'est dans la maison de campagne. Voilà. C'est là qu'elle grandit.
0: Mais non. Pour l'instant, on bouge beaucoup. On n'est pas encore dans les parcs.
1: Est-ce qu'il y a, et on finira d'ailleurs ce rendez-vous avec ça, un lieu, un endroit en France où tu n'as jamais été, même si je pense que tu as été partout, ou en tous les cas une région où tu dis, voilà, ça fait des années que j'en parle, j'y suis jamais allé. Quand est-ce que j'y vais?
0: Non.
1: Le mec connaît toutes les villes.
0: Ça fait 20 ans que je fais du théâtre. Ouais. Je fais une tournée au moins un an sur deux.
1: Non, une région, 50 et 80 dates.
0: T'imagines le nombre de villes, de trucs. Alors après, il y a plein de villes que j'ai pas faites, mais en tout cas, des régions, j'ai tout le temps faites. Après.
1: Il y en a une où t'aimerais vivre, par exemple?
0: Non, mais j'aimerais bien. J'y suis allé souvent en Bretagne pour travailler et j'irais bien. Allez, dans le Finistère, ça je connais pas ce coin-là, j'irais bien. Mais bon, c'est
1: à
0: loin.
1: La pointe.
0: Faut y aller. Mais je connais pas bien. Ça, j'aimerais bien découvrir un peu ce coin-là.
1: Tu connais déjà Saint-Malo, c'est déjà pas mal. C'est un petit peu plus bas. Arthur Junio, Tout feu, tout flamme, la comédie de Paris en ce moment, du mercredi au samedi à 19h, le dimanche à 15h. Une tournée aussi, un autre spectacle qui arrive un peu partout en France.
0: À partir d'octobre, je suis en tournée avec une pièce qui s'appelle Week-end chargé d'Éric Assou. C'est pour le coup, on se balade partout.
1: Bon, la vie est belle, la rentrée est sympathique.
0: La vie est très belle.
1: Les théâtres, on rappelle la Contrescarpe, le Splendide à Paris, la Renaissance, et j'en ai oublié un, c'est Berthaud.
0: La Comédie de Paris.
1: La Comédie de Paris. Il y en aura d'autres, tes théâtres en France, t'as envie d'investir ailleurs?
0: Je veux monter des spectacles.
1: Ou tu dis ça maintenant?
0: Je dis ça maintenant. ça dépend de mes associés qui disent, allez, je me laisse embarquer, c'est pas de ma faute.
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4: Besoin de liberté, envie de partir, voici Frérot de la Vega et le chant des sirènes sur Ici. Où que vous soyez, très bonne soirée sur votre radio locale.

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1: Très bon samedi soir à l'écoute de votre radio. Ici, il est 21h. Très belle soirée à toutes et tous.
2: Bonsoir à tous, soyez les bienvenus, c'est 100% années 80, c'est 7 jours sur 7 et ça commence comme ça.

0: Gérard Blanc du Soleil dans la nuit.
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0: Les années 70 ont fait de lui une vedette en tant que leader du groupe Martin Circus. Les années 80 ont fait de lui une légende grâce à l'un des plus grands succès de cette décennie, Une autre histoire en 87. Et un an après, grâce à ce Soleil dans la nuit qui s'écoulera quand même à plus de 250 000 exemplaires en moins d'un an. Chapeau bas. Il y a aussi du soleil dans la voix et la mélodie de celle qui en 86 s'est retrouvée numéro 1 pendant 18 semaines avec Toi mon toit, Des papillons en l'air, Des fourmis par terre, Élie Médéros.

un pied devant l'autre, c'était Jean-Pierre Madère. C'était en 85 et c'était le troisième succès d'affilée pour ce dandy toulousain après Disparu et le cultissime Macumba, bien sûr. Bah depuis, Jean-Pierre Madère continue à avancer un pied devant l'autre. Il se produira notamment lors d'un concert spécial années 80, le 29 septembre, à l'espace des Trois Provinces de Brive-la-Gaillarde. Allez, c'est 100% années 80, le rendez-vous des souvenirs. Et dans vos souvenirs, il y a sans doute U2, Where the Streets Have No Name.

0: pas. Encore un groupe qui a marqué les années 80. Et d'ailleurs, si vous avez envie de retrouver le répertoire de Gold, ils se reforment en partie et donneront un concert au Casino de Paris le 21 octobre prochain. Allez, dans un instant, ABBA avec The Winner Take It All, qui sera d'ailleurs le dernier succès mondial du plus célèbre des groupes suédois. Eh oui, 2 ans plus tard, ils se séparaient. C'était triste, c'était en 82. C'est juste après ça.
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0: Gilbert Montagnier, on va s'aimer.
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0: Après un long exil aux États-Unis, notre Gilbert National est de retour en France. Il s'associe avec Didier Barbelivien pour composer le tube qui relance sa carrière, On va s'aimer. Et il continue d'ailleurs à faire chanter la France. La preuve, il est en tournée cette année et l'an prochain, il sera entre autres le 14 février au Dôme de Paris. Et on y sera. Peut-être qu'on croisera Francis Cabrel, mais à mon avis, sans sa casse Sarbacane.

Tracy Chapman, c'était Talking About a Revolution. Ça, c'est la magie des années 80. Soudain, en 1988, on découvre cette voix incroyable, cette balade folk portée par une simple guitare acoustique, un texte engagé sur les inégalités sociales, et le monde entier craque pour Tracy Chapman. Elle voulait une carrière discrète, bah, c'est loupé. Elle se retrouve numéro un dans de nombreux pays, on l'accueille comme une star, c'est pas son truc. Alors depuis, bah, elle a retrouvé l'anonymat, son dernier album date de 2008. Allez, avant de se quitter, place à Genesis, tout de suite, Invisible Touch.

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7: Belle fin de soirée à tous. Dans un instant, c'est 100% chanson française. Je vous donne rendez-vous demain, même endroit, même heure. Vous écoutez ici votre radio. Il est 22h.
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5: Mai 1990, Vanessa Paradis a 17 ans et pour son titre Tandem, elle doit travailler avec Renaud et Souchon, mais le destin s'appelle Serge Gainsbourg.
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5: En découvrant les musiques, le grand Serge flash. Il veut écrire tout l'album. Entre le vieux lion et la jeune louve, le studio devient un ring. Vanessa ne se laisse pas faire, elle recadre le maître rue de Verneuil dès qu'une rime est trop facile. Gainsbourg en sortira une phrase mythique : Paradis, c'est l'enfer.

0: De ces étincelles naît le titre Tandem, place à une femme qui s'affirme. Jean-Baptiste Mondino sublime le tout avec un clip en noir et blanc, électrique et ultra sexy.
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7: Amour censure de Oshi est sans doute le titre le plus nécessaire de sa carrière. Je vous explique.
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7: Le 6 octobre 2019, un déclic brutal s'opère pour Oshi. Ce jour-là, des milliers de personnes défilent dans Paris pour la Manif pour tous, criant leur opposition à la PMA. Choquée, meurtrie par ces images, la chanteuse refuse de se taire. Pour elle, l'amour universel que l'on croit acquis est en réalité menacé. Elle écrit alors un cri du cœur pour dénoncer ouvertement l'homophobie, c'est amour-censure.

0: Ce titre fait aussi tristement écho à son propre vécu. Oshie a elle-même été victime d'une agression devant chez elle. C'est donc ici un titre comme un exutoire.
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2: On le sait, les histoires de famille sont parfois un peu compliquées. Mais voici quelqu'un qui répare les arbres généalogiques qui ont pris la foudre pour une succession. Elle peut vous appeler à 14h un mardi pour vous annoncer que vous avez un frère caché qui élève des chèvres dans le Larzac.
3: Alors, je m'appelle Virginie Nguyen-Brion. Je suis généalogiste successoral.
2: Virginie, voilà un métier bien savant. Ça consiste en quoi exactement?
3: Alors, ce métier consiste à retrouver donc les héritiers dans le cadre de succession. L'objectif, c'est justement la transmission d'un patrimoine. Mais ce qui rend ce métier passionnant, c'est que ça va au-delà, en fait, la transmission du patrimoine. On vient rouvrir une histoire familiale. Ça peut, il peut arriver que ça amène à de véritables retrouvailles.
2: Alors, c'est pas commun comme métier. On y arrive comment?
3: On arrive à ce métier un peu par hasard. Pour ma part, c'était un peu un coup du destin. À la fin de mes études de droit, me dirigeais plutôt vers le notariat. Et j'ai découvert ce métier et j'ai eu la possibilité de rentrer dans un cabinet historique local. Et j'y ai travaillé pendant 16 ans.
2: Et ces gens que vous retrouvez, ils espèrent quoi et ils demandent quoi?
3: Retrouver ces photos, c'est ça qu'on nous demande. Donc c'est pour ça qu'il y a quand même vraiment une vraie partie généalogie. S'intéresser aux défunts et voir s'il n'y a pas des photos de famille.
2: Vous devez en avoir des histoires à raconter. Une en particulier?
3: Pour moi, le cas le plus exceptionnel, c'est toujours ce côté humain. C'est-à-dire quand on vient annoncer à un frère qu'il a une sœur et donc à la sœur qu'elle a un frère. Que le papa, désolé mais c'est souvent le père, n'avait rien dit. C'est-à-dire qu'il avait eu un fils d'une deuxième union. Et il n'avait pas du tout parlé de sa fille d'une première union. Parfois, les frères et sœurs ont des destins complètement différents et ça va être compliqué pour eux de bien s'entendre. Mais là, en l'occurrence, ils étaient tellement heureux de se retrouver et je pense qu'ils se voient toujours aujourd'hui. Et ça a changé leur vie, ça a bouleversé leur vie.
2: Comment fait-on dans des histoires aussi personnelles pour que ça se passe bien?
3: Il faut à la fois être méthodique, parce qu'il faut respecter une certaine méthodologie au départ. Ensuite, je pense qu'il faut être empathique, parce que l'empathie, c'est ça qui va faire l'empathie dans les recherches. Parce qu'on va se mettre un peu à chaque fois à la place du défunt, mais pourquoi il serait parti par là, connaître les comportements sociaux de l'époque, etc. Et puis l'empathie, parce que quand on va retrouver les héritiers, en fait, certains ont besoin d'être écoutés, puis il y a certains qui bloquent, mais parce qu'ils ont juste besoin d'être entendus. Alors moi, c'est ici, à Lille, que j'exerce mon métier avec passion de généalogie successorale et que j'ai la chance de pouvoir exercer cette profession qui est toujours pleine de surprises.
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4: Richard.
5: Ici matin.
6: Le temps de vous lire en marseillais. Bonjour Médéric.
5: Bonjour Philippe.
6: Notre linguiste marseillais. Donc on va jouer ce matin un peu comme des enfants.
5: Oui, tout à fait. Alors vous savez à quoi jouent les enfants en ce moment? Enfin ces jours-ci, ces temps-ci.
6: Ces temps-ci, avec le smartphone, ouais. Jeu, voilà quoi.
5: Les tablettes, les jeux vidéo, etc. Ouais. On est d'accord. Bon, les tout petits jouent encore avec des voitures, des robots, des trucs Pokémon, etc. Ouais. Voilà. Alors autrefois, alors non, je ne vais pas faire celui qui grommelle à mon réguignard.
7: C'était mieux avant.
5: C'est ça. Non, mais je vais vous parler quand même des réguignards. Les Réguignaires de Luberon, c'est une association provençale qui, comme son nom l'indique, regroupe des amoureux de la culture de la langue provençale, des gens du Luberon, qui s'appellent avec autodérision donc les Réguignaires, en gros les râleurs. Hein. Eh bien, la présidente de cette association est bien connue chez nous, il s'agit de Claudette Ocelli, aussi connue sous le nom de Mamette, dont on a entendu la voix sur notre antenne pour nous apprendre un peu de provençal. Avec ces Réguignaires, elle organise jusqu'au 14 mars à Pertuis, à l'espace de Croze, une exposition appelée Joe et Jugué d'antan, qui propose de retrouver des jeux et jouets d'antan et avec leur petit nom en provençal. Alors, autrefois, les minots jouaient à Oda, au dé, au Baoduf, au Toupi ou au Kille. Au Kille, il y avait les osselets aussi. Alors, je me souviens que mon frère jouait, je trouvais ça bizarre, les osselets. Mmh. Mais voilà, ça a disparu, j'ai l'impression.
6: Oui, c'est vrai.
5: Non, voilà, on ne voit plus ça. Jouer aux osselets, c'est Djuga, Djibotrao et Mélisa Ousset. Par contre, les billes, on y joue encore. À mon époque, on prisait les gros galops comme ça, ils ont tiré les soldats Starlux.
6: Ouais, ça aussi,
5: voilà.
6: Ouais.
5: Ou on jouait au pot. Enfin bref, voilà, j'adorais les billes. Dans la cour de récré, je pense qu'on joue encore à la marelle ou à la corde persaouta, je traduis pas. Mais probablement plus aux yeobanda, les yeux bandés, au Colin Maillard, qu'on appelle aussi Coucourouma. On dirait une chanson Coucourouma. En revanche, on fait encore liser Skundai, le jeu de cache-cache, à partir du verbe s'escoudre, se cacher. Et on dit parfois, c'est, va t'escoudre, va te cacher. On joue aussi à la poupée, la titeille, dans son usta ou des titeilles, sa maison de poupée, ou bien avec une poupoune pour Djouga à la mama, là non plus, je traduis pas. Quand j'étais minot, j'adorais jouer avec les taraillettes, la dinette, mais aussi à la marchande. J'avais d'ailleurs un bel établi de marchande et je vendais à ma mère, à ma grand-mère, plein de beaux fruits et légumes en plastique, ou du poulet, ou en plastique, ou du fromage en plastoc. Avant, la malbouffe, vous voyez, avait déjà tout prévu. Tous ces enfants d'hier ou d'avant-hier sont présentés à l'exposition Joe et Jugé d'antan à Pertuis jusqu'au 14 mars pour ce... Et samedi, donc demain, il y aura en plus un grand jeu de piste sur le double thème du parler provençal et des jeux d'enfants dans les rues de Pertuis, mais aussi du Motus. Tout le t-shirt, toute l'après-midi, nous serons sur place avec mon collègue Bla pour vous faire jouer à Motus en mode démo ou initiation. Mais il y aura aussi un Motus en live, en public, avec les meilleurs joueurs de Motus à défier. Alors, de mon temps, de mon temps, on jouait à cache-cache et celui qui comptait, on disait qu'il payait. On disait, allez, c'est toi qui pègue. Ouais. Et on joue aussi à faire des moulons dans la cour. Et pour signaler un attroupement, on crie moulons. Donc ce samedi, moulons à Pertuis.
4: Allez, moulons.
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7: Bonjour Julie, bonjour tout le monde.
8: Il y a un débat, Lucie, sur l'origine de la Loire. Je ne sais pas si vous qui nous écoutez, vous êtes au courant, mais c'est ce que vous nous racontez en tout cas aujourd'hui.
7: Oui, alors je parle bien du fleuve, le plus long fleuve qui s'écoule entièrement en France. 1020 km de long, fleuve légendaire, royal, qui a vu naître ces fameux châteaux. Fleuve sauvage aussi, puisque c'est l'un de ses surnoms. Est-ce que vous savez où la Loire prend sa source, Julie ?
8: Mais oui, carrément, je le sais, Lucie mieux sait qu'elle prend sa source au Mont Gerbier de Jonc.
7: Excellente réponse, bravo, c'est en Ardèche, dans le Massif central. Plus précisément, c'est une montagne, le Mont Gerbier de Jonc, très reconnaissable avec sa forme arrondie. C'est un ancien volcan qui semble avoir été posé là, comme ça, par un géant. La Loire prend apparemment sa source à environ 1400 mètres d'altitude. Et je dis environ parce que, encore une fois, il y a débat. Sur place, il y a trois sources différentes qui sont indiquées comme étant la source de la Loire. Il y a l'authentique source de la Loire, la géographique source de la Loire et la véritable source de la Loire. Les trois sont des filets d'eau ou, au mieux, des ruisseaux. Et là, c'est le moment de se souvenir de vos cours de primaire. Pour former un fleuve, il faut qu'il y ait une source, rejointe par d'autres sources affluentes, puis par des rivières affluentes, etc., etc., pour finalement que tout ça aille se jeter dans la mer. Mais alors, comment il peut y avoir une source géographique, une source véritable et une source authentique de la Loire ? Eh bien, parce que les propriétaires des terrains sur lesquels sont situées ces sources se sont chamaillés pendant longtemps pour savoir lequel était le propriétaire de la source de la Loire. Question certainement d'argent et de tourisme.
8: Bien sûr, aujourd'hui, Lucie, c'est fini quand même, les chamailleries, tout le monde s'est mis d'accord.
7: Bien sûr que oui, tout ça c'est terminé. Aujourd'hui, on parle des sources de la Loire. En fait, la Loire prendrait sa source dans la nappe phréatique sous le mont Gerbier de Jonc. Nappe phréatique qui fait jaillir non pas trois sources, mais une trentaine au pied du mont. Alors, il n'y a pas de source officielle en fait. Et cerise sur le gâteau, certains bénévoles se sont mis à chercher quelle était la vraie source de la Loire. Et ils se sont rendus compte que le premier affluent du fleuve prenait sa source plus haut et plus loin que ces fameuses sources dont je vous parlais tout à l'heure. Même si on n'est pas sûr de sa source principale, on est sûr qu'elle se jette à Saint-Nazaire et là, il n'y a pas besoin d'investigation.
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1: Il s'appelle Frédéric Brand et ça fait maintenant 17 ans qu'il travaille à l'élaboration des créments, des 4 millions de bouteilles de créments de l'entreprise Louis Bouillot à Nuits-Saint-Georges. Il nous fait voir l'envers du décor, mais d'abord on s'équipe de chasubles orange fluo.
2: Sur le site, il y a une centaine de personnes qui travaillent sur le site. Et c'est un site classé IFS BRC, c'est-à-dire qu'on respecte des normes qualité et sécurité consommateur. Et donc, mettre des chasubles qui permettent l'identification des visiteurs avec un enregistrement bien adéquat.
1: Eh bien, allons-y, ouvrons cette porte.
2: Oui, on va y aller.
1: Oula !
2: Donc, en fait, ici, nous n'avons pas de cave enterrée. Les cuves font jusqu'à 7 mètres de haut.
1: Wow.
2: 7 mètres de haut et une seule cuve représente le volume d'un petit domaine viticole. Ça représente environ 520 hectolitres de vin. Ici, nous avons dans cette cuverie-là 50 cuves différentes. Et cette diversité de cuves, cette quantité de cuves est importante parce qu'en Crémant de Bourgogne, nous sélectionnons les zones géographiques. Mais également, nous avons un grand travail au pressurage où nous séparons la cuvée et la taille que nous vinifions séparément. Et afin d'avoir une grande diversité de profils aromatiques qui vont nous servir de nos assemblages créments futurs, nous avons besoin d'avoir une grande quantité de cuves qui vont pouvoir mettre en musique nos assemblages par la suite.
1: Donc malgré le fait qu'on soit dans un environnement plus ou moins industriel et gigantesque, on a quand même cette notion de terroir, c'est important de le rappeler.
2: C'est important. Si maintenant je mélange tout, parce que c'est effectivement une seule appellation que l'on vinifie, mais si je commence à tout mélanger pendant les vinifications, après les assemblages qu'on va faire n'auront plus aucun sens. Il faut vraiment respecter ces trois principes, donc le cépage, le terroir et le fractionnement au pressurage qui vont nous permettre justement d'accorder. Il faut savoir que Louis Bouillot a plus d'une dizaine d'assemblages différents et il faut que chacune de ces assemblages ait une personnalité bien précise avec son moment de dégustation et de plaisir propre. Et donc c'est grâce justement à ces diversités qu'on peut avoir ça.
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3: Les trois quarts des gens pensent qu'ils ne sont pas photogéniques. Et tu vois dans leurs yeux qu'ils se trouvent beaux. Et ça, je trouve que ça fait trop plaisir.
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3: Alors bonjour, je m'appelle Florent Collat, je suis photographe sur Tours. Je fais du portrait, je fais du reportage, je fais de l'animalier, je fais plein de choses. J'ai pas envie encore de m'arrêter sur quelque chose. Mes réseaux sociaux, c'est florian.collat sur Instagram et sur TikTok.
1: Et ces réseaux sociaux ont quand même vraiment du bon. Sur Instagram, un jour, je tombe sur ça.
3: Excusez-moi de vous déranger, je suis photographe, je me balade dans la rue, je fais des portraits d'inconnus. Est-ce que tu as genre deux secondes, je fais un petit portrait vite fait?
1: Florian arrête les gens dans la rue et leur propose gratuitement de capturer leur visage.
3: Quand les personnes se voient et qu'ils découvrent qu'ils sont photogéniques, c'est trop beau. Et même moi, après, en retouche, je prends beaucoup de plaisir à faire des retouches. Un peu comme si je dessinais, j'ai mon petit pinceau en plus. Pendant des années, on m'a, entre guillemets, rendu beau à l'image en me filmant quand j'étais comédien. Et j'aime bien rendre l'appareil, du coup, mettre en avant les gens, mettre en valeur des gens. Et voilà, ça me fait plaisir.
1: Peut-être que vous avez déjà vu notre photographe sur le petit écran.
3: Ouais, j'ai commencé dans la télé, le ciné, j'avais 14 ans. J'ai fait des séries Léo Mattei sur TF1. Récemment, j'ai joué Clovis, roi de France sur France 2, une grande barbe, des grands cheveux, méconnaissable du coup. Mais en fait, le métier de comédien, tu dépends vachement du désir de tout le monde, du désir d'un directeur de casting, des envies d'un réalisateur, de ci, de ça. Et j'en ai eu un peu marre. Je voulais prendre les choses en main. Et là, en l'occurrence, mon appareil. Regardez-vous.
1: On va passer de la théorie à la pratique, mise en situation.
3: Ah,
1: Florian Alpag, un père.
3: Je vous montre ce que ça donne.
1: Et sa fille.
3: Vous êtes trop beau. Je crois que le papa a vu que la fille était partante, donc j'ai dit bon allez, pourquoi pas. Et puis oh, finalement, ça leur fait des souvenirs. Quoi, ça leur fait des belles photos faites par un professionnel, bah, gratuitement. Mine de rien, c'est pas tous les jours que ça arrive, j'imagine.
1: Amour, amitié, complicité, en tout cas, visible avec une photo. Certaines images, d'ailleurs, restent dans la tête de notre photographe.
3: Moi, j'ai un petit coup de cœur pour les vieux couples, les personnes âgées qui s'aiment. Je trouve ça trop beau de voir cet amour qui continue avec l'âge. Quoi. Moi, ça me touche beaucoup. Et c'est des petits détails, c'est une petite main qui passe sur le dos, une petite attention, un truc. Je trouve ça trop mignon, quoi. De voir que ça fait 50, 60 ans qu'ils s'aiment et qu'il y a toujours des petites fleurs, petits machins, petits bisous. Ça me fait fondre.
1: TikTok, Insta, son site web ou juste la rue, tout simplement, où vous pouvez croiser Florian Collat, de beaux clichés qu'on aime voir exister.
5: L'amour,
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1: Eh ben Adichas, Camille.
7: Adieu.
1: Toi, tu vas nous raconter une trop belle surprise qui t'est arrivée il y a 2 ans et demi, c'est ça?
7: Luca, qui est de la Maïboun. J'étais chez ma mamie et nous m'espère qu'arrive un tas ninja d'abnosaut. Mes parents, ils arrivent pour manger et qu'ils me disent ça y est d'abnosaut à la béiture, qu'a su grosse colis qui t'attend. Et ils me disent viens à la voiture, il y a un gros colis qui t'attend. Et donc, qu'arrive à la béiture, qu'ouvre la porte, il n'est pas passeré. Je vois rien dans la voiture. Et au pied de Seti, qui a eu boule des peus, je vois une grosse boule de poils à mes pieds. Car Lumeka, c'est mon chien. Lumeka qui s'appelle Soleil. Mon chien s'appelle Soleil.
1: Oh, parce qu'il a mis du soleil dans ta vie?
7: Pas tout le temps. Pas tout le temps. Quelqu'un las bestes de Lumeka, Jacob. Je vous raconterai les bêtises de mon chien une prochaine fois.
1: Eh ben j'ai hâte. Merci Camille.
7: Merci, salut.
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1: Bonjour, Serge Papagali.
2: Monsieur Thomas, bonjour. Et Dauphinoise, Dauphinois, bien le bonjour également.
1: Où partons-nous pour ce Dauphiné Tour aujourd'hui?
2: Oh, mon cher Thomas, aujourd'hui, nos pas nous amènent dans une tribu dauphinoise.
1: Une tribu?
2: Oui, j'ai dit tribu car le village compte moins de 350 habitants. Allons visiter les Murimontois ou les Chamois. Alors non, nous ne sommes pas dans un zoo, une réserve. Nous sommes à Saint-Mury-Montémor.
1: Ah, tout simplement.
2: Saint-Mury-Montémor, la tribu des Chamois habite donc dans ce charmant village. Alors, Saint-Mury vient de Saint-Maurice et Montémor d'un mont qui appartient à un certain Aimon. Bon, c'est tout simple.
1: Voyez. Voilà.
2: Puis on s'en fout un peu. Voilà. On n'est pas compliqué dans le Grésivaudan. On aurait pu appeler les habitants de Saint-Mury-Montémor, je sais pas, moi, les Murtois, les Murciens, les Martiens, tiens, pourquoi pas.
1: Oui, pourquoi pas.
2: Eh ben, on a choisi les Chamois, alors là...
1: Rien à voir.
2: On est en Dauphiné, on est les marteaux dans la région, mais évidemment pas. Alors, un peu d'histoire quand même. On n'est pas là uniquement pour se moquer gentiment.
1: Non, on ne se moque pas.
2: Des Chamois, je ne sais pas si ça fait ça sur moi, je ne suis pas sûr. Je suis pas sûr que ça fasse... Dans le temps, passé un temps, comme disait mon grand-père, le village fournissait à la Toussaint une redevance au prieuré de domaine. J'ai lu ça.
1: Ah oui.
2: Et, il lui donnait cette redevance en huile de noix. Alors c'était comme ça à l'époque, aujourd'hui on ne paye plus en huile de noix. Et pourtant on payait ses impôts en huile de noix, ça paraît une idée concevable. Vous me direz, il y en a encore qui seraient capables de se graisser au passage. Oh, jeu de mots, jeu de
1: mots. C'est beau.
2: Oui, voilà, image, pas jeu de mots. Mais bref, Saint-Mury-Montémor a une autre spécialité, et vous savez laquelle? Non, bien sûr.
1: Non, je ne connais pas. Heureusement que vous êtes là, Serge.
2: Si vous me dites oui, je suis dans le caca, vous voyez. C'est bien que vous me disiez non. Les ravioles.
1: Ah.
2: Mais attention, pas les mêmes qu'à Royan. Oulala, non, ce sont plutôt des rissoles, on dit. Alors, on peut se poser la question, pourquoi appelle-t-on donc ravioles, ce qui est en fait une rissole?
1: Et oui, pourquoi on les appelle comme ça?
2: Eh bien, écoutez, on posera la question un jour au chamois. Pourtant, elles sont bonnes, les rissoles de Saint-Mury. Et celles de ma grand-mère, elle était aussi, d'ailleurs. Tiens, farcies non pas à la viande, mais à la pomme de terre. Quand j'étais gamin, servi avec du jus de viande dessus.
1: Mais c'est à table.
2: Oui, absolument. Mais je ne suis pas là pour vous parler de mon enfance et de ma grand-mère Germaine, hein, que j'embrasse si elle nous entend. Mais de Saint-Mury-Montémor. Et aussi, alors, des lieux dits qui l'entourent. Parce que j'ai lu dans le truc, il y a plus petit que Saint-Mury.
1: Ah
2: oui.
1: Bon?
2: Oh, mais on aime bien les gens tout petits. Moi. Je rigole, mais avec tendresse, bien sûr. Ça ne fait pas tellement tendresse, ça. Bon. Cholet, Chape, Gorge, Sainte-Agnès, jadis regroupés à Saint-Mury. On ne parlera jamais d'eux, ils sont trop petits. Trop petit, c'est trop petit. Un salut fraternel au balcon de Belledonne, dans ce massif de la belle Ladonne, de la belle femme, je ne sais toujours pas où elle est, mais enfin bon. Humour italo-dauphinois oblige, bien sûr. Comme disait mon papa Mario, il faut rire dans la vie, le temps passe, alors rions tant qu'on a des dents. Il n'avait pas cet accent, mon père, en fait. Hein. Ridere quando abbiamo i denti, disait. Allez, tous ensemble, on n'est pas des quand même.
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1: Ai-je encore besoin de le présenter? Arnaud Fromage est avec nous. Bonjour Arnaud.
4: Bonjour. Ah,
1: pour votre nécessaire minute comtoise, Arnaud, il y a quelques temps, vous nous avez expliqué pourquoi l'emblème de la Franche-Comté était un lion.
4: Mais je ne suis pas allé au bout du raisonnement. Pour rappel, la Franche-Comté adopte le lion vers 1278-79 quand le comte de Bourgogne, Othon IV, décide de se rapprocher du royaume de France. Il décide pour cela d'adopter le lion, le roi des animaux et symbole de la monarchie française. La Franche-Comté n'est d'ailleurs pas la seule région à arborer cet animal que l'on retrouve aussi sur les armoiries de la Normandie ou en Aquitaine et qui est tout autant le symbole de Belfort que de la ville de Lyon parce que oui, il y a une logique là-dedans. Mais voilà, maintenant qu'on a dit ça, reste une question. Pourquoi le lion, qui n'est pas le plus imposant des animaux et qui, soit dit en passant, est une sacrée grosse feignasse, a-t-il pu devenir le roi des animaux et pas la baleine bleue ou le chinchilla?
1: Bon, déjà, ce n'est pas le cas partout, hein.
4: C'est vrai. En Asie, c'est plus souvent l'éléphant ou le tigre qui sont considérés comme les rois des animaux. En Amérique, c'est l'aigle qui règne aux côtés de l'ours, du jaguar ou du puma. En Afrique, le rhinocéros et le léopard sont aussi dans la place aux côtés, c'est vrai, du roi lion. et en Europe, eh bien avant le lion, c'était l'ours qui était considéré comme le roi des animaux, mais tout va changer au Moyen-Âge. En gros, ce sont des histoires de symboles. Au Moyen-Âge, on se passionne pour la mythologie grecque, dans laquelle Hercule, qui était méga fort, a tué le lion de Némée, dont la peau était pourtant censée être impénétrable. Et puis, la crinière du lion est vue comme une sorte de couronne, ce qui fait bien plaisir aux souverains du continent, d'autant que bon, l'Afrique c'est méga loin et que personne n'ira vérifier.
1: Mais bon, un roi c'est très humain, alors comment un animal peut-il être le roi de quoi que ce soit, quelque part, Arnaud ?
4: Là encore, vous marquez un point, mais ce qualificatif de roi des animaux, depuis qu'il s'est débarrassé de sa symbolique royale, est plutôt là pour qualifier ce qu'en zoologie, on appelle les super-prédateurs. Ces animaux qui sont tout en haut de la chaîne alimentaire et qui sont relativement imprenables à la baston contre les autres espèces du coin. Et même dans ces cas-là, on devrait dire que ce sont les lionnes qui sont les reines, parce que ce sont elles qui chassent, mais seulement les reines de la savane. Bah oui, si on va par là, chaque type de terrain a son roi. Celui de la jungle amazonienne, ce serait plutôt le jaguar, et celui de nos forêts à nous, eh ben ce serait plutôt le cerf. Mais au fond, une grosse feignasse qui laisse les autres combattre à sa place, qui se fait nourrir et qui prend la lumière, est-ce que ce serait pas ça, la définition d'un roi ? Bon bah, je retire tout ce que j'ai dit, alors.
1: Retirez tout. Merci beaucoup, Arnaud.
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0: peut pas.
1: Ce très jeune artiste a adopté la Bretagne et le pays de Ploërmel pour en faire son espace de création. Déjà repéré et soutenu par des musiciens comme Gizmo du groupe Trio, il propose des chansons au style frais et léger.

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2: Taureau, je crois que c'est du 21. Ah non, je sais plus.
3: Savez-vous ce que c'est que l'astrologie ?
4: C'est les astronautes qui vont dans l'espace.
2: C'est l'espace et les constellations, le placement des étoiles.
3: Vous êtes de quel signe ?
4: Verseau. Moi, je crois que je suis taureau.
2: Moi, je suis taureau.
3: Comment on a découvert que vous étiez de ce signe-là ? C'est grâce à quoi ?
2: Au mois de l'année, par exemple, le taureau, je crois que c'est du 21 mars jusqu'au 20... Ah non, je sais plus.
4: Moi, j'avais un petit carnet de jeu et il y avait un jeu. Si on réussit le jeu, on savait on était de quel signe.
5: C'est quand même magique, hein ?
6: Waouh, c'est fabuleux ! Et pourquoi on fait ça ?
4: Je sais un peu, Verseau, c'est de quel temps à quel temps ? C'est de la fin de janvier au début de février. Et moi, vu que je suis née le 31 janvier, je suis Verseau, du coup. Ça s'appelle des signes astrologiques. Et l'astrologie, du coup, c'est des signes astrologiques.
3: T'es taureau, ça veut dire que tu rentres, t'as besoin d'une étable ?
2: Non, c'est sur les qualités. C'est quand on est, par exemple, taureau, dans le mois où on est taureau, on n'est pas comme d'habitude.
3: Et vous êtes comment, messieurs les taureaux ?
2: J'en sais rien.
7: Il possède certainement des qualités, mais voilà. Lesquelles ?
4: Je sais pas, moi, je pense de l'émotion. Beaucoup, beaucoup d'émotions. Après, je sais pas.
8: Comment je peux te montrer que je peux être fort et sensible, noble et affectueux ?
9: Les taureaux, par exemple, ce sont des personnes qui sont nées pendant les mois de taureau.
10: C'est logique.
2: Quand on est taureau, on se contrarie plus, on est plus vexé, alors que d'habitude, non.
4: Taureau, vu que les taureaux, c'est costaud, je pense que les taureaux, ils sont costauds. Enfin, ceux qui ont les signes astrologiques taureaux, ils sont peut-être très forts.
3: Et les balances, alors ?
11: Quand on était le signe astrologique balance, c'est-à-dire que quand il y a quelqu'un qui nous dit quelque chose, on va le balancer.

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1: Bonjour, je suis Pierre Bourguignon, je suis un ancien officier de gendarmerie. J'ai depuis quelques années écrit quelques polars. J'habite en bordure de côte. Le but de mon écriture, c'est de faire connaître les Landes et faire connaître un peu la gendarmerie, comment elle fonctionne, parce que ces films télévisés et autres ne reflètent pas du tout l'esprit gendarmerie.
2: D'où est née cette idée d'écrire justement a posteriori de votre profession de gendarme ?
1: J'ai eu envie de donner une image précise de la gendarmerie et de la justice plus largement parlant. C'est pour cette raison que j'ai commis une dizaine de polars dont les enquêtes sont menées par les gendarmes, mais le dernier, bizarrement, il est mené par un détective. Ce détective, il s'appelle François Latournerie. D'accord, mais comme c'est pas très vendeur, c'est Jack Larson.
2: Est-ce qu'il y a un peu de vous dans Jack Larson ?
1: Ouais, disons que je fantasme un peu. Certainement, oui, peut-être.
2: Et alors justement, les diaboliques de Sogor, l'histoire en elle-même, vous l'avez complètement inventée ?
1: Ah, complètement inventée. Elle se passe dans une boîte échangiste. C'est pas graveleux, c'est simplement de l'humour, ce que je tiens à maintenir dans tous mes polars. Les Landes, j'aime bien. Je les connais bien pour y avoir vécu depuis tout petit. Les secteurs dont je parle, je les connais particulièrement, qu'il s'agisse du Courant du Chêne, de Moliès, de Messanges ou de Dax. J'ai travaillé dans le Tursan, Jaune, Air-sur-Adour. J'ai eu aussi envie d'en parler puisque j'ai un titre qui se déroule dans ces lieux mêmes. Palombe, Tursan et Salami, le titre. Si vous voulez, on m'a comparé souvent à Saint-Antonio, mais dans le rural. Donc j'ai envie d'avoir des titres qui fassent sourire. Tous mes polars, il y a du suspense. Vous savez pas qui a fait quoi jusqu'à la dernière page. Ce que je souhaite, c'est pas forcément le cas, mais ce que je souhaite, c'est que le lecteur ait envie d'en lire un autre. J'écris quand j'en ai envie, quand j'ai 10 minutes, 5 minutes, je reprends où j'en étais, et j'ai aucune pression, je me mets dans la peau de l'enquêteur que j'ai été, et bien sûr, je me mets dans la peau du truand, je me dis, si j'étais truand, pour contrer les enquêteurs, qu'est-ce que je pourrais faire ? Et ça vient tout seul.
2: Ce métier de gendarme, finalement, c'était une vocation ?
1: C'est arrivé par hasard, mais c'est une vocation, parce qu'être gendarme, c'est être à la disposition des gens, être prêt, être humain, essayer de comprendre, de trouver des solutions, d'éviter des drames, c'est ça, être gendarme. Et aujourd'hui, ça a beaucoup changé. Les gendarmes sont à l'image de la société aujourd'hui. C'est-à-dire que de la rentabilité, de mon temps, c'est pas ça.
2: Vous voulez dire que leurs conditions de travail ont changé ?
1: Ah, complètement. Ils sont débordés. On leur colle sur le dos de plus en plus de tâches. On peut pas tout faire. On peut tout faire, mais pas forcément bien. Dans le temps, les gendarmes étaient accueillis par la population. Aujourd'hui, on se fait agresser. C'est pas du tout pareil.
2: Donc, on rappelle quand même que le nouveau roman, ça s'appelle Les Diaboliques d'Osor, c'est publié aux éditions Terre de l'Ouest, qui, mine de rien, est une maison d'édition de Seignos.
1: C'est un nouvel éditeur qui s'appelle Benjamin Jugio à Seignos, qui porte une attention particulière à l'orthographe et à la syntaxe, et cet éditeur est au top niveau pour ça.
2: Moi, j'ai un petit truc à vous demander, là, quand même, Pierre, avant de se quitter. On va pas le faire à la façon commandant, mais j'aimerais bien quand même que, assez rapidement, vous me donniez le nom de la radio qui vient de vous tendre le micro ce matin.
1: C'est ici, Gascogne.
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3: À la menuiserie Pelé, fondée en 1926, elle est située à Montenay, le long de la route Lavalernais. Quand on arrive sur place dans le hall d'entrée, on passe d'ailleurs devant une machine qui, elle aussi, a 100 ans. Elle était utilisée au début de l'entreprise. Et je rejoins Laurent Pelé, le directeur. Il représente la troisième génération de la famille. Et dans son bureau, justement, il y a quelques portraits de famille.
4: Là, vous êtes devant les photos de mon grand-père et de mon père qui sont dans l'atelier à Montenay, derrière l'église, ce qui est l'origine de l'entreprise.
3: Oui, parce qu'évidemment, elle a changé d'endroit, même si on est toujours à Montenay, mais vous avez déménagé il y a combien de temps ?
4: Il y a un peu plus de 20 ans, c'était janvier 2005.
3: On va s'avancer, Laurent, on va quitter votre bureau. Alors, je vois qu'il y a l'atelier sur la droite, mais là, d'abord, on est dans une autre pièce.
4: Donc là, vous êtes au bureau d'études, où vous avez trois personnes qui y travaillent, où on prépare tout ce qui va être fabriqué en atelier.
3: Alors, justement, vous intervenez sur quel type de chantier tout au long de l'année ?
4: Donc, nous avons gardé les particuliers qui représentent à peu près 20% de notre chiffre d'affaires. Et autrement, nous travaillons aussi sur des chantiers publics et des marchés privés.
3: Parmi les très gros chantiers réalisés par l'entreprise Pelé, on peut citer la conception et la pose de toutes les menuiseries du 40, le conservatoire de Laval. En ce moment, Pelé travaille sur la future médiathèque de Lassay-les-Châteaux. Et une grosse partie du boulot s'effectue dans l'atelier.
4: On va aller vers l'atelier, il y aura un petit peu de bruit.
3: Il y a combien de personnes d'ailleurs qui travaillent chez vous maintenant, Laurent Pellet ?
4: On est plus de 30 aujourd'hui, compris des alternants, des jeunes en formation, du CAP jusqu'à la licence.
3: J'adore parce que, alors évidemment on entend le bruit des machines, mais il y a cette odeur du bois qui en fait est assez agréable d'ailleurs.
4: Ah oui, on a la chance d'avoir vraiment un très beau métier. On travaille le bois, c'est une matière très noble. Donc toutes les essences du chêne, du hêtre, du châtaignier, du frêne.
3: Je vois plein de machines, il y en a une à ma droite, il y en a une à ma gauche qui est assez impressionnante. Qu'est-ce qu'elle fait la machine qui est sur notre gauche et on s'en rapproche ?
4: Donc ça c'est un centre d'usinage numérique qui nous permet d'usiner un peu tout ce qui peut être fait en menuiserie. Elle est à 5 axes, donc on peut faire un ballon de foot en deux fois sur ce genre de machine. Mais elle ne sert pas à ça évidemment, elle sert surtout à fabriquer toutes nos portes, tous nos châssis, tous nos agencements.
3: Et alors, quand on s'avance dans votre atelier, on voit qu'il y a eu différentes constructions de cet atelier. Là, j'ai l'impression qu'on est dans une partie très récente.
4: Oui, donc l'atelier a été construit en 2004. On l'a agrandi 3 ans après, en 2008. Et puis, il y a 2 ans maintenant, on a agrandi 600 mètres carrés et on a mis du photovoltaïque sur le toit.
3: Bon, alors ça se trouve, si je reviens dans 100 ans pour les 200 ans, je suis pas sûr que ce soit possible, mais ce sera 2 fois plus long, alors, l'atelier.
4: Voilà. On sera dans le champ à côté.
3: Alors, Laurent Pellet nous a dit que l'une de ces machines pilotées par ordinateur est capable de fabriquer un ballon de foot. Il en a d'ailleurs un exemplaire dans son bureau. J'ai essayé de faire des jongles avec, alors je me suis fait mais très très mal. Je vous raconte pas l'état de mon pied, c'est une catastrophe.
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5: Ah, le matin, on fait la toilette, et faut nous prendre pour des gobettes.
6: Berrichon dans le texte.
5: La gobette, c'est la truie, ou la métreux, qu'elle est de ses petits gouris. Ah, par chez nous, c'est pas comme chez les Bertans, j'en pas de gros élevages de cochons. Dans le temps, dans les fermes, on engraissait un verra, en que des truches et puis les yeux grasses. Puis, on y faisait sa fête. C'était la Saint-Cochon. Tout le monde venait aider la famille, les voisins, pour éplucher les oignons, faire le boudin puis les saucisses, saler la viande, et puis casser la croûte. On buvait une goutte, puis bien souvent une deuxième. Celle-là, on l'appelle le rince-cochon. Même si on l'élève pour le manger, ça l'empêche pas de l'avoir de la tendresse pour le cochon. Écoutez donc ce qu'en dit Jules Gilbert.
6: En périchon dans le texte.
5: Ah, je l'avais acheté sur le champ de foire, le 1er de septembre à Saint-Martin. Oh, il était vif, c'est à pas croire. 2 grandes oreilles, le museau mutin. Le soir, à un coup formé dans l'étable, il a ben dû trouver le temps long. Il a regretté ses bains manchables, tous ses petits frères, les autres laitons. Oh, doucement, il s'est fait à son auge, ou qui avait dû boire à gogo, à la paille fraîche qui fait sa bauge, ou qui ronflait comme un sous l'eau. Oh, pour le pousser, je peine à un gère. Toute la journée, il dévorait. Puis un soir, j'ai dit à ma vieille, c'est temps, faut qu'on tue notre bestiaux. Eh ben, ça nous a fait quelque chose, à la Mélipia Mouet. Ça l'a pas empêché de faire la fête. Ce chagrin-là, c'est vite passé. J'en fais des pâtés en clatette, des grands boudins que j'en épicé. J'en ai mangé de la couchouna et que j'en arrosé en du vin gris. Des andouillettes et des tripoilles, des saucisses et du boudin frit. Le soir, j'étais ben tout un peu pompette. Ouais, émotionné pour de bon, j'ai ben failli gâter la fête. Comme un vieux, je pleurais mon cochon.
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1: Ils sont jeunes et ont un avis sur tout. Ici Picardie donne la parole au Tchou Picard. Annick Bonhomme.
2: Un enfant a-t-il le droit de ne pas être d'accord avec ses parents ?
3: Oui, et d'ailleurs, ils n'acceptent pas ça. On fait des choses qu'on n'a pas le droit et eux, ils le font devant nous. Nous, on doit se coucher tôt et eux, ils doivent se coucher tard.
4: On sait mais pas, ils doivent, c'est plus
3: moi,
4: tôt qu'ils peuvent.
3: Moi, je dis, oui, on a le droit de pas être d'accord parce que c'est pas tout le temps eux qui décident parce qu'on a le droit de prendre un petit peu l'avis. Par exemple, si nous, on mange un truc qu'on n'aime pas et eux, ils mangent un truc qu'on aime bien,
5: ouais. C'est un peu injuste. Hein.
6: Bah, en fait, quand, par exemple, nos parents, ils sont pas d'accord avec quelque chose, et que, en fait, nous, on a raison. Ils acceptent pas qu'on a raison. C'est les plus grands et ils veulent toujours avoir raison.
7: Et surtout, parlons de trucs familiales, le plus embêtant avec les parents, c'est que quand t'es l'aîné et que t'as toujours une petite dispute avec ta sœur, ils vont croire au plus petit. Pourquoi ? Je ne sais pas. Mais alors ça, c'est un truc qui me saoule vachement, en vrai.
8: C'est totalement vrai. Alors, la dernière fois, mon petit frère, il a mis ma chambre en bazar, alors j'avais tout rangé, mais j'ai pris.
2: C'est toi qui as été disputée ?
8: Oui.
2: Et tu as réussi à expliquer à tes parents ou pas ?
8: Oui, au bout d'un moment, ils ont réussi à me croire. Donc ça va, c'est mon frère qui a été puni, pas moi, heureusement, mais c'est de l'injustice.
9: Pour moi, on obéit tout le temps à ses parents, même si c'est un truc grave et tout.

0: simple. Il faut un micro ici, le plus discret possible, à la main. Et il suffit de faire des rencontres, sans rendez-vous, sans se présenter, et le tout en quête de bonheur. En voici donc un petit bonheur que je vous ai trouvé à Aurel, un petit village de Maurienne. On est donc en Savoie. Et pour ceux qui croyaient que l'Arche de Noé pouvait se trouver au bord de la mer, eh ben non, c'est à Aurel.
1: Et ouais, comme quoi. Et ouais. Vous vous rendez compte? C'est incroyable, hein.
0: Alors c'est quoi cette Arche de Noé?
1: C'est mon écurie avec quelques brebis, quelques chèvres, un poney et voilà.
0: Bon, en même temps, je la croise, elle passe avec son petit déjeuner à la main. Crème de cassis et martini blanc. Ouais. Quelle santé.
1: Ouais. Ça, c'est pour les jours à venir. C'est pas pour tout de suite. C'est quand il y a quelques amis qui passent, je les invite à boire un petit coup quand même.
0: En cette saison, Aurel, ça voit le soleil encore un peu?
1: Ici, au chef-lieu, non, on l'a pas pendant 2 mois.
0: J'ai l'impression que ça dégèle pas souvent, là, oui.
1: Mais les deux hameaux, vous avez Bonvillard et Orlette, oui, ils l'ont toute l'année.
0: Oui, mais pas vous. Donc il faut le bar bien rempli.
1: Il faut boire avec modération.
0: Alors pourquoi l'Arche de Noé?
1: Non, c'est parce que quand il y a un souci, l'animal, il arrive ici, quoi. Les chats, et voilà, donc un peu de tôt et...
0: Voilà, en même temps, effectivement, là, j'ai un chien sous les yeux, il y a un chat pas loin.
1: Oui, puis j'en ai quelques-uns aussi dans la grange, donc je les accueille, puis je leur donne manger, puis je leur fais pas du mal, quoi.
0: Ouais, ils sentent que c'est un refuge.
1: Oui, puis voilà, quand il y a un souci, les animaux, ils arrivent ici, quoi, voilà. C'est un fluide, en fait, j'ai pas besoin de flécher, ils viennent tout seuls.
0: Et là, ce chien qui est là, c'est à vous aussi?
1: Oui, c'est le mien. Je l'attache à la barrière, comme ça, il me voit. Et... Il est trop gentil, mais il est fugueur. Et...
0: Ah, comment? J'avais pas vu. Là, il vient de bailler. Comment ça s'appelle, ces chiens qui ont la langue bleue?
1: Eurasier. C'est un chien de race, de pure race.
0: Il a l'air impressionnant, quand même.
1: Oui, il impressionne, mais voilà, c'est tout.
0: J'avais vu, en passant, là, avant de vous rencontrer, il y a un biberon, il y a des restes de lait. C'est-à-dire qu'il y en a quelques-uns qui ont besoin d'être maternés.
1: Oui, oui, la maman n'a pas assez de lait, donc je lui redonne le biberon.
0: Des chats?
1: Non, c'est des agneaux.
0: Oui, parce qu'à l'origine, c'est vraiment une bergerie.
1: Oui, oui, bah, attendez, je vais vous la faire voir. C'est...
0: Oh, bah, ils sont bien, là.
1: Là, c'est les... C'est 2 petites agnelles que je donne le biberon là-bas. Puis celle-là, elle est déjà un peu grande.
0: Il y a plein de races différentes, là, j'ai l'impression, non?
1: Oui, il y a plein de races différentes, ouais.
0: Je peux vous demander votre prénom?
1: Je m'appelle Noël.
0: J'ai croisé donc la mère Noël à côté de l'Arche de Noé, c'est pas mal. C'est quoi le dernier petit bonheur de Noël?
1: Chut. Oh, je sais pas. Bah, c'est d'avoir une vie simple et voilà, de soigner mes animaux et une vie toute simple.
0: Et d'être aimé des animaux, si ça se trouve.
1: Oui, aussi. Ils vous les rendent, de toute façon, si vous êtes gentil avec eux. Ils sont gentils avec vous et ils vous aiment bien. Ils sont très reconnaissants, les animaux.
0: Plus que les hommes.
1: Oui.
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3: Avant d'accueillir le centre des congrès, l'Ancan, c'était une atmosphère à part. Un lieu avec du bruit, des odeurs aussi, et de l'effervescence. Ici, on criait les enchères, on vidait les caisses de poissons, et toute une ville vivait au rythme de la mer. Entre 1956 et 1994, la criée de l'Ancan est l'épicentre du port de pêche Rochelet. Chaque jour, les bateaux rentrent au bassin des chalutiers, chargés de merlus, de barbes, d'orades. Les caisses sont déchargées directement sur les tables de tri et les mareyeurs enchérissent à la voie. On imagine facilement une ambiance intense, rythmée, quasi théâtrale.
4: Il est tout frais, mon poisson! Il frétille! Il est tout frais!
5: Ça sent le poisson d'en face!
3: À son apogée, au milieu des années 1960, jusqu'à 25 000 tonnes de poissons transitent ici chaque année. La Rochelle figure alors parmi les ports de pêche les plus actifs de France. Et si on s'attarde sur le bâtiment en tant que tel de l'Ancan, eh bien, nous sommes face à une construction longue de près de 300 mètres là, après son agrandissement. C'est un véritable outil moderne. Quai de déchargement, atelier de mareyage, liaison ferroviaire, chambre froide. En fait, tout est pensé pour rationaliser et accélérer le commerce du poisson.
6: Bah, qu'est-ce que ça?
4: Un beau poissonné, c'est tout frais et bien goulu!
6: Ça pue, puis ça bouffe maintenant que tu l'as posé sur le capot!
3: Dès le XIIIe siècle, le marché aux poissons occupe différents sites dans La Rochelle. Il s'installe dans le centre-ville, rue du Port, puis rue Amelot, avant de migrer dans l'ancien couvent des Carmes. C'est la Coursive aujourd'hui. Pour finalement se fixer au bord du bassin des Chalutiers. À la fin du XIXe siècle, l'arrivée des bateaux à vapeur transforme profondément la pêche. Les sociétés d'armement se multiplient à partir du début du XXe siècle, puis vient l'âge d'or des Trente Glorieuses, avant le

déclin lié au choc pétrolier notamment, mais aussi à l'éloignement des zones de pêche et aux crises successives. En 1994, la criée quitte l'Ancan pour rejoindre Chef de Baie. Une page se tourne alors. Mais le bâtiment, lui, eh bien, il reste debout. Transformé en centre des congrès, il a réussi à conserver son esprit d'origine, hein, avec ses grandes baies ouvertes sur le bassin, ses quais et puis ses volumes impressionnants. Et avec la seconde édition, hein, de l'événement, la criée de l'Ancan, eh bien, le lieu renoue avec son histoire et reprend le temps d'une journée son accent maritime.

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3: Et Olivier, ce matin, retourne à l'école primaire aujourd'hui.
2: Eh oui, et pour y trouver du gaga. Mais blé, je voudrais aujourd'hui vous parler du mémoire de Judith Boucher, réalisé l'an dernier à l'Université Jean Monnet de Saint-Étienne, et qui s'intéresse à une question rarement étudiée. Comment le parler stéphanois, le gaga, circule encore aujourd'hui dans les écoles primaires, et dans quelle mesure le parler des enseignants influence le parler des élèves? Son travail porte sur toutes les classes de l'école primaire, en milieu urbain comme en milieu rural. Judith a formulé 3 hypothèses. Premièrement, le gaga serait peu utilisé par les enseignants en situation d'enseignement. Deuxièmement, lorsque les enseignants l'utilisent, les élèves auraient tendance à le reprendre. Et troisièmement, le gaga serait plus présent dans les écoles rurales que dans les écoles urbaines. Pour répondre à ces questions, elle a observé des classes, mené des entretiens avec les enseignants et avec les élèves, et elle a mené des observations dans les temps informels à l'école. Son analyse porte à la fois sur le vocabulaire gaga et sur des structures spécifiques comme le pronom neutre Y, employé comme complément direct, j'y ai fait, l'inversion des pronoms personnels après un impératif, donne-moi-le au lieu de donne-le-moi, ce qui nous vient du patois, hein, puisque Pierre Duplet écrivait déjà en 1896 à l'inverse du français, quand un verbe à l'impératif a 2 pronoms pour complément, l'un direct, l'autre indirect, c'est ce dernier qui s'énonce en premier. Exemple en patois, « by may lou ». Et puis aussi la formation d'adjectifs à partir de participes passés. Il est trempe de chaud, ses joussons enflent, la reloge est arrête. Donc qu'en est-il des résultats du travail de Judith? Les observations révèlent une situation un peu plus nuancée que ce qu'elle attendait. Très surprenant, 54% des enseignants utilisent au moins une fois un régionalisme en cours au cours des séances observées. Un élève sur 6 emploie spontanément un mot ou une expression gaga lors des entretiens. Et dans les classes, un régionalisme apparaît dans 20% des situations que Judith observe. Il semblerait donc que le gaga soit encore bien présent dans nos écoles. Mais quels sont les mots, les expressions, les tournures qui ressortent le plus, ou plutôt qui ressortent le mieux? Un peu de patience les amis, la suite c'est pour bientôt.
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4: Et je suis ravie de retrouver dans cette rubrique celle qui a été la révélation littéraire drômoise de 2024, Valérie Patureau, avec sa cuisinière des Kennedy qui a conquis 100 000 lecteurs l'année dernière. Elle publie cette rentrée aux Escales, un très très beau troisième roman qui s'appelle L'Enseveli. L'Enseveli, c'est d'abord l'histoire d'Abel, poilu de la Grande Guerre, blessé au combat en sauvant un inconnu. Il est transféré dans un hôpital de fortune où il va faire la connaissance d'un mystérieux voisin de lit, une gueule cassée qui, incapable de parler, va communiquer avec lui à l'aide d'un petit carnet. Adrien, c'est son nom, est médecin et officier, tandis qu'Abel, simple soldat, vient de la Drôme paysanne. Mais là, pour passer les journées, ils vont se raconter l'un à l'autre et tisser un lien si puissant que lorsqu'ils seront séparés, il faudra à tout prix se retrouver. Pourquoi Valérie Patureau a-t-elle voulu redonner vie à des combattants de la Grande Guerre? C'est la question que je lui ai posée.
5: Peut-être parce que je suis la dernière génération à les avoir croisés. Je m'en souviens très bien, je devais avoir 7-8 ans et le frère de ma grand-mère me terrorisait parce que quand on allait chez lui, il retirait son œil de verre et donc il avait eu un terrible, voilà, sur un obus pendant la guerre de 14. Moi j'ai un intérêt très fort pour l'histoire. Pour cette période particulière de l'histoire aussi, parce qu'elle représente vraiment, je le trouve, au même titre que la Révolution française, elle représente le socle de notre société moderne. Et je ne suis pas historienne, donc je n'ai pas du tout voulu écrire un livre sur la guerre. J'ai voulu écrire un livre sur l'amitié et surtout poursuivre ma quête que j'avais déjà dans Nézida de cette interrogation sur le déterminisme social qui fait que nous rencontrons tous, sans que ce soit vraiment conscient, des gens qui partageons à peu près les mêmes choses, les mêmes... Voilà. Et il n'y a pas 36 circonstances, il y a l'hôpital qui parfois vous amène à partager une chambre d'hôpital avec quelqu'un qui n'a pas du tout la même vie que vous, ni en âge, ni en lieu, ni rien. Et puis la guerre. Et c'était vraiment ça mon sujet. Et là, j'ai eu envie de m'intéresser, de m'interroger sur la sensibilité des hommes qui, en fait, n'est pas si lointaine de la nôtre.
4: Et puis, contrairement à la cuisinière des Kennedy, on est dans un roman du temps long.
5: C'est vrai que dans la cuisinière, je suivais sa vie. Et Dieu sait que sa vie est assez trépidante et qu'elle nous emmenait d'épisode en épisode. Là, c'est un temps long. C'est un livre à la fois de terre, je dirais, parce que la terre est présente tout le temps. La terre qui vous engloutit, la terre qui... Enfin, c'est vraiment un livre de terre et un livre sur le temps. Parce qu'il n'y a que dans ce temps long qu'on arrive aussi à se connaître, à se livrer, à apprendre les uns des autres. La grosse différence aussi avec mes deux premiers romans, c'est que c'était des histoires qui parlaient de personnages qui avaient existé. Là, ils sortent tous les deux de mon imagination. Ils sont nourris de tout mon imaginaire qui a été bercé par tous ces livres formidables sur cette période. Et de beaucoup de choses de ma propre vie, sans s'en rendre compte, les deux grand-mères présentes dans ce livre, bah, ce sont les miennes. Mais je ne sais pas si je l'ai vraiment décidé. Je crois que c'est vraiment arrivé au fil de l'eau.
4: Et de cette écriture puissante de Valérie Patureau qui, en quelques mots, fait naître des images fortes, des émotions qui vous envahissent, c'est vraiment une magnifique écrivaine que je vous conseille de découvrir avec L'Enseveli qui est paru aux Escales.
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6: Nous sommes avec une des dernières et la plus ancienne fabrique de pâtes de fruits en Auvergne. Avec Anthony Valla, qui est le directeur général. Merci de nous recevoir, Anthony. Nous sommes face à une vieille photo qui montre, je pense, le tout début de cette maison Cruzy, c'est ça ?
7: C'est pas le début historique, hein, puisque la maison Cruzy a été fondée en 1880, mais c'est effectivement une photo du site de fabrication ici, sur la zone du Brézé, telle qu'il était en 1956, au moment où la maison Cruzy a déménagé du centre de Clermont pour venir s'installer sur la zone du Brézé.
6: Construction de l'usine Goffredi, avenue Jean-Mermoz, sur le champ d'Angélique. Et on aperçoit des angéliques sur ce champ.
7: Et l'angélique étant un des produits un petit peu signature des confiseurs et de la confiserie. Et donc c'est un beau clin d'œil de l'histoire que de penser que voilà, notre site de fabrication ici est basé sur un ancien champ d'angélique. Voilà.
6: L'angélique, ces petits bâtonnets de couleur verte, hein, c'est
7: exactement.
6: Ça, je ne dis pas de bêtises.
7: Il y a beaucoup de particuliers qui ont aussi de l'angélique à la maison.
6: Voilà. C'est la tige.
7: On confie la tige, tout à fait.
6: D'accord, ouais. Ok. Et aujourd'hui, vous en faites toujours. Vous avez toujours des producteurs d'angélique qui bossent avec vous.
7: Oui, tout à fait. C'est un agriculteur qui vient nous livrer en tracteur chaque année. C'est au mois d'août, quand la récolte est prête. On se met d'accord avec lui l'année d'avance sur les quantités dont on aura besoin. Et puis, il vient nous livrer. On la travaille, on la prépare. Et puis après, on va la faire confire. Donc, c'est un produit auquel on tient beaucoup.
6: Il y a toujours une grosse tradition autour de ça. Enfin, en Auvergne, on offrait des pâtes de fruits. C'était un incontournable.
7: Effectivement, la création de la pâte de fruits a été faite en Auvergne. Hein, à la base, la pâte de fruits s'appelait la pâte d'Auvergne. Et c'était vraiment une spécialité, on va dire, régionale. Ce qui a fait que l'Auvergne était une terre de fruits confits, c'est que, on va dire que la noblesse venait, descendait de Paris dans le 16e, 17e siècle et venait dans les cures, à Roya ou autre. Ils dégustaient les fruits d'Auvergne. Et la méthode de conservation à l'époque, hein, puisqu'on n'avait pas toute la pasteurisation, etc., là, c'était de confire les fruits. Ce qui faisait que, du coup, les confiseurs auvergnats ont prospéré sur la base des gens qui venaient en cure et qui ramenaient leurs fruits à Paris en général. C'est comme ça que la confiserie et le métier de confiseur a démarré en Auvergne.

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1: On est dans l'ouest de l'Eure, grosso modo entre Bernay au sud et Pont-Audemer au nord. Le Lieuvin, c'est un petit bout de région dans la région. Aujourd'hui, je m'arrête à Saint-Benoît-des-Ombres chez mon copain Steve. Me voilà garé dans le jardin de Steve.
2: Eh, je crois que le décor est planté là.
3: Salut Fred.
2: Non, mais c'est magnifique.
3: Ouais.
2: Toi, dans ton jardin, t'as pas planté des arbres. Hein.
3: Bah non, ils étaient déjà là. Hein.
2: T'as planté d'autres trucs. Hein.
3: Tu sais, le terrain commence là-bas où t'es arrivé là.
1: Et dès l'entrée, le décor est planté.
3: À côté de là, il y a des sculptures.
2: Alors toi, comme t'aimes bien les musées, bah t'en as fait un chez toi dans ton jardin quoi.
3: Voilà. Ouais. C'est pas un musée figé ça.
1: C'est-à-dire.
3: Par exemple, aujourd'hui, t'es venu chez moi.
1: Ouais.
3: Quand tu vas rentrer.
1: Ouais.
3: Tu pourras pas dire, je suis venu visiter le musée de Steve.
1: Ah bon?
3: Ah non. Tu pourras dire, j'ai vu ce que j'ai vu aujourd'hui. Parce que si tu reviens dans un moment, c'est plus le même musée que tu vas voir.
1: Dans son jardin, Steve a planté des dizaines de sculptures en bois.
2: C'est toi qui as fait tout ça, là?
3: Ben oui, Fred.
1: Ben oui, c'est lui.
3: Ben oui, c'est moi.
2: Ça fait quoi, 2 hectares ici, je crois?
3: Ouais, 1,5 hectare, ça va jusque là-bas, jusqu'aux chevaux, là-bas. Tu vois les chevaux au bout, ouais. Là-bas?
2: C'est des sculptures en bois?
3: Ben ouais, tout est en bois, là.
2: Que tu fais à la tronçonneuse?
3: Tronçonneuse, disqueuse, ciseaux à bois.
2: Tu dégrossis à la tronçonneuse, quoi.
3: Tu dégrossis à la tronçonneuse.
1: Il sculpte des bestioles, Steve.
3: Tu vois, regarde tous ces bestioles par terre. Là,
2: il y a des crocodiles par terre.
3: Voilà, moi, j'ai pas de chien, moi. C'est ça, mes chiens. Les gens me disent, t'as pas de chien chez toi? Ben, regarde les gueules, tu vois, là. C'est eux qui gardent la cour.
2: Tu fais que des animaux, en fait.
3: T'as remarqué ça, direct, hein?
1: Non, mais quel sens de l'observation?
2: T'as toujours vécu de la sculpture?
3: Ouais, j'ai toujours suis fils de sculpteur.
2: Il était en Normandie, ton père?
3: Non, Fred. Moi, je suis né à l'île Maurice. J'ai vécu là-bas. Je suis arrivé ici, en France. J'avais 40 ans.
1: Il y a 25 ans.
3: Donc, j'ai grandi dans l'atelier de mon père, si tu veux.
1: Et pourquoi il a quitté l'île Maurice?
3: Bah parce que j'ai rencontré ma femme.
2: Bibi.
3: Ouais.
1: Le petit nom qu'il donne à sa femme.
3: Leïla, il s'appelle.
1: Leïla.
3: Ouais, Leïla.
2: Comme la chanson de
1: Clapton.
2: Eric Clapton. Leïla.
1: Je suppose qu'il y retourne pas souvent à l'île Maurice.
3: Si, j'y vais, moi, de temps en temps. J'y vais, je t'ai dit, mais c'est pas à côté de l'île Maurice. T'as déjà été?
2: Bah non.
3: Non.
2: J'attends que tu m'invites.
3: Ben, moi, c'est maintenant ici chez moi, Fred.
1: Et si on en revenait aux sculptures?
2: Comment tu en vis alors? T'as des commandes, des gens qui te passent commandes sur tes sculptures?
3: Et... Oui, j'en ai un peu de commandes. Sinon, comment je vis? Tu sais, nous, on fait des ateliers. Parce que, tu sais, à mon âge, il est temps de.
1: De transmettre.
3: T'as trouvé le mot.
1: J'ai trouvé le premier.
3: T'as trouvé le mot avant moi, de transmettre les connaissances, tout ce que j'ai appris. Mon père m'a appris pour que je transmets. C'est ce qu'il m'a dit. Si tu transmets pas, ça sert à rien que t'apprennes.
1: Totalement d'accord.
3: Et je trouve ça très bien, moi.
1: Pourquoi?
3: Parce qu'il y a un plaisir à apprendre et connaître. Et il y a aussi un autre plaisir qui peut être, et peut-être plus grand.
1: Je pense savoir de quoi il parle.
3: De transmettre.
1: Transmettre.
3: Parce que quand tu vois quelqu'un qui fait ce que tu l'as appris, qui réalise ça devant toi, c'est un plaisir que tu ressens.
1: On passe le flambeau.
3: Ouais, c'est notre rôle, hein.
1: Transmettre.
3: On est éphémère ici, nous. On est deux passages, comme on dit.
1: Steve sculpte les fruits et légumes, le bois, la glace et le sable.
3: Tout ça, quoi.
1: Je vous mets les infos et les photos sur l'appli.
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4: On sait qu'on est Lorrain parce qu'on est grenat à la vie à la mort.
5: Bien sûr, évidemment.
4: Je la croise à la librairie La Pensée Sauvage, avenue de Nancy à Metz, un charmant repère d'amoureux de livres de nature et de poésie.
5: Pas très loin du stade Saint-Symphorien.
4: Exactement. Amoureux de livres de nature et de poésie, donc je m'étais perdu.
5: Oui.
4: Elle entre dans la boutique, je lui demande son prénom, persuadée de lui avoir déjà signé un livre. Anne-Marie, elle lâche du bout des lèvres. Elle m'assure que je ne lui ai jamais rien signé, elle s'en souviendrait, et je comprends vite que son après-midi serait plus belle si je daignais lui lâcher la grappe. C'est ma fâcheuse habitude de parler aux inconnus. Mais c'est con, j'ai pas envie de lui lâcher la grappe parce que je pressens le bon millésime.
5: Oui.
4: C'est que la dame a de l'allure et de la conversation. Alors je pousse un tout petit peu le taillage de bavette en lui demandant si ça va. Attention, un vrai ça va, hein.
5: Oui.
4: Pas le gant de toilette tiède de politesse qu'on se tend à tout bout de champ, sans jamais écouter la réponse.
5: Oui, non, puis un vrai, toujours oui, de toute façon.
4: Un vrai ça va, intéressé, une main de fer dans un gant de téflon.
5: Oui.
4: Et c'est là qu'elle me cueille en répondant qu'elle a enterré son mari la semaine précédente.
5: Oh.
4: Ah ben me voilà bien.
5: On
4: si je m'excuse, je concède avoir gaffé.
5: Oui.
4: Or, j'y suis pour rien dans le décessus mentionné.
5: A priori.
4: Alors je demande à Anne-Marie si elle a été heureuse avec son mari et aussi comment ce mari s'appelait. Tout ceci est vrai.
5: C'est délicat, non, c'est vrai.
4: Oui, bien sûr. Il s'appelait Norbert et il a consacré toute sa vie au sport. Supporter du FC Metz devant l'Éternel, il a été enterré avec un maillot grenat floqué du nombre 33, son année de naissance. Le foot était tout pour lui, précise Anne-Marie. Et lorsque je lui demande si Norbert a pu aller au stade jusqu'au bout, elle s'exclame, évidemment, à la fin c'était dur pour lui à cause de la maladie et à cause des résultats du club. Alors je me suis demandé combien sont-ils en Moselle à indexer la santé ou la courbe de leur morale sur les résultats de leur club de cœur. Pour combien de vrais supporters la météo dépend d'un point arraché à Jean Bouin, La Beaujoire ou Raymond Coppa. J'ai laissé Anne-Marie à ses livres, à sa nature et à sa poésie, songeant qu'on peut aimer sans condition les bouquins, sa femme ou l'équipe de foot de sa ville. Et je me suis laissé espérer qu'un instant entre les rayons chargés d'ouvrages, Norbert avait pointé le bout de son nez.
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6: Comme ils sont susceptibles d'entendre ce petit cours, je vais faire attention, je vais être sympa avec nos chers petits anges aujourd'hui.
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6: Pote Péplard. Garçon ou fille, c'est la question que tous les futurs parents entendent évidemment. On va dans tous les pays du monde. Quand on attend un heureux événement, l'entourage demande souvent « Anéhé, alors, pote Péplard, hein ?» Garçon ou fille, ça permet de choisir, de bien choisir le cadeau de naissance évidemment. Pote, c'est un gars, leur pote. En breton, ça fonctionne à tout âge. Leur pote, un gars ou un garçon. Et plard, leur plard, c'est une fille ou une femme d'ailleurs. Pote, péplard, gars ou fille. Mais on peut préciser, si on veut être sûr, pour les jeunes enfants, leur potric, un petit gars, un jeune garçon, potredigou au pluriel, un peu plus dur à retenir. Hein. Potredigou. Et plaric, c'est pour une jeune fille, une petite fille, plarigou. Au pluriel. Voilà, c'est simple, mais comme toujours, c'est simple quand on connaît. C'est sûr, c'est plus facile après. Donc, pour les gars, pote, potric, potredigou. Pour les filles, plar, plaric, plarigou, au pluriel.
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6: Eh bien non, un nom de bateau. Ça change et on en voit souvent dans les ports avec le mot avel, en mot composé. Avel, c'est le vent. Bon, c'est sûr que du vent, ça aide quand on est en mer. Donc les marins choisissent souvent des noms en rapport avec le vent. Avelvour, par exemple, du vent de mer, Avelvour. Mais on entend aussi, on peut lire Aveldro, le tourbillon. Ça, c'est le vent qui tourne, Aveldro. Autre possibilité, toujours, Avelpen ou Avelaben. Expression moins appréciée, car ça indique où ça parle du vent de tête, Avelaben, le vent de face qui n'aide pas beaucoup en mer. Et sinon Aveldré ou Aveladré, ben là c'est pour ceux qui veulent du vent arrière. Mais voilà, ce sont de très beaux noms qu'il faut préserver évidemment, comme les noms-lieux, comme les noms de famille, comme notre belle langue en fait. Mais ça se fera que si l'on fait tous un petit effort. Je vous laisse et je vous dis à demain, même heure, d'Ahenta et bon vent.
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1: Chaque année, près de 800 000 personnes montent sur un bateau à Strasbourg, soit plus de la population entière de Marseille qui ferait la queue pour voir la petite France. Aujourd'hui, je teste pour vous les coulisses de Batorama. On est bien évidemment à Strasbourg, embarcadère du Palais Rohan. Et il est tôt, il est très tôt. Hein. La ville s'éveille tout doucement et je monte à bord d'une navette Batorama avec Dylan, il est capitaine. Autour de nous, l'île est particulièrement silencieuse et on entend juste les clapotis de l'eau contre la coque. Pendant que les premiers touristes dorment encore, eh bien, l'équipage lui prépare déjà la journée. J'ai comme l'impression que je vais prendre part au spectacle que je vois défiler tous les jours devant les fenêtres des studios d'Ici Alsace. Et une fois à bord de la navette, direction le port du Rhin, dans les locaux techniques de Batorama. Avant même qu'un touriste monte à bord, les bateaux passent par une vérification technique complète. Et Dylan m'explique que chaque navette est contrôlée quotidiennement. Hein. Les niveaux, la sécurité, les systèmes électroniques. Normal, on peut transporter jusqu'à 135 passagers par bateau. En fait, Batorama appartient au port autonome de Strasbourg. C'est le deuxième port fluvial français. Et à l'origine, les visites servaient surtout à montrer la puissance industrielle du port aux investisseurs. C'était pas vraiment pour les touristes. Aujourd'hui, la visite dure environ 1h10. Et on traverse la petite France, la Neustadt et le quartier européen. Et selon le capitaine, la difficulté principale, c'est de réussir à anticiper d'une part le courant, mais aussi les écluses et les autres embarcations. Hein, dans un espace, il faut le dire, relativement petit. Et ça prend pas mal d'entraînement pour réussir à passer un aussi long bateau sous les ponts de Strasbourg. Et moi, je me fais trimballer et je dois avouer que depuis l'avant du bateau, la ville est encore plus belle. On voit les rues et les façades des bâtiments complètement autrement. Là, j'ai adoré ça. Aujourd'hui, la flotte compte une dizaine de bateaux. Parce que oui, il y a du monde. Et pour gérer l'afflux des visiteurs, j'ai rencontré Lucie. Lucie, elle est agent de quai. Et elle m'explique que ce sont plusieurs centaines de personnes par heure qui montent et descendent des navettes en haute saison. Et le timing est super précis. Parce qu'un bateau part environ toutes les 30 minutes. Alors moi, pour montrer ma bonne volonté, j'ai tenté d'aider à amarrer le bateau. C'était une mauvaise idée. J'ai tiré la corde, mais dans le mauvais sens. Bref, le bateau ne bougeait absolument pas. Mais ça a eu le mérite quand même de lancer un fou rire général. Bon, le capitaine m'a même dit que ça arrivait aussi aux marins. Bon, je me dis qu'à travers ça, je viens d'être officiellement adopté par la marine alsacienne. Youhou ! En tout cas, je réalise que derrière l'image romantique des bateaux qui défilent tranquillement le long de l'île, se cache surtout une organisation quasi aéronautique. Car finalement, Strasbourg, vu d'en haut, c'est sûr, c'est beau. Mais vu d'en bas, depuis l'eau, c'est encore plus beau.
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2: Bonjour, je m'appelle Thomas Félix, j'ai 55 ans. Donc moi j'arrive le matin, je pose mon vélo dans le garage, je traverse la cuisine, je prends un café, je monte à l'étage et j'arrive ici dans ce grand open space. 12 personnes à peu près partagent l'espace. Bonjour les gars.
3: Ce Bordelais est un designer, il habite et travaille dans le quartier du Grand Parc, un secteur qu'il affectionne particulièrement. L'équipe de Thomas Félix a travaillé sur plusieurs projets, on lui doit les fameuses devantures bleues avec un sourire blanc des magasins Cultura.
2: Je suis assez fier, effectivement, quand on regarde en arrière, sur 25 ans d'activité, les façades Cultura, la déclinaison de ces façades sur les différentes natures de magasins, de la marque. Et il a fallu créer une charte, quelque chose qui allait unifier toutes ces façades, qui fasse qu'on les reconnaisse d'un premier abord. Ce grand sourire qui est apposé au nom, à 50 ou 60 mètres du magasin, il fallait qu'on reconnaisse et le magasin, et les services qu'on allait y trouver. C'est toujours un processus un peu long.
3: Franchement, vous êtes comment dans le travail, vous ? Exigeant, forcément ?
2: Oui, c'est une maladie, parce que effectivement, on a du mal à se contenter de ce qu'on fait, on va toujours chercher au-delà et plus loin. Oui.
3: Sur Résine Le Bousca, vous avez imaginé tout le mobilier urbain.
2: Des chaises longues, des tabourets, des choses de différentes natures pour équiper l'espace public.
3: Alors, il paraît qu'un matin, vous êtes retrouvé sous le trottoir en train de discuter, de faire connaissance avec Jean-Luc Joie, qui est quand même très connu.
2: Un bordelais pure souche. Ça s'est fait effectivement dans le quartier où j'habitais et je voyais ce grand bonhomme là faire des choses extraordinaires avec ses gros doigts. Il m'en voudra pas. Et il m'a accueilli très gentiment et puis on a fait connaissance, on a lié une très belle amitié qui dure encore aujourd'hui. On se voit régulièrement pour refaire le monde.
3: Et dans le quartier où nous sommes aujourd'hui, le quartier du Grand Parc, qu'est-ce qui vous plaît aussi ? C'est un quartier en pleine mutation. qui a beaucoup changé ces 10 dernières années.
2: Enfin, c'est très hétéroclite comme quartier. Il y a toutes sortes de populations. Il y a une mixité qui me plaît beaucoup. Je m'y suis installé. Maintenant, j'ai ma maison aussi dans ce quartier. Je vais faire mon marché au Grand Parc. Je vais faire mes petites courses de proximité dans le quartier. J'aime atteindre les quais. J'aime faire mon petit footing sur les quais de temps en temps. C'est des coins que j'affectionne particulièrement.
3: Allez, on va vous écouter un petit peu sur une anecdote, quelque chose qui vous vient en mémoire, qui représente votre vie finalement.
2: On a été les premiers à fabriquer des espaces de travail un peu atypiques chez Thalès. On a installé un jour un canapé de nous-mêmes chez Ikea. On a installé un canapé Ikea chez Thalès. Et c'était peu avant que le directeur de Thalès reçoive le nouveau directeur de Rockopter, d'Airbus Hélicoptère. Et la discussion s'est terminée dans le canapé, qui avait tant fait parler de lui en interne, etc. On ne travaille pas dans un canapé. Finalement, il a fait l'unanimité. Le directeur de chez Thalès est sorti en disant « Vous m'emmènerez dans tous les locaux ?» Parce qu'en fait, j'ai eu la meilleure discussion possible avec le directeur de chez Rockopter. Et cette discussion n'aurait pas pu avoir lieu ailleurs que dans un canapé et certainement pas dans une salle de réunion.
3: Thomas Félix est donc designer dans le quartier du Grand Parc à Bordeaux. S'il a grandi dans le Béarn, Bordeaux est devenu sa ville de cœur.
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2: Révolutionner un domaine, ça tient à pas grand chose. Et le destin de l'Isérois dont on va parler en est peut-être le meilleur exemple.
3: Nom de Dieu.
2: Adolphe Pégou vient au monde le 13 juin 1889 à Montferrat, à côté du lac de Paladru, dans une famille d'agriculteurs.
4: Paysan, c'est dégueulasse.
2: Mais labourer des champs, s'occuper des semailles, c'est pas le projet pour Adolphe. Dès qu'il a 18 ans, bye bye la ferme, bonjour la grande muette, il s'engage dans l'armée et c'est là qu'il va faire une découverte qui va changer sa vie, le pilotage aérien. Revenu à la vie civile, Adolphe Pégou ne chôme pas. En moins d'un mois, il passe du statut de débutant à l'obtention du brevet de pilote.
5: Vous avez fait à 4G un piqué inversé avec un MiG-28.
2: D'ailleurs, un mois, c'est encore le temps qu'il lui faudra pour être embauché comme pilote d'essai par Louis Blériot, l'une des références de cet univers à l'époque.
6: Waouh, tout le monde se calme.
2: Mais Adolphe ne va pas s'arrêter là. C'est un enchaînement de premières qui va faire sa légende. Parce que le 19 août 1913, première, il est le premier pilote à sauter en parachute.
7: Hé hey Adolphe, on pensait t'attacher un gros drap dans le dos pour que tu sautes d'un avion qui pourtant fonctionne très bien en plein vol. Qu'est-ce que t'en penses ?
2: Et alors que la descente se fait tranquillement, il observe son avion qui descend tout seul. Sans personne aux commandes, Pégou voit son appareil faire des figures qu'il n'a jamais vues de sa vie. Sa première pensée, c'est de se dire
3: « C'est de toute beauté !»
2: Et la seconde, mais des manœuvres comme ça, ça pourrait permettre à un pilote de se sortir de situations désespérées. Une réflexion qu'il va mettre en application un mois plus tard, c'est décidément une constante, en réalisant le premier vol tête en bas de l'histoire, 400 mètres la margoulette inversée, et devant son patron Louis Blériot.
8: Quelle histoire ça aussi.
2: Le 21 septembre 1913, moins d'un mois après cette performance, le bougre accélère. Adolphe Pégou réalise cette fois tout un programme de figures acrobatiques qui se termine par le désormais célèbre loupé.
9: Attends que je t'explique mon idée, enfin.
2: Adolphe Pégou est-il le premier à l'avoir réalisé ? Les historiens n'arrivent pas à trancher entre lui et le russe Piotr Nesterov, mais ça n'empêchera pas la légende de l'Isérois de naître à ce moment.
10: Impeccable, non ?
2: Toute la presse relate sa démonstration. Il est demandé de partout, en Europe, en Russie, même en Allemagne, où on n'est normalement pas très fan des Français à l'époque. Cette star de la voltige se produit devant parfois des dizaines de milliers de personnes. Et alors que les États-Unis réclament aussi de voir Adolphe dans leurs cieux, la Première Guerre mondiale éclate. Adolphe Pégou est affecté au 2e groupe d'aviation de Reims et rapidement, le professionnel des acrobaties aériennes utilise son savoir-faire pour s'imposer dans les airs. Premier pilote à remporter 5 combats aériens de l'histoire, Adolphe Pégou devient donc le premier as de l'histoire de l'armée française.
11: Et Verboten aussi.
2: Pégou, pionnier, jusqu'au bout. Sa légende prendra fin le 31 août 1915. Il rencontre dans le ciel Otto Kandulski, l'un de ses anciens élèves et pilotes allemands, là-bas dans les airs, pas loin de Belfort. L'aviateur germain et son mitrailleur lui rendront hommage quelques jours plus tard en déposant une couronne de fleurs ornée de l'inscription « À Pégou, mort en héros pour sa patrie ». Ses inventions ne furent pas suffisantes pour lui sauver la vie. Adolphe Pégou, le pionnier de la voltige aérienne, est un Isérois, illustre Isérois.
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1: Adicer pour le monde, et oui, notre expression du jour, est-ce ou est-ce entre Gallia et Rabastens en français? Bon, c'est assez simple à comprendre.
2: Oui, mais moi j'ai compris.
1: Ben oui,
2: être entre Gallac et Rabastens.
1: Ah, cette expression, vous pouvez l'utiliser quand une personne a abusé d'un peu trop de vin, des billes, loubi. Qui, mais je dis le vin, mais ça peut être quelque chose d'autre, un autre alcool. Dilentabé, que sera, ben, que la personne entre Gallia et Rabastens.
2: Ouais, alors toujours avec modération, on est d'accord, mais c'est quand quelqu'un est un petit peu peut-être, voire beaucoup pompette.
1: Vous m'avez entendu, vous avez compris. Ouais. Bon, le mic est buffet pas, il a le coup test. Il vaut mieux que cette personne ne souffle pas dans le ballon. À qui ouais. Pour revenir à l'expression, il y a à bistot des nages, 20 km entre Galliac et Rabastens. Donc ça fait 20 km environ. La route est un peu sinueuse entre Galliac et Rabastens. Et surtout, elle longe le vignoble gaillacois, d'où ben, l'origine de l'expression est entre Galliac et Rabastens.
2: Genre, il y a d'autres expressions dans le même style.
1: Ben, nous cita Gascou, qu'est-ce qu'on disait, per exemple, qu'a cargat à Madira. Littéralement, il a chargé à Madiran. Le vignoble de Madiran se situe en Gascogne, aux confins des départements du Gers, des Hautes-Pyrénées et des Pyrénées-Atlantiques. Aoué ou abé cargat à Madira, littéralement, donc avoir chargé à Madiran, c'est être ivre, tout comme être... Ben, Este beuet et beuet du verbe beuet qui veut dire boire en occitan gascon.
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3: 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J'espère que vous allez bien. Aujourd'hui, on va parler d'amour ou alors de célibat. Enfin, je sais pas parce que on voit tellement de choses sur les réseaux sociaux. Oui, les hommes ceci, les femmes ceci. Il y a une femme, elle m'a fait du mal au cœur. Mon mec m'a fait du mal au cœur. Il m'a trompé. Il est parti. Mais en fait, pourquoi vous vous mettez en couple? Vous savez qui vous mettez en couple? Vous vous mettez en couple avec un être humain. Alors un être humain, je vous rappelle quand même ce que c'est capable de faire. Un être humain, ils ont créé la guerre, l'esclavage, la torture, le viol, le génocide et la télé-réalité. Et après, vous êtes surpris quand votre partenaire, qui est un être humain, il vous a mal parlé ou alors il vous a trompé, machin et tout. C'est vous qui choisissez de sortir. Pourquoi vous sortez qu'un être humain? Et après, vous êtes surpris quand ça se passe mal. Vous avez l'arrogance de croire qu'un être humain, il va bien vous traiter pendant 30 ans. Il y a des êtres humains, ils trichent au Scrabble. C'est quoi l'intérêt de tricher au Scrabble? Et vous leur confiez vos émotions, vous leur confiez votre cœur à un être humain et vous êtes surpris quand l'être humain il vous fait un coup de Trafalgar, mais vous n'êtes pas bien. Arrêtez de vous mettre en couple. Mettez-vous en couple avec un esprit. Voilà. Un truc en couple avec un esprit. Voilà. L'esprit, au moins, il va pas t'emmerder. En même temps, un esprit, c'est un ancien être humain, donc si, ça peut être emmerdant. Non, mais pas les esprits. Arrêtez de faire confiance aux êtres humains. T'as cru que ton partenaire, c'était qui? C'était Jésus. D'ailleurs, même Jésus, ils l'ont tué, les êtres humains. Même lui, s'est fait avoir. Et vous exigez une loyauté pendant 30 ans. Arrêtez ça. Arrêtez de vous mettre en couple avec des humains. Mettez-vous avec un arbre. Voilà. L'arbre, c'est solide, calme, silencieux, stable. Et en plus, il est enraciné, il peut pas partir. Voilà. Ton ex, il aurait dû essayer. L'arbre, tu peux lui faire des câlins. Il parle pas, il t'engueule pas. Tu peux oublier les sacs poubelles, il dit rien. Tu peux lui raconter ta journée, il te juge pas. Et c'est mieux qu'un mec, c'est mieux qu'une meuf, c'est mieux qu'un psy. Alors après, niveau sexe, bah écoute, c'est du bois. Il est toujours dur. Alors après ça dépend de ce qu'on aime, hein, ça dépend de ce que t'aimes, tu vois. En même temps, si c'est pas très fun, au moins il te ghoste pas, l'arbre, tu vois. Il a pas d'insta, il pose pas de story ambiguë en mode « je suis dans une forêt chelou ». Et le pire, c'est que des fois, tu parles à un arbre dans la vie, tu vois. T'as plus de réponses que quand tu parles à une copine. Parce qu'un arbre, lui, il te fait pas rien. Non, rien. Non, c'est pas ça, mais laisse tomber. Alors, moralité, si vous vous mettez en couple avec un être humain, n'oubliez jamais qu'en face de vous, bah, vous avez un être humain. La cabine minute, la cabine minute, la minute de Camini. 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
4: Tous les jours une rencontre grâce à Valérie Delos qui se déplace un peu partout au Pays Basque. Elle s'est arrêtée à Bayonne où elle est tombée sur Mulen qui nous raconte une partie de sa vie.
5: Bonjour, je m'appelle Mulène, j'ai 48 ans et je suis de Bayonne.
6: Bonjour Mulène, aujourd'hui vous êtes une artiste, muraliste. Est-ce que vous êtes d'accord si je dis que vous êtes une résiliente ?
5: Oui.
6: On va faire quelques pas en arrière dans votre histoire. Vous avez eu une première vie de sportive de haut niveau. Vous faisiez quoi ?
5: Alors, j'ai été en équipe de France de volley et ensuite de beach volley. J'ai démarré aux alentours de 15 ans.
6: Ça veut dire un engagement de vie total ? C'est-à-dire qu'on va pas au... à l'époque où vous allez boum, vous étiez focus, entraînement. C'était ça votre vie ?
5: Oui, tout à fait. Et puis, comme je suis rentrée dans les structures d'entraînement intensive, pour moi, c'était aussi, je partais de la maison, mais j'avais comme objectif d'avoir mon baccalauréat pour que mes parents soient fiers.
6: Combien d'heures d'entraînement par jour à peu près ?
5: On ne vit que pour son sport. On se réveille, on petit déjeune sainement, on part à l'entraînement, on fait de la musculation, on rentre, on déjeune, on fait une petite sieste. Puis on a une seconde phase d'entraînement l'après-midi. Puis ensuite, en fin de soirée, c'est les soins.
6: Donc une vie, on le comprend, hyper intense.
5: Oui.
6: Et puis un jour, dans votre vie, arrive un événement qui va tout arrêter.
5: Oui, j'étais relativement jeune, j'avais 39 ans. Et puis là, on m'annonce que j'ai un cancer de l'ovaire.
6: Vous n'aviez pas encore d'enfant ?
5: Non. Mais bon, ben, je pense que le fait d'avoir été sportive de haut niveau m'a permis de ressortir les cartes de la volonté, de se battre. En fait, l'objectif n'était plus d'atteindre la coupe ou la médaille, mais c'était de rester en vie.
6: Et ça dure combien de temps jusqu'à ce que vous puissiez reprendre une vie normale ?
5: C'est une bonne question. Parce que d'un point de vue clinique, j'ai relativement été, entre guillemets, guérie très tôt. Au bout de 5-7 mois, mes analyses étaient totalement revenues à la normale. Par contre, ça a été tellement intense. En 5 mois, j'ai vécu 2 opérations et 3 cures de chimiothérapie où j'ai dû réapprendre à marcher 2 fois, j'ai perdu mes cheveux. Vous voyez, de vous en parler, ça me remet un peu d'émotion parce que c'était une période très intense, très sombre. Mais effectivement, une fois où l'hôpital vous dit c'est bon, maintenant revenez dans un an, c'est plus complexe parce que aussi tout l'entourage pense que c'est bon, on est sorti d'affaire, mais en fait, c'est comme si on se reprenait une seconde vague. Et c'est comme si, en fait, ça devenait réel. On est paumé, on ne sait plus. C'est comme un kidnapping, un peu.
6: Et comment vous avez rebondi ? Comment ça se passe ? Est-ce que c'est un déclic un jour ? Est-ce que c'est un cheminement ?
5: Alors, il faut savoir que ce genre d'épreuve, ça vous change à jamais. Il y a un avant et un après. C'est d'abord processer dans le deuil de son ancienne vie. Si on ne processe pas bien ses deuils, on reste aigrié et malheureux. En fait, pendant la maladie, j'ai accepté de mourir. J'ai vraiment travaillé le lâcher prise le plus lointain que je puisse faire. Par contre, je me suis dit, si je meurs demain, je meurs artiste. En fait, pourquoi j'y allais pas ? Parce que j'avais peur. Peur de pas gagner assez bien ma vie, peur de ne pas savoir quoi faire, peur.
6: Ouais. En quoi l'art, ça a été une thérapie pour vous ?
5: Cette épreuve m'a permis d'être à l'écoute de mes intuitions, de plus en plus, de faire confiance à mon cœur et un peu moins à ma tête. Et effectivement, aujourd'hui, en plus d'être artiste peintre, je suis art thérapeute. Donc j'accompagne des personnes le jour ils ont un événement douloureux à passer ou émotionnellement s'ils se sentent chargés, voilà.
6: Pour conclure, si je vous dis cette phrase très galvaudée, mais j'aimerais bien que vous rebondissiez dessus, si on dit que tout ce qui ne tue pas rend plus fort, du coup vous dites oui.
5: Un grand oui.

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1: Attention, je vous emmène dans vos souvenirs, des souvenirs avec vos enfants.
2: Oh, oh tiens, voilà quelqu'un, petit ours brun. Coucou, c'est toi mon copain, petit ours brun.
1: Le petit ours brun, vous l'avez sûrement en livre chez vous. Eh bien, sachez que l'entreprise Le Jouet Simple assemble les jouets de petit ours brun à Entrammes. Et ça fait un succès de dingue. Pierre Véron, le gérant, nous raconte cette histoire.
3: Qui fêtait l'année dernière ses 50 ans. Et en fait, à cette occasion, on a sorti une gamme de jouets, donc des petits véhicules, des petits camions, des jouets de bain. Et ça a été un véritable virage pour nous. On a sorti ces jouets en septembre dernier. Et on a eu des très bons retours sur cette gamme de produits.
1: La preuve, l'entreprise existe depuis 4 ans et au début, elle n'avait que 3 petits jouets.
3: Aujourd'hui, on a plus de 300 points de vente en France. Et l'année dernière, on aura vendu donc un peu plus de 60 000 jouets.
4: T'en as beaucoup des jouets.
1: Ça, c'est vrai. Et Le Jouet Simple est la seule entreprise à fabriquer ce style de jouets.
3: Entièrement fabriqué en France, en matière recyclée et à partir d'un seul matériau. Pas de colle, pas de vis, pas d'autocollant. Pour que nos jouets soient entièrement recyclables, lavables et démontables.
1: Et le concept est hyper poussé parce que les jouets sont même consignés.
3: On leur propose de nous renvoyer les jouets quand l'enfant ne jouera plus avec. Et ce qui va nous permettre, nous, de les reprendre et soit de les revendre en seconde main s'ils sont en bon état, soit de les recycler en nouveaux jouets s'ils sont en trop mauvais état. On va réutiliser la matière première.
1: C'est pas bête quand on sait qu'un enfant utilise un jouet que 6 à 8 mois.
5: Pauvre petit lion abandonné au milieu des trucs cassés. Il doit être triste tout seul.
1: Mais heureusement, petit ours brun est là pour prendre soin de lui. Alors je sais que l'entreprise a un point de chute en région.

0: a aussi envie de participer à l'économie circulaire.
1: Tu sais quoi ? Ce soir, en rentrant de l'école, on va voir si on trouve d'autres pluches à soigner.
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3: Le bâtiment rondouillard au toit de chaume de l'ancien Courtepaille à Cussy-les-Forges a pourtant bien failli disparaître. Ce restaurant grill, dont le néon rouge a éclairé pendant des années l'entrée de ce village de la Vallonnée, a accueilli pendant plusieurs décennies les vacanciers en voiture qui descendaient dans le sud ou rentraient chez eux par l'ancienne Nationale 6.
4: Pas moyen d'avancer. Qu'est-ce qu'ils font devant aussi? Et l'autre Thierry, y a vraiment pas de quoi. Ah, ils sont en panne par-dessus le marché. C'était bien la peine de nous doubler tout à l'heure. Ah, si j'avais su, je serais jamais parti en vacances.
3: Le Courtepaille de Cussy-les-Forges a même une histoire particulière. Construit en 1964, c'était le deuxième établissement de la célèbre chaîne, devenu au fil du temps le plus ancien encore debout en France. Dans une archive de 2020, André Leroy, qui en a été le directeur pendant 30 ans, se souvient d'une salle de resto restée dans son jus.
5: Elle est d'origine avec ses rideaux verts, ses banquettes. Tout est resté dans son jus comme elle a été faite en 64. C'est magnifique avec ses vieilles tables, ses vieilles chaises, ses briques, la cheminée qui n'est pas la même, les banquettes vertes, des lanternes, c'est vraiment joli.
3: Ce décor authentique a même vu défiler des vedettes des années 70 sur la route de leur tournée, comme Michel Thor ou Claude François. Puis le rideau est tombé en 2020. Le restaurant a fermé et le bâtiment est resté 5 ans à l'abandon. La belle histoire, c'est qu'il a été repris il y a un peu plus d'un an par Christopher Bertrand, un ancien serveur de la chaîne.
6: J'ai démarré chez Courtepaille, j'avais 16 ans. Je travaillais à Courtepaille d'Apoigny, donc en faisant des études pour exercer le métier de tailleur de pierre. Donc ouais, rien à voir du tout. Et je suis revenu chez Courtepaille à Cussy-les-Forges. Les choses, parfois, vous savez, vous avez des opportunités dans la vie, il y a des petits clins d'œil, des petites choses.
3: Sous son impulsion, Courtepaille est devenu Courtepatte, un magasin spécialisé pour animaux. Une nouvelle enseigne qui vient de fêter ses 1 an d'existence. Le lieu a changé d'activité, mais il n'a pas perdu son âme. La preuve, toutes les semaines, des automobilistes s'arrêtent encore. Pensant venir manger, ils grimpent le petit escalier jusqu'à la porte avant de réaliser que les grillades ont laissé place aux croquettes pour chiens.
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7: Il est tellement bon en hiver de se blottir, se réchauffer le corps, mais aussi l'esprit, pour affronter la vie avec plus de courage et de vigueur. En occitan, on dit coucouna. Coucouné en français régional, comme ils disent dans les dictionnaires, ils sont mignons. Sauf que le mot de coucouna vient de coucou, provençal, attesté par Mistral, dérivé de l'occitan provençal coucoun, qui signifie coque ou coquille. L'œuf, pour ne pas le citer, d'où tout commence, où l'embryon se développe, blotti contre la paroi, le cocon. J'ai reçu mes petits-enfants, ils m'ont coucouné, ils m'ont enveloppé. C'était génial. Mais chez Kukuna devant Lufio, je me suis blotti devant le feu. Chères auditrices et auditeurs, il y a plein de mots en occitan pour dire se blottir. Satapa, sakata, sarza, sagrumi, c'est rancunia, c'est crapuni. D'accord. Mais celui que je vous adresse est rempli d'affection, de chaleur. Je vous coucoune de mots doux pour réchauffer votre âme. Kukuna vous bien. Anna adio.
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2: Eh ben bonsoir, bonsoir à tous et bienvenue sur ici. J'espère que vous avez passé une belle journée. Je promets que la soirée sera agréable. On est ensemble jusqu'à 21h pour se balader dans toute la France avec notre invitée ce soir. On va dessiner avec elle, oui, car il s'agit d'elle, sa carte de France à travers sa vie et sa carrière. Mais avant de l'accueillir autour de la table ce soir, Benoît Prospero, qui comme chaque soir s'arrêtera quelque part en France pour vous présenter un amoureux du monde vivant avec la revue des merveilles. Catherine Quicandon s'intéresse aux belles initiatives là où ou ici on entreprend. Enfin, Robin Berdeau lui partira tendre son micro à votre rencontre pour vous donner la parole sur un sujet d'actualité. Il n'y a pas que Paris dans la vie, elle va vous le prouver. Mon invitée est multicarte, elle fait tellement de choses, je pense que la liste est non exhaustive. Animatrice de télévision, de radio, comédienne, chanteuse, chef d'entreprise, elle a un parcours tellement original, aussi insolite. Son sourire est communicatif, sa personnalité est extraordinaire, elle est pleine d'énergie. Je reçois ce soir Séverine Ferrer sur votre radio ici jusqu'à 21h. Boulimique de vie. Bonsoir Séverine Ferrer.
3: Bonsoir Eric, ravi d'être avec vous et surtout c'est vrai, il n'y a pas que Paris dans la vie.
2: Ben c'est vrai, alors on va le constater avec vous pendant une heure, mais vous faites énormément de choses. C'était la rentrée scolaire hier, pour vous aussi, on s'en dit un mot rapide, on en reparlera, il y a une rentrée sur les chapeaux de roue là.
3: Ah là oui, en effet, mais je ne vais pas me plaindre, je suis une boulimique de travail, je suis une grande passionnée, j'aime ce que je fais, donc j'ai beaucoup de chance.
2: Il y a un spectacle à Paris, il y a un spectacle en tournée, il y a un projet de livre, il y a la radio, on va vous en dire davantage dans un instant. Alors, Séverine, forcément, la France, vous connaissez. Et alors, en préparant cette interview, je pensais vous connaître déjà depuis pas mal de temps, parce que c'est vrai, on va se le dire,
3: on se connaît depuis longtemps. Ouais.
2: Et vous défendez évidemment beaucoup la Réunion, vous revendiquez la Réunion, vous
3: les
2: avez
3: origines,
2: vécu,
3: bien sûr.
2: Et alors, je découvre que vous êtes pas née à La Réunion.
3: Eh bien non.
2: Là, je l'ai découvert en préparant l'émission.
3: Et non, je suis montpelliéraine.
2: C'est fou ça.
3: Du 34 de l'Hérault. En effet, je suis née donc à Montpellier, pas très loin de la place de la Comédie. Et à l'âge de 3 mois, mes parents